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1: Un coup de cœur ici, Drôme Ardèche.
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3: Je rêvais d'avoir une maison à la campagne. Cette maison, c'est comme si j'y étais née. C'est ma maison de famille.
4: Ma maison s'appelle l'Ostau de la Mar.
5: C'est une maison un peu envoûtante.
6: Eh bien, vous voyez, des livres et trois fenêtres qui me donnent le paysage du pays, comme si c'était trois tableaux.
7: Ils ont vécu ici.
8: Thibaut Gaudry.
9: 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La chansonnette.
7: Yves Montand est un enfant de Marseille. Débarqué d'Italie avec sa famille pour fuir le fascisme quand il a 2 ans, il va y grandir et y faire ses premiers pas au Music Hall. Puis il la quitte pour Paris où sa carrière commence à décoller, notamment auprès d'Edith Piaf. Et où il noue des amitiés, comme avec Jacques Prévert, qui va lui faire découvrir en 1948 un charmant village qui va changer sa vie.
10: Je chantais dans la région et puis il y avait Jacques Prévert qui habitait la maison là au coin. J'étais arrivé ici et je démontais parce que mon ami le guitariste Henri Crolla, si on allait dire bonjour à Jacques, il dit oui, où il est. Alors on est monté ici, j'ai vu Jacques, j'ai vu l'endroit et puis je suis tombé amoureux de l'endroit et puis je suis revenu dès que je pouvais, tous les ans. C'était très discret, c'était à peine connu.
7: Et il ne va pas tomber amoureux que de Saint-Paul. Le 19 août 1949, il est à la Colombe d'Or, une auberge avec quelques chambres qui est un repère d'artistes. Et Prévert, encore lui, va servir d'entremetteur entre un homme et une femme qui vont devenir un couple mythique.
11: Ça s'est passé à Saint-Paul-de-Vence, au mois d'août, en 1949. Simone était là, et puis moi j'étais dans le tournée. Et puis j'ai déjeuné là, elle a déjeuné là. Et puis il y avait du soleil, puis il y avait Jacques Prévert, et puis il y avait des copains. Et puis voilà, quoi, on ne sait pas comment ce genre de choses-là commencent, mais enfin, elles ont commencé et c'était une belle histoire. Quoi.
7: Une belle histoire qui durera toute une vie. Ils ont 28 ans. En 4 jours, Simone, mariée, plaque tout pour le Marseillais. Et désormais, ils vont construire une partie de leur vie ici, restant fidèles à la Colombe d'Or, où ils se marient même 2 ans plus tard. Prévert est encore là, il est le témoin de Simone, tandis que Marcel Pagnol est celui de Montand.
10: Puis en 49, j'ai rencontré Simone ici, qui elle avait acheté par contre une petite maison dans le village, après son premier film. Puis elle a servi cette maison pendant très longtemps. Puis on descendait au bar de la Colombe pour boire l'apéritif, pour voir Jacques et les amis, et puis il y avait toujours quelqu'un, et puis on restait là, et puis on mangeait là, et puis on montait pas la maison. Alors un beau jour, on a mis la clé sous la porte, on a donné ça aux enfants, ou à des amis qui descendaient dans le midi, et nous on descendait toujours ici.
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7: La Colombe d'Or et Saint-Paul, où l'on se retrouve pour les vacances avec les copains, beaucoup d'artistes, dans ce village qui attire notamment les plus grands peintres, Picasso, Chagall, Matisse et d'autres.
10: C'est pourquoi je viens souvent ici à la Colombe d'Or, à Saint-Paul-de-Vence, et d'abord pour la famille Roux, qui sont des gens tellement merveilleux. Puis au mois de juin, ou au mois de mai, c'est agréable, il n'y a pas trop de monde, et c'est encore bien. Mais c'était une époque assez formidable, avec Picasso, Braque, Prévert, qui était là aussi, et Giacometti, quand il a débarqué.
12: J'ai dit, bon, attends de jouer, parce que je pars.
7: Mais les copains, ce sont aussi les habitants du village, avec qui Montand joue aux cartes au Café de la Place, ou à la pétanque.
10: Et j'aime bien jouer ici au boule, parce que c'est quand même un sport qui délasse bien, qui est très fatigant. Si on veut bien y jouer, c'est très très difficile. Ça ne paraît pas, surtout si on joue à la Provençale.
7: C'est à Saint-Paul-de-Vence également qu'il rencontrera la dernière femme de sa vie, Carole Amiel, et qu'il achètera en 1984 un petit restaurant qu'il transforme en maison, juste en face de la Colombe d'Or.
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1: Oui, j'adore. Ouais.
2: Pourquoi est-ce qu'on chante? Et qu'est-ce que ça peut apporter le fait de chanter?
1: De donner de l'ambiance. Ouais.
3: De s'amuser.
2: Prenons le problème à l'envers et on va arriver à l'homme. Pourquoi les oiseaux chantent?
3: Pour appeler les autres oiseaux.
1: Pour qu'ils donnent à manger. J'ai faim.
4: On peut se tutoyer?
5: Ouais.
4: Sympa.
5: T'es lourd.
4: Mais j'ai quand même faim.
1: Ils appellent les oiseaux, ils disent j'ai faim, vous pouvez me donner à manger? Est-ce que vous êtes partis pour aller partir prendre à manger?
2: Donc tu penses que les oiseaux chantent pour demander à manger?
3: Oui. Pour nous réveiller peut-être. Bah aussi des fois ils chantent le midi pour dire s'il y a un danger ou pas.
2: Et donc nous, pourquoi est-ce qu'on chante? Vous aimez chanter?
1: Oui, j'adore. Ouais.
2: Et à part ça, tu chantes quoi quand tu chantes?
1: Je sais pas, Pierre Garnier. Chaque seconde.

0: pourquoi tu chantes et pourquoi tu... Qu'est-ce que ça t'apporte en fait?
1: Pour s'amuser, pour nous donner de la joie.
0: Est-ce que ça fait du bien par exemple de chanter?
1: Oui, ça délibère les émotions.
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3: Bonjour, je m'appelle Armand. J'ai vécu à Tartas depuis 1923, l'année où je suis né. Ma génération, nous avions 6 km à faire pour aller à l'école. Nous avons commencé l'école à 6 ans et nous faisions tous les jours 6 km aller, 6 km retour. Il n'y avait même pas de vélo. Souvent, les enfants étaient surmenés. Alors, c'est impensable de faire ça maintenant. J'étais à l'école à Tartas.
4: D'accord.
3: Un instituteur qui s'appelait Maurice Véro. On parlait le patois landais et j'ai appris la langue française à l'école. Maintenant, c'est perdu. Mais enfin, je le parle et je pourrais même l'écrire. Et il y avait une interprète à l'école. Une parole mal dite et elle nous reprenait pour nous dire que, voilà, en français, ça se dit comme ça.
4: Vous êtes devenu ensuite agriculteur.
3: Je suis devenu agriculteur en suivant mon père, moi. À l'époque de notre jeunesse, nous travaillions gratuitement. On n'avait pas de salaire. J'ai eu l'idée de me lancer dans le commerce parce que ma vie a c'était très dur. J'ai perdu mon épouse. Elle avait 24 ans. J'avais un bébé. Et alors, j'étais le gendre ici. J'étais pas chez moi. Et alors, je suis resté chez mes beaux-parents pour élever mon fils. Le grand progrès, ça a été après la guerre, les 30 glorieuses. Il commençait à avoir des tracteurs. Ça a été un saut immense pour l'agriculture. Parce que avant, on travaillait avec des bêtes, des vaches ou des mules. Le progrès a été immense. On faisait du maïs. Les Américains nous ont aidés aussi à la fin de la guerre. C'était le plan Marshall. La grand-mère de ma première épouse était veuve de guerre. Alors je lui avais expliqué, si j'avais les moyens, j'aimerais bien être marchand de bestiaux. Et alors elle m'a dit, si tu te sens capable, moi je t'avancerai l'argent. J'ai tenté le coup et je me suis lancé. En 1946, les députés ont voté à l'unanimité une loi pour annuler le bétayage. Et ils ont remplacé le bétayage par le fermage. Il y a beaucoup de bétayers qui ont acheté la propriété. C'est pour cette raison que moi j'ai acheté ici. L'arrosage est arrivé, on a presque plus que doublé le rendement du maïs. Ça a été un grand progrès. La sécheresse faisait pas mal de dégâts. J'ai remarqué une chose il y a 100 ans. Le sol ne dégelait pas de la journée. On ne voit plus ça. Ce qui nous a aidé, c'est l'inflation. Nous avons emprunté, mais il y avait l'inflation à deux chiffres. J'ai appris Internet, assez âgé. Tout le monde était contre moi. Je n'y arriverai pas. J'ai voulu toujours avancer. Et alors, je n'ai rien dit à personne. Je me suis pris une prof. Et alors, elle m'a dit, je suis très contente. Je vois que vous allez y arriver. Parce que j'ai la vue sans lunettes et j'entends comme à 20 ans.
4: Qu'est-ce qui a changé à Tartas par rapport à l'époque que vous avez connue?
3: Moi, j'ai vu deux maires à Tartas sans qu'il y ait d'élection. De 1940 à 1945, c'était la dictature. Le maire était désigné par le préfet.
4: Armand Lapeyre, on va bientôt se quitter, malheureusement.
3: Déjà?
4: Eh oui, ça passe vite. Hein. Je vous ai fait faire un petit exercice. C'est de me donner le nom de la radio qui vous a tendu le micro aujourd'hui.
3: Ici, Gascogne.

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1: C'est la Camille Minute, votre chronique de la joie et de la bonne humeur. Aujourd'hui, on va parler des red flags. Alors, c'est quoi un red flag ? Un red flag, c'est littéralement un drapeau rouge. Dans la vraie vie, ça veut dire attention, danger. Fuis, cours, ne réponds pas à ce message. Le red flag, c'est le petit signal que ton cerveau voit, mais que ton cœur ignore, en disant « Non mais ça va, je gère, on va gérer ». Le red flag, c'est pas encore une catastrophe, c'est l'annonce de la catastrophe. C'est le teaser du film d'horreur. Il dit « Je suis pas jaloux ». Par exemple, si le mec il dit « Je suis pas jaloux », mais il connaît l'heure de ta dernière connexion avant tout le monde, il est jaloux, ok ? Si elle te dit « Ah mais moi je suis très cool », mais qu'elle fouille dans ton téléphone, même quand il est éteint, elle est pas cool. Un red flag, c'est pas un défaut, c'est un avant-goût du problème. C'est quand quelqu'un te dit « Ah, moi je suis comme ça » et que toi, au lieu de partir, tu réponds « Ah, bah parfait ah, !» Non, fuis, cours ! Bref, les red flags, c'est simple. Si tu te dis « Ça va sûrement passer », eh ben ça passera pas. Voilà, c'est aussi simple que ça. Alors maintenant, ce que je vais faire, c'est que je vais vous lister, parce que l'être humain va toujours trop loin, des red flags vraiment exagérés, des red flags qu'on voit sur les réseaux sociaux qui sont vraiment... ça va beaucoup trop loin. Une fois, j'ai vu une vidéo, il y a une nana, elle a sorti. « Moi, j'ai un red flag. Mon red flag ?» C'est les mecs qui tiennent la barre du métro dans le métro. Donc maintenant, en fait, il faut choisir entre tomber par terre ou être célibataire. Il y a un mec, il a dit, une fille qui finit son assiette, c'est un red flag. Frérot, elle a juste faim. Hein. C'est pas toxique, c'est la dalle, ça s'appelle. Après, il y a des red flags. Il y a quelqu'un qui a dit, moi, mon red flag, c'est quelqu'un qui met son réveil à 6h du matin, même le week-end. Excuse-le d'être pauvre, hein, il veut bosser, ce monsieur-là. Il y a quelqu'un qui a dit, voilà, moi, mon red flag, une personne qui aime l'eau plate. Donc en fait, si t'aimes pas les bulles, t'es toxique, quoi, t'es dangereux. J'ai vu aussi, mon red flag, c'est quelqu'un qui répond trop vite au message, ou trop lentement. Le bon timing, c'est jamais bon, quoi. Il y a un mec qui l'a dit, moi, mon red flag, c'est une fille qui dit, on verra. C'est pas un red flag, ça, c'est une promesse honnête. Et j'espère qu'elle le verra pas, le mec. Hein. À ce rythme-là, respirer va devenir un red flag. Bientôt, il aspire par le nez, c'est un red flag. Les gens, ils veulent plus une relation, ils veulent un CV sans défaut. Et même là, ils trouveront un red flag dans la photo. Avant, on cherchait l'amour. Maintenant, on cherche la faute. C'est bien ça, le problème.
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2: Laissez passer.
3: Sébel vit dans le Vézélien quand elle n'est pas aux quatre coins du monde pour inventer des univers au cinéma ou à la télévision.
4: Montez, la tour.
3: Celle qui connaissent d'adoption est chef décoratrice et elle est devenue la référence quand Hollywood veut filmer Paris. Un Paris plus vrai que nature, un Paris recréé, un Paris d'atmosphère. Anne Sebel a travaillé avec les plus grands, Spielberg, Clint Eastwood, Sofia Coppola ou encore Damien Chazelle. Et depuis 5 saisons, elle est aussi la directrice artistique de la série Emily in Paris, dont elle façonne l'univers visuel. Elle a inventé pour la série un Paris fantasmé, celui que les Américains adorent, les immeubles haussmanniens, les chambres de bonne, les placettes charmantes, les bistrots typiques. Une création qui part du scénario, puis elle imagine les lieux, les volumes, les couleurs, la lumière. Derrière chaque décor, il y a des croquis, des maquettes et des artisans qui reproduisent en 3D cet univers.
5: C'est du travail bien fait.
3: Pour une saison d'Emily in Paris, ce sont près de 180 décors créés, démontés, remontés. Un travail colossal qui a aussi un impact très concret. Certains lieux de tournage sont devenus de véritables attractions touristiques. Anne Sebel revendique un cinéma fait à la main, loin du tout numérique. Elle transmet d'ailleurs son savoir-faire à la Fémis, où elle forme la nouvelle génération qui, à son tour, saisira le réel pour bâtir image après image d'autres rêves de cinéma.
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6: Et Adi Ougoujat, et Adi, c'est à ça tout. Mon cher Franz,
7: oui.
6: Vous ne connaissez pas la dernière?
7: Non.
6: Ah, hier Nathalie, la collègue, elle ne vient pas au travail.
7: Quoi?
6: Hier Nathalie, ma collègue, ne s'est pas rendue au travail. La pauvre autre. La pauvre. Vous savez ce qui lui est arrivé?
7: Elle ne s'est pas réveillée peut-être ou...
6: Mais non, même pas. Comme au cas d'autre, on a pris la bicyclette pour venir au travail. Comme tous les jours, Nathalie avait pris quoi? Son vélo pour venir au travail, sauf que tout ne s'est pas passé comme prévu.
7: Elle a eu un accident?
6: Elle est bien, oui, hélas.
7: Oh là là.
6: Granga operero, abio cargado casco. Heureusement pour elle, elle portait son casque.
7: Bien.
6: Mais je ne vous dis pas comment elle est tombée de son vélo. Plutôt si, je vais vous raconter. Elle a glissé en freinant et elle s'est amourée.
7: Hein?
6: Ah ben, j'ai entendu?
7: Oui, j'ai entendu, oui.
6: Mais vous avez compris?
7: Non.
6: Peut-être pas, voilà. En francitan, en français régional, on dit s'amourer ou en lingo nostro, s'amourra.
7: Mais qu'est-ce que ça veut dire, s'amourra?
6: Eh, l'amour, regardez-moi, en occitan, c'est la gueule, la figure. Par conséquent, s'amourer ou s'amourra, ça signifie se casser la figure. Nathalie, la collègue de travail, s'amourette en bicicletto. Elle est tombée sur le visage. M'a dit que l'unas li fa jodol, le nez lui fait mal, mais aussi la bouche, la bouche, et tabé la egaotos, et également les joues. Elle s'est pas manquée, hein. Alors, je souhaite un prompt rétablissement, Nathalie, que c'est requin qu'il y ait, et qu'elle revienne en forme au travail.
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1: La recette des petits bonheurs, elle est on ne peut plus simple. Il faut un micro ici, le plus discret possible à la main. Et il suffit de faire des rencontres, sans rendez-vous, sans se présenter, et le tout en quête de bonheur. En voici donc un petit bonheur que je vous ai trouvé à Aurel, un petit village de Maurienne. On est donc en Savoie. Et pour ceux qui croyaient que l'Arche de Noé pouvait se trouver au bord de la mer, eh ben non, c'est à Aurel.
2: Et ouais, comme quoi. Et ouais. Vous rendez compte?
3: C'est incroyable, hein.
1: Alors c'est quoi cette Arche de Noé?
2: C'est mon écurie avec quelques brebis, quelques chèvres, un poney et voilà.
1: Bon, en même temps, je la croise, elle passe avec son petit déjeuner à la main. Crème de cassis et martini blanc. Ouais. Quelle santé.
2: Ouais. Ça, c'est pour les jours à venir. C'est pas pour tout de suite. C'est quand il y a quelques amis qui passent, je les invite à boire un petit coup quand même.
1: En cette saison, Aurel, ça voit le soleil encore un peu?
2: Ici, au chef-lieu, non, on l'a pas pendant 2 mois.
1: J'ai l'impression que ça dégèle pas souvent, là, oui.
2: Mais les deux hameaux, vous avez Bonvillard et Orlette, oui, ils l'ont toute l'année.
1: Oui, mais pas vous. Donc il faut le bar bien rempli.
2: Il faut boire avec modération.
1: Alors pourquoi l'Arche de Noé?
2: Non, c'est parce que quand il y a un souci, l'animal, il arrive ici, quoi. Les chats, et voilà, donc un peu de tout et...
1: Voilà, en même temps, effectivement, là, j'ai un chien sous les yeux, il y a un chat pas loin.
2: Oui, puis j'en ai quelques-uns aussi dans la grange, donc je les accueille, puis je leur donne manger, puis je leur fais pas du mal, quoi.
1: Ouais, ils sentent que c'est un refuge.
2: Oui, puis voilà, quand il y a un souci, les animaux, ils arrivent ici, quoi, voilà. C'est un fluide, en fait, j'ai pas besoin de flécher, ils viennent tout seuls.
1: Et là, ce chien qui est là, c'est à vous aussi?
2: Oui, c'est le mien. Je l'attache à la barrière, comme ça, il me voit. Il est trop gentil, mais il est fugueur. Et...
1: Ah, comment? J'avais pas vu. Là, il vient de bailler. Comment ça s'appelle, ces chiens qui ont la langue bleue?
2: Eurasier. C'est un chien de race, de pure race.
1: Il a l'air impressionnant, quand même.
2: Oui, il impressionne, mais voilà, c'est tout.
1: J'avais vu, en passant, là, avant de vous rencontrer, il y a un biberon, il y a des restes de lait. C'est-à-dire qu'il y en a quelques-uns qui ont besoin d'être maternés.
2: Oui, oui, la maman n'a pas assez de lait, donc je lui redonne le biberon.
1: Des chats?
2: Non, c'est des agneaux.
1: Oui, parce qu'à l'origine, c'est vraiment une bergerie.
2: Oui, oui. Bah, attendez, je vais vous la faire voir. C'est...
1: Oh, bah, ils sont bien, là.
2: Là, c'est lui. C'est 2 petites agnelles que je donne le biberon là-bas. Puis celle-là, elle est déjà un peu grande.
1: Il y a plein de races différentes, là, j'ai l'impression, non?
2: Oui, il y a plein de races différentes. Ouais.
1: Je peux vous demander votre prénom?
2: Je m'appelle Noël.
1: J'ai croisé donc la mère Noël à côté de l'Arche de Noé, c'est pas mal. C'est quoi le dernier petit bonheur de Noël?
2: Chut. Oh, je sais pas. Bah, c'est d'avoir une vie simple et voilà, de soigner mes animaux et une vie toute simple.
1: Et d'être aimé des animaux, si ça se trouve.
2: Oui, aussi. Ils vous les rendent, de toute façon, si vous êtes gentils avec eux. Ils sont gentils avec vous et ils vous aiment bien. Ils sont très reconnaissants, les animaux.
1: Plus que les hommes.
2: Oui.
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4: Et le cocktail américain, c'est quoi?
5: C'est un cocktail grillé avec une sauce américaine, tomates, échalotes, une pointe de cognac, du vin blanc. C'est un peu relevé.
6: Un déca.
7: Pâté, jambon, c'est du avec gruyère, chantal, rôti, jambon de pays.
8: Eh ben, tout ça, ça va aller dans la blanquette.
5: Bon appétit.
9: Dans la plupart des cas, on ne remplace jamais son père, on lui succède. Et encore faut-il traverser la Seine quand on s'appelle Michel Oliver, fils de Raymond, figure tutélaire de la gastronomie parisienne, chef triple étoilé au Grand Véfour et premier cuisinier de la télévision française.
10: Mon père avait fait un restaurant de luxe, je voulais faire un bistrot. Il était rive droite, je voulais être rive gauche. Et je suis parti de cette idée-là. Et j'avais un vieux copain qui était génial, qui s'appelait André Allard, le restaurant Allard, rue de l'Éperon. Allard m'a pris sous sa coupe et il m'a dit « Michel, on va chercher ensemble ». Et c'est lui qui a trouvé cet endroit, rue de Lille, qui s'appelait les anciens établissements Poinçon, qui était un bouillon 1900, quoi. Et j'ai flashé.
11: J'ai travaillé des années sans répit, jour et nuit.
9: Ainsi, en 1965, au 33 rue de Lille, dans le 7e arrondissement, Michel Oliver fonde le bistrot de Paris dans un décor néo-art nouveau signé Slavik, designer talentueux. En plein milieu des Trente Glorieuses, Paris s'amuse sans se faire du souci. On mange, on boit, on fume et on couche librement. La capitale ressemble à un film de Claude Sautet ou une chanson de Charles Aznavour.
11: Mes amis, mes amours, mes emmerdes.
9: Et le soir venu, on laisse ses emmerdes pour aller dîner chez Oliver qui propose des plats bistrotiers canailles de qualité. Chaque chef rêve d'ajouter au grand livre de la cuisine française sa propre recette. Pour Michel Oliver, ce sera le pot-au-feu en vessie.
10: Oui, alors ça c'était fantastique. Et j'avais créé le pot-au-feu en vessie. Le pot-au-feu était cuit en demi. D'abord, ensuite je le mettais dans ces vessies de veau, ficelées, je les jetais dans un bouillon et terminais leur cuisson là. Le problème, c'était l'ouverture de la vessie. On disait aux clients, couvrez-vous avec les... On aurait dû leur donner des caouets. Le garçon perçait la vessie et là, chauffe, il y avait un jet brûlant qui partait. C'était un spectacle extraordinaire.
1: C'était un succès.
10: J'ai fait un malheur. Les gens applaudissaient. Hein.
9: Et oui, c'est pas dans Top Chef qu'on verrait ça aujourd'hui. Alors le Tout Paris réserve chez Michel Oliver. Le succès est tel que le restaurant se voit récompensé d'une étoile au Michelin. Le plus, de bien manger, la clientèle aime saluer et discuter avec ce chef atypique, sympathique, vedette de télévision et qui présente aux côtés d'Anne-Marie Pesson ou de Maurice Favière la vérité est au fond de la marmite.
3: Mes amis étaient pleins d'insouciance.
1: Oui.
3: Et vous voyez apparaître la reine des sauces, ah, la sauce béarnaise. Et cette sauce béarnaise se mange avec la côte de bœuf.
9: Oui, c'était le bon temps des années 60 et 70 à Paris. Télé, radio, bistrot, affaires, comme les frites, tout baigné dans l'huile. Michel Oliver et son associé Roland Pozzo di Borgo montent une des premières chaînes de restaurants concept, l'assiette au bœuf. Et son plat emblématique, une pièce d'aloyau finement tranchée, saisie minute, servie avec sa sauce paradis. Le paradis ne dure qu'un temps, les étoiles pâlissent, Michel Oliver vend le bistrot de Paris. Bonne nouvelle, l'enseigne existe toujours, rue de Lille, le pot-au-feu en vessie n'est plus le clou du spectacle, mais les plats canailles subsistent pour le plus grand bonheur de Michel Oliver.
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6: Bonjour à toutes et tous, bienvenue dans Affaires classées, le podcast. Nous sommes au printemps 1824. Une vieille dame habitant Saint-Faust est jetée vivante sur un bûcher. Des villageois l'accusent en effet d'être une sorcière qui jetterait des sorts maléfiques sur la population. Que cache ce fait divers digne d'un autre temps ? La suite dans un instant.
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6: Nous sommes en l'an 1824. Au matin du 29 avril, le préfet des Basses-Pyrénées est de fort mauvaise humeur. Il vient d'apprendre qu'à 8 km de son palais, dans le village de Saint-Faust, une vieille dame connue sous le nom de Marie Payon a bien failli périr brûlée sur un bûcher improvisé par un groupe d'individus au prétexte qu'elle serait une sorcière. Des villageois se sont emparés d'elle afin de la ligoter. Ils ont entassé du bois, attachant la malheureuse à un pieu avant d'allumer le feu. Mais tandis que les flammes faisaient leur œuvre, elles cramèrent aussi les cordes qui entravaient les mains de la pauvre Marie, laquelle parvint à s'échapper comme elle le put. Grâce aux soins d'un médecin, elle échappa à la mort et put lentement panser ses plaies malgré d'horribles souffrances. Quelques jours plus tard, Marie songea à alerter monsieur le maire du village, pensant qu'il lui viendrait en aide en prévenant les gendarmes du crime commis sur sa commune. Que nenni ! Fort embarrassé par cette affaire d'un autre temps, l'élu commença par mener son enquête en identifiant les suspects. Dans ce village rural de quelques centaines d'âmes, les langues finirent par se délier. Les auteurs du crime ne sont autres que les membres et proches d'une famille honorablement connue à Saint-Faust. Suspectant la vieille dame de leur vouloir du mal, ils ont tenté de la supprimer par le feu. L'affaire fait tâche. Elle rappelle ces pratiques d'un autre temps, en Béarn, au Pays Basque ou en Bigorre, où l'on brûlait ces femmes que l'on taxait de sorcellerie. Le maire s'interroge. Doit-il dénoncer l'affaire ou bien l'étouffer ?
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6: Selon les premiers témoignages, une fillette du village souffrant d'un mal implacable semblait vouée à une fin prochaine. Et comme souvent à l'époque, lorsque la médecine s'avérait incapable à soigner, les proches recouraient aux soins du guérisseur ou du sorcier du coin. Ça tombe bien. À Saint-Faust, les villageois racontent que Marie Payon, une vieille femme un peu marginale, aurait le pouvoir magique de guérir toutes sortes de maladies. Croyant en un miracle, les parents de la fillette implorent Marie de leur venir en aide. La vieille dame se déplace, elle examine l'enfant, et là, stupeur, elle refuse, se disant incapable de soigner ce mal sournois. L'incompréhension, la colère gagnent les parents de la fillette, prêts à payer tout ce qu'elle voudra, mais rien n'y fait. Marie refuse. Un refus qui pourrait bien lui coûter cher. Au village, la veuve Payon est surnommée la poussouère. Comprenez, celle qui connaît les poussous, autrement dit, les poisons. Aussi admirée que redoutée, elle offre, dit-on, ses potions miracles, ses breuvages mystérieux lorsque la médecine ne peut plus grand-chose. Les proches de l'enfant malade s'interrogent. Pourquoi Marie a-t-elle refusé ses soins ? Sans doute se sentait-elle impuissante face à ce mal incurable, mais les parents meurtris ne l'entendent pas de cette oreille. À leurs yeux, son refus signifie qu'elle leur a jeté un sort. Ivre de chagrin, il s'imagine que la vieille veuve a pactisé avec le diable. Et comme on le croyait naguère par ici, il faut brûler la sorcière afin que ses cendres chassent le mal dont la fillette souffre. Une pratique pourtant interdite par le roi Louis XIV depuis l'an 1682. Circonstances, le maire du village aurait dû alerter les gendarmes et le procureur du roi afin qu'une enquête soit ouverte et que les suspects soient identifiés, jugés et châtiés. Or, en cette année 1824, marquée par l'avènement du roi Charles X, il en ira tout autrement dans cette commune béarnaise connue pour ses coteaux de vignes, de maïs et d'apiculture. Redoutant le scandale et voulant sans doute éviter la paille de la prison aux acteurs de cette affaire honorablement connue dans le canton, l'édile de Saint-Faust va tout faire pour l'étouffer, avec de l'argent, tout bonnement. Il convainc les parents de la fillette de mettre la main dans leurs économies et lui remettre des espèces sonnantes et trébuchantes qu'il se propose de porter au chevet de Marie Payon, accompagnée du notaire de Gand. Au mépris des lois du code pénal napoléonien en vigueur depuis 1810, monsieur le maire lui met le marché en main, moyennant une somme d'argent destinée à réparer le prix de ses souffrances. La vieille dame serait bien inspirée de signer un papier officiel par lequel elle s'engage à ne pas déposer plainte contre ceux qui ont allumé les flammes du bûcher. Une transaction qui éteindrait le feu, en somme. Lorsqu'il apprend la nouvelle, le préfet palois manque de s'étrangler. Qui est donc ce maire de campagne, ce petit notable qui fait fi des lois ? Aucun élu ne doit se prêter à un tel chantage, tonne le préfet palois. Furieux, il demande au procureur du roi l'ouverture d'une enquête qui sera confiée le 2 mai aux gendarmes de l'Escar. La malheureuse Marie Payon va enfin pouvoir livrer son récit des faits aux autorités.
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6: Âgée d'une soixantaine d'années, Marie était la benjamine d'une famille nombreuse des environs. Sa vie durant, elle avait exercé le métier officiel de fileuse. Ses connaissances en matière de plantes lui ont vite valu la réputation de guérisseuse. Les témoins entendus par les gendarmes confirment qu'en mars dernier, Marie s'est présentée dans l'état le plus affreux, pieds et mains brûlés. Marie accusa spontanément les nommés Sagette, Brock, Pondac et la sœur de ce dernier d'être les auteurs de son calvaire. L'un d'eux avait d'ailleurs fui le village, redoutant sans doute d'être envoyé en prison par les gendarmes. Il revint 3 semaines plus tard, proposant sans honte par l'entremise de Monsieur le maire ce qu'il appelait un accommodement, une sorte de transaction destinée à éteindre l'affaire. Interrogé à son tour, l'édile de Saint-Faust masque mal son embarras. Laurent Luc jure qu'il ne savait rien des raisons de ce bûcher improvisé. Marie lui aurait confié qu'elle avait été attachée à un piquet, le feu sous les pieds et sur la tête, se disant victime d'un mauvais tour. L'omerta frappe aussi un couple de vignerons qui, bien que présents près du bûcher, disent tout ignorer de l'histoire. Sur la foi des accusations de Marie Payon, les 2 principaux acteurs de cet acte barbare sont identifiés et arrêtés. Le premier est un certain Jean Brock. Marié à la nièce de la victime, il est tailleur d'habits de métier. Lui nie envers et contre tout. Jamais, jure-t-il, il n'a brûlé les jambes de celle qu'il taxait naguère de sorcellerie, l'accusant d'avoir donné une maladie à une enfant par ses maléfices et ses sortilèges.
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6: Le second suspect se nomme Jean Pondac. Laboureur de profession, il est suspecté d'avoir planté le pieu, installé les sarments au pied de la malheureuse et d'avoir allumé le bûcher. Lui aussi nie de toutes ses forces, imaginant que nul ne croirait les dires de celle qui dit être une folle. L'enquête ira vite. 2 mois plus tard, le 28 juillet 1824, le juge d'instruction palois met Brock et Pondac en accusation du crime de tentative de meurtre sur la personne de Marie Payon. Dans son ordonnance, le magistrat écrit que la victime fut soupçonnée de sortilège par l'opinion publique parce qu'elle avait eu le tort de refuser ses soins dont chacun espérait de prompts résultats. Aux yeux des villageois, Marie fut accusée d'avoir, par ses maléfices, ses sortilèges, généré des maux qu'elle ne pouvait guérir. L'ignorance commune et les préjugés firent le reste. Les esprits s'irritèrent. Ainsi naquit l'idée de brûler une présumée sorcière. Le procès s'ouvre au Parlement de Navarre le 20 novembre 1824. L'instant est grave. L'affaire Marie Payon sera l'ultime procès palois de l'histoire où l'on parlera de sorcellerie dans un tribunal. 12 jurés venus du Pays Basque, du Béarn et 3 magistrats vêtus de leur robe rouge et noire sont réunis pour juger 2 accusés, 2 hommes honorablement connus. Très vite, l'audience vire au calvaire, non pas pour les accusés, mais pour la victime, Marie Payon. Certes, les 2 hommes ont bien commis les faits reprochés, mais selon les juges, c'est Marie, par ses maléfices, ses sortilèges, qui a fait naître ses blessures et les a envenimées. Incroyable, la victime passe pour une simulatrice, une victime si peu innocente que la cour acquitte les 2 accusés. Ils seront libérés sur le champ.
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6: Le malheureux destin de Marie Payon, c'était l'épisode Requiem pour une guérisseuse. Dans un prochain épisode, je vous raconterai une affaire survenue en juin 2014. Une fillette âgée de 30 mois décède d'une asphyxie soudaine dans son lit près de Saint-Jean-Pied-de-Port. Selon le médecin légiste, c'est une mort naturelle, mais les gendarmes nourrissent pourtant quelques doutes.
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1: Un début de conversation pour vous aider dans l'apprentissage de la langue bretonne aujourd'hui et puis après un nom de famille qui permet de faire front.
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1: Alors, c'est pas évident d'apprendre la langue à la radio. J'essaie de vous donner quelques clés chaque jour, mais pour ça encore faut-il être à l'heure pour écouter les chroniques. Donc, pour ne pas rater l'heure, il y a une question que vous devez connaître. Une phrase. Pédere. Je suis sympa, c'est une phrase courte. Trois mots. Pédere. Et, ou EO, si vous voulez, c'est facile à traduire, c'est « quelle heure est-il ?» PED, c'est un mot interrogatif qui signifie combien ? PED, à retenir évidemment, ça sert dans plein d'utilisations. PEDER, quelle heure ? Et à la fin, EO, c'est une des formes du verbe « être » en breton conjugué. PEDER, EO, PEDERE, quelle heure est-il ? Retenir cette phrase vous permettra de ne jamais rater vos rendez-vous de toutes sortes et surtout vos rendez-vous radiophoniques. PEDER, EO, quelle heure est-il ? Alors pour répondre s'il est midi par exemple, bah vous répondrez Christeis eo. Midi il est. Et on n'oublie pas le verbe à la phrase, on ne dit pas juste Christeis, on dit Christeis eo. Peder eo, quelle heure est-il? Christeis eo. Il est midi. Bon, dites pas ça une autre heure qu'à midi, ça marchera moins bien.
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1: Et un patronyme frontal aujourd'hui, ou un nom qui fait front, comme je vous le disais, ou même plusieurs. Taldir ou Talourne. Deux mots commençant avec le préfixe tal, T-A-L. Et tal, qui n'est pas la chanteuse en breton, a plusieurs sens. En premier, c'est le front humain, évidemment, tal, antal, le front, tal, antal et begarpen, le front en haut de la tête. C'est mieux s'il est là, d'ailleurs. Et donc, si votre nom de famille est Taldir ou Talouarn, eh bien, mieux vaut ne pas donner de coup de tête au risque de casser celle d'en face, car Taldir veut littéralement dire front d'acier. Rien que ça. Et Talouarn, c'est pas en reste non plus. Talouarn, c'est le front de fer. Alors encore un nom ramenant une époque où les hommes se faisaient remarquer sur les champs de bataille ou dans les mêlées. Et les Taldir ou Talouarn étaient visiblement pas mauvais pour donner ou amortir les coups. C'est pas une raison pour faire pareil. Moi je vous dis à demain, même heure.
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3: Bonjour. Arnaud, ma passion, c'est les taureaux. Tous les taureaux. L'amour du taureau. Le taureau Camargue, le taureau espagnol, qu'il soit dans l'arène, dans les champs, dans la rue. Je l'adore dans toutes ses formes.
4: Est-ce que vous vous êtes posé la question pourquoi j'aime le taureau ?
3: Ben, j'y suis venu petit à petit. En fait, mes parents m'ont amené il y a très longtemps dans ma jeunesse dans les arènes de Nîmes, à l'époque encore où on pouvait voir le sixième taureau gratuitement, on ouvrait les portes. Et je me suis pris de passion pour ça. Et petit à petit, j'ai appris ce qui était cet animal. D'abord le taureau espagnol, puis après le taureau Camargue.
4: Qu'est-ce qui représente pour vous le taureau ?
3: Ben, la sérénité, la force, et puis cet esprit de combat qu'il a toujours, qui est inné chez lui, et cette résistance qu'il peut avoir partout, contre le climat quand il est dans le champ, mais aussi dans l'arène ou avec les raseteurs. Maintenant, le plus grand plaisir est quand même de le voir dans son champ, évoluer dans son territoire, puisque c'est là où on voit qu'il est le plus majestueux.
4: Vous auriez aimé être éleveur de taureaux ?
3: Alors, j'ai approché des éleveurs de taureaux et je sais tellement comme c'est difficile. Sincèrement, je m'en vois pas les capacités.
4: Trop de travail.
3: Oui. C'est comme toute passion, on aime s'en approcher le plus près possible. Donc, rêver d'un jour élever des taureaux, bien sûr, mais sincèrement, c'est vraiment vraiment très compliqué.
4: Le taureau, il est fascinant. Alors, il fait peur, il est fascinant. Vous avez lu des livres sur le taureau parce que dans la mythologie, il y a toujours des bêtes à cornes.
3: Oui. Tout à fait. Beaucoup de livres, à la fois sur la course camarguaise, à la fois sur la corrida, mais aussi sur le taureau. Et ce qui est fascinant, c'est tout ce qu'il peut être, lui, dans ce qu'on en fait en tant qu'élevage et la force qu'il représente. Parce que après, c'est la relation à la fois à la corrida avec la mort, et qui peut gêner, et je l'entends, mais aussi l'agilité qu'on peut retrouver dans la course camarguaise. Il a toutes ses facettes, le taureau.
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1: Juan Manuel Fangio a débuté et terminé sa carrière de pilote de F1 sur le circuit de Gueux. Et en 1958, c'est le Grand Prix de Cuba, un pays secoué par l'insurrection menée par Fidel Castro contre le dictateur en place. La veille de la course, le 23 février, Fangio fait les derniers essais sur le circuit. Il a 47 ans, la retraite sportive est proche, mais il est très attendu. C'est la star. Le soir, il est à son hôtel quand il est enlevé par des membres du mouvement révolutionnaire cubain. Une manière d'embarrasser le régime et d'attirer l'attention sur la misère du peuple. La course est finalement lancée dans un climat tendu. Fangio, lui, qui sera retenu 26 heures, sera bien traité. Il sera libéré sain et sauf. L'enlèvement fait la une des journaux du monde et sert la cause révolutionnaire. Après la révolution de 1959, la F1 disparaît de Cuba, jugée incompatible avec le nouveau régime communiste. Fangio est né au début du XXe siècle en Argentine. Il arrive tard en Europe. Il approche des 40 ans quand il se lance dans le premier championnat de F1 en 1950. Il va rapidement impressionner par son talent exceptionnel. Il se distingue par son intelligence de course, sa régularité, sa maîtrise de la mécanique, capable de préserver une voiture tout en restant incroyablement rapide. Fangio court pour les plus grandes écuries de l'époque, Alfa Romeo, Maserati, Mercedes-Benz et Ferrari. À une époque où les voitures sont extrêmement dangereuses et les circuits bordés d'arbres, de bottes de paille ou de simples barrières, sa constance force le respect. Parmi les circuits marquants de sa carrière figure notre légendaire tracé de Gueux à côté de Reims. Un circuit ultra rapide, composé de longues lignes droites sur route nationale, où les voitures dépassent souvent les 250 km/h. Fangio y brille dès le premier Grand Prix de France, le 2 juillet 1950. Il est champion du monde l'année suivante. Il va remporter 5 titres de champion du monde jusqu'en 1957. Un record qui va tenir près d'un demi-siècle. Et même quand il ne gagne pas, il impressionne par sa combativité et son sens tactique. Fangio prend sa retraite en 1958 avec un palmarès exceptionnel. 24 victoires en 51 Grands Prix. Aujourd'hui encore, c'est une référence absolue. Juan Manuel Fangio sur le circuit de Gueux, c'est l'un des trésors de Champagne-Ardenne.

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2: C'est l'heure de Décibels, toute l'actualité musicale avec ce soir une facette méconnue de Nino Ferrer.
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2: Par le public dès ses débuts dans les années 60 et grand connaisseur des musiques noires américaines, chanteur à la voix exceptionnelle, compositeur et auteur follement créatif et doué, Nino Ferrer était aussi peintre. Oui, Nino Ferrer, peintre, c'est le nom de la grande exposition qui vient de s'ouvrir au musée Henri Martin de Cahors et qui durera toute l'année pour découvrir le travail de peintre et de dessinateur de Nino. On en parle ce soir avec son fils Arthur Ferrari et Rachel Amalric. Elle est la directrice de ce musée qui va vous donner pour sûr l'envie de faire un tour dans le sud.
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2: Salut à toutes, salut à tous et merci d'avoir choisi ici pour passer votre lundi soir. L'actu musicale de ce 18 mai, c'est l'anniversaire de la mort de Chris Cornell, le chanteur de Soundgarden qui nous a quitté bien jeune à l'âge de 52 ans. Il y a 9 ans, on écoutera donc Soundgarden à la fin de l'émission parce que c'est un groupe qui a façonné le son rock des années 90. Notre découverte nous emmènera très très loin, le plus loin qu'on puisse aller sur notre petit globe terrestre, puisqu'on va carrément de l'autre côté, en Polynésie. 12 heures de décalage horaire, et pourtant croyez-moi, on est complètement en raccord quand il s'agit de la musique de Vaiteani, un groupe polynésien, donc à découvrir ce soir. Ce sera notre coup de cœur. On vous donnera aussi des nouvelles du punk. Oui, ce mouvement musical a 50 ans, avouez que c'est quand même pas mal. Partis comme ils étaient partis, on n'aurait pas mis un billet. 50 ans du punk, on va fêter ça en musique et en vous conseillant un bon bouquin. 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On joue d'ici une quarantaine de minutes. Et à 20h03 presque, j'accueille en duplex des jolis studios d'ici Occitanie mes invités de ce soir, Rachel Amalric, bonsoir.
5: Bonsoir Émilie, bonsoir à toutes les auditrices et tous les auditeurs.
2: Vous êtes la directrice du musée Henri Martin de Cahors et vous êtes la commissaire de l'exposition Nino Ferrer, peintre. À vos côtés, ou même en face de vous, je crois, si je me souviens bien de la géographie de ce studio, il y a Arthur Ferrari, bonsoir.
6: Bonsoir, bonsoir à tous, bonsoir Émilie.
2: Bonsoir Arthur, vous êtes ingénieur du son, réalisateur, éditeur, musicien et le fils de Nino Ferrer qui nous réunit ce soir. Le Nino musicien, le Nino peintre et vous le Nino papa aussi. Donc
6: exactement.
2: Voilà, et vous participez évidemment activement et votre frère Pierre Ferrari également à cette grande exposition. Alors ma première question, elle sera pour vous Arthur Ferrari. Vous devez être sollicité forcément, vous et votre frère, autour de la mémoire de Nino Ferrer, de ses chansons, qui pour mettre une chanson dans un film, qui pour organiser une expo, des photos, des hommages. Qu'est-ce qui a fait que l'offre du musée de Cahors, l'offre de Rachel Amalric, vous l'avez acceptée?
6: Bah, on avait le désir de dévoiler, de faire sortir toutes ces toiles qui étaient accrochées dans la maison, la plupart. Ouais. Et il y avait déjà eu quelques expositions, même du vivant de Nino, mais c'était très anecdotique et c'était la chance de le mettre pour la première fois dans un musée.
2: C'est ça, il est au musée, un vrai beau musée pour le coup, le musée Henri Martin de Cahors. C'est un musée d'art et d'histoire, alors qui a été créé il y a longtemps, hein, Rachel Amalric, en 1833, et qui a eu de grands travaux très récemment. En fait, la réouverture est assez récente, hein, c'est ça?
5: En effet, le musée a réouvert après 6 ans de travaux et puis la parenthèse Covid en 2022.
2: Ok, alors maintenant, vous, Rachel, justement, directrice de musée, qu'est-ce qui fait, comment on fait la différence entre un artiste, alors qu'on adore Nino Ferrer, mais qui aurait un hobby d'être peintre, et qui peindrait des toiles pour se faire du bien, pour se faire plaisir, etc. Comment on fait la différence entre ça et, en fait, un artiste peintre, dessinateur, qu'il faut exposer au musée?
5: Alors d'abord, la vraie question, c'est est-ce qu'on doit faire la différence?
2: Oui.
5: Et ensuite, la réponse, c'est Nino qui nous la donne lui-même. Il explique que quand on a une nature d'artiste, on s'exprime de différentes manières et toutes ces expressions sont des créations, sont des expressions artistiques. Il s'exprimait par la musique, mais il s'est exprimé aussi par la peinture et le dessin, mais par le jardinage aussi. Il a aussi été acteur. En fait, c'est un homme qui est entier et avec des facettes multiples. Quoi qu'il fasse, c'est de l'art.
2: Ouais.
5: Et c'est un petit peu la leçon qu'on apprend en observant la vie de Nino Ferrer.
2: C'est ça, un artiste total. J'aime bien cette définition. Arthur, vous pensez que ça lui aurait plu, artiste total ?
6: Oui, mais je pense qu'il le savait, comme Rachel vient de le dire, c'est qu'il l'a témoigné plusieurs fois, plusieurs reprises, et c'était sa façon de s'exprimer.
2: Ouais. Alors, il y a une grande incompréhension qui est devenue même peut-être le drame de la vie de Nino Ferrer, c'est que ses premiers succès étaient des chansons, je mets des guillemets, rigolotes, même si au niveau de la production musicale et de sa voix digne de James Brown, il y a rien à dire, mais les thématiques étaient rigolotes, c'était un chien qu'on cherche.
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2: Ou encore un grincheux qui grinche.
3: Oh.

0: Alors, ces succès-là, ils ont fini par devenir toxiques pour Nino Ferrer, qui voulait pas rester enfermé dans cette image de chanteur rigolo, qui méritait pas d'ailleurs, mais bon, c'était cette cage-là que les médias avaient choisi pour lui. Est-ce que vous pensez, tous les deux, que justement, il a beaucoup plus de liberté dans sa peinture, dans ses dessins?
1: Oui, définitivement. Non seulement il avait plus de liberté, mais en plus c'est un art qui est moins exigeant en termes techniques et en logistique. Finalement, un carnet et un crayon, ça suffit pour s'exprimer et pour croquer quelque chose, même si on va y travailler plus tard. Et puis il avait choisi à la Taillade de peindre au milieu du salon, donc c'était tout à fait accessible à n'importe quel moment. Je crois que ici on a quelque chose dans lequel il est non seulement libre, mais en plus indépendant à tout point de vue, même si Arthur peut nous raconter à quel point il était indépendant du point de vue de la musique à un moment ou à un autre.
2: Oui, musicalement aussi, il a fait partie des premiers à s'autoproduire, à s'auto-éditer. Et l'industrie musicale à ce niveau-là, ça coûte énormément d'argent parce qu'il y a le matériel et il y a les musiciens et il y a toute une organisation complètement incroyable à dégager. Alors que la peinture, oui, on est juste avec son crayon, son carnet, quelques types de peinture, son chevalet, mais ça y est, on est libre.
0: Alors dans le catalogue de l'expo, on apprend qu'en fait il a toujours peint et dessiné dès les années 50. Arthur, à l'instant, Rachel parlait de la Taillade, c'est donc la maison dans laquelle il peignait. Vous l'avez vu du coup peindre comme ça au milieu du salon, ça faisait partie de votre vie quand vous étiez
2: entendu.
0: Petit.
2: Bien entendu, oui, c'était notre vie au quotidien. Au quotidien, moi je suis né en 79, ils ont acheté cette maison en 77. Et il s'est remis à peindre activement mi-80. Donc moi, oui, c'était l'enfance, quoi, l'enfance du papa qui est derrière son chevalier au milieu du salon.
0: Et cette maison, la Taillade, elle est représentée plusieurs fois
2: dans
0: l'exposition.
2: Fois, ouais.
0: Oui, voilà. Oui. Est-ce que vous pouvez nous décrire un peu ce lieu? Donc, vous nous avez dit, en fait, il arrive là-bas, oui, au milieu des années 70. Enfin, la famille arrive là-bas dans les années 70.
2: Ouais, en 77, ouais. Et c'est une maison merveilleuse sur un rocher, enfin sur un rocher. Il y a quelques bouts de roche, des petits bouts de falaise, d'où son nom, la Taillade. Sinon, c'est entouré d'arbres. Il y a une propriété de 23 hectares qui s'ouvre vers le plateau. Et c'est complètement magique, oui. On est coupé du reste du monde, on est bien.
0: Et pour vous, Rachel, je rappelle, vous êtes la directrice du musée qui présente cette exposition-là. C'était important l'ancrage régional à côté de Cahors de l'artiste.
1: En effet, c'est vraiment une partie importante de notre projet scientifique et culturel. C'est l'axe territorial, c'est de présenter les propositions, les interprétations et de ce paysage et plus largement des artistes locaux et entre guillemets avec, comme pour Nino Ferrer, une aura nationale, voire internationale. Oui. Là, l'intérêt pour nous, c'était justement la convergence, c'est-à-dire que Nino Ferrer, il n'est pas arrivé par hasard à la Taillade, il l'a choisi, il en a fait son refuge, il la représente tantôt perché sur une falaise, tantôt sur un nuage, et c'est là où justement on voit à quel point lui aussi il était attaché à ce territoire qui lui a permis aussi de retrouver une forme de sérénité, cette sérénité qu'il trouve également dans la peinture.
0: Donc la sérénité, c'est une des raisons du choix de ce lieu. Arthur Ferrari, ils vous ont dit, vos parents vous ont donné d'autres explications pourquoi avoir choisi de s'installer dans cette région?
2: Ouais, il y en a plusieurs, enfin plusieurs. Il y en a une autre aussi, Nino, à l'époque des années 60, 70, où il faisait beaucoup de galas, ce qu'on appelait à l'époque les galas, c'était les concerts. Et donc il traversait la France et régulièrement, les passages dans le Lot lui ont laissé un souvenir vraiment chaleureux et accueillant. Pour lui, c'était une terre très accueillante et chaleureuse. Et après, les lumières, évidemment, et les paysages lui ont rappelé la Toscane, l'Italie, avec ses collines.
0: Ah oui, il était né à Gênes.
2: Ouais. Et ça lui a permis de croiser plein de choses et de trouver son lieu, je pense. Et ça, c'est arrivé du nord du Lot, où il a loué un château pendant 3 mois en 76 pour enregistrer un album. Et c'est là qu'il commence à se décider de vouloir partir de Paris. Et du coup, il s'est mis à visiter des maisons en partant du nord du Lot. Voilà. Il est tombé sur la Taillade qui est tout au sud.
1: Un des points communs des artistes qui sont présentés au musée Henri Martin, c'est des artistes qui, selon la formule d'André Breton, ont cessé de se désirer ailleurs. Et Nino a cessé de se désirer ailleurs quand il a connu le Lot.
0: C'est joliment dit. Et le Lot, voilà, qui lui a apporté visiblement beaucoup, et bien lui rend hommage aujourd'hui au musée Henri Martin de Cahors. L'exposition Nino Ferrer, peintre, dont on va continuer à parler, elle a ouvert le 6 mai et c'est jusqu'au 31 décembre, les amis. Donc si vous nous écoutez à Paris, à Lille, en Bretagne, que ne sais-je, partout en France, dites-vous que vous avez jusqu'au 31 décembre pour aller faire un petit tour à Cahors et visiter cette exposition. Mais à force de parler de Nino, on a envie de l'entendre chanter et rendre hommage, tiens, décidément il est beaucoup question d'hommage ce soir, à ces idoles, ces chanteurs noirs américains. Je veux être noir, Nino Ferrer sur votre radio, ici.

0: Quelle voix, quelle chanson, Nino Ferrer, je veux être noire. Vous écoutez ici, il est 20h15. Moi, je suis dans mon studio à Paris et dans les studios toulousains d'ici Occitanie. Il y a mes invités ce soir, Rachel Amalric, qui est la directrice du musée Henri Martin de Cahors, et Arthur Ferrari, fils de Nino que nous venons d'entendre. Et tous les deux viennent nous parler donc de la grande expo Nino Ferrer, peintre, qui est jusqu'au 31 décembre à Cahors. Alors, on a parlé de centaines de peintures, hein, c'est ce que disait Arthur tout à l'heure. Rachel, comment avez-vous sélectionné les œuvres qui sont présentées pour beaucoup pour la première fois au musée, dans l'expo?
1: Là-dessus, je dirais que il y a toujours beaucoup de débats. D'abord parce que il n'y a pas plus de place sur les murs qu'il y a de place sur les murs.
0: Sauf donc, dans sa maison, visiblement.
1: Effectivement, il y en avait partout.
0: Oui, voilà.
1: Alors d'abord, on a cherché partout, on a été partout, on a décroché de partout. Ouais. On a eu la chance justement que Pierre et Arthur nous ouvrent la maison et nous permettent vraiment de tout voir. Et à partir de là, en fait, dans un musée, ce qu'on fait, c'est qu'on se concentre d'abord sur la matérialité des œuvres, sur les œuvres elles-mêmes, sur ce qu'elles représentent. On les regarde longuement et à partir de là, voilà, on peut commencer à en parler, à voir un petit peu quel fil on peut tirer et quelles sont les associations qu'on peut faire avec la connaissance qu'on a de l'homme, de l'artiste, au sens du musicien aussi. Et on a fait des choix qui sont plus ou moins thématiques dans certaines salles et qui sont plus stylistiques, c'est-à-dire montrer un panel des différentes propositions artistiques de Nino Ferrer. Le principe, ça a été de dire que il fallait que ce soit quand même agréable et confortable. Donc on a limité notre choix à une soixantaine d'œuvres, mais je veux pas dire que c'est les plus belles parce qu'en fait on peut pas dire ça, mais en tout cas elles ont une véritable cohérence. Il y a une véritable progression dans cette expo, d'autant que on part des œuvres et on arrive tout doucement vers l'homme parce qu'on le découvre différemment, et on arrive vers la dernière salle où là on a une magnifique vitrine biographique qui se présente comme une frise qui se déroule sous les yeux des visiteurs, et à mon avis, ils y passent déjà des heures et ils vont y passer des heures.
0: Et alors le tout avec un accompagnement musical, là c'est vous, Arthur Ferrari, qui vous êtes occupé de ça, accompagnement sonore de l'expo?
2: Oui, un environnement sonore pour essayer de s'immerger dans les coulisses un peu de cette vie chronologique autour de Nino, de sa vie. Et on a peut-être un peu cette sensation d'être en coulisses avec Nino à travers les différentes années de production, de musique, de choses qu'il ait pu raconter, d'archives personnelles qu'on ait pu retrouver. C'est vraiment une balade autour de lui. Mais ce qui est compliqué dans ce genre de création de book, c'est de pas perturber aussi la lecture du spectateur. Donc c'est une performance à découvrir.
0: C'est ça, pour le coup, c'est une expérience à 360. Il se passe vraiment plein de choses. Et donc, la vitrine biographique dont vous parliez, elle est scénographiée, par votre frère, Pierre Ferrari. Et alors, on me dit, alors je ne l'ai pas encore vue, évidemment, je crève d'envie d'arriver à Cahors, mais pour le moment, j'y suis pas, qu'il y a là des centaines d'objets, des vêtements, des costumes de scène, des photographies, des objets du quotidien, des souvenirs personnels. Donc là, c'est hyper intime. Qu'est-ce que vous avez ressenti en voyant ça, Arthur et Rachel, la première fois?
2: C'est encore une fois comme ces peintures qu'il y avait dans la maison. C'est notre maman qui nous avait créé ce genre de vitrine. Je pense que Pierre s'était inspiré un peu de ça déjà. C'est dans les années 2000, on a juste mis un isolant dans le grenier pour le rendre vivable. Qui est moins de fuite d'eau et de... elle avait commencé à sortir des caisses, les objets, mais ça y racontait une histoire. C'était vraiment c'était très très beau, c'était très agréable, et c'est vrai que c'est beau de le voir sortir. C'est encore une fois, ça permet de raconter la vie de Nino qui est tellement folle que c'est beau.
0: Et avec évidemment alors beaucoup de dimensions différentes, hein. On a bien compris que c'était pas un homme monolithique, ni un artiste monolithique, Nino Ferrer, mais même dans ce que je vois là de l'exposition, il y a à la fois des toiles hyper colorées, alors moi j'ai pas le vocabulaire artistique et je m'en excuse, mais on parle de surréalisme, c'est ça, pour beaucoup de ces choix artistiques ?
1: Alors, on parle d'une inspiration surréaliste. En fait, Nino, c'est un homme qui est extrêmement cultivé, qui connaît très bien son histoire de l'art, qui fait des exercices d'historien de l'art aussi, même dans ses peintures. Il est inspiré. Et donc, oui, il y a un côté surréaliste, aussi bien par rapport à la question des choix, des thématiques et finalement des représentations elles-mêmes, un côté un petit peu aussi onirique, que par rapport au fait qu'il a une inspiration qui est presque d'ordre philosophique sur certaines toiles. On a aussi des inspirations plus anciennes, avec des inspirations plus médiévales, peut-être un petit peu différentes, peut-être plus noires que les surréalistes. Ouais, on parle souvent de Bosch ou de Bruegel quand on compare certaines de ces toiles. Et en fait, ce qui est intéressant, c'est qu'il n'y a pas un mot qui va pouvoir résumer la peinture de Nino Ferrer, sinon on n'aurait mis qu'une toile. Ce qui est intéressant, c'est de venir voir les 60 œuvres qui sont présentées. Il y en a même une petite partie qui va être renouvelée parce qu'elles sont sur des supports fragiles. Et ce qui est incroyable, c'est la richesse qu'il propose. Il faut savoir que au-delà des thématiques surréalistes, ou en tout cas des sujets qui peuvent être surréalistes, il y a aussi une présence assez importante des sujets religieux qui va interpréter, réinterpréter. Il y a aussi, comme je disais, des exercices d'histoire de l'art un peu classiques, hein, les trois petites grâces, par exemple. Et il y a un travail incroyable sur la couleur, mais je dirais avant tout sur le dessin. Et puis on présente des gravures.
3: Oui, des gravures à l'eau forte. Alors là, on est vraiment sur du noir et blanc, du gris. Et ça aussi, ça contraste, hein, quand on voit l'affiche de l'expo avec une maison, donc la fameuse taillade sur un nuage, avec de la fumée, une grosse fumée qui sort de trois cheminées, rouge, jaune, verte. Et derrière, voilà, on a des gravures comme ça en noir et blanc, très très dépouillées. Oui, on sent bien qu'il se passe plein de choses différentes.
1: Oui, et puis là, sur les gravures, on est aussi sur les œuvres, je dirais, de la maturité. Il a appris à graver très tard dans sa vie avec Caroline Bouillet, et qui est une artiste graveur. Elle expliquait que il a pris le temps de travailler, de réfléchir. Il a, parmi les 13 gravures qu'il a fait, il y en a 9 qui sont consacrées à ce qu'il a appelé le traité de la navigation. Donc ça a été très réfléchi, très pensé. Et d'ailleurs, les commentaires qu'on a mis à côté de chacune de ces gravures permettront aux visiteurs de découvrir finalement les symboles qui peuvent se cacher, ou peut-être tout simplement une proposition d'interprétation de ces gravures. Ce qui est certain, c'est que c'est très différent, et en même temps ça le représente tellement parce qu'il est avant tout un grand dessinateur, et pour être un bon graveur, il faut être un excellent dessinateur.
3: Nino Ferrer, oui, on veut le découvrir, le redécouvrir, découvrir des parties de sa vie et de son art dont on n'avait pas forcément connaissance avant. Et puis écouter sa musique, évidemment. Alors je me tourne vers notre expert ce soir, Arthur Ferrari. Est-ce que vous me validez la maison près de la fontaine?
2: Bien sûr.
3: Vous l'aimez, cette chanson? Ouais.
2: Oui, c'est très beau. Encore une fois, c'est une partie de toujours la vie de Nino qui recherchait et qui pouvait écrire et composer, ce qui ne lui était pas encore arrivé.
3: Oui.
2: Il a souvent fait, il y a plein de chansons qu'il a écrites dans ce sens-là. Ma vie pour rien, par exemple, un des premiers morceaux qu'il a composé et qui retrace un peu tout comment la vie s'est découlée, ses parents qui sont partis de telle ou telle façon, ce qu'ils faisaient.
3: Alors on l'écoute, Nino Ferrer, La maison près de la fontaine.

par Nino Ferrer. 1972, l'album Métronomie, un album concept incroyable et du rock progressif de très haut niveau.

0: Ah, c'est quelque chose cet album Métronomie. Alors tout comme le côté artiste peintre de Nino Ferrer est méconnu et on répare ça avec cette expo. Arthur Ferrari, vous n'avez pas envie parfois aussi de faire connaître des albums de votre père Nino Ferrer, je sais pas comment, mais est-ce que secouer les gens et leur dire écoutez ça. C'est, super. Ouais,
1: c'est ce qu'on a toujours cherché à faire avec les moyens du bord, on va dire. Mais en tout cas, avec notre maman Kino et Pierre, mon frère, chaque date d'anniversaire, chaque année où il peut se passer quelque chose, on cherche à proposer d'autres, de faire entendre autre chose, comme Nino l'avait souhaité. De toute façon, faire entendre ses albums comme des symphonies, disait-il.
0: C'est beau. Allez, restez bien sur votre radio. Ici, il est 20h28. On va refaire un petit tour au musée Henri Martin avec Arthur Ferrari et Rachel Amalric, parce qu'on ne peut pas laisser comme ça Nino Ferrer. On n'a pas encore eu notre dose. Et puis ensuite, le blind test ou encore un petit coup de cœur musical direction la Polynésie. À tout de suite.
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0: Évidemment, tout le monde connaît dans la discographie de Nino Ferrer un bon téléphone.
4: Gaston, il y a le téléphone qui sonne et il n'y a jamais personne qui répond.
0: Mais il a sorti des albums pendant longtemps, par exemple La Désabusion en 1993. Pour le coup, c'est un album qui a été fabriqué à Cahors, enfin à côté de Cahors, à la Taillade, la fameuse maison dont on parlait tout à l'heure. Et alors, il y a tout un tas de surprises dans ce disque. On ne se lasse pas de la fantaisie et des bonnes idées de Nino. Il n'y a rien à

0: Mozart, une de ces chansons-là qui reste à découvrir. Alors, ce serait une erreur, Arthur Ferrari, de dire que votre père Nino était un chanteur rigolo, mais il y a de l'humour, de l'esprit dans ses chansons, il y en a toujours eu. Est-ce que vous trouvez que ça ressort aussi dans ses peintures, dans ses gravures qui sont exposées ?
1: Oui, complètement. Je pense qu'on a autant d'humour et de désespoir comme ses albums.
0: Ouais. Le désespoir qui donc n'a pas été comblé, n'a pas été adouci ni par la musique, ni par l'art, la peinture, ni par la vie de famille, ni par rien. Il faut le rappeler, Nino Ferrer, il a mis fin à ses jours en 1998. Est-ce que c'était un mal-être que rien pouvait combler?
1: Ben sûrement, ça sera toujours compliqué d'avoir une réponse claire là-dessus. Je pense qu'il avait un désespoir, une peur de la vie et du progrès, justement. Quand on parle de la maison près de la fontaine, le progrès, ça il avait une inquiétude sur l'évolution du monde et le futur.
0: Rachel Amalric, vous sentez ça, vous aussi, ces deux pôles très forts dans l'art de Nino Ferrer, dans sa peinture, de la joie pure et du désespoir hyper profond?
2: Oui, on est vraiment dans une polarisation et une ambivalence parfois. C'est-à-dire qu'on a des couleurs éclatantes, on a un travail incroyable, je le disais, avec le dessin. Mais on a des sujets qui sont profonds, qui sont parfois sombres, qui démontrent effectivement cette inquiétude. On a par exemple Plus de poissons, où on voit dans la désabusion, c'est-à-dire que dans l'album, il a utilisé certaines de ses œuvres, dont celle-ci, pour le petit livret du disque compact. On voit un monde où on est arrivé au bout de ce progrès, il y a plus de poissons, on a ces oiseaux qui nous regardent, un oiseau qui nous regarde et qui nous accuse de ce qui se passe, c'est-à-dire que lui il a plus à manger. Quand on regarde le monde extérieur où on a la taillade comme ça perchée sur une falaise, la falaise elle est attaquée. Au fond, il y a quand même les tours de refroidissement de Golfech.
0: Oui, la centrale nucléaire. Ouais.
2: Tout à fait, puisqu'elle est à quelques 50 km de la taillade. Cette inquiétude, clairement, il la disait hein, dans ses interviews, il la chantait, mais on sent aussi dans ses œuvres qu'il y a parfois des basculements possibles, une interprétation plus profonde, et en même temps, il y a une vraie joie de vivre, il y a une vraie joie de peindre, et ça, on va la retrouver, cette joie, dans les représentations de la taillade, on va les retrouver aussi dans une représentation qui s'appelle la chorale, on a le bonheur du chant, on a le bonheur coloré des différentes voix, des différents sons qui peuvent sortir de cette chorale. On a aussi des choses, on parlait de finesse et d'humour, on a aussi des choses un petit peu loufoques avec la vie chez les automobiles, ces visages voitures avec des yeux et des corps humains. C'est un mélange de tout ça, mais en réalité c'est ce qui fait un homme complet.
0: Ouais.
2: Il a plein de contradictions, plein d'émotions et plein de choses à nous dire.
0: L'expo Nino Ferrer, peintre au musée Henri Martin de Cahors. Elle a ouvert cette expo le 6 mai dernier. Que vous ont dit les premiers visiteurs ?
2: Ils sont fans. Ils sont fans. On est absolument ravis. Vraiment, on a des retours extrêmement positifs. Moi, mon plaisir, c'est en fin de journée d'aller ouvrir le livre d'or et de le faire dérouler comme ça et de voir ces explosions de joie sur le papier. Des gens qui disent c'est superbe. On a découvert quelque chose d'incroyable. On connaissait pas ou on connaissait. On est ravis de voir ou de revoir, de découvrir, de redécouvrir. Ceux qui nous disent qu'ils adorent la scénographie, ceux qui trouvent ça émouvant, touchant, ceux qui vraiment ont pris un plaisir incroyable à voir ces couleurs éclatantes. On a des critiques dithyrambiques. En tout cas, c'est celle que je peux lire tous les soirs sur le livre d'or depuis l'ouverture. Je suis ravie de les partager avec vous.
0: C'est celle-là qui compte. Merci beaucoup, Rachel Amalric. Merci, Arthur Ferrari.
2: Merci, merci beaucoup.
1: Merci.
0: Merci à vous. L'expo, vous l'avez compris, est recommandable et recommandée jusqu'au 31 décembre prochain à Cahors au musée Henri Martin. Tarif plein 9 euros, réduit 5 euros. C'est gratuit pour les moins de 18 ans. Et tous les premiers dimanches du mois, organisez-vous pour aller y faire un tour avant le 31 décembre. On se quitte en écoutant South, qui est la version originale, le Sud ayant été, Arthur, une traduction commandée. Mais l'original est en anglais, hein, c'est ça.
1: C'est la genèse en anglais, oui, bien sûr. Et c'est comme ça qu'il l'a écrite, composée, qu'il souhaitait l'entendre. Après, il s'est pris au jeu quand même de faire une version française, et je pense qu'il s'est douté que ça valait sûrement le coup, ce qui lui a donné aussi la liberté de créer.
0: C'est vrai. Mais là, on va l'écouter comme il l'a imaginé. South, Nino Ferrer. C'était très chouette de pouvoir parler de lui, de ce grand artiste, au magnifique répertoire.

0: Nino Ferrer et South, c'est tiré de l'album Nino and Radia. Merci à l'équipe d'ici Occitanie de nous avoir permis de réaliser ce duplex. C'est Thomas Boyard qui était aux manettes.
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0: La musique punk a 50 ans, ça mérite bien un beau gros bouquin pour fêter ça. C'est des éditions GM qui ont dégainé un bouquin vraiment commémoratif qui raconte le mouvement, la mode, les fans et puis les groupes évidemment américains comme les Ramones, anglais comme les Sex Pistols et même quelques français, les Garçons Bouchers, Berruriers Noirs et aussi les Vampas. Les 50 ans du punk de A à Z de Francis Dordor et Jean-Éric Perrin, c'est en librairie cette semaine. Bon anniversaire le punk et la bise à Manu Chao. C'est

0: qui continuent leur aventure. Le 15e album studio des Vampas vient de sortir. Il s'appelle Où va nous ? 40 ans d'existence pour les Vampas et des concerts, évidemment, en 2026. Festival d'été, j'en ai sous la main, notamment au Pont du Roc, le 31 juillet prochain. Les Vampas qui vont aussi jouer à Lyon, au Transborder, le 12 juin.
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0: Allez, on joue au Blind Test ce soir avec Evelyne. Bonsoir.
2: Bonsoir, Amélie.
0: Bienvenue dans Décibel. Et puisqu'on est toujours nombreux pour jouer au Blind Test, puisqu'on est de fou plus on rit, il y a Kevin avec nous. Salut, Kevin.
3: Oui, bonsoir, Amélie.
0: Comment ça va?
3: Oui, très très bien. Que le retour du soleil, ça va, quoi.
0: Alors, je suis d'accord. On a eu notre dose de pluie, là. C'est bon. C'est bien si ça s'arrête.
3: Hein. Voilà. Et puis, bonsoir aussi à Evelyne.
2: Bonsoir Kevin.
3: C'est ça. Bonsoir.
0: C'est bien, c'est bien. Vous pouvez vous serrer la main avant le début du match, puisque de toute façon, à la fin, vous gagnerez chacun un exemplaire du livre sur The Inspector Clouseau, leur parcours incroyable. Ils sont rockeurs et fermiers, des rock farmers. C'est Romain Lejeune qui raconte leur histoire dans ce livre, comment ils peuvent conjuguer la ferme et la scène, l'agriculture et les tournées mondiales. C'est un super bouquin, je suis ravie de vous l'offrir.
2: Merci Kevin beaucoup.
0: Et Evelyne. Ah bah, avec plaisir. Vraiment, vraiment. Alors le thème du Blind Test ce soir, ce sont donc les garçons en chanson. Est-ce que c'est un thème qui vous inspire,
3: Evelyne? Oui, pourquoi pas.
0: Bon, on va voir, on va voir. J'ai pris quand même des chansons qui sont très très connues. J'espère que ça va bien se passer pour vous. On cherche donc le nom des interprètes des chansons. Et évidemment, l'idée c'est de les retrouver le plus rapidement possible, ces interprètes, en tout cas plus rapidement que le deuxième candidat, Evelyne, Kevin. Donnez bien votre prénom avant de proposer votre réponse. On est parti avec une première chanson qui parle d'un garçon. Dites-moi, qui chante ça?
3: Kevin, Sylvie Vartan.
0: Oui, en même temps.
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0: Comme un garçon, la grande Sylvie Vartan, Kevin et Evelyne, vous avez dit vos prénoms exactement en même temps. Donc c'est un point partout, c'est bien, on a des bons candidats ce soir, ils réagissent vite. On va faire un petit tour ouais, dans un autre style musical.
3: Chercher le garçon.
0: Alors très bon. Très bon karaoké, mais comment s'appelait ce groupe? On est en 1980. Et le groupe porte le nom. Alors, c'est en deux mots. Le premier mot, c'est un moyen de transport. Et le deuxième mot, c'est le mot fille, mais en anglais.
2: Scooter Girl.
0: Alors, c'est pas Scooter Girl. Un moyen de transport où on paye un chauffeur.
2: Taxi Girl.
0: Oui, Taxi Girl. Uber Girl, non.
2: J'aurais pas retrouvé.
0: Taxi Girl. Ça fait partie des chansons qu'on a tous dans l'oreille, dans nos playlists, etc. Mais après, le nom du groupe, ça fait pas partie des infos essentielles qui sont comme ça, oui, accessibles tout de suite dans le cerveau. J'en conviens. Taxi Girl, chercher le garçon. Alors là, dernière chanson, gros gros tube des années 80. Mais qui chantait ça?
3: Cause des garçons.
2: Evelyne.
0: Et oui, à cause des garçons, chantez pas. À cause des garçons.
3: Ah, c'était vieux ça. On a dansé
0: là-dessus
3: dans les booms.
0: Ah oui, hein. À cause des garçons.
3: C'est un peu comme partenaire particulier. C'est pareil, c'est à peu près pareil.
0: Ouais, c'est la même époque. Alors, à part que là, quand même, à cause des garçons, attention, auteur-compositeur, Alain Chamfort et Pierre Grillet, s'il vous plaît. Donc, c'est pas rien. À cause des garçons et au cœur, paraît-il, on ne sait pas si c'est vrai ou pas, si c'est une légende. Moi, j'étais pas en studio avec eux, évidemment. Il y aurait Nagui, Smaïn et l'acteur Jean-Pierre Calfon, voilà, qui ferait partie des chœurs de À cause des garçons. Et Alain Chamfort, évidemment, puisqu'il faisait partie des gens qui avaient créé le titre. Je ne sais pas si quelqu'un était dans ce studio et peut nous dire si c'est vrai ou pas. On aimerait bien avoir.
3: Alain Chamfort, un sacré numéro de la chanson française.
0: C'est vrai. Bah, la prochaine fois qu'on
3: l'a vu. Manu Reva, la fièvre est dans le sang, trace de toi.
0: Tout par cœur. Eh, bravo Kevin. Bah, rien que pour ça, il méritait son cadeau, Kevin et Evelyne également. On vous offre donc le livre Rock Farmers, The Inspector Clouseau. On vous souhaite par avance une très bonne lecture. Un autre garçon en chanson, plus récent, celui-ci, chanté par Elena. Bah oui, vous connaissez, Mauvais Garçon, c'est parti.
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0: Rihanna, qui n'a pas gagné la Starac, mais j'ai l'impression qu'elle a vraiment gagné tout le reste. Si vous allez faire un petit tour sur ses réseaux sociaux, vous la verrez monter les marches au Festival de Cannes pour la deuxième année consécutive, dans une robe absolument canon d'ailleurs. Bravo mademoiselle. Elena donc, et son Mauvais Garçon, c'est tiré de son premier album, Elle, qui est multi disque d'or, etc. Bravo, succès.
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0: Allez, quelque part au bout du monde, 24 heures d'avion. On fait d'abord Paris, Los Angeles, puis ensuite Los Angeles, Papeete. Ouais, c'est ça, à peu près 24 heures de voyage, 12 heures de décalage horaire. Nous voilà à Tahiti. Et à Tahiti, eh ben, y a de la musique. Il y a notamment une musique folk polynésienne qui n'est pas de la musique traditionnelle, qui n'est pas du folklore, mais qui, évidemment, a ses racines sur le territoire polynésien. C'est ce que fait Vaiteani. Alors, Vaiteani, c'est un groupe, mais c'est aussi une femme, elle, qui chante, Vaiteani, avec Luc, lui, ils sont tous les deux, c'est un duo, Vaiteani. Ils sont programmés au Francofolie de Tahiti le 19 septembre prochain. Alors bon, moi j'y serai pas, peut-être que certains vénards d'entre vous pourront faire le voyage, mais j'avais vraiment envie de vous faire découvrir la toute nouvelle chanson de Vaiteani. Ils ont été encouragés notamment par Laurent Voulzy, qui les aime beaucoup, et moi j'aime vraiment faire voyager cette musique-là. Te Moana o Te Hiro A, c'est le nom de la nouvelle chanson de Vaiteani. Allez, tous à Tahiti.

0: Vaïnie, ça s'écrit V-A-I-T-E-A-N-I. Suivez-les sur les réseaux sociaux, allez leur donner de la force, parce que la folk polynésienne, faut s'y intéresser, c'est beau comme tout, je suis sûre que ça fait du bien à l'âme.
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0: Chris Cornell est mort il y a 9 ans, tout jeune, à l'âge de 52 ans. Il a mis fin à ses jours parce que, à l'époque, on aurait pu aussi en parler tout à l'heure avec le fils de Nino Ferrer, la santé mentale des artistes, c'était vraiment pas une priorité pour personne en général et certainement pas pour les maisons de disques en particulier. Alors voilà, Chris Cornell, au-delà d'être une des plus belles voix de l'histoire du rock, c'est aussi le mec qui a écrit la chanson qui vient en un quart d'heure. Et quand on pense que cette chanson, elle a marqué durablement le son des années 90, c'est même un maître étalon de ce qu'on a écouté pendant des années après, eh bien on lui rend hommage. Voici Soundgarden, Black Hole Sun.

0: vous y étiez en 1994 en train de fumer des clopes en cachette derrière le collège et à écouter à fond Soundgarden, ce Black Hole Sun, hommage au grand chanteur Chris Cornell qui nous a quittés il y a 9 ans. Merci d'avoir écouté Décibel, merci à l'équipe Iris Guitoni, Sarah Bécard, Elodie Bianca Maria, Alexandra Sackberg, Franck Moilier et l'équipe d'Ici Occitanie.
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4: Jacques Roux qui a déjà composé comme d'habitude. Il en a écrit tellement, tellement qu'il y a un synthé qui se bloque sur un son. Il n'arrive pas à changer le son, mais le son le fait penser à une cornemuse. Il en parle avec Michel Sardou. Ils ont cette idée d'écrire sur l'Irlande, les catholiques, les protestants et tout ce qui se passe là-bas.

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4: Bonjour la France. Ah, nous sommes de retour après une semaine de meilleurs moments du Taquet. Ça y est, on a repris le collier. Et attention, nous n'avons pas repris le collier n'importe quel jour. Car aujourd'hui, c'est un jour exceptionnel. Et oui, c'est la Saint-Éric.
5: Oh, c'est trop d'honneur, Valérie. Bonjour à tous.
4: Ah, bonjour. Oui. Alors, bonne fête à tous les Éric.
5: Oh, merci.
4: Évidemment,
5: Valérie,
4: bonne fête à Éric Bastien qui a l'ego de la taille de l'Arkansas.
5: Oui, là, il va être encore plus grand grâce à vous. Hein.
4: Comment ça va?
5: Bon, écoutez, comme un jour de fête, franchement, très heureux de revenir derrière le micro avec toi, Valérie.
4: Et... eh ben voilà.
5: Et surtout, prêt à en découdre.
4: Que va-t-il se passer après une semaine de pause? Est-ce qu'il va enfin gagner plusieurs candidats? On ne sait pas. En tout cas, cette semaine, mes petits chéris.
5: Ah, il y a du beau cadeau.
4: On vous gâte. Et oui, parce que le cadeau de la fin de semaine pour le gagnant de la finale, c'est un séjour pour 4 personnes au parc Astérix. Alors attention les amis, cap sur l'Égypte au parc Astérix.
5: Astérix.
4: Oui. J'ai voulu faire une vanne.
5: Astérix.
4: Alors c'est une nouvelle zone au décor antique. Il y a 50 attractions, spectacles, vous allez affronter les remous de la descente du Nil, vous allez prendre de la hauteur avec l'envol d'Ibis, mais surtout vous découvrirez cet automatique.
5: Oui.
4: Alors, vous allez jouer pour un séjour de 2 jours pour 4 personnes au parc Astérix, une nuit à l'hôtel du parc en chambre familiale, les petits déjeuners, les dîners compris. Et évidemment, pour que vous puissiez aller jusqu'au Nil, simplement avec un chameau peut-être, mais en tout cas, nous, on vous donne 100 euros en carte carburant, histoire que vous soyez contents. Ça, c'est le premier prix. Le deuxième prix, qu'est-ce que c'est?
5: Direction l'Égypte.
4: L'Égypte aussi, oh mon Dieu!
5: Oui!
4: Oh là là!
5: Se déroule en ce moment, Valérie, le séminaire des druides.
4: Oh my God!
5: 2 druides s'affrontent, Panoramix et Joe Malongox.
4: Oh mais!
5: Oui, Joe Malongox et Panoramix qui, de son côté, prépare, vous le savez, la potion magique.
4: Oh, Magix!
5: Tandis que l'autre prépare ses dosex, ses dosettes, ses 32 dosettes.
4: Oh mon Dieu!
5: Qui l'emportera? Qui réalisera la meilleure potion du café magique? Réponse d'ici la fin de la semaine.
4: Eh ben, c'est super. Allez, les 2 premiers candidats qui vont tenter de se qualifier pour ces magnifiques cadeaux en Égypte, c'est Lydia et Florian. Bonjour les amis.
6: Bonjour.
5: Bonjour.
4: Alors, Lydia, tu joues avec ici Loire-Océan. Tu habites à... alors, je ne veux pas mal prononcer. Comment s'appelle ta... comment ça, on dit ?
6: Bouy.
4: Alors, elle habite à Bouy. Tu as 63 ans. Tu as un chéri qui s'appelle Jeannot. C'est ça ?
6: Oui.
4: Tu as des enfants ?
6: Oui, 2.
4: Laurent et Adeline. Et tu as même 2 petits-enfants.
6: Oui, Théo et Arthur.
4: Oh là là là là là là. Alors, tu as un petit chien qui s'appelle Pixie.
6: Oui.
4: Qu'est-ce que c'est, le modèle du petit chien?
6: Ah là, on appelle ça, vulgairement parlant, un bâtard.
4: Oui.
6: Un croisé bigle espagnol.
4: Ouais.
6: Qui va avoir 16 ans.
4: Oh.
6: Et c'est une tripate, elle a eu un accident, donc ça fait 4 ans qu'elle elle n'a plus que 3 pattes.
4: Oh bah alors.
6: On a plus dû amputer la patte avant, mais comme c'est un chien qui est bas, ça pouvait le faire.
4: Ah
6: donc
4: bah.
6: Ça fait 4 ans qu'elle... mais c'est compliqué, à vrai dire.
4: Elle trottine.
6: L'année 2026 va être compliquée.
4: Oh, Minette, Pixie qui a 16 ans. Oh, bon. Alors, tu as aussi une tortue qui s'appelle Pâquerette.
6: C'est ça.
4: Oh, et qui n'est pas toute jeune non plus, la tortue.
6: Bah, le problème, c'est qu'elle a 20 ans, mais elle peut vivre jusqu'à 60. Donc, je pense qu'elle elle ira plus loin que moi.
4: Bah oui.
5: Elle va nous survivre.
4: Elle va nous survivre à tous, hein, ça c'est certain.
6: Oui.
4: Alors, tu es retraitée, mais quand tu travaillais, tu étais assistante maternelle et aide à domicile, c'est ça?
6: Exactement.
4: Et alors, ça t'a plu? C'était bien?
6: C'était très bien.
4: Ah
6: c'était
4: bah,
6: très bien. De passer des couches pour enfants au XXL le soir, Pour moi, je faisais le tour de la vie d'une personne en une journée.
4: Ah bah, c'est un très très bon résumé.
5: Ah, oui, oui.
4: Très très bien résumé.
6: Voilà.
4: Alors, on va
6: passer du début de la vie à la fin de la vie, voilà.
4: Eh ben voilà.
6: C'est beau.
4: Ah ben c'est bien. Tu faisais un petit panel comme ça. Alors on va tout de suite. Tiens, je vais t'emmener loin.
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4: Je vais à Rio.
5: Il aurait fallu mettre Marc sur le Nil, vu que c'est l'Égypte.
4: Mais là, on va à Rio parce que c'est une question sur Rio.
5: Ah, d'accord.
4: En 2025, c'est la ville de Rio qui a obtenu le titre de ville la plus agréable à vivre. Est-ce que c'est vrai, est-ce que c'est faux? Top chrono, 5 secondes.
6: Bah, au pif, je vais dire vrai.
4: Alors non, c'est faux, parce que figure-toi que le Global Livability Index, qui classe toutes les villes selon la stabilité, la santé, la culture, eh bien, ce n'est pas Rio. La ville la plus agréable à vivre, c'est Copenhague. Voilà, donc pas de point pour toi.
5: Florian est avec nous. Bonjour Florian.
8: Bonjour Eric, bonjour Valérie.
4: Bonjour.
5: Je mets des X partout hein, cette semaine. Tu as 34 ans, tu habites à 40 ans. 40 ans, c'est non pas le l'âge, hein, c'est bien une ville qui s'appelle 40 ans et c'est dans la Manche. T'es normand,
8: voilà,
5: toi. T'es un normand,
8: oui,
5: toi.
8: Je suis normand, ouais.
5: Et ben
8: ouais.
5: Voilà. Sois le bienvenu. Tu vis avec qui? Qui partage ta vie?
8: Ah ben, elle s'appelle Lucie, ma copine.
5: Lucie, t'aimerais bien l'emmener, Lucie, au parc Astérix pour tout un week-end. Oh.
8: Ben oui.
5: Vous avez un petit chien qui s'appelle Idéfix? Non, pas du tout.
8: Non, Mario.
5: Mario, petit Mario. C'est quoi comme modèle, comme race? Ton petit chien, c'est quoi?
8: Un labrador.
4: Oh là là là.
5: Oh, c'est beau, ça.
4: On l'adore.
5: Les chiens des présidents, ça, les labradors. alors, Florian, bon, t'appelles Flo, c'est normal, mais ta chérie, Lucie, t'appelle comment? C'est quoi ton petit nom dans l'intimité, mon Florian?
8: Mon chat.
5: Mon petit chat d'amour. Florian, je suis heureux de t'accueillir dans l'aventure, mais tu sais, chacun de mes candidats doit choisir son camp. Est-ce que cette semaine et aujourd'hui pour cette manche, tu es un Gaulois ou tu es un Romain? Qu'est-ce que tu choisis? Ça va déterminer les questions. Tu choisis quoi?
8: Un Gaulois.
5: Tu choisis le Gaulois, ça détermine les questions des Gaulois. Oui, car j'ai une fiche Gaulois. Une fiche
4: sûr.
5: En Romain.
4: Bien sûr.
5: Florian, voici cette question, elle vaut un point. Petit extrait.
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5: Attendez, excusez-moi. Attendez. Il est quelle heure? Midi 11, vous pouvez me le refaire ça?
4: Mais qu'est-ce que tu dis, Flipper? Tu veux aller acheter du chocolat en ville? Mon Dieu!
5: Je sais que vous faites des efforts pour la satirique, mais si vous pouvez arrêter, parce que... Allez, regardez les vidéos, quand même.
4: J'essaye de faire des vannes aussi. Enfin,
5: bon. Non, vous faites le cri du Flipper.
4: Oui, voilà, allez.
5: Dauphin. Les dauphins. Les dauphins ont des poils dans les oreilles. Moi, je l'affirme. Les dauphins ont des poils dans les oreilles. Vrai ou faux? Top chrono, Florian, on y va. 5 secondes.
8: Vrai.
5: Vrai. Eh bien, tu as raison. Félicitations, c'est une bonne réponse. Les dauphins possèdent bien des petits poils, qui sont des poils sensoriels autour du museau lorsqu'ils sont bébés. Et ben, tout ça, ça leur permet voilà, de vivre, d'être différents et de pouvoir repérer les choses.
4: Ils sont différents, c'est les céréales violeurs, hein, tu le sais. Voilà.
5: C'est.
4: On aime bien les dauphins, mais quand même. Allez, ça fait un point pour Florian, pas de point pour Lydia. Et là, tout de suite, c'est Étienne ou Edani. Oh, comme un boomerang. Une petite chanson pour les Eric. Bonne fête, les Eric.
5: Merci.

0: bon début de semaine avec Étienne Daho et Dany, comme un boomerang qu'on n'a pas pris dans la figure. Parce que ça fait mal, hein, Valérie.
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0: Vous n'en pouvez plus déjà.
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1: Mais j'étais bien en vacances, j'ai fait Angoulême, l'île de Ré. Oh, j'adore la Charente.
0: Excusez-moi, est-ce que vous pouvez refaire le flipper le dauphin? Parfait.
1: Voilà. Alors, nous sommes avec Lydia qui n'a pas de point, Florian qui a un point. Lydia, il paraît que tu aimes bien bricoler, dis donc.
3: J'aime bien bricoler.
1: Eh ben oui, ben oui.
3: Oui.
1: Alors, qu'est-ce que tu fais quand tu bricoles?
3: Alors, j'essaye de faire des choses en bois de temps en temps, mais le résultat n'est pas prodigieux. Mais bon, je suis satisfait d'un rien.
1: Bon, voilà. Enfin, il paraît que Jeannot a dit, elle a très bien réussi les joints du carrelage.
3: Ah, c'est un fait. On a racheté une maison et on retape une maison. Et c'est vrai que je me suis attaquée aux joints du carrelage et il m'a dit, tu les as fait mieux que moi.
1: Ah.
3: Donc, c'est vrai que de ce côté-là, ça va.
1: Ah, voilà. Bah, c'est bien ça, dis donc. C'est pas donné à tout le monde les joints du carrelage.
3: Oui. Alors, tu fais mieux de les faire que de les fumer, c'est clair.
1: C'est vrai, je suis d'accord avec toi. Alors, voilà. Elle aménage son nouveau jardin, me dit-on dans l'oreillette. Il paraît qu'on fait une petite rocaille.
3: Alors oui, j'essaye de faire une sorte de petit jardin. Là, je vais essayer de faire un petit bassin aussi, mais pas un grand pour pas que Pâquerette se noie, parce que c'est pas une tortue aquatique. Et voilà, j'aime bien mettre des petites figurines dans le jardin. J'aime bien faire un jardin un peu vallonné, donc oui.
1: Ah, et dans
3: l'aménager ça tranquillement.
1: Mais donc du coup, au bout de la fontaine, il y aura un petit bassin ou pas?
3: Ouais, mais alors vraiment histoire de tremper les histoires de.
1: Ah, histoire de. Ok, d'accord.
3: Ouais.
1: Bon, ok, d'accord. Et il paraît que tu n'es pas un cordon bleu, mais attention, tu sais faire du pâté.
3: Ah ouais, du pâté de foie de volaille.
1: Alors ça, moi, tu vois, j'adore cuisiner, je ne sais pas faire du pâté. Donc tu vois, c'est.
3: Ouais.
1: Voilà. Alors ça, tu peux aussi cuisiner de la blanquette.
3: Oui.
1: Mais
3: maintenant, je peux. Avant, je ne pouvais pas parce qu'on a été tout l'hiver sur un petit réchaud de gaz pour retaper la maison.
1: Ah.
3: Et c'était un peu compliqué. Mais là, maintenant que la cuisine prend forme, je vais pouvoir m'y remettre plus.
1: Ah, bah, c'est bien ça. Voilà. OK. Mmh. Alors, est-ce que tu vas marquer le premier point?
0: Non.
1: Écoute-moi bien, toi. C'est pas parce que c'est ta fête.
0: Hein, c'est ta fête.
3: Mais parce que ça va être sa fête.
0: Oui, voilà.
1: Voilà, exactement.
0: Ouais.
1: Bravo. Ouais. Alors, Lydia, tiens, je t'emmène chez voir ce prince.
0: Oula.
1: Teddy Riner. On l'embrasse, Teddy Riner. Alors,
0: on prend un escabeau pour l'embrasser quand
1: même. Oui, mais moi je l'adore, c'est un ami. Alors le judoka Teddy Riner a remporté 5 médailles d'or olympiques. Est-ce que c'est vrai ou faux? Top chrono, 5 secondes. Teddy Riner a remporté 5 médailles d'or olympiques.
3: Alors il en a eu au moins 5, oui.
1: Oui, il en a eu 5. 3 en individuel, Londres, Rio, Paris, et 2 par équipe mixte, Tokyo 2021, Paris 2024. Bravo, tu as un point, Lydia.
0: Florian a décidé d'être un Gaulois, en même temps, c'est un Normand. Il y a les aventures, il y a les Normands dans les aventures d'Astérix Obélix.
1: Bah oui, les Normands, c'est les pauvres.
0: Oui. Florian est avec nous, Florian qui vit avec Lucie, qui est auxiliaire ambulancier.
4: Oui.
0: Ça va, ça te plaît, c'est un métier sympa?
4: Ah oui, très sympa. Mais j'aime bien le contact avec les patients. Puis ça, j'emmène les petites dames chez le kiné.
0: Ouais.
4: Donc voilà, ça se passe bien.
0: C'est sympa.
4: Et puis des fois, je fais des gardes du PH avec le SAMU.
0: D'accord, mais tu fais pas ça depuis longtemps. A priori, c'est un nouveau métier pour toi.
4: Oui, c'est un nouveau métier, ouais. C'est une reconversion.
0: Ok. Et tu faisais quoi avant, si je parle indiscret, avant d'être...
4: Chauffeur-livreur.
0: D'accord. T'as été cuisinier également dans une maison de retraite.
4: Aussi, ouais. Aussi cuisinier à la maison de retraite.
0: Ah bah alors ça veut dire que tu sais faire plein de bonnes choses à manger, rassure-moi, évidemment.
4: C'était plus de l'assemblage, parce que la maison de retraite, c'est plus de la vraie cuisine.
0: c'est malheureux de le dire, mais je pense que, ouais, effectivement, c'est un peu ça, quoi. Ah bon, côté cuisine, c'est Lucie hein, qui s'en charge. Je crois que côté plat préféré, on est sur des escalopes de dinde avec de la crème et des champignons.
4: Voilà.
1: Oui, mais c'est bon.
0: C'est normal, c'est
1: normal. Oui, mais on adore.
0: Le pot-au-feu.
4: On adore.
0: Alors, pour tout ça, il faut faire du sport. Est-ce que tu es sportif?
4: Je fais de la marche à pied, mais bon, voilà, je fais pas trop de sport, sinon.
0: Oui, quand même, déjà, tu vas voir les sportifs, c'est déjà du sport, et tu soutiens quelle équipe? Je crois que t'es très footeux, toi, hein. T'es très foot, hein.
4: Oui, très footeux, ouais. J'adore le Stade Malherbe de Caen.
0: Ça, c'est l'hymne du Stade Malherbe de Caen. Tu soutiens l'équipe de France, le Real Madrid. Rien à voir, en tous les cas. T'es un bon supporter, quoi.
4: Exactement.
0: Et puis, t'aimes pêcher. Eh oui.
4: Oui, j'adore pêcher aussi, ouais.
0: Mmh. Un petit coin de paradis, avant que je te pose une question, en Normandie, pour aller pêcher. Petit coin sympa.
4: Bah, il y en a plein, hein.
0: T'en as pas un comme ça à nous donner?
1: Mais ça ne se donne pas. Oh, allez, c'est comme les coins à champignons.
0: Comment tu m'as dit, c'est il l'a donné?
4: Tu t'habitues.
0: Voilà, allez, question, on y va.
1: Ça, c'est la musique quand Eric est arrivé ce matin à Radio France, avec des gens qui jetaient des fleurs et des pétales sur ses pieds.
0: Avec moi.
1: Avec lui.
0: La franchise Astérix, pour un point, prépare dans le sud de la France un nouveau parc. Parc géant baptisé Parc Obélix. Est-ce que c'est vrai ou faux? Top chrono, 5 secondes. Est-ce que dans le sud de la France, il y aura un nouveau parc? Parc Obélix, tu dis faux? T'as raison, moi je trouve que c'est une bonne idée, mais non, il n'y a aucun projet géant dans le sud de la France. Ouvert en 1989, je rappelle que le parc Astérix qui vous invite cette semaine accueille chaque année des millions de visiteurs avec ses 40 attractions. Bravo Florian, un point.
1: Allez, un point pour Lydia, deux points pour Florian, et là tout de suite, do you remember?
0: Bien sûr qu'on s'en
1: souvient. Qu'aujourd'hui c'est lundi, bah oui. Saint-Éric.
0: Bien sûr.
1: Allez, on écoute tout de suite Hearth, Wind and Fire, September. À tout de suite mes petits chéris, on vous aime.
0: Est-ce qu'il y aura Flipper le Dauphin dans la musique? Ah oui, il est là.

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1: Jingle.
0: Fire.
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1: Nous sommes au taquet avec Lydia qui a un, Florian qui a deux. Et Lydia, alors Lydia, je suis ravie de rencontrer enfin quelqu'un qui a le même talent inutile que moi.
0: Imiter dauphin.
1: Non, elle sait faire des nœuds aux queues de cerises dans sa bouche. Et ça, c'est grâce à Twin Peaks. Parce que moi j'ai vu le film, enfin la série, pardon, j'étais fan de la série de David Lynch. Et dedans, nous avons une jeune fille qui fait ça. Et ça m'a impressionné. Ah bah j'ai pas de nœud de cerise là. T'as vu comment tu as, pourquoi t'as eu l'idée de faire ça toi, ma petite Lydia?
3: Bah j'en sais rien, c'est ma maman qui m'a appris ça quand j'étais petite et je l'ai toujours fait.
1: Ah bah voilà.
3: Et les petits que je gardais, pareil, je leur apprenais, enfin les plus grandes, je leur apprenais à le faire
1: Eh oui.
3: Après le repas.
1: Mais c'est dur à faire, hein?
3: Ah bah complètement.
1: C'est inutile, mais c'est dur.
3: Mmh. Oui, c'est vrai, mais ça occupe. Hein.
1: C'est vrai, ça, je suis d'accord avec toi.
3: Et c'est un anti-stress aussi, enfin, bien que quand on n'en arrive pas, ça en devient.
1: Bah
3: mais
1: oui,
3: mais... en général, oui. Ça dépend de la longueur des queues.
1: Voilà, ça, et tout est que longueur de queue, tu sais. Alors.
0: Je ne rebondis pas.
1: Non, ne rebondis pas.
3: Non, absolument pas. Non.
1: Voilà, elle ne veut pas que tu rebondisses.
0: Oui, non.
1: Voilà.
0: J'ai l'impression qu'elle ne m'aime pas, Lydia.
1: Oui, mais parce que tu ne dis que des choses horribles. Alors.
3: Non, parce que j'aime pas, parce que je suis contre la Normandie, moi, parce que à la base, je suis bretonne. Donc,
0: les Normands,
3: les Bretons. Michel qui nous sépare, c'est pas bon.
0: Ah là, c'est la guerre, ça.
3: Oh non.
1: Alors.
3: Non, je souhaite bonne chance à Flo, il n'y a aucun problème.
0: Ah,
1: quand même. Alors, ma chérie, c'est le quiz musical. Aujourd'hui, on va faire des standards, mais des standards d'il y a très longtemps. Je vais te faire écouter la première chanson et après, tu me diras qui chante. Allez, on écoute. 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

0: c'est qui chante, top chrono?
1: On dirait Marilyn Monroe.
0: Oui, c'est Marilyn Monroe qui aurait eu 100 ans aujourd'hui. Enfin, cette année en tout cas. Et en ce moment, il y a une grande exposition à la Cinémathèque à Paris qui est consacrée. Bravo, premier point. Alors écoute bien pour le deuxième point. Il s'agit d'un chanteur, Back to the Past. Écoute bien.

0: chante, top chrono.
1: Serge Gianni.
2: Et c'est une...
0: Bonne réponse. Oui, c'est Serge Gianni. C'est une chanson qui est une ode à la résistance. Hein. Oui. Les loups dans Paris, c'est l'armée allemande qui rentre dans Paris. Bravo, tu as 2 points, tu passes en tête. Tu as 3.
3: Florian, donc Normand, Bretagne, Normandie. On va pas débattre, hein, Florian. Tu sais que moi, j'étais en vacances en Normandie, hein, je te dis. Là, je reviens tout juste de Normandie. Hein. Ah oui, oui, oui.
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0: Et voilà, c'est reparti.
3: On ne commence pas à rentrer là-dedans. Florian, j'ai même pas le temps de papoter avec toi. On le fera tout à l'heure. On va tout de suite jouer. C'est le quiz. On remonte le temps aujourd'hui. À toi d'identifier cette chanson qu'a représenté la France. Non, je dis rien. Non, j'en ai trop dit déjà.

0: Rihanna. Allez, top chrono, qui chante?
1: Alain Barrière.
0: Alain Barrière. Et c'est vrai que cette chanson a représenté la France au concours de l'Eurovision en 1963. C'est l'un des plus grands succès d'Alain Barrière.
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3: Elle était si jolie.
0: Bien sûr.
3: Ah, il y a ma vie aussi. Ma vie.
0: Ah oui.
3: Ma vie.
0: On continue, Florian?
1: Ouais.
0: Ouais.
3: Bah, ça fait 3 points pour Florian, 3 points pour Lydia. Ah, il va
0: oui,
3: peut-être
0: oui,
3: marquer.
0: Oui, mais là, Florian, autre chanson à découvrir. Qui chante? On écoute.

0: Et top chrono.
1: Alors là,
0: viens sur la montagne.
1: J'en ai aucune idée.
0: Ah. Actrice, comédienne, succès dans les années 60-70. Cette chanson date de 73. Peut-être que Lydia a la réponse. Qui chante ?
2: Marie Laforêt.
0: Bravo.
3: Voilà, Marie Laforêt, qui est aussi la maman de la réalisatrice Lisa Azuelos.
0: Exactement.
3: Eh bien, ça fait 3 points, Lydia. 3 points, Florian. C'est magnifique.
0: Ouais, c'est bien.

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2: Et je vous rappelle que cette semaine, nos candidats s'affrontent pour se sélectionner pour la finale. Le premier prix, il s'agit d'un séjour pour 4 personnes au parc Astérix, direction l'Égypte avec la descente du Nil, l'envol d'Ibis ou même encore cet Automatix. En tout cas, vous pourrez dormir dans le parc, vous aurez les petits déjeuners et les dîners et 100 euros de carte carburant. Et si vous n'avez pas ce magnifique prix, vous aurez quand même un magnifique cadeau. Il s'agit de la machine expresso EO fabriquée par Malongo avec 32 dosettes et 6 verres en verre. On reprend la compétition avec Lydia et Florian qui sont à égalité. Ils ont 3 points. Alors, ah là là là là, notre petite Lydia, il paraît qu'un jour, une seule fois dans ta vie, tu as fait du ski. Pour faire, enfin, à la montagne, voir du ski. Parce que oui, ça a été une expérience très dure. Hein. Tu t'es totalement fait tirer par le tir-fesse. T'as pas pu rester debout. Donc, tu t'es fait tirer par le tir-fesse. Et puis, t'as descendu toute une piste noire sur les fesses. Qu'est-ce qui s'est passé?
3: Bah, j'étais avec ma fille. C'est la première fois qu'on y allait. Donc, j'avais 45 ans. Et j'étais avec ma fille. Elle me fait monter sur un télésiège, du coup, et arrivé en haut, on s'aperçoit que pour redescendre, c'était une piste noire. Donc, moi, j'en avais jamais fait. J'ai dit, je descends sur les fesses.
2: Eh bien, oui, mais tu t'es quand même, du coup, cassé le coccyx parce que t'es tombé sur une plaque de glace.
3: C'est en arrivant au bar, on devait aller boire un chocolat chaud. Il y avait une plaque de glace que j'ai pas vue et je me suis vautrée.
2: Aïe, aïe, aïe.
3: J'ai cassé 2 bâtons de ski pendant la semaine.
2: Oh là là là là là là, oui, non, donc là, on est sur. T'as jamais refait de ski, en fait.
4: Non, mais faut pas insister.
3: Non, je suis jamais retournée à la neige, non.
2: Ouais, mais en même temps,
4: c'est mieux.
2: Bah oui, si quand y vas, tu te casses le coccyx et tu pètes les bâtons, c'est pas bien. On n'est pas bon. Par contre, t'as adoré la tour de l'enfer de Disney. Ça, tu t'as.
3: Ah ouais.
2: Ah là, tu t'es régalé là.
3: Ah ouais. Ouais. Ah ouais. Mes enfants m'ont offert ça c'était mon Noël là, donc j'étais avec mon gars et ma fille, tous les trois.
2: Oh.
3: Ils m'ont offert un week-end là-bas. J'avais jamais été. C'était mon rêve d'y aller.
2: Et j'ai
3: pris mon courage à deux mains. J'ai dit, si tu te ramènes dans 10 ans, tu vas peut-être faire un AVC. Donc là, j'en ai profité. J'ai tout fait tant que j'ai pu. Et je suis rentrée vidée, mais hyper contente, avec des très bons souvenirs. Et j'ai pu voir le spectacle de la Reine des Neiges qui venait juste d'ouvrir. Et
4: c'était... Je ne mentirai plus jamais.
2: C'est pour. Alors, je sais que c'est la Saint-Éric, mais un auditeur du Poitou nous a appelé pour nous dire : vous êtes bien gentil, mais c'est aussi la Saint-Corinne.
4: Non, je ne partage pas, madame.
2: Bonne fête
4: la
2: à toutes.
4: Saint-Éric aujourd'hui.
2: Corinne. Alors.
4: Ouais, bonne fête, Corinne.
2: Bonne fête, Éric. Bonne fête, Corinne.
4: Ouais.
2: Alors, ma petite Lydia, c'est la question à choix multiples. Je vais te poser la question, te proposer des réponses, et puis tu me donneras, après les 10 secondes, ta réponse, ton choix. Et tiens, je t'emmène. Hop.
4: Bouchka ?
2: Ah non, non, c'est Karine Schell. Alors, écoutez bien. Aujourd'hui, lundi 18 mai, c'est la Saint-Éric, c'est la Sainte-Corinne, mais c'est aussi le début du tournoi de Roland-Garros. J'embrasse Benoît Paire qui va démarrer le tournoi. Alors, écoute-moi bien. À toi de me dire... Alors... Vraiment, de quoi est principalement composée la terre battue des courts de tennis? De sable rouge, de briques pilées, de roches volcaniques ou de sueur d'Éric Bastien?
4: Oh, c'est horrible.
2: Alors, de quoi est composée la mythique terre battue? Sable rouge, briques pilées, roches volcaniques, sueur d'Éric Bastien. Oh, top chrono, 10 secondes.
3: J'aurais bien dit Eric, mais c'est un peu gros. Je vais rester sur la brique pilée.
4: Alors Eric est gros, j'aime pas trop l'association. Hein.
3: Ouais, c'est vrai que j'ai pas le visuel, je m'excuse, je retire.
4: Ouais. Bon,
2: Eh bien oui, c'est de la brique pilée. C'est une fine couche de briques rouges broyées. C'est elle qui donne à tous ces terrains la couleur ocre et les rebonds magnifiques. Ouais. Voilà, allez, ça fait 3 points. Tu es à 6.
4: Et qui va faire un jeu 7 et match? C'est mon Florian, c'est mon petit Gaulois, c'est mon Normand, mais oui, mon Florian. Qui...
5: Oui, oui. Oui,
4: alors, on parlait de trucs qui fait un peu peur là, à Disney avec Lydia. Toi, t'aimes bien te faire peur aussi avec des films.
2: Ah.
5: Les films d'horreur, j'adore ça.
2: Ah, moi aussi.
4: Mais alors, Lucie, qui est ta chérie, aime pas trop ça, visiblement.
5: Non, elle aime pas trop ça, non. Elle veut pas trop quand elle regarde avec moi. Ouais.
4: C'est quoi tes films préférés, films d'horreur préférés, du coup?
5: Oh là là, il y en a plein.
4: Hein, écoute celui-ci.
5: Il y a Saw, il y a...
4: Mais celui-là, là. Ouais. Tu le reconnais, celui-là?
5: Bah, ça fait un tronçonneur.
4: Mais oui! il est fort, hein, en
2: quelques secondes. Elle massacre à la tronçonneuse.
4: Oh là là là là là. Bon, pourquoi pas, c'est bien de se faire peur.
2: Moi, j'adore.
4: Oui, oui, oui, tu as quelques défauts aussi. Tu t'emportes assez vite, tu es un Normand, c'est logique. Oui,
5: j'aime bien avoir raison, mais j'aime pas avoir tort.
4: Ouais, je comprends.
2: T'aimes bien dire que le Mont-Saint-Michel est normand, mais bon.
4: Oui, bah oui. D'ailleurs, la réalisatrice nous a dit qu'Alain Barrière, qu'on écoutait tout à l'heure, était breton.
2: Eh oui, bien sûr, bah oui.
4: Bien aujourd'hui. Hein. Tu t'emportes assez vite, je le disais, tu es joueur, tu es taquin. Et en même temps, si tu étais un animal, tu serais quoi? Et tout s'explique.
5: Le lion.
4: Eh oui, voilà, c'est ça.
2: Oh là là, mon Dieu, le signe astrologique d'Éric Bastien.
4: Bien sûr, ça rugit de plaisir.
5: Et moi aussi, c'est mon signe astrologique d'ailleurs.
2: Oh là là là là là là.
4: Salut Régis, votre mari aussi qui est lion. Bah si, c'est vrai.
2: Oui. Mon mari est lion, c'est vrai.
4: Bah oui, votre mari est
2: lion. Nous ne sommes pas mariés, je vous rappelle.
4: Oui, enfin bon, vous connaissez bien quand même.
2: Oui, 25 ans que je le supporte, qu'est-ce que tu veux faire?
4: Bien, Florian. J'adore faire des blancs dans l'émission.
2: C'est la question.
4: On se demande ce qui se passe.
2: Attention, c'est la question. À choix multi.
4: C'est la question à choix multi. Il y a Laurent Gérard qui imite Pierre Bellemare. C'est 5-5-5, mon mari. Bon, voilà. Générique, s'il vous plaît. Oui, en cette Saint-Éric, je méritais bien un tapis rouge. C'est pas parce que vous avez mis un pull et que je rêve de vous marcher dessus.
2: Non, mais j'en rêve. Mais le gars me menace de marcher dessus parce que j'ai un sweat rouge.
4: Vous avez un pull rouge, j'ai envie de défiler sur vous.
2: Non, mais vous... Alors, quand il dit une saloperie, il vous voit. Vous remarquerez
4: t'as
2: tous.
4: Remarqué, ouais.
2: Les auditeurs ont déjà remarqué sur Facebook, j'ai eu plein de messages dans ce sens.
4: C'est pour atténuer.
2: Voilà, c'est pour atténuer.
4: Pour être plus doux.
2: Ouais.
4: Alors, certes, Roland Garros, mais ça ne vous a pas échappé. Nous sommes en plein Festival de Cannes, qui se tient là depuis quelques jours, depuis le 12 mai jusqu'au 24 mai. Petite question QCM. Combien pèse environ une palme d'or de Cannes, Festival de Cannes, la palme d'or? Combien ça pèse environ? Voici les propositions. 1 kilo. 1,2 kilo. 1,4 kilo. Ou le poids cumulé de Valérie et d'Éric, je rappelle, 200 kilos de bonne humeur chaque jour. Top chrono, 1 kilo, 1,2, 1,4, notre poids réuni avec Valérie.
5: 1 kilo.
4: Tu dis 1 kilo, la palme d'or de Cannes, alors je te raconte, ouais, évidemment, on est sur du chouillard. Hein. C'était 1,2 kilo, c'est fabriqué en or, c'est du 18 carats. C'est Chopard qui fabrique cette palme d'or qui a été créée en 1955 et qui porte le blason de la ville de Cannes.
2: Ça s'inspire des blasons, du blason de la ville. Bon, bah ça fait 6 pour Lydia, 3 pour Florian. Et là, tout de suite, on adore. Je vous rappelle qu'il y a le film de Olivier Toledano, Éric Nakache.
4: Oui.
2: Éric Toledano, Olivier Nakache.
4: Tout à fait, oui.
2: Et juste une illusion. Dupont et Dupont, juste une illusion. Allez le voir au cinéma. C'est magnifique. Et là, c'est juste une illusion de Jean-Louis Aubert. On adore. À tout de suite, mes petits chéris.
4: Parce que c'est le titre du film, en fait.
2: C'est le titre du film.
4: Jean-Louis Aubert. Le film s'appelle Jean-Louis Aubert.
2: Non, le film s'appelle juste une illusion, petite patate.

0: Jean Hubert, juste une illusion, chanson écrite pour Valérie Damido, l'illusion qu'elle va gagner aujourd'hui, comme chaque jour.
1: Ah là là, fais-moi un petit jingle, ma Sarah, vas-y.
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1: Mon Dieu. Alors, ma petite Lydia qui est en tête avec 6 points, ça, ce n'est pas juste.
3: Je précise aussi, je suis du signe du lion.
1: Et voilà, donc elle va pas se laisser faire, quoi. Crois-moi bien qu'il va remuer sa crinière, va surprendre ses pattes.
0: Bah, j'en ai une aussi, et Florian aussi.
1: Hein. Ah, bien sûr, vous avez des crinières, oui, surtout toi, là. Pardon. Alors, ma petite Lydia, il paraît que comme ça, on aime procrastiner.
3: Oh mon Dieu.
1: Ah, mince.
3: C'est un de mes talents, oui.
1: Ah, c'est un de vos talents, cher ami. Alors, comme ça, vous faites comme dans la chanson. Aujourd'hui, peut-être. Ou alors demain. Eh oui.
3: Voire après-demain.
1: Ah bon, d'accord. Bon, bah, en même temps, t'en es consciente.
3: Ah ben, bah, complètement. J'essaye de m'améliorer, mais c'est pas évident.
1: Ah oui. Bon, bah non. Mais alors, qu'est-ce que tu fais quand tu procrastines, quand tu glandes, quoi, hein, voilà.
3: Bah, je commence à mettre du linge à repasser. Je me dis, bon, je vais attendre qu'il y en a un peu plus, il y en a un peu plus, il y en a un peu plus. Et après, je suis débordée. Je me dis, bah non, en fin de compte, j'ai pas le temps là, donc je ferai ça, je consacrerai une journée, et toujours là. J'entame quelque chose dans le jardin, pourtant, Dieu sait que je l'adore. Et j'arrête, et je repars faire autre chose, et je les classer les papiers, c'est pareil. Je l'entasse, et après, les classer dans les classeurs, on verra ça plus tard, et puis.
1: Ouais, mais on n'aime pas tout ça, on n'aime pas. Bon, enfin bref.
0: En fait, c'est remettre au lendemain ce qu'on pourrait faire.
1: C'est ça, procrastiner. C'est ça. Voilà.
0: J'ai compris. Merci beaucoup, Lydia, d'avoir joué avec nous. Victoire de Florian aujourd'hui. On rejouera demain avec Lydia.
1: Voilà, on verra bien. Tu arrêtes tout de suite d'embêter ma candidate. Alors, il paraît que tu as.
3: Il me déstabilise.
1: Il te déstabilise. Je vais te restabiliser, moi. Il paraît que tu aimerais déjeuner avec Jean-Jacques Goldman, que tu adores.
3: Ouais, c'est vrai.
1: Et voilà. Eh ben, on te le souhaite d'aller au bout de tes rêves. Et de déjeuner avec Jean-Jacques Goldman. Eh, dis donc, il paraît que t'as un trèfle à quatre feuilles que ta voisine t'a donné, que c'est ton porte-bonheur. Faut demander au trèfle. Voilà.
3: Ouais.
1: Voilà.
0: Voilà. Quand les trèfles parlent.
1: Parce que les trèfles parlent, c'est parce que tu ne connais pas le...
0: Parlez à votre trèfle, vous.
1: Mais j'en ai pas. Si j'en avais un, je lui parlerais.
3: Ah, il ne connaît pas le langage des fleurs.
1: Mais il connaît rien. Qu'est-ce que tu veux que je te dise, Mathilde?
0: C'est vraiment pas fête, hein, aujourd'hui.
1: Mais oui, c'est un homme. Voilà, c'est tout bon.
3: Voilà. Ouais, voilà. Ça résume
1: bien. Voilà. Alors, ma chérie, c'est la question cash qui va te valoir 5 points si tu la trouves. Tiens, je t'emmène. Ça, c'est le générique d'une émission que j'adore qui s'appelle Des trains pas comme les autres. Tu connais, Lydia, Les trains pas comme les autres?
3: Ouais, j'en ai regardé.
1: Oh, moi j'adore cette émission, c'est magnifique.
3: Ouais, c'est vrai que c'est joli, il y a des beaux paysages.
1: Eh oui. Alors, on va parler de train et je vais te poser la question suivante. Quel célèbre train relie traditionnellement Paris à Istanbul? Quel célèbre train relie traditionnellement Paris à Istanbul? Top chrono, 10 secondes. Paris-Istanbul, le train s'appelle. Et l'Orient Express, c'est un. Eh oui, il a été mis en service à la fin du 19e siècle. Il traverse plusieurs pays européens. Il est devenu surtout célèbre grâce au roman policier d'Agatha Christie. Voilà, pas de points pour toi.
0: Florian, ça va peut-être faire nos affaires. Oui. Ça, on va voir comment ça va se passer dans un instant. On reste à 3 points, effectivement. Normandie, Florian qui vit avec Lucie, qui aime la pêche, le foot, qui suit le stade Malherbe de Caen, qui s'emporte un peu vite. Bon, voilà, quelques petits défauts. J'ai un message pour toi, Florian. Tu es prêt à l'écouter?
4: Oui. Alors? On n'attend pas Patrick?
0: Alors?
4: On n'attend pas Patrick, oui.
0: Bah, qui c'est qui dit ça?
4: Franck Dubosc.
0: Bah oui, pourquoi on parle de Franck Dubosc et pourquoi on l'entend Francky? D'accord. Alors, sur ta fiche, c'était peut-être pas la bonne. Il paraît que tu aimerais déjeuner avec Franck Dubosc. Il paraît même que tu as été au camping des Flots Bleus. Mais alors, si tu ne te souviens pas de ce que tu fais de ta vie, dis-le-moi, Florian.
4: Si, j'ai été au camping des Flots Bleus avant, c'est en
0: train de se. Eh oui, c'est vrai qu'il y a eu un incendie au camping des Flots Bleus. Franck Dubosc, acteur préféré?
4: Oui, acteur préféré.
0: Bon, bah, je te souhaite de déjeuner avec lui, en tous les cas, voilà, si l'occasion se présente. Un petit mot sur ta rencontre avec Lucie.
4: On s'est rencontrés sur Internet.
0: Ah ouais? Sur Facebook, comme on dit.
4: Facebook rencontre, oui.
0: Comme des Franck Dubosc. Alors, cette rencontre, pourquoi Shabadabada? Qu'est-ce qui s'est passé?
4: On s'est rencontrés sur la plage.
0: Ouais. Quelle plage?
4: À Ouistreham.
0: Tu sais que j'étais il y a 2 jours. Il y a une plaque avec ton nom et celle de Lucie. Je me suis recueilli.
4: Ah, j'avais mis un cadenas, non?
0: Il y a quoi?
5: Vous avez vu le cadenas?
0: Non, j'ai pas vu le cadenas. Première rencontre sur la plage de Ouistreham, donc en Normandie. Ça a matché vite, du coup? Vous êtes ensemble depuis combien de temps maintenant?
5: Ben, ça va bientôt faire 3 ans.
0: 3 ans? Bon, c'est une belle histoire. Dis-moi, on parle, tu joues avec moi, mais la dame qui est à côté de moi et qui porte un pull rouge, tu la connais un petit peu quand même, Valérie Damido, tu racontes?
5: Oui, je l'ai rencontrée à Pont-Audemer, dans un supermarché.
1: Bah oui.
0: On fait ses courses au supermarché de Pont-Audemer.
1: Bah oui, parce qu'elle a une amie qui a une petite maison pas loin d'Honfleur. Voilà, elle a le droit de faire ses courses à Pont-Audemer.
0: C'était en 2022. Et oui. Et alors, vous étiez là pour une séance de dédicace, Valérie?
1: Non, j'étais pas là que pour ça. J'étais là aussi pour ça.
0: Voilà. Et il est fan de vous. Je commence à vous dire vous, c'est que.
1: Voilà, tu vas me banner. Alors, attention.
0: Non. Mais tiens, alors, t'as fait quoi avec Valérie? T'as fait la photo. Comment elle était, Valérie, dans la vie?
5: Bah, elle est super gentille, elle est simple et elle est vraiment gentille, ouais.
1: Merci.
0: Je crois qu'on ne connaît pas la même personne.
5: J'ai fait un petit selfie, elle a accepté avec plaisir.
1: Eh oui, évidemment, parce que je suis gentille.
0: Écoutez,
1: pose ta question, il est tout déstabilé, il croyait que t'allais dire que j'étais une vraie connasse.
0: Vous me parlez de quelqu'un que je ne connais pas, donc. Je ne sais pas de qui vous parlez. Florian, voici ta question qui vaut 5 points. C'est une question cash, question cuisine, extrait.
1: J'aurais tellement aimé que ma réalisatrice préférée me trouve la version de Georges Alain. Ah là là, Georges Alain, je t'aime, hein, mais quand tu chantais cette chanson, on l'écoutera peut-être après la question.
0: Non,
1: vas-y.
0: Non, vaut mieux pas. Quelle soupe froide originaire d'Espagne est préparée avec des tomates? Top chrono, 10 secondes. Une soupe froide originaire d'Espagne est préparée avec des tomates.
5: Gazpacho.
0: Le gazpacho, une soupe froide traditionnellement préparée avec des tomates, du concombre, des poivrons, de l'ail et de l'huile d'olive. Oui, monsieur, c'est populaire en été, ça vient d'Andalousie, c'est le gazpacho, bravo.
1: Alors, 8 pour Florian, 6 pour Lydia, et là tout de suite, ah là là, la Corse débarque à Marseille bientôt. Eric vous en parlera après cette magnifique chanson de Affiletta et Francis Cabrel, Cara Mariuccia. Vous écoutez ici, on vous aime, à tout de suite.

0: qu'il est un. Francis Cabrel, Patrick Fiori.
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0: 14 millions de gens ont regardé ça.
1: Allez, merci Georges Alain de ce moment absolument exceptionnel. Alors, Lydia 6, Florian 8.
0: C'est moche de se moquer comme ça.
1: C'est moche, pardon Georges Alain. Alors, ma petite Lydia, il paraît qu'on collectionnait les tortues, mais les dauphins, mais que maintenant on collectionne les tortues.
2: Oui.
1: Alors, combien de dauphins as-tu ?
2: Ah, j'en avais à peu près une centaine. Maintenant, je dois en avoir la moitié parce que je commence à m'en débarrasser petit à petit, sauf ceux qui sont sentimentaux de personnes qui m'ont fait ça.
1: Ok. Voilà. Bon, pour t'encourager à gagner ce petit bingo, je te mets ton chanteur préféré. C'est toi qui as choisi la chanson. Il rêve.

0: le portrait de Calogero. Qu'est-ce qu'il est doué, ce Calogero, on l'adore.
1: Ah ouais.
0: Ah là là, bien, alors ma chérie, écoute, c'est simple. Là, si tu l'emportes, bah tu l'emportes. Voilà, alors.
2: 8h55. Si tu l'emportes, tu l'emportes. Valérie Dabideau.
0: Alors, c'est le bingo. Donc, à mon top chrono, tu auras 10 secondes pour me donner un maximum de Valérie célèbres. Toutes les Valérie célèbres. Voilà, attention, top chrono, c'est parti. Valérie quoi ?
1: Valérie Damino. Valérie Kapelski. Valérie Le Mercier. Valérie.
0: Bon, tu m'en as donné trois. Il y avait Valérie Mérès, oui. Valérie Benaïm, Valérie Beg, Valérie Traveller, Valérie Benguigui, Valérie Bonneton et Valérie Expert. Voilà, tu m'en as donné trois. C'est pas mal.
2: Vous êtes de loin ma préférée.
0: Bien sûr.
2: Florian nous a envoyé une photo. Je ne reconnais pas la personne qui est à côté de toi, Florian.
0: Bah, c'est moi pourtant.
2: Voilà, la photo de Valérie que tu as rencontrée à Pont, enfin en Normandie, hein, c'est ça. C'était.
3: À Pont-Audemer.
2: Exactement, à Pont-Audemer en Normandie. Bon. Alors, moi, ce qui me rassure un petit peu là, dans ce qui va arriver, c'est que toi, t'es un chanceux. Oui, parce qu'il y a un mois, t'as acheté un

0: Ça vaut 10 points le bingo. Il faut faire plus que Lydia qui a marqué 3 points, donc je veux 4. Ok Florian ?
1: Oui.
2: Allez.
0: Tu me vois venir. Nous allons jouer avec les prénoms. Et je te demande, merci Valérie pour cette préparation.
2: Je t'en prie.
0: Un maximum de Eric, dont c'est la fête aujourd'hui. Les Eric célèbres.
2: J'aurais pu faire les Corinne, mais c'est les Eric. Allez.
0: Chrono, 10 secondes, les Eric célèbres.
1: Eric Cantona. Eric Antoine.
0: Oui. Aïe. Il y en a que deux, Eric Serra, Eric Satie, Eric Romer, Eric Emmanuel Schmitt, Eric Ciotti, Eric Zemmour.
2: Éric Fréchon, le chef.
0: Oh là là,
2: ça, il y avait même Éric Bastien.
0: Oui, non, on peut penser.
2: Mais
0: ça suffit pas.
2: Non, c'est Lydia qui se qualifie pour la finale de vendredi. Bravo. Pour tenter de gagner un séjour pour 4 personnes au parc Astérix direction l'Égypte. Tu vas faire la descente du Nil, l'envol d'Ibis et tu découvriras cet Automatix ou peut-être que tu gagneras la machine à café Malongo. Bravo ma Lydia. Florian, tu as très bien
0: désolé,
2: joué.
0: Désolé, hein, Florian.
2: Bravo Florian.
1: Bravo Lydia, merci pour
2: cette petite photo que tu nous as envoyée de Ponto de Mer. Ça me fait bien plaisir, je t'embrasse très fort. Lydia, je t'embrasse à vendredi. Je remercie Céline à la réalisation, Sarah à la technique, Marian au standard, le professeur Coupez aux photos.
0: Oui.
2: Éric Bastien, dont c'est la fête.
0: Merci Valérie, vous êtes formidable, je vous aime.
2: Allez, je vous embrasse tous et je vous retrouve demain mes chéris. Il est 5h, Paris s'éveille et Yoann Guérin arrive.
0: Il est très en forme, Yoann Guérin. Il vous accompagne jusqu'à 6h du matin, donc c'est dans les prochaines minutes. On vient quand nous, Valérie ?
2: Oh bah nous, on revient à midi, mon chat.
0: Ah bah on va se faire une petite chaise quand même avant. Hein.
2: Évidemment.

0: le petit plaisir du matin. Bah oui, rien de mieux pour se motiver dès le réveil que David Bowie, Let's Dance.
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0: Bonjour, très heureux de vous retrouver. C'est lundi, on démarre une nouvelle semaine avec, tiens, la dernière du mois de mai. On espère que vous allez bien. Peut-être un lundi de Pentecôte travaillé. On pense fort à vous, les leftos. L'équipe du jour, Emeline Saveria, il y a Mélodie, Christophe et Aude Razo. Bonjour, Aude.
3: Bonjour, Johan Guérin. Direction Roland-Garros dans le journal de 5h parce que Gaël, mon fils, entame le tout dernier Roland-Garros de sa carrière et on l'adore et ça fait quelque chose.
0: On va suivre ça, évidemment, cette journée pour lui. Ce matin, tiens, je vous invite à regarder votre porte-monnaie.
3: Ah, il n'y a rien dedans.
0: Ben oui, mais il y a plein de petites pièces pour beaucoup d'entre nous. Vous savez, les petites pièces rouges, on ne sait pas quoi en faire. Et ben Valère Correa vous invite à les transformer en bons d'achat au supermarché. Comment faire ? Explication dans 5 minutes. 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
0: Lundi 25 mai, bon début de semaine, bon réveil. Il est 5h. Vous allez faire du sport cette semaine. Le gouvernement appelle à la plus grande prudence.
3: Sport et chaleur ne sont pas bons amis. Plusieurs personnes ont été prises de malaise ce week-end lors d'événements sportifs. 3 personnes dans un état grave à Menton, dans les Alpes-Maritimes, sur un 10 km. 10 personnes hospitalisées en urgence absolue dans le Val-de-Marne, sur une course aussi. Et un homme est mort en pleine course aussi à Paris, même si là le lien avec la chaleur n'est pas encore clairement établi. Écoutez cette médecin du sport, Victoria Tchaïkova.
4: Il faut une vigilance particulière parce qu'on sait qu'au-delà de 28 degrés, il y a un risque majeur de 2 problématiques. L'hyperthermie d'effort, c'est quelque chose qui peut arriver chez quelqu'un de jeune qui n'a aucun problème. En fait, tous ces organes, ils vont dysfonctionner parce qu'il fait trop chaud. On va avoir une sorte de confusion, sensation de malaise, de gêne. On va avoir parfois même des hallucinations, des troubles de la conscience. Et là, on risque de finir en réanimation avec une hyperthermie, c'est-à-dire que notre température va d'un coup monter à plus de 40 degrés. Et surtout qu'on n'a parfois pas la sensation de soif et on se déshydrate très vite avec la chaleur. La deuxième chose, c'est les personnes qui ont des problèmes cardiaques et qui l'ignorent. En fait, la chaleur va mettre le cœur en surpression, en surentraînement, en surcharge. Et c'est là que ça va révéler qu'il y a un problème cardiaque, qu'il y a un risque d'infarctus, de malaise, etc., qui est parfois malheureusement irrattrapable.
3: La France sous un dôme de chaleur. Attention aussi si vous allez vous baigner. Une femme est morte noyée hier après-midi en Alsace dans un étang de Rochefog. Plusieurs centaines de personnes étaient venues se rafraîchir sur ce plan d'eau. En Gironde, 2 personnes ont perdu la vie emportées par des baïnes. Un vacancier de 60 ans qui était parti se baigner en pleine nature à Lacanau et une femme, une Allemande, a elle été emportée à Lège, Cap-Ferré.
0: Plusieurs records de température ont d'ailleurs été battus hier.
3: 33,8 à Bergerac en Dordogne. Il n'avait jamais fait aussi chaud à Bergerac pour un mois de mai. 31,4 à Charleville-Mézières dans les Ardennes. Il a fait 29,8 à Brest. Record là aussi pour Brest sur un mois de mai. L'épisode, attention, va s'intensifier. 13 départements de l'Ouest sont placés aujourd'hui en vigilance jaune canicule du Finistère jusqu'à la Charente. L'actualité est marquée aussi ce matin par la mort d'un enfant de 12 ans retrouvé au pied d'un immeuble à Rennes avec une serviette de bain serrée autour de son cou. Une enquête pour meurtre est ouverte. L'intervention d'un tiers fait partie des hypothèses selon le procureur de Rennes.
0: À 5h03 sur votre radio ici, c'est une tradition en ce lundi de Pentecôte. Vous allez peut-être manger du veau ce midi.
3: Oui, tradition purement commerciale, hein, disons-le. Oui. Elle a été lancée par les bouchers français pour mieux vendre les veaux nés pendant l'hiver. Et tradition en perte de vitesse, disons-le aussi, Édouard Marguet, la France produit moins de veau qu'avant, même si nous restons le premier pays consommateur au monde.
5: Le veau fait partie de la culture culinaire française, car nous sommes parmi les plus gros producteurs de lait et de fromage au monde. Mais le nombre de vaches laitières est en baisse, plus d'un million en moins depuis 10 ans. Gilles Gauthier, le président de la section veau chez Interbev, l'interprofession bovine.
6: C'est une filière qui a été plus en forme qu'elle ne l'est aujourd'hui. La nature est ainsi faite, pas de vaches, pas de veaux, ou moins de vaches, on va dire moins de veaux.
5: C'est pourquoi la production de viande de veau diminue. 135 000 tonnes l'an dernier, un quart de moins par rapport à 2022. La consommation baisse également, mais moins vite. Le marché reste donc porteur. Pour Gilles Gauthier, il faut poursuivre les efforts menés sur le bien-être animal.
6: L'environnement autour de la production de veau de boucherie aujourd'hui, c'est un environnement de qualité, c'est un environnement sain. On a vu des chiffres très précis sur la baisse drastique, notamment de l'utilisation d'antibiotiques qui ont baissé de plus de 50%. C'est énorme. Donc il faut aller dans ce sens-là, mais il faut vraiment accompagner l'éleveur, quoi. Il faut l'aider.
5: Ils sont aujourd'hui 2250 agriculteurs en France spécialisés dans l'élevage de veaux, c'est-à-dire des animaux de moins de 8 mois.
3: Édouard Marguier, merci. Direction maintenant Roland-Garros avec tout à l'heure peut-être le tout dernier match de Gaël Monfils sur la terre battue parisienne. Il prend sa retraite en fin de saison, on le sait. Gaël Monfils, chouchou du public.
2: J'ai toujours été moi-même, hein, on va dire, j'ai toujours été moi-même. Au tout début de ma carrière, je crois que j'avais dit ça, de toute façon, on essaye toujours d'être soi-même et d'apporter ce qu'on a. Et si ma personnalité a plu et plaît, bah, je suis très content, mais ça va faire kitsch ce que je vais dire, mais encore une fois, c'est grâce à mes parents, c'est eux qui m'ont enseigné un peu tout ça, et j'ai juste suivi et été moi-même, donc c'est plus un clin d'œil à mes parents, donc merci à eux, quoi.
3: Bon, va-t-on vivre ce soir le tout dernier match de Gaël Monfils à Roland-Garros? Ça nous promet une sacrée ambiance, ouais. En tout cas avec en plus un duel franco-français face à Hugo Gaston. Hier soir, Novak Djokovic s'est qualifié pour le deuxième tour, vainqueur en 4-7 du français Giovanni Pecci Péricard. La météo, Johan, on en parlait, la chaleur se maintient.
7: Oui, pas de changement, le temps est toujours aussi calme et chaud sur l'ensemble du pays avec le soleil qui brille largement, tout au plus un petit voile nuageux pouvant circuler sur la moitié est. Dans l'après-midi, quelques nuages se développent sur le massif central, les Pyrénées et les Alpes du Sud pouvant apporter localement une averse. Le vent de temps, lui, se renforce et souffle jusqu'à 60 km/h. Les températures à Clermont-Ferrand, déjà 16 degrés relevés à Lille et Strasbourg. Nous avons 17 à Toulouse, Caen et Reims, 18 à Paris, Rennes, Orléans et Ajaccio, 19, 21 à Marseille, Bordeaux et à Nantes, les maximales qui vont rester très élevées pour la saison, avec la chaleur qui s'étend encore plus au nord, avec quasiment partout plus de 30 degrés, excepté au bord de la Manche et sur les plages de Méditerranée. On attend entre 30 et 35 degrés, donc sur la moitié nord. Dans le sud-ouest, le mercure, lui, atteindra des 32 à 35 degrés, tout comme dans la vallée du Rhône. C'est toute la semaine qui est concernée par ces températures élevées, au moins jusqu'à vendredi.
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7: 5h06, bon réveil avec les températures estivales. On espère que vous avez pu trouver le sommeil sans avoir trop chaud à la maison cette nuit. Profitez-en, tiens, ce matin pour ouvrir les fenêtres et faire rentrer un petit peu de fraîcheur. C'est ce qu'on a fait au bureau ce matin. On va aussi faire entrer la musique, celle de Daniel Balavoine avec Laziza. Bon lundi!

0: Daniel Balavoine et Laziza, 5h10. Bon réveil.
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0: Aude, quand vous recevez un colis, généralement vous l'ouvrez sans crainte. Parfois, on
3: avec le fait impatience. Bah,
0: oui, exactement, précipitamment. Vous ne le ferez plus jamais de la sorte avec cette histoire.
3: Oh là, vous
0: je vous le
3: peur.
0: Garantis. Vendredi dernier, à Bioul, c'est dans le Tarn-et-Garonne, Gaëtan a reçu ses écouteurs sans fil, commandés, alors on va donner sur Amazon, voilà. Mais en glissant la main dans l'enveloppe cartonnée, surprise, ce n'est pas un câble qu'il touche, mais un corps plutôt froid et visqueux.
3: Oh là là, un serpent.
0: Ouais,
3: oh
0: sous ses yeux, une couleuvre de 30 cm est tombée sur son carrelage. Oh. L'enveloppe était pourtant parfaitement scellée. Alors, est-ce que cette couleuvre est entrée à l'entrepôt ou dans le camion du livreur? Mystère. Heureusement, ce monsieur a gardé son sang-froid plutôt que de paniquer, alors qu'en plus, il y a la psychose encore du cobra qui est en liberté, qui rôde toujours près de Toulouse. Et ben, Gaëtan a préféré en rire. Il a même envoyé un mail plein d'humour au géant américain. Et résultat, Amazon a immédiatement remboursé la commande. Quant à la couleuvre, elle a été relâchée dans les champs.
3: Mais c'est horrible, je déteste les serpents, sachez-le,
0: terrible. Ah ouais, je n'aime pas du tout les serpents si je tombe. Ah, ça me donne des frissons d'en parler ce matin. 5h12 dans l'actualité ce lundi. Voilà.
3: Les professionnels du tourisme et des loisirs se frottent les mains, Johan. Ils font le plein, enfin, avec ce grand soleil de Pentecôte.
0: C'est vrai qu'on avait attendu ce soleil. Pour la musique, on se fait plaisir de bon matin.
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0: Louise Attaque, je t'emmène au vent, on l'écoute dans 5 minutes, mais avant, par ici, des économies.
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0: Bonjour Valère Correr.
6: Bonjour Johan, bonjour Aude.
3: Bonjour.
0: À chaque jour avec vous, un bon plan pour notre pouvoir d'achat. Aujourd'hui, vous vouliez nous parler d'une astuce pour utiliser nos pièces rouges.
6: C'est grâce à Monique que je vous en parle. Elle m'a écrit sur mon mail paricilleséconomies@radiofrance.com. Je mets dans une boîte, dès que je le peux, mes centimes. À la fin de l'année, chez les Leclerc ou Intermarché et autres grandes enseignes ayant ce fonctionnement, j'échange mes centimes contre des bons d'achat. Du coup, je le fais en deux ou trois fois car on ne peut utiliser le bon qu'en un seul passage. L'an dernier, j'ai eu deux bons. Un de 60 euros et l'un de 82 euros pour les fêtes, ça aide vraiment. Merci Monique, en effet, ça vous fait quand même 142 euros de bon d'achat, c'est pas rien. Et puis le point de départ, c'est un bon réflexe, mettre de côté les pièces rouges, mis bout à bout, ça peut faire une somme rondelette une fois par an.
3: Mais on ne va pas payer à la caisse avec ces pièces rouges, d'ailleurs notre auditrice parle de bon d'achat.
6: Il existe en effet des magasins qui ont mis en place des bornes avec des partenaires pour échanger les pièces rouges directement contre des bons d'achat. Il y a par exemple l'opérateur Coinstar ou Eurocycleur. Tous les supermarchés n'en ont pas, mais quand c'est le cas, eh bien vous déposez les pièces dans la machine et vous recevez en échange un bon d'achat du montant que vous avez déposé. Et si votre magasin habituel n'est pas équipé, passez à la banque. Quand vous avez quelques kilos de pièces rouges pour les échanger en billets, c'est une astuce assez facile à mettre en place pour économiser sans trop forcer. Alors si vous aussi vous avez des bons plans comme Monique pour mettre de côté de l'argent, mais sans trop forcer, hein, pensez à m'écrire par ici leséconomies@radiofrance.com.
0: Merci beaucoup Valère, vous avez testé Aude justement
3: oui,
0: ces bons d'achat.
3: Tout à fait, j'étais au supermarché, il y avait effectivement la machine et donc c'est assez jouissif, je dois dire.
0: Parce ça libère toutes les pièces.
3: Vous versez vos pièces, alors ça va à une vitesse folle, la machine elle trie toutes les pièces, les petites pièces rouges, etc. Et hop, elle vous pond un bon d'achat, une petite commission en dessus, mais franchement très sympa.
0: On est comme au casino.
3: C'est ça, j'ai l'impression que j'ai gagné d'argent, pas du tout.
0: Ça fait plaisir. Ben voilà, par ici les économies, c'est le rendez-vous à votre service chaque matin.
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0: 5h15, Aude, lundi de Pentecôte. Aujourd'hui, c'est le jour de repos pour pas mal d'entre vous.
3: Et tant qu'il fait encore bon à cette heure-ci, ou en tout cas pas trop chaud, je vous propose, Johan, qu'on prenne un peu l'air.
0: Allons-y.
3: Vélo, canoë, les professionnels des loisirs se frottent les mains. Il y a beaucoup de monde et ça fait du bien parce que la grisaille et la pluie des derniers week-ends a été frustrante. On est en Touraine, à Chinon, avec le micro ici de Philippe Père.
2: C'est l'heure de descendre du vélo pour Cathy et Annie, deux amies qui nous viennent de région parisienne.
9: Eh bien, nous avons profité du beau temps pour faire la Loire à vélo.
10: On vous aurait pas trouvé ici le week-end dernier.
11: C'était prévu, mais on a décalé à cause de la météo, justement.
9: Voilà. D'ailleurs, on a eu du mal à trouver une location de vélo.
12: On est débordé, on est complète chez complète.
2: Stéphane gère la base de location de vélo et de canoë de Chinon.
12: Le 1er et le 8 mai, on a eu quelques annulations à cause du temps, mais dans l'ensemble, c'était pas si mal que ça. Mais alors, week-end de Pentecôte, il y a des gens justement qui téléphonent et on n'a plus de place.
2: C'est sur son propre vélo qu'il fallait compter ce week-end, ce qu'ont fait Pauline et Maxime qui pédalent depuis Lyon.
13: Quand on a vu que cette semaine il allait faire beau, on était tout contents.
14: Du vélo, de la visite un petit peu de château, profiter du beau temps sur le vélo et puis on va
13: déjeuner. Ouais. Ah, les guinguettes de bord de Loire, je crois qu'on en a fait une par jour, on adore.
2: Passe à celle de Chinon maintenant où Valérie et Stéphane sont copieusement attablés.
15: Je profite de cet endroit magnifique, le beau temps.
16: Clairement, il n'y a pas photo, c'est même radical par rapport à la semaine précédente.
2: La bouche pleine, tout comme le tiroir caisse d'Henri, co-gérant de la guinguette.
17: Bonjour messieurs dames.
2: Qui applaudit le retour du soleil.
18: On a eu un mois de mai très pluvieux et oui, là ça fait du bien de voir que du soleil.
2: Lors des autres week-ends prolongés, même s'il est resté ouvert, il a eu bien 20% de clients en moins par rapport à l'année dernière.
3: Allez, on souhaite aux professionnels de se rattraper aujourd'hui, lundi de Pentecôte, avec la prudence qui s'impose. On en parlait à 5h, si vous enfourchez le vélo ou autre, n'oubliez pas que les efforts physiques sont déconseillés pendant les vagues de chaleur et que le ministère des sports appelle à la plus grande vigilance tous ceux qui justement veulent faire du sport.
0: Ouais, et pour les autres, on est prudent aussi.
3: Oui, si votre appartement est en train de se transformer en bouilloire, c'est mon cas personnellement, le conseil c'est de trouver un endroit frais ou climatisé pour passer une partie de la journée. Donc nous on est bien là en studio, Johan, c'est climatisé, on est pas mal. Vous avez le cinéma, vous avez la bibliothèque, vous avez aussi le supermarché.
0: Et puis pensez à prendre des nouvelles des personnes les plus âgées, c'est important. Je pense qu'on va rester en fait toute cette semaine à la radio, ça va faire plaisir au patron.
3: Je vais dormir dans le studio. J'ai mis un petit sac de couchage. Qu'est-ce qu'on est bien là ?
0: Oh là là, c'est super. 5h17. Tiens, le 28 février 2012, le corps de Céline Giboire, 16 ans, était retrouvé au pied d'une falaise dans le parc des Corbières à Saint-Malo. Depuis, sa famille réfute l'hypothèse du suicide avancée par la justice et se bat pour connaître la vérité. Une série documentaire sur Prime Video se penche justement sur cette affaire. On en parle dans les coulisses télé, mais avant, c'est Louise Attaque avec Je t'emmène au vent. Bon lundi, bon réveil.

0: Un petit classique de bon matin, je t'emmène au vent avec Louise Attaque. 5h21, l'éphéméride de ce 25 mai, on souhaite une bonne fête aux Sophie et un bon anniversaire aujourd'hui à Gilles Boulot, 64 ans, présentateur du journal de 20h sur TF1, 75 ans pour François Bayrou et puis 78 ans pour le chanteur de ce groupe. Le chanteur du groupe Scorpions.
1: J'adore cette chanson.
0: Ah ouais, franchement, elle est canon cette chanson. 78 ans donc pour le chanteur Scorpions. On va changer d'ambiance ce matin. 1977, le 25 mai, sortait aux États-Unis le tout premier film Star Wars, l'épisode 4, un nouvel espoir qui va révolutionner le cinéma de science-fiction. Et alors, ce qui est drôle, c'est que lors de cette sortie de Star Wars, ce jour-là, George Lucas était tellement persuadé que le film allait faire un bide au cinéma qu'il était parti en vacances à Hawaï pour ne pas avoir les critiques.
1: C'est plutôt sympa dans ce sens-là.
0: Mais ouais. Et donc, il a eu tout ce vent de succès derrière, et succès qu'on connaît encore aujourd'hui.
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0: Retrouvons Patrice Gascon avec ses coulisses télé. Aujourd'hui, Patrice, vous nous proposez de découvrir une série documentaire 100% faits divers, une nouveauté qui se situe un peu dans la lignée de Faites Entrer l'Accusé.
3: 2 millions de personnes regardent les vidéos de Max Keyes sur YouTube, mais ce jeune homme qui s'est spécialisé dans les faits divers débarque cette fois à la télé.
4: Est-ce que vous pensez que c'est le point de départ de la disparition de Céline ?
5: Moi, c'est ce que j'ai pensé dès le début.
3: Je vous mets direct dans l'ambiance de l'affaire Céline Giboire, série documentaire passionnante en 3 épisodes déjà disponible sur la plateforme Prime Video. Max Keyes nous propose une vraie contre-enquête sur l'affaire Céline Giboire. Une jeune fille de 16 ans qui disparaît de son lycée à Rennes et que l'on découvre morte en contrebas d'une falaise à Saint-Malo. Enfin, plus précisément, retrouvée à plusieurs dizaines de mètres de son point de chute.
6: Et donc la théorie serait qu'elle aurait rampé pour arriver 32 mètres plus loin.
7: Ça paraît possible ou pas ?
8: Totalement impossible.
3: Et pourtant, les policiers retiennent la thèse du suicide, théorie totalement réfutée par la famille. Cette contre-enquête a obligé le youtubeur Max Keyes à sortir de son studio pour aller sur le terrain, rencontrer les protagonistes de l'affaire. Qu'est-ce qui a été le plus difficile dans ce nouvel exercice, Max Keyes ?
9: Alors, ce qui a été le plus difficile dans ce nouvel exercice, ça a été pour la première fois de voir vraiment une famille de victimes, de voir leur douleur et de la ressentir aussi à travers les questions qu'on pose. Par exemple, moi, ce qui m'a beaucoup marqué, c'est quand on a pu avoir Laura Giboire, la sœur jumelle de Céline, et qu'on a pu lui poser des questions. Dès la première question, en fait, elle a fondu en larmes. On est près de 15 ans après le meurtre de Céline, et on comprend à travers la famille, quand on les voit à travers la caméra justement et qu'on leur pose des questions, que la douleur est encore tellement vive. Et c'est un exercice qui est très difficile la toute première fois, de réussir à trouver les bons mots, de poser les bonnes questions. Donc ouais, c'est ça qui a été vraiment difficile dans ce nouvel exercice, c'est d'avoir vraiment la famille en face de soi.
3: Max Keyes sur le terrain pour comprendre ce qui est vraiment arrivé à Céline, lui qui plus jeune regardait Faites Entrer l'Accusé. Eh bien aujourd'hui, il est produit par les producteurs de Faites Entrer l'Accusé. L'affaire Céline Giboire disponible sur Prime Video. Quant à moi, je reviens aux affaires demain pour de nouvelles coulisses télé.
0: Merci Patrice Gascoigne, 5h24. Tiens, je vous propose un petit jeu, Aude.
1: Oh là là, mais vous voulez vraiment de bon matin comme
0: oui,
1: ça?
0: Oui, je vous donne un numéro, vous me donnez le nom du département qui correspond.
1: Très mauvaise en géographie. Si vous saviez, j'avais des très mauvaises notes à l'école. Oui, tout à fait, j'avais des très mauvaises notes.
0: Eh bien, faites mentir votre
1: professeur. Je connais le département de l'Aude, par exemple.
0: Ah bah oui.
1: À tout, vraiment, au hasard. Le 11, c'est le 11.
0: Ça, c'est vrai, c'est une bonne réponse déjà. Tiens, 14.
1: Aucune idée.
0: C'est plutôt en Normandie. Là.
1: En Normandie. Rien du tout, je ne sais
0: Calvados,
1: pas.
0: Calvados. 74. Alors. On est dans les Alpes.
1: La Savoie, la Haute-Savoie.
0: Haute-Savoie. Bonne réponse. 83, on file dans le sud.
1: C'est dans le sud, ça, sud-est.
0: Ouais.
1: Non, je sais pas.
0: À côté des Bouches-du-Rhône, c'est le département du
1: Var.
0: Du Var, voilà, bonne réponse. Petit jeu qu'on aime faire en voiture. Mais de quand date-t-il la naissance des départements ? Eh ben, oui, vous avez la réponse.
1: Toujours pas de réponse.
0: Eh ben non, on l'a pas la réponse. En tout cas, Stéphane Bern vous la porte dans 3 minutes. Mais avant, un petit plaisir de bon matin, celui de découvrir le nouveau Alex Warren. Voici Fever Dream.

0: On adore ce nouveau titre d'Alex Warren avec Fever Dream sur votre radio ici, 5h28. Un peu d'histoire avant l'actu. Stéphane Bern, ce matin, on voyage au temps où la Révolution réorganise toute la géographie d'un pays.
1: Avant de couper la tête du roi, les révolutionnaires se sont d'abord entraînés sur la carte de France. Sous l'Ancien Régime et encore en 1789, la France est divisée de manière très complexe en circonscriptions administratives, militaires, ecclésiastiques, judiciaires, fiscales. Les frontières se chevauchent, les règles changent d'un territoire à l'autre et l'administration est un labyrinthe. Bref, c'est la pagaille. Devant ce chaos, les révolutionnaires s'attaquent au problème et veulent tout simplifier en repartant de zéro. L'idée est simple. Diviser, ou plutôt départir, le pays en unités nouvelles, toutes comparables, toutes administrées de la même façon. C'est la naissance des départements créés par décret le 26 février 1790. En matière de découpage, les révolutionnaires étaient vraiment des spécialistes, qu'il s'agisse des collectivités ou des aristocrates. Au départ, il y en aura 83. Leur taille n'est pas choisie au hasard. Un citoyen doit pouvoir rejoindre la préfecture en une journée de cheval. C'est le maître étalon des révolutionnaires qui tiennent les rênes. Pour effacer les anciennes provinces et leurs identités fortes, les révolutionnaires décident de baptiser ces nouvelles entités administratives selon les noms des fleuves, des rivières ou des montagnes. Cette réorganisation administrative total renforce du même coup le pouvoir central. C'est lui qui désigne le conseil général chargé d'administrer les nouveaux départements. La France révolutionnaire ne veut pas seulement être plus lisible et homogène, elle veut aussi être plus facile à gouverner depuis Paris.
2: On n'est pas dans une manif, on est dans l'hémicycle de l'Assemblée nationale.
1: Quelque part, c'est donc à la Révolution française qu'on doit les fameux magnets départements de France que certains collectionnent sur leur frigo.
0: Merci Stéphane Bern pour ce voyage dans le temps. 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Nous sommes le lundi 25 mai, il est 5h30. Toute l'actualité en France et dans le monde. C'est le 90 secondes avec vous, Drazo.
3: La chaleur s'intensifie, 13 départements de l'Ouest sont en vigilance jaune canicule aujourd'hui du Finistère à la Charente. Plusieurs records de température ont été battus hier, 33,8 à Bergerac, 31,8 à Noirmoutier, 31,4 à Charleville-Mézières. C'est du jamais vu dans ces communes pour un mois de mai. Attention, si vous vous baignez, une femme est morte noyée hier après-midi en Alsace dans un étang de Rochefog en Gironde. Deux personnes ont perdu la vie emportées par des baïnes courant marin dangereux. Une enquête pour meurtre est ouverte à Rennes après la mort d'un enfant de 12 ans. Son corps sans vie retrouvé au pied d'un immeuble, une serviette mouillée nouée très serrée autour de son cou. Le parquet de Rennes estime que l'intervention d'un tiers fait partie des hypothèses. Et si votre enfant passait une épreuve de maths en breton, en alsacien ou en corse, ce sera possible au bac à partir de 2028, annonce du ministre de l'Éducation nationale, Édouard Geffray. Il faudra pour ça avoir suivi la matière en langue régionale en première et en terminale. Ça passe pour Novak Djokovic, qualifié pour le deuxième tour de Roland-Garros après sa victoire en 4-7 face au Français Giovanni Pecci-Péricard. 10 Français ont été éliminés hier et on a droit à deux duels franco-français aujourd'hui. Gaël Monfils face à Hugo Gaston, Hugo Humbert face à Adrian Manarino. Sur ici.fr, notre site internet, vous retrouvez les belles images de la fête hier à Bordeaux après le deuxième trophée des rugbymen de l'UBB en Champions Cup. Parade des joueurs et cette deuxième étoile qui s'affiche désormais au stade Chaban-Delmas.
0: L'info du jour, c'est une question. Les événements de course à pied sont-ils suffisamment encadrés?
3: La question se pose après ce week-end de forte chaleur. Un homme est mort à Paris sur un 10 km, même si le lien avec la chaleur n'est pas établi avec certitude à ce stade. 16 personnes transportées à l'hôpital sur une course à Maison Alfort dans le Val-de-Marne. 3 personnes dans un état grave après une course à Menton dans les Alpes-Maritimes. Alain Gastal.
4: Des courses sur route toujours plus nombreuses avec toujours plus de participants. Près de 2000 dans le 20e arrondissement de Paris. Plus de 4000 à Maison-Alfort malgré la chaleur. Et la présence de jalonneurs chargés de surveiller la course tout au long du parcours ou encore la multiplication des points d'eau n'ont pas empêché ici un décès et là la multiplication des malaises. Pour Pascal Sylvestre, journaliste spécialiste de course à pied, il y a forcément dans les 2 millions de dossards distribués chaque année des coureurs mal préparés.
5: Il y a beaucoup de gens aujourd'hui qui passent à l'acte du dossard. C'est-à-dire que le passage à l'acte autrefois était précédé de plein de prudence, aujourd'hui beaucoup moins. Alors je dis pas que c'est mal, hein, parce que la plupart du temps les gens passent un bon moment en courant ou en courant et marchant. Mais parfois effectivement, s'ils sont mal préparés et qu'il fait trop chaud ou je ne sais quoi, bah, il peut y avoir de la casse.
4: Des coureurs qui n'ont plus besoin depuis septembre 2024 d'un certificat médical d'aptitude, il a été remplacé par un PPS, parcours prévention santé, sous la seule responsabilité du coureur lui-même.
5: C'est déclaratif, c'est-à-dire qu'on pose une série de questions pour savoir s'il n'y a pas d'antécédents. Mais effectivement, ça ne passe plus par la case médecin généraliste qui prend l'attention, qui fait un examen même un petit peu superficiel, mais qui prend les constantes, comme on dit.
4: Un PPS sans avis médical qui coûte 5 euros et qui est valable non, il permet de participer à toutes ces compétitions chronométrées.
3: Et je vous lis l'appel à la prudence de la ministre des Sports, Marina Ferrari, après les courses de ce week-end qui, je vous le disais, ont mal tourné. La pratique sportive par forte chaleur nécessite une vigilance absolue.
0: Justement, la chaleur, on s'intéresse à votre météo ce matin, avec un temps toujours aussi calme et chaud sur l'ensemble du pays. On va rappeler ces 13 départements de l'Ouest qui sont en vigilance jaune canicule aujourd'hui. Le soleil brille très largement, avec tout au plus un voile nuageux pouvant circuler sur la moitié Est. Cet après-midi, quelques nuages se développe sur le massif central, les Pyrénées et les Alpes du Sud, pouvant apporter localement une averse. Les températures ce matin, à Clermont-Ferrand, 16 degrés, à Lille et Strasbourg, 17, nous avons à Toulouse, Caen et Reims, 18, 19 à Paris, Rennes, Orléans et Ajaccio, 21 à Marseille, Bordeaux et à Nantes. Vos messages aussi sur la page Facebook ici, à 14 degrés à Soumont, dans le département de la Creuse, nous dit Marie-Noël, 15 degrés 8 à Prades, dans les Pyrénées orientales, on salue André, 17 en Corrèze, à Saint-Robert, merci Paul, même température relevée à Ville. C'est en Alsace, on salue Philippe. Et puis 19 dans les Deux-Sèvres, nous dit Marilène. Pour les maximales, elles restent très élevées pour la saison. Chaleur qui s'étend encore plus au nord, avec quasiment partout plus de 30 degrés sur le pays. Alors, excepté au bord de la Manche et sur les plages de Méditerranée. Mais on attend entre 30 et 35 degrés sur la moitié nord. Dans le sud-ouest, le mercure lui atteindra les 32 à 35 degrés, tout comme dans la vallée du Rhône.
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0: 5h35, très bon réveil. Merci de choisir votre radio ici pour lancer ce lundi de la meilleure des façons avec Jean-Jacques Goldman qui nous offre de bon matin une pensée pour guider votre journée, votre semaine, voire même votre vie.
3: Allez.
0: J'irai au bout de mes rêves. Très bon lundi.

0: Debout de mes rêves, Jean-Jacques Goldman, 5h39. Bon début de semaine avec nous.
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0: Un réveil qui prend le temps de parler de ce qui fait l'actualité, de vous mettre aussi en garde face aux arnaques du moment. C'est ici, dès 5h. Et attention lorsque vous faites le plein à la station-service.
3: Oui, déjà que le plein est très cher en ce moment, on l'a tous constaté. Mais si vous faites le plein pour les autres et sans vous en rendre compte, c'est encore pire. Je vous explique comment éviter ça.
0: Pour la musique, on démarre la journée avec Teddy Swims.
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0: Lose Control, Teddy Swims, on l'écoute dans 5 minutes. Mais avant, on accueille Rosita qui est en Corrèze, à Beaulieu-sur-Dordogne. Bonjour Rosita.
5: Bonjour Odeyuan,
3: bonjour.
0: Comment ça va Rosita ce matin?
5: Je suis ravie de vous avoir.
0: Franchement, nous aussi, d'autant qu'on va se dire les choses, Rosita. On communique tous les matins ensemble. Pourquoi? On s'échange des petits messages avec Rosita. Parce que Rosita, elle nous écrit sur la page Facebook ici pour nous donner les relevés météo.
3: Ça, c'est bien ça.
5: Tout à fait. Et alors, je suis réveillée très tôt. Je suis une grand-mère, je vais avoir 80 ans.
0: Ouais.
5: Et alors, je suis ravie parce que à 4h du matin, quand je suis réveillée, mon premier réflexe, c'est de mettre la radio. Parce que vous accompagnez ma nuit. Et puis, comme je ne redors pas, mais je suis ravie. Voilà.
0: Franchement, nous aussi.
5: Vous avez des voix formidables. Et puis, c'est merveilleux. Moi, je me suis fait des amis grâce à vous.
0: Alors, c'est vrai.
5: Je suis ravie encore plus.
0: Ah, mais attendez, racontez-nous.
5: Je connais Kevin, votre fidèle auditeur
0: à Mulhouse.
3: De Mulhouse, oui.
5: Ah oui, Kevin, Stéphane. Et puis, décorer. Il y a aussi qui vous donne la météo, Paco, Beryl et tout ça, ce sont des amis à moi.
0: Voilà. C'est génial. Mais attendez, parce que ce sont des amis, mais vous communiquez uniquement par message ou vous vous êtes déjà rencontrés? Vous avez organisé des petits pots comme ça?
5: Avec ceux de la Corrèze, nous nous connaissons parce que je fais partie aussi d'ici Limousin.
0: Eh ben oui, exactement, la grande famille ici Limousin. Mais mais ça c'est génial, franchement.
3: J'adore.
0: Mais ouais.
5: Le relais derrière vous, c'est vous qui donnez vous leur donnez l'antenne après quand vous avez fini, voilà.
0: Exactement, franchement, vous connaissez très bien la mécanique en plus, Rosita, de votre radio ici. Je trouve ça génial. Franchement, il faudrait qu'on organise un rendez-vous avec toutes les personnes de toute la France qui nous écrivent. Ce serait super sympa.
3: Il va falloir une grande salle.
5: Ce serait extraordinaire, ce serait merveilleux. Et ça, vous savez qu'ici Limousin l'a déjà fait, et c'est extraordinaire.
0: Ah, c'est génial. Franchement, non, mais on va affréter un grand car qui va faire le tour de la France et qui va venir jusqu'à la maison de la radio, comme ça.
5: Moi, je viens. Là, je suis partante.
0: Franchement, vous ferez la matinale avec nous, Rosita, comme ça.
5: Bien, alors, je vais vous dire quelque chose qui me fait plaisir parce que je vous ai à l'antenne, c'est tellement rare. Moi, j'ai un de mes petits-enfants qui va avoir 20 ans. Je vais bientôt fêter ses 20 ans le 7 juin. Et alors, il rêve. Il fait déjà de la radio au sein de son école parce qu'il veut faire ce métier. Mm-hmm. Et il rêve de rentrer à ici 33 à Paris. Alors, je suis ravie de lui faire un petit coucou par votre radio.
0: Comment s'appelle-t-il, Rosita?
5: Il s'appelle Quentin Martinel.
0: Eh nous aussi, on salue Quentin ce matin. On lui souhaite une longue carrière donc en radio.
5: Oui. Ah, c'est un passionné comme vous. Rien qu'à vos voix, je sens que vous êtes des passionnés de radio. Et j'espère vraiment que ça durera longtemps parce que j'écoute la radio depuis tellement d'années et j'espère que ça ne partira jamais, ces radios, parce que c'est trop bien.
0: Franchement, ça nous fait chaud au cœur de vous entendre ce matin, Rosita. Nous, on va vous offrir justement...
5: Je ne passais pas à la télé comme si vous avez de voir mon visage.
3: C'est parce qu'on est mal coiffé à cette heure-ci, Rosita.
0: Oui,
3: on est encore en pyjama, d'ailleurs.
5: C'est pas vrai, Aude. Non, c'est pas vrai, Aude.
0: On vous adore, Rosita. Franchement, c'est un super moment qu'on a passé avec vous ce matin. Nous, on va vous offrir l'objet
5: je
0: collector.
5: Je viens à Paris, je viendrai vous rendre visite.
0: Avec grand plaisir. Franchement, vous nous écrivez vraiment, et on sera un plaisir de prendre un petit café avec nous, avec vous, Rosita.
5: Avec grand plaisir. Oui, je n'y manquerai pas. Franchement, parce que j'ai vécu à Paris tellement longtemps, je connais bien votre quartier et ça sera avec grand plaisir.
0: Vous êtes à la maison comme ça. Rosita, on vous embrasse bien fort. Passez une belle journée.
5: Moi aussi, je vous embrasse et je vous souhaite un bon lundi temps côté au plaisir.
0: À bientôt, c'est adorable.
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0: C'est pas vrai, le rendez-vous anti-arnaque. Aude, attention si vous prenez la route en ce lundi de Pentecôte.
3: Oui, parce que les escrocs sont aux aguets dans les stations-service. Et là, je remercie encore les auditeurs. Vous êtes toujours plus nombreux à m'écrire sur mon adresse ici.arnaque@radiofrance.com à me raconter ce qui vous est arrivé. Grâce à vous, on alerte tout le monde. Denis m'a donc écrit l'autre jour. Des petits malins, me dit-il, ont trouvé une astuce à la pompe. Ils glissent une petite vis à l'endroit où on raccroche le pistolet, justement pour empêcher le pistolet de se raccrocher correctement. Résultat, vous faites le plein, vous reprenez le volant, Johan, l'esprit tranquille, mais l'escroc arrive derrière, il reprend le même pistolet que vous, il fait le plein lui aussi, mais c'est vous qui puyez, puisque la pompe à essence n'a pas détecté que vous aviez fini, le pistolet pour elle n'a pas été raccroché. Alors parfois c'est une petite vis, parfois c'est une boulette en papier ou une boulette en alu.
0: Mais Aude, conseil numéro 1, donc pour éviter ça, il faut toujours demander le ticket de caisse.
3: Voilà, c'est d'ailleurs ce que conseille Denis, notre auditeur, il a raison, le ticket de caisse c'est la garantie que c'est bon pour la machine, la transaction est bien terminée. Il y a aussi ceux qui attendent patiemment que l'écran leur dise merci de votre visite et à bientôt, c'est une bonne méthode aussi. Une variante de cette arnaque, c'est quand le voleur vient vous voir directement, il est souriant, il est sympathique, il a oublié sa carte bleue, en tout cas c'est ce qu'il raconte, il vous propose un petit billet en échange de quelques euros dans son réservoir. Vous croyez qu'il a fini, il fait semblant de raccrocher le pistolet, mais une fois que vous êtes parti, le voilà qui continue de se servir allègrement jusqu'au plafond autorisé. Rendre service à la station service, ce n'est malheureusement pas très conseillé.
0: Merci beaucoup Aude Razeau pour cette chronique à partager, à retrouver sur ici.fr, page C'est pas vrai, et pour nous écrire, pour nous alerter aussi, on vous redonne un adresse ici.arnaque avec un s@radiofrance.com. 5h45, voici Teddy Swims avec Lose Control.

0: Control, Teddy Swims sur votre radio ici. À l'ère des technologies numériques, toutes nos activités peuvent être observées, enregistrées pour notre bien ou pas. On y répond avec le magazine L'Éléphant dans moins de 2 minutes. Très bon début de journée, c'est l'équipe d'ici matin qui nous rejoint en studio à 5h48. Tour d'horizon de l'actualité près de chez vous. Bonjour.
1: Bonjour Johan. Eh bien, ce lundi de Pentecôte, Romain, et si on tondait notre pelouse?
2: Oui, mais il y a des règles comme pour tout dimanche et jour férié. À l'antique, dans les Côtes d'Armor, on les prend très au sérieux, surtout avec ce beau temps qui est là. Une petite piqûre de rappel avec Mathieu Saint-Cast, élu en charge de la communication.
3: Là, le mois de mai, c'est top, hein. On a des jeudis fériés, des lundis fériés. Ah, bah voilà. Là, j'ai le temps de faire ma pelouse. Et puis, comme ça, je recommence mon week-end. On est tous tentés, hein. Moi, le premier, hein. Puis, après, on se dit, ouais, mais là, non. Là, non. Parce que j'ai peut-être un voisin, son petit, qui fait peut-être une sieste ou quelque chose comme ça. Donc, c'est pour ça que les horaires, elles sont là. Par exemple, si je reprends le dimanche, il y a le dimanche matin, sur la période 10-12, hein, 10h midi. Pas avant, pas après. Et puis, ça permet aux gens de manger tranquillement à midi, de passer l'après-midi tranquillement. Et puis, le matin, bah, s'il y a une grasse matinée, 10h, bon. On estime que c'est raisonnable.
2: Et on y revient dans les journaux, Vanessa.
1: Avec ce petit bruit bien agaçant quand on va faire la grasse matinée. L'autre info de ce lundi de Pentecôte, grand week-end, c'est la chaleur tropicale qui s'abat depuis plusieurs jours sur la Bretagne. On peut chanter sous les sunlight des tropiques quand on transpire beaucoup. Surtout, on souffre parfois aussi parce que nos organismes de petits bretons ne sont pas toujours habitués à de telles températures aussi vite. Alors restez bien au frais, montez le son, pensez à boire de l'eau. Ici Armorique est là pour vous rafraîchir ce matin avec de l'actu locale, de la musique et de la bonne humeur comme tous les jours.
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0: 5h49, la une de la presse.
5: Tous surveillés, c'est la question que pose le magazine L'Éléphant dans son dernier numéro.
0: Oui, on parle de la gestion de nos données numériques et de nos faits et gestes avec Marika Drono, chef de rubrique à L'Éléphant. Bonjour Marika.
6: Bonjour.
0: Merci d'être avec nous ce matin. La surveillance, elle est présente dans notre quotidien, mais à quel niveau ?
6: Alors oui, elle est présente dans notre quotidien, déjà dans notre vie personnelle. On surveille un enfant qui joue, on surveille la cuisson d'un plat qu'on a laissé sur le feu. L'idée étant que surveiller permet d'éviter des dangers pour soi, pour autrui ou des conséquences dommageables. Mais elle est aussi à une échelle sociétale. Alors on pense évidemment aux caméras de surveillance, mais aussi et surtout à nos usages numériques, la collecte de nos données de géolocalisation, d'achat, etc., qui nous donne quand même l'impression d'être surveillés en permanence.
0: Ouais, mais quel intérêt derrière ? C'est pour régner d'une certaine façon aussi sur la population ?
6: Alors ça peut, oui, en tout cas pour l'État, d'exercer un contrôle sur la population. C'est l'idée que développe notamment Michel Foucault dans Surveiller et punir. Lui prend l'exemple symbolique du modèle carcéral imaginé par Jeremy Bentham, le philosophe anglais, le panoptique, donc une tour centrale avec un garde qui peut voir l'intégralité des cellules dans un anneau périphérique. Donc l'idée, c'est qu'il peut observer en permanence les détenus sans que eux sachent à quel moment ils sont regardés. Et en fait, cette inspiration, ce modèle panoptique, il se retrouve dans la surveillance pratiquée par certains États aujourd'hui. On peut penser à la Chine, qui en est l'exemple le plus parlant. Il y a la vidéosurveillance, l'utilisation de la reconnaissance faciale, et puis ce système de crédit social qui vient récompenser ou sanctionner les individus en fonction de leur comportement dans l'espace public, en fonction de leurs achats. Donc là, on a vraiment un contrôle permanent de l'État sur les citoyens.
0: La surveillance, ça a aussi clairement un impact économique.
6: Alors bien évidemment, on peut le faire remonter cet impact économique déjà au 19e avec le taylorisme. L'idée, c'est d'optimiser l'efficacité des ouvriers et le rendement de l'entreprise avec la décomposition des mouvements de l'ouvrier, la spécialisation de ses gestes, la division des tâches dans l'usine. Donc là, c'est vraiment une surveillance qui vise le contrôle des gestes, des mouvements des travailleurs. Et elle repose notamment sur un instrument dont Taylor avait déposé le brevet en 1881, le watchbook, qui permet aux contrôleurs à la fois d'observer les ouvriers et d'établir pour chacun d'entre eux un temps optimal à ne pas dépassé. Puis évidemment, aujourd'hui, la surveillance, elle a une forte dimension économique. On a tous et toutes fait l'expérience de publicité ultra ciblée à la suite de déplacements, de recherches internet, mais même de conversations. Et donc, nos données collectées sont monétisées. Les entreprises s'en servent pour pouvoir nous proposer des publicités les plus pertinentes possibles, les plus susceptibles de déboucher sur des actes d'achat. Donc, on est clairement dans une portée économique de la surveillance ici.
0: Ouais, mais justement, ça vient aussi des algorithmes. Ces algorithmes, d'une certaine façon, ils nous mettent dans une bulle.
6: Ah bah tout à fait. Alors dans une bulle de consommation, si on prend cet aspect connu, mais aussi dans une bulle idéologique, on a tendance à voir sur les réseaux sociaux notamment des contenus qui viennent valider nos préjugés, nos idées. Donc là, on peut se dire que la pensée est quand même un peu menacée. C'est-à-dire que notre capacité à exercer un esprit de contradiction, de réflexion face à des opinions qui seraient pas les nôtres, voilà, est mise à mal parce que on a des biais de confirmation en permanence et ça ne favorise pas l'exercice de notre pensée, de notre esprit critique.
0: Ça, c'est clair. En tout cas, Marie Cadrono, merci pour cet éclairage ce matin. On en apprend énormément dans ce nouveau numéro du magazine L'Éléphant, qui était la une des kiosques. À très bientôt. 5h53. Tiens, c'est la période des mariages en ce moment.
5: Bah
0: oui, mais ce matin, on va

0: France Gall et Calypso, 5h56, notre radar des tendances, c'est elle, Muriel Jordan, qui décrypte pour nous le monde qui nous entoure. Ce matin, Muriel, on découvre la tendance des bacs de divorce, parce que divorcer, ça peut aussi se célébrer.
1: Et oui, on le célèbre de plus en plus aujourd'hui comme une renaissance, comme la fin d'une souffrance, d'un inconfort. Sur les réseaux sociaux, on ne compte plus les vidéos de fêtes, de copines qui dansent, de nouvelles coupes de cheveux et de relooking pour fêter la séparation. Une façon de montrer que non, la vie ne s'arrête pas après un divorce. Bien au contraire, des femmes s'offrent même des bagues de divorce. Il y a 2 ans, une célèbre influenceuse mannequin avait récupéré les pierres de sa bague de fiançailles pour en faire un nouveau bijou, pensé rien que pour elle. Et comme le diamant initial était gros comme le poing, et ben elle a même pu en faire 2 des bagues. Après elle, beaucoup de femmes ont suivi le mouvement.
2: J'ai l'idée de transformer sa bague de fiançailles, sa bague de demande en mariage, en une bague de divorce. Je trouve ça génial comme idée.
3: Effectivement, j'avais expliqué il y a quelques temps d'où venait ma bague, pourquoi, comment. C'est une bague de divorce. Et en fait, c'est un cadeau que je me suis fait de moi à moi.
4: J'ai eu pour la bague de divorce plus de 250 commandes pour cette bague. C'est complètement hallucinant.
1: Vous voyez, avec la bague de divorce, symboliquement, on reprend le pouvoir sur sa vie et on affirme son choix. D'ailleurs, cette mode a boosté les ventes de bagues de divorce, devenues un marché à part entière.
5: Bon, un phénomène pas si surprenant, Muriel, puisqu'en France, près d'un mariage sur 2 quand même se termine par une séparation. Mmh.
1: Oui, et faites gaffe, hein, les mecs, parce que ce sont majoritairement les femmes qui décident de divorcer. Alors elles choisissent aujourd'hui de partager ce moment, comme elles ont partagé leur demande en mariage, leur fiançailles ou encore leur grossesse. À l'heure où tous les moments intimes de la vie sont postés sur les réseaux sociaux, pourquoi le divorce y échapperait-il? Et cette tendance ne s'arrête pas au bac de divorce. Il y a aussi l'organisation de divorce parties, des fêtes pour célébrer la séparation avec de vraies mises en scène. En Mauritanie, le divorce est même un signe de fierté et de liberté pour les femmes, et au Japon, des agences proposent même des cérémonies pour célébrer la fin d'une union.
6: Comment se fait-il qu'encore aujourd'hui on nous fasse croire que le célibat, c'est synonyme d'échec? Les femmes qui divorcent devraient faire une fête. Donc si vous êtes divorcée et que vous n'avez pas fait de fête, venez à l'événement.
7: Mais comment on s'habille pour une fête de divorce?
8: Moi j'ai du tout noir. Genre.
7: Ça, c'est un enterrement?
8: Oui, l'enterrement de l'enfer.
9: J'ai demandé à la famille qui m'héberge en ce moment quel était le concept d'une fête de divorce. Et ils m'ont expliqué qu'il y a des femmes, quand elles divorcent, font une annonce générale à tout le quartier, à tout leur entourage, qu'elles sont libres.
1: Bref, célébrer son divorce,

0: c'est tendance, ok, mais pas sûr qu'on ait toutes les moyens de fêter ça en grande pompe, hein, dans un resto, avec un gros gâteau, comme sur les réseaux sociaux. Parce que d'après l'INSEE, après une séparation, les femmes subissent une perte financière plus élevée que les hommes. Et ça, c'est pas vraiment la cerise sur le gâteau.
1: Merci beaucoup, Muriel Jordan. Mais en tout cas, il y a une chose qui est sûre ce matin, on ne divorcera jamais de l'équipe d'ici matin qui arrive. Bon lundi de Pentecôte à vous.
2: Merci beaucoup, Johan, et à demain matin. Et bien le bonjour, les Bretons, c'est lundi. Et c'est reparti pour une nouvelle semaine. Bon, alors, semaine tranquille encore, hein, pour tous ceux qui, peut-être, profitent de ce nouveau jour férié de mai. Mais on a une pensée aussi ce matin pour tous ceux qui travaillent et qui se lèvent comme d'habitude. Ici, Amaury qui est à vos côtés pour bien commencer cette journée de repos ou de boulot. On vous souhaite un très bon réveil.
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2: Nous sommes le lundi 25 mai, c'est ici Armorique, il est 6h. Toute l'actualité en Bretagne, c'est votre journal avec Romain Biteau. Bonjour Romain.
4: Bonjour Vanessa.
2: Une enquête pour meurtre sur mineur de moins de 15 ans ouverte à Rennes.
4: Un enfant de 12 ans a été découvert mort hier en fin d'après-midi dans le quartier Saint-Hélier, rue du Pont des Loges. Un drame qui pourrait être volontaire, Thomas Pinaroli.
5: Oui, c'est dans un petit espace vert en contrebas d'un pont, d'un immeuble et au bord de la Vilaine que cet enfant a été retrouvé un peu avant 17h. Il avait une serviette de bain mouillée et serrée autour du cou, précise le procureur de la République de Rennes. Les pompiers se sont rapidement rendu sur place pour tenter de le réanimer. Ils n'ont malheureusement pas réussi. De nombreux policiers ont ensuite investi le secteur jusque dans la soirée. Des agents chargés de faire circuler les passants, mais surtout des équipes de la police scientifique en blouse blanche qui ont fait plusieurs relevés sur les lieux du drame. C'est au vu de ces premiers éléments que le parquet a décidé d'ouvrir une enquête pour meurtre sur mineur. Le procureur, qui s'est aussi rendu sur place, précise que l'intervention d'un tiers fait partie des hypothèses.
4: L'enquête est confiée à la division de la criminalité organisée et spécialisée de Rennes. Tous les détails de cette affaire sordide sont à lire sur ici.fr. Un cheval est mort hier dans un accident de la route. En fin de matinée à Javenay, à côté de Fougères, une voiture est rentrée dans un autre véhicule qui tractait un van avec des chevaux. Si les conducteurs et occupants n'ont rien, un cheval a été gravement blessé avant de finalement mourir malgré l'intervention des pompiers. Un autre cheval, lui, va bien. Les pompiers qui sont également intervenus à Saint-Brieuc hier après-midi pour un feu dans un hangar, 1000 mètres carrés de lance à eau ont été nécessaires pour éteindre l'incendie. Passer une partie de son bac en breton, ce sera bientôt possible, annonce du ministre de l'Éducation nationale, Édouard Geoffrey. Un élève de terminale pourra passer une de ses deux épreuves de spécialité en langue régionale dans 2 ans, en 2028, Laurine Benjebria.
6: Si en première et en terminale, un élève suit une spécialité comme la physique-chimie en breton, en occitan ou en corse, il pourra passer l'épreuve du grand oral dans cette même langue, alors qu'aujourd'hui c'est obligatoirement en français. Le sujet d'examen restera le même que pour tous les autres candidats, simplement traduit en langue régionale. Cela ne vaudra que pour l'une des deux spécialités, l'autre devra être préparé et passé en français. Et si l'élève obtient la moyenne, alors son diplôme comportera la mention de section bilingue. Se pose la question des effectifs, y aura-t-il suffisamment de correcteurs bretons ou basque dans ces différentes matières? Pour le ministre, cela ne devrait poser aucune difficulté pour les grandes spécialités à forts effectifs, comme par exemple les mathématiques. Mais pour celles qui sont plus rares, Édouard Geoffrey explique qu'un mécanisme d'autorisation académique vérifiera que la condition est remplie avant d'ouvrir le parcours bilingue dans cette spécialité.
4: Et les précisions de Laurine Benjebria.
2: Vous avez certainement eu très chaud ce week-end, et bien ce n'est pas fini.
4: Après le Finistère hier, l'Ille-et-Vilaine et le Morbihan vont être placés en vigilance jaune canicule à partir de midi par Météo France. Ces fortes chaleurs provoquent une mauvaise qualité de l'air. Le littoral breton est particulièrement touché. Saint-Malo, Dinard, Saint-Brieuc et jusqu'à Paimpol. Alors pour respirer un bon coup, se rafraîchir et profiter du dernier week-end de prolongation avant l'été, pourquoi ne pas aller se balader en forêt de Brocéliande? C'est en tout cas ce que nous propose le guide et conteur Paul.
7: Je pense que déjà il y a le confort qu'on ressent réellement, l'ombre qu'on n'a pas forcément partout, un petit courant d'air porté par l'étang de Pimpon et l'imaginaire qu'on a en forêt. On a beaucoup plus un imaginaire autour de la forêt en lumière en été plutôt que sous la pluie. Même si c'est aussi très beau, surtout en Bretagne. Il y a quand même plein de petites créatures à apercevoir, plein d'insectes, les oiseaux évidemment, qu'on oublie un peu trop souvent, des arbres qu'on ne connaît pas toujours, On peut croiser aussi plein de petits mammifères parfois quand on a un peu l'œil. C'est pour ça, je pense qu'on va avoir plein de monde en forêt là.
4: Bah, et si comme nous, ça vous donne envie d'y aller, pensez à réserver. Ça se passe en ligne sur le site de l'Office de tourisme de Brocéliande. On vous a mis le lien sur ici.fr. À lire aussi sur ici.fr des conseils pour éviter les bouchons sur la route, car après avoir profité de ce lundi de Pentecôte, dernier jour du week-end prolongé, il faut penser à rentrer. Bison futé s'attend à du monde dans le sens des retours. C'est jaune sur tout le nord-ouest de la France. Soyez vigilants.
2: 6h04 sur Ici Armorique. Le Mont-Saint-Michel propose des séjours à prix réduit pour ceux qui n'ont pas la chance de partir en vacances.
4: Possible grâce à un partenariat entre le site touristique et Airbnb, le site américain de location en ligne. Le dispositif s'appelle Départ pour tous. Les explications, Antoine Vandendrich.
8: C'est Airbnb qui a eu l'idée de ce dispositif en partant de ce constat. En France, 40% des familles ne peuvent pas partir en vacances. Il y a 2 ans, la plateforme de location a décidé d'allouer une partie de ses recettes issues des Jeux Olympiques de Paris, 1 million d'euros à destination d'un fonds indépendant nommé Un départ pour tous. Cette somme permet à des associations solidaires d'organiser des séjours pour parcourir la France et ses joyaux du patrimoine. C'est tout le sens de ce partenariat noué cette année avec le Mont-Saint-Michel. L'association Vacances et Familles a déjà organisé des voyages à la merveille pendant les dernières vacances de Pâques pour 6 familles sélectionnées selon certains critères. Des premiers départs, des revenus en dessous de 1200 euros et un quotient familial de 500 euros en moyenne. Toute la logistique est ensuite gérée par l'association, le transport, l'hébergement, le stationnement, afin de réduire le plus possible le reste à charge pour les familles.
4: Grâce au dispositif déployé sur toute la France il y a 2 ans, 1200 familles ont pu partir en vacances. Les tricolores à la peine pour la première journée de Roland-Garros hier. Sur 10 Français en lice, seules 2 qualifications pour le second tour. Quentin Alice et Valentin Royer. Aujourd'hui, journée riche en émotions avec la possible dernière de Gaël Monfils contre Hugo Gaston. Il participe à son 19e Roland-Garros. Hugo Humbert contre Adrian Manarino. Et dès 11h, le Rennais Arthur Rinderknecht affronte l'Autrichien Yuri Rodionov. On l'entendra d'ailleurs dans le journal de 7h, content de sa forme après une blessure au mollet. Chez les femmes, Sarah Rakotomanga et Léonie Jean-Jean font leur entrée en lice. Tout le programme à retrouver sur ici.fr.
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4: Chaleur, chaleur et beau temps, Vanessa.
2: Oui, le soleil est omniprésent sur la Bretagne du matin au soir, mais avec une surchauffe historique pour un mois de mai. Soleil de plomb avec un index UV de 7. Pensez à vous protéger si jamais vous sortez aujourd'hui. Ambiance surchauffée à tel point que la plupart des températures minimales correspondent plutôt aux valeurs maximales de ce qu'on devrait avoir au maximum en mai. Donc, les nuits sont annoncées tropicales. C'est aussi pour ça qu'on va passer en vigilance canicule sur la Bretagne. Ça ne baisse pas sous les 20 degrés la nuit. On relève déjà ce matin 21 à Montauban de Bretagne, 22 à Saint-Brieuc, à Quiberon, à Ploërmel, à Saint-Malo et Dinard. À Rennes, Vitré et Vannes, il fait 23 degrés. Et à Fougères, déjà 24 degrés ce matin. À 11 heures, les 30 degrés seront quasiment atteints partout et on prévoit 30 à 35 degrés dans les terres cet après-midi. Ponctuellement un petit peu moins sur la côte avec sa petite brise marine qui fait du bien. Des records de chaleur observés qui vont se multiplier aussi bien pour les minimales que pour les maximales. Et ce soleil et cette chaleur, ça va durer. Normalement, cette vague de chaleur devrait persister jusqu'à jeudi.
4: On a hâte d'être jeudi quand même pour un peu plus respirer.
2: On va boire un petit peu d'eau.
4: Allez.
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2: Bah c'est vrai qu'on n'est pas tellement habitué et ça a été surtout très rapide. Il y a des gens qui disaient la semaine dernière on mettait encore un peu le chauffage dans la maison, c'était froid humide.
4: C'est ça.
2: Et là ça y est, 35 degrés. C'est fou. On va aller un petit voyage en Islande, je sais pas, en Écosse, on va aller se rafraîchir, pourquoi pas. C'est vrai qu'avant on disait la Bretagne pour les réfugiés climatiques contre chaud. Eh ben ça c'est fini, il fait chaud aussi chez nous.
4: Chaud partout.
2: Voici Désirless sur Ici Armorique.

0: Metz avec Voyage Voyage à 6h12.
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0: C'est ici Armorique, la radio qui réveille les Bretons, même les jours fériés, tout ça dans la bonne humeur. Le matin, on a de l'actu locale pour vous, on a des chansons pour fredonner sous la douche. Il y aura par exemple Paul Young et le nouveau Louan dans les prochaines minutes. Et puis on a aussi toute l'équipe au grand complet pour vous donner des conseils, des idées de sortie, des bonnes adresses. C'est le cas avec Glenn Jégou qui a fait de la gourmandise un très joli défaut. Tout est bon dans le Breton, ça arrive juste après la pub.
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0: Ça fait beaucoup de monde dans un seul camping-car. Hein. 345 personnes dans un camping-car.
3: C'est un très très grand
0: camping-car. C'est un très très grand, effectivement.
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4: Effectivement, à cette saison, avec cette nouvelle herbe et puis ce magnifique soleil et ce magnifique temps qu'on a en ce moment, les vaches broutent et elles font assez rapidement.
0: Ça broute et ça proute, hein, c'est ça.
4: Exactement.
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0: À 6h15, tout est bon dans le Breton, c'est chaque jour deux bonnes adresses. C'est l'assurance aussi de trouver des produits made in Bretagne. C'est avec Glenn Jégou.
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0: Bonjour Glenn.
5: Bonne Vanessa.
0: Alors le week-end approche, les apéros, les barbecues, les bons repas en famille ou entre amis évidemment. Le tout avec du bon vin, mais avec modération.
5: Bien sûr, et pour le choisir, je vous ai déniché une excellente adresse à Saint-Gilles. Saint-Gilles, je le rappelle, c'est au nord-ouest de Rennes. Cela s'appelle la cave des Tuileries. Et Stéphanie Tuile nous présente cette maison.
6: Bah, la cave des Tuileries, c'est une entreprise familiale qui existe maintenant depuis plusieurs décennies. Une entreprise qui est représentée par le biais de mon mari, qui est le quatrième enfant, que j'aide depuis plusieurs années maintenant pour accueillir les clients et puis faire prospérer l'affaire puisqu'on se développe. On se développe beaucoup. Ce n'est pas qu'un commerce de vente de vin. On a évidemment le conseil, mais on a prospéré une clientèle aussi bien de particuliers que de professionnels et on a développé le concept avec un bar qui est dans la continuité de la cave où c'est l'occasion de déguster des produits typiques de ce que l'on commercialise au niveau de la cave avec nos connaissances, les conseils toujours sur les accords mets vins. Et on développe aussi le week-end tout ce qui est atelier d'œnologie sur différentes thématiques, sur des choses que les gens peuvent offrir en cadeau. Ils font leur réservation en fonction des thèmes et des dates qui sont proposées et qui sont renouvelées toutes les semaines. Donc ces ateliers, bah, c'est l'occasion de découvrir des régions, des cépages, des climats, des façons de faire, des savoir-être. Mais c'est aussi l'occasion de déguster des bons fromages, du bon pain et des bons saucissons qui sont en vente à la cave aussi. Voilà.
0: Mais là, c'est la totale, hein, la cave des Tuileries, Glenn, à Saint-Gilles. Moi, j'aime beaucoup ce genre de lieu, on trouve un petit peu de tout là.
5: Mais oui, j'ai demandé à Stéphanie Tuile justement quel était le petit truc en plus de la cave des Tuileries.
6: Beaucoup de choses. L'avantage de cette cave, c'est qu'effectivement, on a beaucoup de références. Il y a certains concepts qui s'octroient vers des références un petit peu élitistes avec des grands vins qui peuvent être de garde ou pas. Nous, on essaye déjà de proposer pour tous les budgets. C'est important aujourd'hui d'accueillir tout le monde et de pouvoir satisfaire les palais de tout le monde. Puisque le vin, outre sa science, sa culture, c'est aussi un accord des bons moments de partage et de convivialité qui se font forcément autour d'un bon repas. En fonction du climat, en fonction de quelqu'un qui veut un vin pour un apéritif, il fait beau, on va indéniablement se porter sur un rosé. Mais est-ce qu'on va sur un rosé sucré, un sec, un fruité? En fonction du budget aussi, quelqu'un qui mange du poisson n'aime pas forcément le vin blanc. Quel vin rouge, du coup, pourrait faire l'alternative? Parce qu'effectivement, on peut aussi avoir des pois de poisson qui soient terre-mer. Donc, un vin rouge plutôt léger, du coup, pourrait faire l'affaire. Un plat sucré-salé, qu'est-ce qu'il faut? Ou épicé? Est-ce qu'on va partir sur un vin qui a effectivement beaucoup de puissance, beaucoup de structure, beaucoup de tanin? Ou quelque chose, justement, qui ne va pas anesthésier le plat et ses épices? Et en fonction de ce que recherche la personne et de notre savoir-faire aussi, parce qu'il est important aussi d'avoir des connaissances au niveau culinaire, on va essayer d'aller en entonnoir pour bien découvrir et proposer le vin qui va correspondre et au plat et au budget.
0: C'est fascinant, hein, l'accord mets vins, et c'est génial quand on arrive et qu'on ne sait pas trop quoi choisir, on va voir son caviste, on dit voilà ce que je prépare à manger, quel est le meilleur vin que vous me proposez, voilà. Et voici mon budget.
5: Exactement, et c'est ce qu'ils font à la cave des Tuileries dans une bonne ambiance qui est proposée par Romuald et Stéphanie Tuile. Et à noter que d'ici quelques jours, là, pour le mois de juin, ils vont proposer une bière locale, ça va s'appeler la Saint-Gilloise, en collaboration avec la brasserie Trompe-Souris. Alors, ce sera en pression côté bar et puis en bouteille côté cave, toujours avec modération, bien sûr. La cave des Tuileries, 3 rue de Rennes à Saint-Gilles, et c'est du mardi au samedi, de 10h à 12h30 et de 15h30 à 19h30, le site Cave des Tuileries, tout simplement. Et voilà, et n'oubliez pas les formations, ça c'est top.
0: D'accord, Glenn, on n'oublie pas. Merci beaucoup, Glenn Jégou, de retour tout à l'heure. Un peu plus tard, hein, dans la matinée, aux alentours de 9h-20, on découvrira un resto indien de la bonne street food comme on aime à Rennes. La musique qu'on aime, elle est aussi sur Ici Armorique le matin, avec ce souvenir des années 80, Paul Young, avec Come Back and Stay, pour vous souhaiter un bon réveil en Bretagne.

0: Come Back and Stay avec Paul Young à 6h22. Cette semaine, les reportages ici en Bretagne sont dans le Morbihan, à Saint-Avé. On rejoint Christine Zaziel, qui n'est pas en bord de mer, mais dans la zone industrielle de Saint-Avé, au pied d'un lieu plutôt dans le vent.
1: Un endroit dans le vent et même qui provoque le vent, c'est le Baravel et je suis aux côtés de son dirigeant et fondateur d'ailleurs, Guillaume Bernier. Merci de nous accueillir chez vous.
2: Merci à
1: vous. Bonjour.
2: Alors,
1: le Baravel, simulateur de chute libre, ça ressemble à une station spatiale. On est dans l'escalier métallique qui nous emmène au cœur du réacteur. Voilà. C'est assez impressionnant là. Ce qu'on voit, on dirait une sorte en partie basse de sous-marin avec des très très grosses hélices.
2: Oui, voilà. En fait, on a trois moteurs. Effectivement, c'est assez joli. Les hélices, elles font 700 kg.
1: Ah oui, quand même.
2: Ouais, l'idée, c'est qu'en fait, s'il y a une coupure de courant, on ne tombe pas comme un caillou. Donc il y a une inertie.
1: Ah oui, bah oui,
2: bah
1: c'est
2: oui,
1: vrai.
2: Il y a une inertie avec les...
1: J'aurais jamais pensé à ça. Et maintenant que vous me le dites, ça me fait froid dans le dos. J'imagine le truc, ça s'arrête
2: voilà.
1: D'un coup.
2: Alors, on l'a testé, de toute façon, même si on est tout en haut et qu'on arrête la soufflerie, le temps que les hélices de 700 kg elles arrêtent de tourner, il y a quand même au moins 40 secondes.
1: On descend tranquillement.
2: Voilà.
3: Le tube transparent dans lequel on est amené à flotter dans les airs est donc doté en partie basse d'un genre de gros sèche-cheveux avec au sommet du tube un filet pour éviter de sortir de ce fameux tube. Vu d'en bas comme ça, ça fait toile d'araignée.
2: C'est un peu ça. Hein. Je peux d'ailleurs essayer de m'accrocher à cette toile d'araignée quand ça vole.
1: Ah ouais, vous le faites ça ?
2: Ouais. Quand on met à fond, j'arrive à aller tout là-haut et m'accrocher.
3: Serais-je donc en présence de Spider-Man en personne ? Il faut dire que même la tenue de Guillaume y fait penser, avec sa combinaison et son casque. Il y a de quoi s'y croire. Il est temps de grimper cet escalier et d'entrer dans ce fameux tube sur la plateforme de départ. Le cercle sur lequel on est amené à évoluer comme en apesanteur a là aussi un filet en partie basse.
2: C'est un filet qui va servir, si on perd la position, on peut descendre et puis rebondir un peu, on se fait pas trop mal.
1: Ouais.
2: Et puis nous, ça nous permet, nous les moniteurs, de marcher dessus pour de pouvoir aider les gens à voler durant les baptêmes.
1: Bon, vous savez quoi, moi j'ai eu peur à un moment donné qu'en dessous de ce filet, on voit une hélice. Mais là non, on voit pas d'hélice.
2: Non, on voit pas d'hélice. nos trois moteurs soufflent du vent à l'horizontale et après il y a toute une structure
1: c'est
2: qui redresse le vent vers le haut, exactement. Ce qui nous permet d'avoir un air un peu plus laminaire. Alors que si l'hélice tourne en dessous, l'air il va aussi tourner et du coup un petit peu moins sympa à voler.
3: Chaque séance est chronométrée.
2: On essaye de faire des vols d'une minute, ce qui correspond à peu près à un saut en parachute.
1: Il faut s'habiller avec une combinaison comme si on faisait du parachutisme.
2: Exactement, ouais.
1: C'est
2: les mêmes habits sans le parachute et l'altimètre.
3: Bon, je suis équipée et Guillaume semble décidé à me faire voler.
2: On lève la tête, on met le bassin vers l'avant, on place ses bras. Et puis vous allez vous laisser basculer.
1: C'est pas naturel de partir en avant.
2: Alors c'est là où moi je vous aide. Moi j'attrape la jambe, j'attrape l'épaule bien comme il faut. Et puis hop, je vous accompagne. Et surtout dans les premières secondes, je vous aide beaucoup à voler.
3: Le bruit de l'air est infernal, donc vous ne l'entendrez pas. Mais en tout cas, je vous assure, je me suis bel et bien jetée dans le vide, ou plutôt dans le vent du Baravel. Alors, pourquoi pas vous ?
0: On va réfléchir, Christine. En tout cas, Christine Zaziel l'a fait. Effectivement, elle nous avait même envoyé la petite photo pour nous le prouver. 6h25, voici Louane avec son tout nouveau titre. Ça s'appelle Conduire.
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1: Le nouveau titre de Louane, c'était Conduire. Louane qui est en tournée partout en France. Elle s'arrêtera en Bretagne au mois d'août, à Bréal-sous-Montfort. Ce sera le 22 août à l'occasion du festival du Roi Arthur et on aura évidemment l'occasion d'en reparler. Allez, 6h28, c'est l'horoscope avec Catherine Viguier et une planète est importante aujourd'hui.
2: Ah oui, Mercure, très valorisé aujourd'hui. Cher Bélier, ce lundi vous donne les moyens de vous organiser et de prendre soin de votre santé.
3: Taureau, vous réfléchissez, vous voyagez peut-être. Ça joue aussi côté finance aujourd'hui.
4: Gémeaux, de l'aisance, vous en aurez. Vous convainquez avec facilité et vous vous instruisez.
5: Cancer, vous faites fonctionner vos méninges et ça donne de très bons résultats.
6: Lion, cherchez-vous une solution pour un ami ou peut-être pour vous-même, vous la trouverez.
7: Vierge, un lundi qui commence sur les chapeaux de roue, vous assurez en tout point.
8: Balance, vos plans sont hyper constructifs et ça se passe bien, croyez en vous surtout.
9: Scorpion, très bon début de semaine, vous avez l'habitude de tout faire et là, vous pouvez déléguer.
10: Sagittaire, vous faites affaire avec quelqu'un pour des raisons de cœur ou de travail.
11: Capricorne, bon début de semaine, vous avez le vent en poupe.
12: Verseau, votre sensibilité, eh bien, elle est à fleur de peau, mais vous en faites quelque chose.
13: Poisson, il vous faut parler à quelqu'un aujourd'hui, mais à quelqu'un de confiance.
14: Et pour nous tous, ce soir, on aura retenu le meilleur de ce jour.
1: Merci beaucoup Catherine Viguier. Bonne fête aux Sophie aujourd'hui en ce 25 mai. Puis un très bon anniversaire. Si vous êtes du 25 mai, comme le rugbyman Johnny Wilkinson qui fête ses 47 ans. François Bayrou a 75 ans aujourd'hui. Klaus Meine, le chanteur des Scorpions, fête ses 78 ans. Et bon anniversaire également au présentateur de TF1, Gilles Boulot, qui a 64 ans. Ah, et qu'est-ce qu'on lui dit? On lui dit, allez Gilles, au boulot.
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16: Dans l'info d'ici, une star du cinéma termine aujourd'hui son tournage en Bretagne. Il a joué dans C'est arrivé près de chez vous, Podium ou encore Rien à déclarer. On parle bien sûr de Benoît Poulvorde, reportage sur le plateau à suivre. Mais tout de suite, le 90 secondes en France et dans le monde avec Aude Razo.
17: La pratique sportive par forte chaleur nécessite une vigilance absolue. C'est l'avertissement de la ministre des Sports, Marina Ferrari. Après des dizaines de malaises et d'hospitalisations hier sur des événements de course à pied à Paris, un homme est mort en pleine course sans que le lien avec la chaleur ne soit établi avec certitude pour l'instant. Attention aussi si vous vous baignez. Une femme est morte noyée hier en Alsace dans un étang de Rochefogue en Gironde. Deux personnes ont perdu la vie emportées par des baïnes. La chaleur qui s'intensifie. 13 départements de l'Ouest sont en vigilance jaune canicule aujourd'hui, du Finistère à la Charente. Plusieurs records de température ont été battus hier à Brest, Bergerac, Noirmoutier, Charleville-Mézières. Il n'avait jamais fait aussi chaud dans ces communes pour un mois de mai. Une enquête pour meurtre est ouverte à Rennes après la mort d'un enfant de 12 ans. Son corps sans vie retrouvé au pied d'un immeuble, une serviette nouée très serrée autour de son cou. Le parquet de Rennes estime que l'intervention d'un tiers fait partie des hypothèses. Les footballeurs de Laval restent en Ligue 2 et le FC Rouen, lui, jouera en Ligue 3 la saison prochaine. Victoire du stade Lavalois hier, 1-0 en barrage retour. À Roland-Garros, hécatombe hier chez les Français, 10 tricolores ont été éliminés. Novak Djokovic se qualifie pour le deuxième tour au détriment du Français Giovanni Pecci-Péricard. À suivre aujourd'hui l'émotion, l'entrée en lice de Gaël Monfils pour son tout dernier Roland-Garros, duel 100% français face à Hugo Gaston.
16: Merci Aude Razo. Dernier jour de tournage pour Benoît Poulvorde en Bretagne. Le Belge est l'acteur principal de Pourquoi pas nous, nouveau film de la réalisatrice morbihanaise Mélanie Offret. Il raconte la faillite d'un atelier de mariage où l'on prépare le poisson pour le revendre ensuite. Ses employés décident alors de le reprendre pour le sauver. Plusieurs semaines de tournage dans les Côtes d'Armor, le Finistère à Pouganou, sur le petit port du Diben. Delphine Gocho, vous avez eu la chance d'y assister.
18: Tout est minutieusement reconstitué à l'intérieur des anciens vivants du Diben, devenu le temps d'un film La Grande Marée. Les bassins crustacés et poissons, les tables de découpe. Aujourd'hui, pour les besoins de la scène, des dizaines de caisses de sardines sont empilées, siglées, criées de Roscoff 1982.
19: C'est carré.
20: Alors, action, Marc.
19: Oh, la sardine.
18: Derrière la caméra, Mélanie Offrette, un casque sur les oreilles. Comme pour ses trois films précédents, la réalisatrice Néa Pleskop s'ancre dans le réel.
19: Quand j'ai découvert le monde de la marée, je suis tombée sur des gens qui étaient passionnés par leur métier. Pourtant, c'est des métiers qui sont durs, on se lève tôt, c'est intense, mais il y a ce qui l'emporte par-dessus tout, je trouve que c'est l'ambiance de camaraderie. Et je trouvais ça super d'apporter justement un regard sur le monde du travail où la camaraderie est au cœur, en fait, de leur vie. Et aujourd'hui, on a besoin de ça. On a besoin de revenir à l'humain, au lien, à l'humour, à cette bonne ambiance.
20: Sur ta droite. Voilà, merci, parfait. Nickel. Et action.
21: Je suis Sébastien Offrette, je suis consultant mariage sur le film de Mélanie Offrette. Et il se trouve que le bâtiment dans lequel on tourne, c'est un bâtiment dans lequel j'ai travaillé il y a 20 ans quand je suis sorti de l'école. Et du coup, on redonne vie à un endroit que j'ai vu battre son plein il y a 20 ans. Donc ça fait chaud au cœur et puis c'est complètement émouvant. Et puis on est nostalgique de cette période-là, quoi. Et du coup, ouais, ça prend au trip, quoi.
18: Pour écrire son film avec son co-auteur, Mélanie Offrette s'est beaucoup documentée. Elle a même été en immersion chez des marailleurs, avec Gilbert Keinec notamment. Il a vécu l'aventure d'une scop à Roscoff. Il fait aujourd'hui de la figuration sur le tournage.
22: Ça fait quelque chose parce que, en fait, c'est notre vie, parce que moi j'ai fait ça toute ma vie. Et puis, ben, voir que ça va venir en film, c'est notre histoire. C'est top, quoi. C'est top. C'est même prévu, parce que ça sort à Paris avant qu'on monte à Paris voir le film. On ne rattrape pas ça.
20: Coupé, elle est parfaite avec les mains. Beaucoup mieux.
23: On change de séquence.
16: Et pas encore de date de sortie pour le film Pourquoi pas nous. En attendant, on vous a mis des photos du tournage sur ici.fr.
1: C'est une bonne idée, ça, le cinéma. Vu comment il fait chaud, au moins, c'est les vrai. Salles sont climatisées, c'est parfait. Prochain journal à 7h, Romain, en ce lundi de Pentecôte. Si vous voulez tondre votre pelouse, attention, il y a des règles.
16: Entre 10h et midi, pas avant, pas après, et dans une petite commune des Côtes d'Armor, on prend la chose très au sérieux. Reportage à suivre. Et le Rennais Arthur Rinderknecht part à l'assaut de Roland-Garros ce matin. Le tennisman de nouveau en forme après une blessure au mollet, vous l'entendrez.
1: On va peut-être pas dire qu'il est français, comme ça il a peut-être des chances.
16: C'est vrai, parce qu'il
1: ça réussit jamais.
16: Hier,
1: hein.
16: Sur 12 Françaises et Français en lice, seules 2 qualifications.
1: Voilà, que bon. Ça. La ça fait mal. Météo, ça va être chaud aussi à Roland-Garros, oui. Hein, pour jouer au tennis. Il fait très très chaud partout en France et particulièrement en Bretagne. Il fait même plus chaud en Bretagne que sur certains départements du sud de la France. Soleil omniprésent du matin au soir, un soleil de plomb avec un index UV de 7. La plupart des températures minimales, donc ce qu'on a eu ce matin, ça correspond aux valeurs maximales de mai. C'est complètement fou. Les nuits sont tropicales sur le sud de la Bretagne. Le thermomètre ne dépasse pas, ne baisse pas sous les 20 degrés. On relève déjà ce matin à 7h 21 degrés à Montauban de Bretagne à 6h30. 22 à Saint-Brieuc, à Quiberon, à Ploërmel, à Saint-Malo et Dinard. 23 degrés à Rennes, Vitré et Vannes. Et 24 à Fougères. C'est complètement fou. À 11h du matin, les 30 degrés seront quasiment atteints partout. Et on prévoit 30 à 35 degrés dans les terres l'après-midi, ponctuellement un peu moins sur la côte avec une petite brise marine qui fera du bien. Record de chaleur observé qui vont se multiplier aussi bien pour les minimales que les maximales. Et ça devrait être comme ça toute la semaine avec une vague de chaleur qui va persister jusqu'à jeudi.
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1: La saison de foot est terminée pour le Stade Rennais, mais pas pour lundi Cérosi qui aura lieu demain. C'est un mardi Cérosi spécial.
16: Sympa.
1: Demain. Oh oui, on décale peut-être, un petit peu.
16: Peut-être qu'on prévoit une nouvelle émission pour la saison prochaine.
1: Qui s'appellerait le mercredi Cérosi, le jeudi Cérosi. Pourquoi ? Bah ça marche pour tous
16: pourquoi
1: les jours,
16: pas.
1: Sauf pour le dimanche.
16: C'est vrai.
1: Pourquoi je vous parle du Stade Rennais ? Parce qu'on va s'écouter Jeanne Masse avec En Rouge et Noir et François Rosy aimerait que cette chanson soit diffusée dans le Roizen Park. Donc on relance. Le
16: la
1: débat, propagande. Pourquoi pas. Bah oui, ce serait logique quand même.
16: Bah oui.
1: Allez, nous, on vote pour Jeanne Masse, En Rouge et Noir, pour le Stade Rennais, pour François Rosy.

0: C'était Jeanne Masse sur Ici Armorique avec En Rouge et Noir.
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0: On vous souhaite un bon lundi, repos pour beaucoup, mais on a une pensée pour tous ceux qui travaillent en ce lundi de Pentecôte. On fait la bise aux Sophie aujourd'hui, c'est leur fête. C'est ici Armorique avec de l'actu locale, de la musique, de la bonne humeur. Et on est heureux de vous retrouver pour commencer cette nouvelle semaine à vos côtés. Sous le soleil et la chaleur, hein, il va faire encore très très chaud ces prochains jours. Nous on a chaud, nos animaux aussi. Et peut-être que vous pensez que si les chiens aiment mettre la tête dehors en voiture, c'est pour se rafraîchir. C'est pas que pour prendre l'air. Notre vétérinaire Pierre Fabin nous expliquera pourquoi dans 5 minutes. Mais d'abord, on passe au sport. Testé le swimrun. Au mois d'août, il y a le défi swimrun de Lancieux et le président de l'organisation, Mickaël Le Tanou, est venu m'expliquer ce que c'est. Je suis pas bilingue, mais quand même, Mickaël, swim, c'est nager, run, c'est courir. On fait les deux en même temps, c'est ça ?
3: Exactement, ça veut dire qu'on fait les deux, c'est-à-dire qu'on alterne la natation et la course à pied. Donc c'est un sport ludique qui se pratique en extérieur. On va à la fois donc nager avec une combinaison et les baskets de running au pied, parce que après avoir nagé, on va enchaîner sur de la course à pied, mais on va pas se changer, donc on va garder la combinaison pour aller comme ça de plage en plage, en fait, de Saint-Briac, enfin de Lancieux jusqu'à Saint-Briac.
0: Et vous alternez comme ça sur quelle distance ?
3: Alors pour donner un ordre d'idée, on va alterner à peu près 400-500 mètres de natation et on va enchaîner sur une partie course à pied qui sera sur une distance de 1 à 2 kilomètres. Sachant qu'on a deux formats. On a un format de natation où on va être sur une distance de 3 à 4 kilomètres. Plus 8 km de course à pied. Et on a un autre format qu'on appelle le L, que c'est un format long, où là, on va nager 5 à 6 km et on va courir 12 km.
0: Ah ouais, c'est costaud quand même. C'est quoi le profil des pratiquants du swimrun ? C'est plutôt des nageurs, c'est plutôt des coureurs, des gens qui viennent du triathlon, mais je sais pas, moi, qui aiment pas le vélo ?
3: Oui, exactement. C'est souvent des gens qui viennent du triathlon et qui ont envie, en fait, de se perfectionner, notamment sur la natation, qui pratiquent ce sport-là. Alors, et dans le même temps, maintenant, il y a vraiment des vrais compétiteurs, en tout cas des vrais amateurs, qui pratiquent ce sport-là et uniquement ce sport-là, avec des compétitions qui est un sport qui est récent, le swimrun, qui n'est pas forcément connu du grand public, mais qui est de plus en plus pratiqué. Pour vous donner un ordre d'exemple, nous on est déjà quasiment à 500 inscrits pour la course du 22 août.
0: Question pratique, Mickaël, et ne vous moquez pas de moi. Courir avec des chaussures mouillées, c'est quand même pas facile.
3: Ah, c'est vrai que là à nouveau les choses aussi évoluent. Il y a du matériel qui est adapté. On peut avoir des chaussures particulières. Moi, en l'occurrence, qu'il pratique, j'ai toujours utilisé des vieilles baskets qui me servaient à courir et nager. Ah, c'est vrai que au départ, c'est nouveau. Ça peut un peu surprendre de courir avec des chaussures qui sont pleines d'eau. Mais c'est aussi à la fois le côté ludique un peu marrant de l'épreuve.
0: Bon, moi, avoir les pieds mouillés dans les baskets, je trouve pas ça très marrant, mais après tout, pourquoi pas. Et donc, le 22 août, vous donnez rendez-vous à tous ceux qui ont envie d'essayer le swimrun à Lancieux. Avant ça, on a aussi du swimrun à Trégastel dans les Côtes d'Armor. Ça, ce sera le 6 juin à la Trinité-sur-Mer dans le Morbihan le 28 juin ou encore à Cancale en Ille-et-Vilaine le 5 juillet.
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0: Il est 7h moins le quart, c'est notre vétérinaire Pierre Fabin qui vient de nous rejoindre. C'est une image de carte postale des départs en week-end. Un chien sur la banquette arrière, la tête passée par la fenêtre, les oreilles et les babines flottant au vent. Ils ont l'air d'être au paradis, mais alors pourquoi les chiens aiment tellement se prendre des bourrasques de vent en plein visage? Pierre Fabin, vous nous plongez dans la tête et surtout la truffe de nos chiens.
7: Et c'est vrai qu'ils ont l'air de vivre leur meilleure vie à ce moment-là. Pour comprendre cette passion, il faut savoir que le chien voit le monde avant tout avec son nez. Son système olfactif est des dizaines de milliers de fois plus puissant que le nôtre. Quand il passe la tête par la fenêtre d'une voiture qui roule à 50 ou 80 km/h, l'air s'engouffre dans sa truffe à grande vitesse. C'est un véritable bombardement d'informations sensorielles. Il capte simultanément les odeurs des champs, des restaurants, des passants et des autres animaux, le tout en accéléré. Pour lui, c'est l'équivalent de regarder un film d'action en 4 dimensions au cinéma avec le son à fond.
0: Ouais, c'est donc un véritable parc d'attractions pour leur nez. Mais vu la force du vent et la vitesse, est-ce que ce petit plaisir ne cache pas des risques médicaux?
7: Et malheureusement, si, les risques sont bien réels et en tant que vétérinaire, je déconseille fortement de les laisser faire. Le premier danger, ce sont les projectiles. À 80 km/h, un minuscule gravier projeté par un pneu, un insecte ou même une simple poussière se transforme en petit missile. Et on observe parfois de graves ulcères de la cornée après ce genre de trajet. Et ensuite, le vent peut aussi s'engouffrer violemment dans le conduit auditif et provoquer des otites très douloureuses. Et enfin, il y a le risque dramatique du saut. Un chien peut apercevoir un chat sur le trottoir et, par pur réflexe de prédation, tenter de bondir hors de la voiture en marche.
0: Ouais, bah alors là, l'image de la carte postale, elle est tout de suite moins idyllique. Comment on fait alors, Pierre Fabin, pour concilier la sécurité de notre chien et son besoin de renifler l'air frais des vacances?
7: La sécurité n'empêche pas le plaisir, il suffit simplement d'adapter. La règle d'or et légale en voiture, c'est que le chien soit toujours attaché sur la banquette arrière avec un harnais de sécurité relié à la ceinture ou qu'il soit placé dans une caisse de transport fixée. Et pour lui offrir son petit cinéma olfactif, l'astuce est de baisser la vitre seulement de quelques centimètres. L'appel d'air sera largement suffisant pour lui faire entrer toutes ces odeurs passionnantes.
0: Merci beaucoup Pierre Fabin, notre vétérinaire tous les matins à 7h moins le quart, à retrouver également sur ici.fr. Sur la route des vacances ou du grand week-end de Pentecôte, il y a une chanson qui marche bien quand on ouvre grand les fenêtres. C'est Billy Joel avec My Life. Allez-y, montez le son. Profitez-en, ouvrez les volets. Il fait chaud de toute façon. On en fait profiter les voisins au passage. Comment ça, ils sont pas réveillés? Bah, il faut les réveiller. C'est vrai que c'est bien de se lever tôt. Profite un tout petit peu de cette fraîcheur relative. Parce qu'à 11h, ce sera trop tard de toute façon. Il fera déjà 30 degrés partout.

0: Billy Joel avec My Life. Je vous ai déjà dit, Romain, je vous ai déjà saoulé en vous disant que c'était mon chanteur préféré, Billy Joel.
1: Pas encore, mais je sens que ça va commencer.
0: À chaque fois que j'entends, je suis trop contente. Et à 6h53, les 3 plus d'ici à Armorique, 3 infos pratiques en Bretagne. C'est ouvert, la passerelle des portes mordelaises à Rennes est désormais opérationnelle. Elle relie le parvis des Lys à la promenade des remparts jusqu'à la place de Bretagne. Un nouveau chemin dans le centre-ville pour découvrir autrement le patrimoine médiéval au cœur de Rennes. Je prends, je joue, je repose. Vous trouverez des bacs à jouer aux abords des plages de Saint-Calguildo dans les Côtes-d'Armor. Des dispositifs qui ont été fabriqués par les agents des services techniques à partir de bois de récupération. Donc les enfants peuvent emprunter des jouets entreposés pour profiter de la plage. Il y a des seaux, des pelles, c'est vraiment bien. Et ensuite, ils les redéposent en quittant les lieux. Si vous aussi, vous voulez contribuer à l'approvisionnement de ces bacs, vous ne pouvez déposer que des jouets propres et en bon état qui ne présentent aucun risque pour les enfants. Ça marche avec les petites raquettes également, les frisbees, tout ce dont on a besoin pour être bien sur la plage. Les Restos du Cœur de Vannes ont besoin de vous. L'association recherche des bénévoles car le centre de Saint-Avé fait face à une hausse continue de demandes pour continuer à porter les mêmes services en matière de distribution, d'accompagnement ou d'aide à la

0: C'était Boulevard Désert avec Bruxelles à 6h57.
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0: Pour se mettre la tête à l'envers, chacun sa méthode, mais dans l'humour en tube ce matin, Fred Ballard a décidé de nous emmener faire un tour de Grand 8, ce qui n'est visiblement pas la tasse de thé de tout le monde.
5: J'ai peur des feux de forêt.
6: Oh là là, les manèges à sensation des forains. Oh là. Déjà à Disneyland, j'ai le vertige dans les tasses.
3: Ah oui, du coup, ça va être compliqué pour la Tour de la Terreur. C'est vrai que c'est ballot d'avoir le vertige parce qu'on se prive d'attractions très marrantes dans les fêtes foraines, comme la boule. Une attraction tenue par Titi Lopez que Yann Guillarme vous conseille, ou pas?
6: C'est deux poteaux, deux élastiques, et toi, t'es assis dans une boule sur des sièges de R5. Et la boule, boah! 45 mètres d'eau, lance Pierre, lance Bernard, lance Kebab, lance Armstrong, lance Roquette, la boule, elle s'en fout des jeux de mots. Eh ben moi je ne monte pas là-dedans, parce que Titi Lopez, pardon hein, mais il n'est pas ingénieur.
3: C'est fou ce qu'on peut avoir comme préjugé quand on est trouillard. Bon, heureusement, il y en a qui aiment se faire peur et en général, on les retrouve tous au même endroit.
7: La première destination touristique en Europe, Disneyland. Un pays imaginaire tenu par une souris. C'est cher Disney, c'est cher. Quand le mec m'a dit le prix, j'ai attendu, je vais pas acheter le parc, hein. C'est frustrant, hein. C'est une heure de queue, une minute de frisson. J'ai fait Space Mountain, j'ai eu l'impression de coucher avec mon ex. Ah, c'est déjà fini?
3: Ah bah oui, cher l'espagnol, mais parfois les préliminaires sont plus longs que le bouquet final. C'est ça aussi, hein, la magie des attractions qui décoiffent. Et à la différence du 7e ciel, avec les ex, les fous rires nerveux sont autorisés pendant la minute frisson et sensation. Et ça libère toutes les tensions.
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0: On vous souhaite un excellent lundi, c'est Ici Armorique et il est 7h. Et c'est votre journal avec...

0: Romain Bito, imaginez, vous faites la grasse mat ou la sieste, mais vous êtes réveillé par la tondeuse du voisin.
1: C'est désagréable, hein, et on ne veut pas vous faire peur, mais avec le beau temps et en ce jour férié, tondre la pelouse, ça peut être une idée. Mais il y a des règles, et à l'antique, dans les Côtes d'Armor, la mairie fait sa petite piqûre de rappel, Joanne Moison.
2: Oui, car être réveillé par ce bruit un dimanche ou un jour férié, ça peut être un peu agaçant. Mathieu Cinca est élu à l'antique. Il a eu ces derniers jours écho de quelques petites frictions entre voisins. Il a donc fait une piqûre de rappel des horaires autorisés pour passer la tondeuse sur les réseaux sociaux de la commune. Entre 10h et midi les jours fériés, pas avant et pas après.
3: On est tous tentés, hein, moi le premier. Hein, puis après on se dit, ouais mais là non, parce que j'ai peut-être un voisin, son petit, qui fait peut-être une sieste ou quelque chose comme ça. Donc générer du bruit quand les gens sont là pour se reposer, c'est pas simple. Donc c'est pour ça que les horaires sont là. Et c'est aussi bien pour la tranquillité, donc c'est le vivre ensemble, tout simplement.
2: Dans la commune, ce rappel des règles de bon voisinage est plutôt bien compris. Jean-Claude ne sortira pas sa tondeuse aujourd'hui.
4: De toute façon, je suis retraité, moi, je tonds la semaine.
2: Morgane, lui, travaille toute la semaine. Et même s'il comprend la démarche de la mairie, il avoue qu'il n'hésite pas à sortir sa tondeuse ou sa débroussailleuse le dimanche ou même les jours fériés, comme aujourd'hui.
5: On a une bonne entente avec les voisins. Si toutefois quelqu'un se plaint, bah j'arrête. Voilà, mais vu les rythmes de semaine, on a 4 enfants, on a plusieurs jobs, donc on le fait quand on peut le faire, dans le respect de la collectivité. Mais oui, que ce soit dimanche ou jour férié, on regarde pas le calendrier avant de passer la tondeuse. Ouais.
1: Le reportage de Joanne Moison.
0: À Rennes, une enquête ouverte pour meurtre sur mineur de moins de 15 ans.
1: Après la découverte hier d'un enfant de 12 ans en fin d'après-midi, rue du Pont des Loges, dans le quartier Saint-Hélier, il a été retrouvé mort avec une serviette de bain mouillée, serrée autour du cou. Le procureur de la République de Rennes précise que l'intervention d'un tiers fait partie des pistes de l'enquête. C'est à lire sur ici.fr. Un cheval est mort hier dans un accident de la route en fin de matinée à Javenay, à côté de Fougères. Une voiture est rentrée dans un autre véhicule qui tractait un van avec des chevaux. Si les conducteurs et occupants n'ont rien, un cheval a été gravement blessé avant de finalement mourir malgré l'intervention des pompiers. Un autre cheval, lui, va bien. Et les pompiers qui sont également intervenus à Saint-Brieuc hier après-midi pour un feu dans un hangar, 1000 mètres carrés de lance à incendie ont été nécessaires pour éteindre les flammes.
0: Jusqu'à 35 degrés en Bretagne cet après-midi, l'Ille-et-Vilaine, le Morbihan, placé en vigilance jaune canicule.
1: Vigilance activée à partir de ce midi. Protégez-vous, buvez de l'eau et cherchez de l'ombre, de la fraîcheur et pourquoi pas en forêt de brocéliande sous les arbres. Thomas Pinarolli a suivi une balade.
6: Bonjour à tous et à toutes. Je me présente, je m'appelle Paul. Je vais être votre guide pour cette visite des petits explorateurs. Est-ce que vous êtes prêts ?
7: Oui !
6: Allez, c'est parti alors.
8: Au programme, les bords de l'étang de Pimpon.
6: On va commencer à tendre l'oreille pour entendre un peu les oiseaux. On sent un petit peu ce petit courant d'air qui est par là.
8: Chaque plante vaut un arrêt.
6: Vous êtes au moins tombé dedans une fois et on dit qu'il faut pas pousser mémé dedans. Ce sont les orties.
8: Puis le hou et ses interprétations.
7: Quand on regarde, on a l'impression qu'on voit les yeux du renard là.
6: C'est vrai ? Bah, c'est peut-être ça aussi.
8: Une fois au cœur de la forêt, c'est le moment d'évoquer ces petits lutins bretons.
6: À l'ouïe très très fine, aux oreilles pointues, les corrigans collectionnent les choses les plus précieuses des humains. Nos clés de maison et de voiture, et surtout la chose la plus précieuse que les humains de ce monde possèdent, enfin selon les corrigans, nos chaussettes par dizaines. C'est notre dernier arrêt. Je vais vous donner l'occasion de faire un vœu. Vous allez pouvoir plonger dans votre cœur, chercher votre vœu le plus grand. Et une fois que votre vœu aura atteint la terre de Brocéliande, cette terre chargée de contes, de légendes, d'histoires et de magie, ils commenceront à être réalisés.
8: Mais chut, un vœu, ça reste secret à Brocéliande ou ailleurs.
1: En revanche, ce qui ne restera pas secret, c'est le lien pour réserver une balade en forêt de Brocéliande avec un guide. On vous a mis ce lien sur ici.fr. Là, cette grosse chaleur qui nous empêche de bien respirer, la qualité de l'air est dégradée, particulièrement sur le littoral entre Saint-Malo, Dinard, Saint-Brieuc et jusqu'à Paimpol. Limitez vos activités physiques. Attention également si vous prenez le volant en cette fin de dernier week-end prolongé avant l'été. Bison futé hisse le drapeau jaune sur tout le nord-ouest de la France. On vous a mis des conseils pour éviter les routes chargées sur ici.fr.
0: Sur les cours à Roland-Garros, en revanche, ça s'est bien allégé côté français.
1: Ça a été une hécatombe hier. Sur 12 Français et Françaises en lice, seuls 2 se sont qualifiés au second tour. Quentin Alice et Valentin Royer. Aujourd'hui, deuxième journée, Gaël Monfils affronte Hugo Gaston. et ce sera peut-être sa dernière porte d'Auteuil pour son 19e Roland-Garros. Hugo Humbert contre Adrian Manarino. Et un rennais sur les courts, Arthur Rinderknecht face à l'Autrichien Yuri Rodionov. Le tricolore revient d'une blessure au mollet gauche. Il vient de faire quart de finale à l'Open de Genève. Arthur Rinderknecht est en bonne forme.
9: J'ai fait trois matchs cette semaine avec deux d'entre eux en 3-7. Donc aucune gêne, aucune sensation, plus rien du tout. Donc c'est une très bonne chose. Et maintenant, il n'y a plus qu'à tout envoyer cette semaine. Pour n'importe quel Français, c'est toujours un immense plaisir et une grande volonté de bien faire tous les ans ici à Paris. Donc, plein d'envie, plein d'ambition et que le tournoi commence.
1: Premier tour à partir de 11h. Passer une partie de son bac en breton, ce sera bientôt possible. Un élève de terminale pourra passer une de ses deux épreuves de spécialité en langue régionale dans 2 ans, en 2028, annonce du Premier ministre de l'Éducation nationale, Édouard Geffray. Par exemple, un élève qui aura suivi la spécialité mathématiques en breton pourra le passer en breton. Ça concerne aussi le corse et l'occitan.
0: Votre enfant passe trop de temps sur les réseaux sociaux, eh bien, il a peut-être trouvé la solution pour vous.
1: Célestin Alus, étudiant de 21 ans à l'INSA de Rennes, la grande école d'ingénieurs, a créé Wakey, un boîtier relié à une application qui permet de limiter le temps passé sur les réseaux sociaux. Et l'objectif, c'est effectivement de passer moins de temps sur nos écrans.
10: Je trouve ça triste d'être happé, comme vous le dites, par nos réseaux sociaux, alors qu'il y a plein d'autres choses à faire. Et le soir, on peut se coucher en étant tellement plus serein et tellement plus moins stressé aussi. D'ailleurs, ça ajoute tellement de stress. Après avoir scrollé des heures, en fait, on se dit, mais là, j'ai rien fait de ma journée. Alors que si on avait fait autre chose, on peut se motiver à aller faire du sport, se motiver à aller travailler, lire un bouquin. Et le soir, quand on se touche, on est tellement plus heureux et ça réduit le stress, c'est sûr. L'idée, c'est que ça fonctionne pour tous les téléphones et pour tous les membres de la famille. Pas utiliser ça que pour soi, mais aussi se mettre des défis en famille, avec ses enfants ou soi-même, mais en tout cas limiter l'usage des réseaux sociaux et de son téléphone en général quand il n'a pas forcément besoin.
1: Et tous les secrets de fabrication de ce boîtier Wakey sont à retrouver, à écouter dans l'info d'ici à 7h30.
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1: La chaleur et le beau temps au programme, Vanessa.
0: Caliente la Bretagne. Il fait très beau et très chaud aussi. Un peu trop pour un mois de mai. La plupart des températures minimales, celles de ce matin, elles correspondent aux valeurs maximales de ce qu'on devrait avoir pour un mois de mai. C'est complètement fou. On a du soleil toute la journée avec un index UV de 7, donc très important. Et des températures déjà bien chaudes. On a relevé 21 à Montauban de Bretagne, 22 à Saint-Brieuc, Quiberon, Plohermel, Saint-Malo et Dinard. Il fait actuellement 23 déjà à Rennes, Vitré et Vannes. 24 degrés même, c'est la maximale à Fougères. À 11h, les 30 degrés seront quasiment atteints partout. Et cet après-midi, on prévoit 30 à 35 degrés dans l'intérieur des terres. Un petit peu moins sur la côte grâce à la brise marine qui va faire du bien à tout le monde. Des records de chaleur qui vont se multiplier aussi bien pour les maximales que pour les minimales. Et ce soleil va s'imposer toute la semaine avec une vague de chaleur qui devrait persister jusqu'à jeudi.
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0: 7h08, voici Étienne Dao est tombé pour la France.

0: Étienne Dao est tombé pour la France à 7h13.
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0: Et bon lundi avec Ici Armorique, c'est une nouvelle semaine qui commence, alors qui commence tranquille hein, pour certains vu que c'est férié, mais ça va être une semaine pleine de douceur puisque toute cette semaine c'est notre grande opération Fête des Mères. Ici Armorique vous a demandé ce que vous aimeriez offrir à votre maman pour la Fête des Mères. Vous avez été plus de 200 à nous répondre, on a sélectionné 7 de vos messages et on va réaliser chaque matin le rêve d'une maman, premier rêve dans moins de 5 minutes.
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0: À 7h15, c'est mon œil, l'autre regard sur l'actualité de David Ossio. Il va faire encore plus chaud aujourd'hui dans toute la France, avec des températures de canicule même annoncées cette semaine.
7: Et c'est maintenant que ça va devenir compliqué, parce que demain, le long week-end de la Pentecôte sera terminé, nous aurons repris le travail, et il fera parfois jusqu'à 35, peut-être davantage. Est-ce que vous avez entendu le bulletin météo samedi soir sur France 2 ?
8: On bascule dans l'inconnu.
7: Il a raison, Sébastien Thomas. Cette semaine, la France a rendez-vous en terre inconnue. Parce qu'une fin de mai comme ça, nous n'en avons jamais connu. Et les températures prévues dans les prochains jours seraient déjà anormales en plein cœur de l'été. Alors évidemment, pour l'instant, ça ressemble encore à des vacances. Les terrasses sont pleines, les plages aussi. On regarde avec plaisir les reportages sur les vendeurs de glace, les premières baignades. Plaisir quand même un peu coupable, car derrière cette météo de carte postale, certains commencent sérieusement à s'inquiéter. Hier matin, le spécialiste du climat, Cher Zaka, vous savez, l'homme au chapeau, a poussé un vrai coup de colère. Il y en a marre de devoir vous caresser dans le sens du poil pour ne froisser personne, dit-il. L'humain n'est pas le centre du monde et ses températures sont dévastatrices pour les écosystèmes. Et quand il détaille les conséquences, l'ambiance, elle change tout de suite. Hein. Les oiseaux qui nichent sous les toits et qui souffrent déjà de la chaleur, les potagers à peine plantés avec des racines qui vont pas chercher l'eau assez profond, les sols qui sèchent beaucoup trop tôt, tout à coup, ça ressemble un peu moins aux vacances. Et pourtant, malgré ça, Serge Zaka continue de recevoir des messages hostiles. On lui dit de se taire, comme si parler de cette chaleur revenait à gâcher le week-end. Comme si personne ne voulait entendre qu'au fond, cette météo si agréable n'a plus grand-chose de normal. Alors ce matin, toute la France a envie d'en profiter encore. Personne n'a vraiment tort, mais personne ne devrait complètement se rassurer non plus.
0: Merci beaucoup David Ossio. Mon œil tous les matins à 7h15. Un petit café pour se réveiller, ça vous fera du bien. Café noir, signé Eddie Mitchell. Et puis juste après, notre grande opération Fête des Mères sur Ici Armorique.

0: Eddie Mitchell qui fait le café pour tout le monde ce matin à 7h19.
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0: Ici Armorique réalise le rêve de vos mamans toute cette semaine. Sur ici.fr, vous avez été plus de 200 à nous écrire pour nous dire quel cadeau vous aimeriez offrir à votre maman. On en a sélectionné 7 et chaque matin, on va faire la surprise à une maman ou belle-maman, ça marche aussi. Bonjour Lucie.
2: Bonjour.
0: Vous habitez à Longvolon, c'est dans les Côtes d'Armor, pas très loin de Saint-Quay-Portrieux. Et vous voulez faire une surprise donc ce matin à votre belle-maman, Florence.
2: Oui.
0: Déjà bravo, c'est la preuve que toutes les belles-filles ne détestent pas leur belle-mère. Bon point pour vous. Elle est sympa, votre belle-mère ?
2: Oui, elle est sympa, ça va.
0: Bon, c'est quoi le cadeau qui fait rêver Florence alors ?
2: Un saut en parachute.
0: Elle vous en a déjà parlé ? Elle a déjà dit qu'elle voulait le faire ?
2: Elle veut le faire, mais on n'a jamais passé le cap. Et là, je me suis dit que c'était l'occasion.
0: Bon, vous savez quoi ? J'ai une baguette magique. Bonne nouvelle, Lucie. On va pouvoir réaliser le rêve de Florence grâce à 7e Ciel à Lannion. Bonjour, Patrice Bourdi.
3: Bonjour à tous et à toutes.
0: Vous êtes le gérant et directeur technique de 7e Ciel. Vous avez accepté de relever le défi de cette opération Fête des Mères avec ici Armorique. On va pouvoir faire sauter Florence, c'est vrai ?
3: Eh bien écoutez, oui, c'est pas une rumeur, je vous confirme. On va relever le défi et puis emmener Florence à 4000 mètres.
0: Ouais, vous savez quoi, on va l'appeler Florence pour lui faire la surprise. Et juste après, Patrice, vous m'expliquerez un petit peu comment ça se passe justement, un saut en parachute. Allez, on
3: avec
0: fait
3: plaisir.
0: Sonner le téléphone de Florence avec la complicité de sa belle-fille, Lucie. Et on va lui annoncer la nouvelle en direct. Florence qui habite aussi à Longvolon. Hein.
2: Oui.
0: Allô, Florence ?
2: Oui.
0: Bonjour Florence, c'est ici Armorique, vous êtes en direct.
2: Hein ?
0: Parce que votre belle-fille, Lucie, nous a écrit pour vous offrir un cadeau. Il paraît que votre rêve, c'est de faire un saut en parachute, c'est vrai ?
2: Oui, c'est vrai, j'en parle beaucoup, c'est ton dernier, c'est vrai.
0: Et vous êtes, paraît-il, toute jeune retraitée, c'est la première chose que vous avez dit que vous alliez faire à la retraite ?
2: Bah, disons que j'ai plein de projets, donc c'est là où on fait partie.
0: Eh bien, je suis ravie de vous annoncer qu'ici Armorique réalise votre rêve grâce à 7e Ciel à Lannion. Vous allez faire un saut en parachute. C'est pour de vrai, hein.
2: Merci
0: Florence
2: beaucoup.
0: C'est pour de vrai. Florence, je vous présente Patrice.
2: Oui.
0: Patrice, je vous présente Florence. Patrice, c'est Florence qui va sauter avec vous. Comment ça se passe, un saut en parachute avec vous? On ne saute pas tout seul, hein, évidemment.
3: Non, tout à fait, j'ai envie de dire ça se passe bien sûr, mais effectivement, le tandem a été inventé il y a 40 ans pour découvrir la chute libre accompagnée par un moniteur qui sera bien sûr responsable de la sécurité aux différentes étapes du saut.
0: Et ça dure combien de temps, entre le moment où on arrive et le moment où on atterrit finalement, la séquence, ça dure combien de temps ?
3: La séquence propre, il y a à peu près 15 à 16 minutes de montée d'avion pour atteindre cette hauteur de 4000 mètres. Ensuite, vertical, l'aéroport de Lannion, eh bien, on va ouvrir la porte et partir en chute libre pendant une petite minute, à peu près 55 secondes.
0: Ouais.
3: On ouvre le parachute à une hauteur bien sûr définie et de l'ouverture à l'atterrissage, il y a 7-8 minutes, puisqu'on va moins vite, ça dure plus longtemps.
0: Waouh. Et on a le temps de profiter du paysage. Qu'est-ce qu'on voit d'ailleurs? Vous sautez dans quel coin?
3: Nous, on est à l'aéroport de Lannion, donc effectivement, le visuel, il est direct sur la côte de Granit Rose, le parc naturel des Sept Îles, mais à 4000 mètres, on voit à minima de l'île de Bas à Bréa, par exemple.
0: Waouh, ça doit être génial quand même, hein.
3: Ouais, tout à fait.
0: Vous faites des baptêmes de saut en parachute, mais vous êtes aussi une école de parachutisme. Chez vous, on apprend, on se perfectionne aussi, hein.
3: Voilà. Étant une école agréée par la Fédération Française de Parachutisme, tous nos intervenants sont bien sûr des éducateurs sportifs. Et on enseigne, on anime toutes les disciplines de la Fédération. Le tandem est là pour découvrir la chute libre. Mais il y a le stage PAC, qui est un acronyme progression accompagnée en chute, pour apprendre la chute libre en chute libre, et donc être autorisé à la faire seul. Et puis je vous passe toutes les disciplines qui existent, telles la wingsuit, qui a beaucoup de succès en ce moment.
0: Ouais. Voilà. Florence, vous avez entendu, vous allez sauter à 4000 mètres de hauteur, découvrir la côte de Granit Rose. Changez pas d'avis, Florence, hein ?
2: Ah non.
0: Alors, on s'est un petit peu renseigné sur vous, Florence, parce qu'on était un peu obligés. Justement, je vous pose la question, Patrice, est-ce que tout le monde peut faire un saut en parachute ou est-ce qu'il y a des contre-indications ?
3: Alors, tout le monde ne peut pas. Vous l'imaginez bien, il y a une forme d'hostilité avec l'altitude et puis l'engagement nécessaire, autant psychologique que physique. Un certificat médical est nécessaire pour les mineurs et les gens de plus de 65 ans. Après, en termes de contre-indications, bien sûr, les maladies cardiaques, bon, on va pas rentrer dans le détail, mais effectivement, s'il y a un doute, on consulte son médecin et c'est une non-contre-indication. C'est pas non plus une aptitude, c'est moins poussé.
0: Ben voilà, Florence, c'est pas mal cette fête des mères 2026, hein?
2: Oui, avec un petit peu d'avance, mais c'est super.
0: Ah bah ouais, c'est super. Le cadeau que vous offre ce matin 7e ciel, on va le dire, hein, c'est une valeur de 310 €. C'est pas rien. C'est un magnifique cadeau et on vous remercie encore, Patrice et 7e ciel. Pour ceux que ça intéresse, allez faire un tour sur leur site 7emciel-parachutisme.fr. Florence, quelle est la radio qui vous offre les plus beaux cadeaux pour la fête des mères?
2: Radio France Armorique.
0: Presque, ici Armorique. Presque, on a changé de nom, mais ça marche, Florence, ne vous inquiétez pas. On va vous laisser prendre tranquillement contact avec 7e ciel. Vous nous direz quand aura le saut, parce qu'on a envie d'être là aussi, de voir un petit peu comment ça se passe. Merci à tous les trois.
2: D'accord.
0: Lucie pour la surprise, Patrice pour le cadeau. Et Florence, on vous souhaite une très bonne fête des mères.
2: D'accord.
0: À bientôt, Florence. Merci.
2: Au revoir.
0: Au revoir. À bientôt, Lucie. À bientôt, Patrice également. Et demain, nouvelle surprise, on réalisera encore le rêve d'une des mamans d'ici Armorique. 7h25, voici Alan Parsons Project avec Eye in the Sky pour vous souhaiter, tiens, mais justement, un bon début de journée dans le ciel, peut-être en parachute, en montgolfière. Tout ça, c'est sympa, mais encadré.
4: Ça donne envie de planer.
0: Oh, grave.

0: Les années 80 en force avec Alan Parsons Project. C'était Eye in the Sky sur Ici Armorica, 7h29.
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2: Vos enfants passent trop de temps sur les réseaux sociaux. Un jeune inventeur breton a peut-être trouvé la solution pour vous. Il est jeune étudiant à l'INSA de Rennes, une grande école d'ingénieurs. On en parle dans quelques minutes dans l'info d'ici. Mais avant ça, le 90 secondes, l'info en France et dans le monde avec Aude Razo.
3: La chaleur s'intensifie et la vigilance jaune canicule s'étend désormais sur 18 départements, sur toute une bande est-ouest du Finistère aux Alpes de Haute-Provence. Paris est aussi concerné. Épisode de chaleur précoce et remarquable selon Météo France. Le ministère des Sports rappelle que la pratique sportive par forte chaleur nécessite une vigilance absolue. Dizaines de malaises et d'hospitalisations hier en France sur des événements de course à pied. À Paris, un homme est mort en pleine course sans que le lien avec la chaleur ne soit établi avec certitude pour l'instant. Une enquête pour meurtre est ouverte à Rennes après la mort d'un enfant de 12 ans. Son corps sans vie retrouvé au pied d'un immeuble, une serviette nouée très serrée autour de son cou. Le parquet de Rennes estime que l'intervention d'un tiers fait partie des hypothèses. 15 personnes sont mises en examen après les violences de jeudi soir à Paris impliquant des supporters de l'OGC Nice avant la finale de la Coupe de France de foot. 4 d'entre elles sont en détention provisoire. Et si votre enfant passait une épreuve de maths ou d'histoire géo en langue régionale, en alsacien, breton, occitan, basque ou corse, ce sera possible au bac à partir de 2028 pour une épreuve de spécialité. Il faudra pour ça avoir suivi la matière en langue régionale en première et en terminale. À Roland-Garros, on suit ce soir l'entrée en lice de Gaël Monfils pour son tout dernier tournoi parisien. Duel 100% français face à Hugo Gaston. Autre bras de fer franco-français, Hugo Humbert face à Adrien Manarino.
2: Merci Aude Razo et rendez-vous à 8h30 pour de nouvelles infos en France et dans le monde. En Bretagne, il est jeune étudiant à l'INSA Rennes, la grande école d'ingénieurs, et c'est déjà un géo-trouve-tout. Célestin Alus a créé Wakey, un boîtier relié à une application qui permet d'éviter de scroller trop longtemps. Loïc Guélec l'a rencontré.
4: Oui, Célestin Alus a de la suite dans les idées. Du haut de ses 21 ans, ce jeune homme souriant à la bouille ronde d'Harry Potter ne s'ennuie jamais. Et l'ennui, il ne le chasse pas en scrollant sur Internet, mais en tentant de trouver une solution pour limiter la dépendance aux réseaux sociaux dont il commençait à souffrir.
5: Il y a encore 2 ans, je passais mes soirées sur les réseaux sociaux, donc dans les transports en commun, ou alors même une fois que je rentrais de cours, je me disais je vais aller faire du sport, je vais aller réviser. Et non, je passais ma soirée sur mes réseaux sociaux.
4: Célestin a donc cherché et créé en moins d'une semaine Wakey, nom inspiré du verbe anglais wake up, réveiller en français, pour bien prendre conscience de l'addiction aux réseaux sociaux. Il s'agit d'abord d'une appli à télécharger sur n'importe quel portable. Elle fonctionne avec un galet ou un boîtier muni d'une puce que l'on scanne et ensuite on choisit ce que l'on veut bloquer.
5: On a des profils directement sur l'application Wakey, donc on peut avoir un profil maison, un profil travail. Le profil maison, ça peut être par exemple les mails professionnels, ça peut être Instagram, TikTok, ce qu'on veut en fait. Et quand on veut bloquer, on scanne le boîtier. Et pareil, quand on est au travail, on peut mettre un profil différent, etc.
4: On peut aussi revenir sur les réseaux sociaux si on le souhaite quand on veut, mais il faut toujours avoir son galet à proximité.
5: Pour débloquer, faut retrouver le galet. Si on a laissé le galet chez soi quand on est allé au travail, il va falloir rentrer chez soi pour retrouver ses applications. Ou inversement, quand on rentre chez soi, on scanne le galet, mais le galet il est en endroit fixe dans la maison. Quand on veut vraiment retrouver ses applications, il va falloir se lever, prendre conscience qu'on va aller au galet pour retrouver Instagram et se poser la question, est-ce que j'ai vraiment besoin d'Instagram maintenant tout de suite ou non ?
4: Célestin fabrique lui-même le boîtier dans les locaux de l'INSA de Rennes sur une imprimante 3D. Puis ensuite, la logistique se met en place dans le garage de ses parents à Clisson, en Loire-Atlantique.
5: C'est là-bas que la logistique se passe, dans le garage de mes parents, où en fait on assemble donc les packaging, on met en boîte, en enveloppe, et après ça part directement avec la poste. C'est un projet de grande envergure, en tout cas de logistique. J'apprends plein de choses et ça m'amuse énormément.
4: Et ça n'arrête pas, et Célestin est encore tout surpris.
5: C'est super.
4: Les bibliothèques de l'université de Nantes ont commencé à promouvoir par affichage l'existence de Wakey. Celle de Rennes devrait suivre bientôt.
2: Et les préventes sur la plateforme Ulule sont un succès. Déjà 1300 boîtiers vendus. Si vous aussi vous en avez besoin pour que votre enfant arrête de scroller, il coûte 19 euros.
0: Ça marche pour les adultes, pour qu'ils arrêtent de scroller aussi.
2: Super. On est aussi peut-être les premiers concernés.
0: Je pense que oui. Dans le prochain journal à 8h, Romain, on va revenir sur ce que l'on sait après la découverte du corps d'un enfant de 12 ans hier à Rennes.
2: Il a été retrouvé mort, une serviette mouillée, serrée autour du cou. Une enquête pour meurtre sur mineur de moins de 15 ans a été ouverte. Et à 8h aussi, on vous présente ce partenariat entre le Mont-Saint-Michel et la plateforme de location en ligne Airbnb. Départ pour tous, pour permettre à des familles qui n'ont pas les moyens de partir en vacances. La météo en Bretagne, Vanessa, il va faire, je crois, chaud, je me trompe pas, non, c'est ça?
0: Je pense que même plus que chaud, très chaud.
2: Tropical.
0: C'est exactement ça, avec une surchauffe historique, nous dit Météo Bretagne, pour un mois de mai. Le soleil est omniprésent du matin au soir, soleil de plomb avec un index UV de 7. Et les températures minimales, celles qu'on a relevées ce matin, correspondent aux valeurs maximales d'un mois de mai normal. C'est dire si c'est pas tout à fait normal tout ça, hein. Avec vraiment des nuits tropicales sur la Bretagne. Le thermomètre ne baisse pas sous les 20 degrés, ce qui veut dire qu'on passe en vigilance jaune canicule pour la Bretagne un 25 mai. On a relevé déjà ce matin 21 degrés à Montauban de Bretagne, 22 à Saint-Brieuc et Quiberon, 22 également à Ploërmel, Saint-Malo et Dinard. Il fait 23 à Rennes, Vitré et Vannes, 24 à Fougères et à 11h, on le sait déjà, les 30 degrés seront quasiment atteints partout en Bretagne. On prévoit 30 à 35 degrés dans l'intérieur de terre cet après-midi, un petit peu moins en bord de mer. Des records de chaleur observés qui vont se multiplier tant pour les valeurs minimales que maximales, et ça va être comme ça au moins jusqu'à jeudi. Heureusement, nos auditeurs ont de l'humour. Sur la page Facebook d'Issy Armorique, il y a Philippe qui nous a laissé une petite image, ça m'a fait énormément rire. C'est écrit: ne sonnez pas chez les gens quand il fait 35 degrés, on ne peut pas vous ouvrir, on est en slip. C'est exactement ça, vraiment. Attendez, on arrive.
2: On a peut-être aussi le temps de se changer, peut-être.
0: Rapidement, quoi, voilà. Il faut garder un t-shirt pas très loin.
2: On est à moitié endormi, on est fatigué sur son canapé, à rechercher de la fraîcheur, et c'est pas toujours simple. Ouais, voilà. Pas très réactif.
0: Là, si vous pouvez encore ouvrir un petit peu, hein, mais ça chauffe très vite, donc voilà, aérez la maison, fermez vite les volets.
2: C'est ça.
0: Vous pouvez mettre un ventilateur avec des bouteilles glacées devant, ça permet de rafraîchir, ou des serviettes de bain, un bibé d'eau, voilà, près des fenêtres.
2: Il faut faire attention à la nuit parce qu'on peut attraper froid aussi.
0: Oui, merci de le rappeler, ça s'entend tant que ça. Le ventilateur dans le nez, c'était peut-être pas meilleure idée du siècle, hein, finalement. Et voilà, un rhum en plein été, ça arrive, effectivement.
2: Ah, les erreurs de débutante, voilà. C'est comme ça.
0: Il est 7h36, la route, tout va bien, on n'a pas de difficulté pour le moment. Ce ne sera pas la même chose cet après-midi avec beaucoup de monde de retour de ce long week-end. Bien sûr, ici, Armorix sera à vos côtés pour vous ramener tranquille à la maison.
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0: Et puisqu'on parle de bonne humeur, Philippe, décidément très drôle sur Facebook, dit bon four à tous. Bon four, tellement il fait chaud. Mais... Ah ouais, il est en pleine forme.
2: Faut se lancer dans une carrière d'humoriste.
0: Philippe, humoriste breton. Passion.

0: L'amour à la machine avec Alain Souchon à 8h20.
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0: Et merci de commencer cette journée, cette nouvelle semaine avec Ici Armorique. Vous avez fait le meilleur choix pour vous informer avec de l'actu locale toutes les 30 minutes. On a de la bonne musique aussi avec Shakira et François Feldman dans les prochaines minutes. On a de la bonne humeur évidemment avec toute l'équipe de votre radio au complet. Stéphane Bern avant 8h nous racontera l'histoire de la naissance des départements. Et Evan de Bretagne tout de suite avec sa très très bonne idée du jour. Bonjour Evan.
3: Bonjour, bonjour tout le monde. C'est parti pour une bonne idée 100% pur beurre. En général, dans un restaurant, les cuisiniers reçoivent les produits de leurs fournisseurs. Ils les préparent dans leur cuisine. Les serveurs, eux, sont en salle. Ils présentent la carte au client et récupèrent les plats des cuisiniers pour les servir. Voilà comment ça se passe la plupart du temps et c'est normal en fait. Mais parfois, c'est bien de prendre un temps de pause pour que tout le monde se rencontre et échange. Serveurs, cuisiniers et producteurs. Voilà la bonne idée qu'ont eu les équipes du restaurant de l'hôtel Spa La Grée des Landes, celui de la marque Yves Rocher, à La Gacilly dans le Morbihan. Le restaurant piloté par le chef Anthony Le Fur est un établissement bio, gastronomique et centré sur les produits locaux. Il y a quelques jours, ils ont invité les producteurs qui fournissent le resto au quotidien à un cocktail pour échanger tous ensemble, déjà, et rencontrer les équipes qui servent leurs produits aux clients. Les jeunes pousses de Gérald, les fromages d'Emma, Anthony et Laetitia, les pains de Fabrice, le miel de Sébastien. La liste est longue et l'événement a été l'occasion de mettre des visages sur les ingrédients qui constituent les plats servis à la Grée des Landes. Pour les serveurs qui sont en contact avec les clients, c'est vraiment top. Ils pourront encore mieux en parler comme ça. Moi, je trouve que cette idée est franchement géniale. Voilà pourquoi j'ai voulu vous en parler aujourd'hui. Parce que concrètement, c'est transposable dans d'autres établissements et ça ne peut être que du positif. Créer du lien entre nous, c'est toujours une bonne idée. Le chiffre du jour maintenant, c'est seulement depuis 1982 que les femmes peuvent être chefs d'une exploitation agricole au même titre que les hommes. Il y a moins de 45 ans, bah c'était pas trop tôt. Hein. Allez, à demain pour une nouvelle bonne idée.
0: Merci beaucoup Evan. Evan de Bretagne, tous les matins avant 8h moins le quart.
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0: Sandrine, elle passe devant la rabbine, elle n'a jamais pu y rentrer, c'est vrai?
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0: Oh, Bichette! 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
5: pleurez, attention,
0: elle est aussi hyper émotive. Bon, c'est gagné.
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0: On veut vous entendre, voir comment vous allez encourager le RC Van vendredi.
4: Allez, RC Van!
0: Ah oui, c'est bon là.
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0: Il est 8h moins le quart dans un instant. Côté un peu magique, on va aller plonger dans les profondeurs de l'océan Atlantique, retrouver des trésors peut-être d'une épave. Oui, ça se passe en Bretagne. On voit ça en détail avec l'invité de Romain Biteau juste après le nouveau titre de Shakira. 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

0: Shakira avec Zou sur Ici Armorique.
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0: Et ce matin, sur Ici Armorique, on part plonger au nord de Saint-Malo pour explorer un navire corsaire vieux de plus de 300 ans. Son nom, la Charmante, dont on sait peu de choses. Une campagne de fouilles exceptionnelle. Des plongeurs et des archéologues vont se rendre sur les sites de l'épave à partir de demain.
3: Et parmi eux, Elisabeth Vera, archéologue sous-marine et fondatrice de l'ADRAMAR, l'Association pour le développement de la recherche en archéologie maritime. Bonjour.
4: Bonjour.
3: La Charmante a été localisée à la fin des années 80 au large de Saint-Malo. Pourquoi vous y retournez seulement maintenant, presque 40 ans plus tard ?
4: Effectivement, beaucoup de temps est passé. Alors en fait, quand elle a été fouillée par une équipe de plongeurs amateurs, en fait, du club subaquatique de la Côte d'Émeraude, donc il y a eu deux ou trois campagnes de fouilles entre 87, 88, 89, et finalement, le DRASM était intéressé par cette découverte. Le DRASM, en fait, c'est le ministère de la Culture, le département des recherches archéologiques subaquatiques et sous-marines, et en fait, avait consacré une vie vitrine dans une grosse exposition qui a tourné dans le Grand Ouest qui s'appelle La mer pour mémoire. On avait consacré une vitrine à cette épave. Mais à l'époque de la fouille par les amateurs, en fait, on ne connaissait pas le nom de l'épave et on a pu finalement beaucoup plus tardivement trouver sans doute le nom de l'épave. Donc vous parlez de la Charmante, c'est une frégate malouine de 200 tonneaux qui s'est perdue au retour de la, comme on le disait à l'époque, de course aux ennemis de l'État. Donc elle revenait à son port d'attache quand elle a coulé. Donc on n'a jamais perdu la mémoire de la Charmante et c'était toujours un site sur lequel nous voulions retourner nous-mêmes les archéologues avec des problématiques, des questions qu'on avait sur le site et en même temps travailler avec les plongeurs qui, à l'époque, avaient fait les fouilles, Denis Douillaz et toute cette équipe. En fait, l'idée, c'est vraiment de travailler en symbiose les anciens, les nouveaux, avec, en fait, cette connaissance du site qu'ont les plongeurs locaux et nous, avec nos connaissances archéologiques.
3: Et qu'est-ce que vous espérez, justement, donc, y trouver ou apprendre sur cette épave?
4: En fait, l'idée, c'est d'avoir à la fois une espèce d'état des lieux, de comprendre comment le navire a coulé. Alors, on a des archives qui nous disent qu'il s'est crevé sur une pierre et qu'il s'est rempli d'eau et que rien n'a pu être sauvé. Il y a après le constat qu'ont vu les plongeurs malouins quand ils l'ont fouillé à la fin des années 80, c'est-à-dire 10 ou quelques, enfin une dizaine de canons sur le fond, des ancres, du petit mobilier, c'est-à-dire des objets de la vie à bord du quotidien, qui ont été remontés et qui sont maintenant en réserve du musée. Nous, l'idée, c'est avec la connaissance qu'on a des navires de cette période-là, on a fouillé les épaves de la Natière à Saint-Malo pendant 10 ans, et l'une des épaves de la Natière, elle est 2 ans plus jeune finalement que la Charmante, mais sont des bateaux un petit peu comparables en termes de tonnage, d'équipage, des navires qui étaient surarmés, qui étaient petits, surarmés, avec un gros équipage.
3: D'accord, donc et ça dans va les vous objets, permettre d'en apprendre plus sur l'histoire de la Charmante, et vous allez vous baser donc sur ce que vous savez des deux autres navires, c'est ça, qui ont coulé
4: L'idée, c'est vraiment... Ouais, l'idée, c'est de faire dialoguer les objets, les sources, pour raconter une histoire et surtout pour comprendre comment on vivait à bord de ces navires-là, la façon dont ces navires étaient finalement rapportés souvent dans leur cale ou dans les prises ennemies qu'ils rapportaient, qu'ils ramenaient au port. En fait, tout un exotisme et des produits qui venaient, dans le cas de la Charmante, de la Barbade, c'est-à-dire des Antilles, et en fait, la façon dont tout ça arrivait à Saint-Malo, finalement, avant d'arriver à Versailles. Donc Saint-Malo, on le sait, un long passé corsaire. La Charmante coulée en 1702, on est là en fait encore au début de cette période corsaire. D'accord. On est là dans le type de petite frégate et on a plein de questions à poser. Oui.
3: Elisabeth Vera est en direct avec nous, elle est l'invitée de la matinale d'Ici Armorique, archéologue sous-marine et fondatrice de l'ADRAMAR. Donc vous allez vous rendre à partir de demain au large de Saint-Malo pour fouiller cette épave. Est-ce que c'est un site particulièrement difficile d'accès?
4: Alors, c'est pas le plus facile, effectivement, parce qu'on est très proche du chenal. Donc, il y a du courant également, beaucoup de courant, ce qui fait qu'on ne peut plonger qu'aux étals de courant. Donc, grosso modo, si on peut travailler 2 heures par jour, 1 heure à l'étal de basse mer et 1 heure à l'étal de pleine mer, c'est le maximum. Donc, ça veut dire avoir envoyé pas mal de gens à l'eau en même temps, avec des questionnements très précis, avec des fiches de ce qu'ils doivent faire. Hein. Donc, on va déployer 6 plongeurs à l'eau en même temps demain, de façon chacun aura son objectif. Certains vont mesurer l'extension des vestiges, d'autres vont pointer D'accord. les anomalies, les éléments remarquables, et d'autres vont les étudier.
3: D'accord. Merci beaucoup, Madame Vera. Vous étiez notre invitée pour la matinale d'ici Armorique. Et on le rappelle, vous allez mener une expédition, une campagne de fouilles exceptionnelle pour en savoir plus sur la Charmante, un navire corsaire qui a chaviré, qui a coulé au nord de Saint-Malo.
0: Il est 7h54. Voici François Fellman avec ce souvenir qui va peut-être vous dire ah. Bah oui, c'est vrai, je connais ça. Vous allez chanter même, c'est rien que pour toi.

0: Ah bah oui, ça nous fait chanter forcément ce souvenir de François Fellman sur Ici Armorique à 7h57. Savez-vous comment sont nés nos départements? Vous allez le savoir grâce à Stéphane Bern. On voyage ce matin au temps où la Révolution réorganise toute la géographie d'un pays.
1: Avant de couper la tête du roi, les révolutionnaires se sont d'abord entraînés sur la carte de France. Sous l'Ancien Régime et encore en 1789, la France est divisée de manière très complexe en circonscriptions administratives, militaires, ecclésiastiques, judiciaires, fiscales. Les frontières se chevauchent, les règles changent d'un territoire à l'autre et l'administration est un labyrinthe. Bref, c'est la pagaille. Devant ce chaos, les révolutionnaires s'attaquent au problème et veulent tout simplifier en repartant de zéro. L'idée est simple. Diviser, ou plutôt départir, le pays en unités nouvelles, toutes comparables, toutes administrées de la même façon. C'est la naissance des départements créés par décret le 26 février 1790. En matière de découpage, les révolutionnaires étaient vraiment des spécialistes, qu'il s'agisse des collectivités ou des aristocrates. Au départ, il y en aura 83. Leur taille n'est pas choisie au hasard. Un citoyen doit pouvoir rejoindre la préfecture en une journée de cheval. C'est le maître étalon des révolutionnaires qui tiennent les rênes. Pour effacer les anciennes provinces et leurs identités fortes, les révolutionnaires décident de baptiser ces nouvelles entités administratives selon les noms des fleuves, des rivières ou des montagnes. Cette réorganisation administrative total renforce du même coup le pouvoir central. C'est lui qui désigne le conseil général chargé d'administrer les nouveaux départements. La France révolutionnaire ne veut pas seulement être plus lisible et homogène, elle veut aussi être plus facile à gouverner depuis Paris.
2: On n'est pas dans une manif, on est dans l'hémicycle de l'Assemblée nationale.
1: Quelque part, c'est donc à la Révolution française qu'on doit les fameux magnets départements de France que certains collectionnent sur leur frigo.
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0: Et bon lundi, nous sommes le 25 mai, ici Armorique, il est 8h. Toute l'actualité en Bretagne, c'est votre journal avec Romain Biteau. Une enquête pour meurtre sur mineurs de moins de 15 ans est ouverte à Rennes.
4: Après la découverte hier en fin d'après-midi dans le quartier Saint-Hélier à Rennes d'un enfant de 12 ans mort au pied d'un immeuble rue du Pont des Loges. Un drame qui pourrait donc être volontaire, Emeline Ferry.
5: C'est dans un buisson, en contrebas d'un pont, d'un immeuble et au bord de la Vilaine que cet enfant a été retrouvé un peu avant 17h. Il avait une serviette de bain mouillée et serrée autour du cou, précise le procureur de la République de Rennes. Selon une source policière, l'alerte a été donnée par un pêcheur qui a entendu les cris d'un enfant. Les pompiers et les forces de l'ordre se sont rapidement rendus sur place. Malgré les tentatives des secours pour le réanimer, l'enfant est décédé sur place. De nombreux policiers ont ensuite investi.

0: investi le secteur jusque dans la soirée. Des équipes de la police scientifique en blouse blanche qui ont fait plusieurs relevés sur les lieux du drame. Un endroit dégagé, très passant, dans un quartier tranquille, confie des riverains. C'est au vu de ces premiers éléments que le parquet a décidé d'ouvrir une enquête pour meurtre sur mineur. Le procureur, qui s'est aussi rendu sur place, précise que l'intervention d'un tiers fait partie des hypothèses.
1: Emeline Ferry et toutes les précisions sur cette affaire sordide sont à lire sur ici.fr. Un cheval est mort hier dans un accident de la route. En fin de matinée, à Javenay, à côté de Fougères, une voiture est rentrée dans un autre véhicule qui tractait un van avec des chevaux. Si les conducteurs et occupants n'ont rien, un cheval a été gravement blessé avant de finalement mourir malgré l'intervention des pompiers. Un autre cheval, lui, va bien. Les pompiers qui sont également intervenus à Saint-Brieuc hier en fin de journée pour un feu dans un hangar, 1000 mètres carrés de lance à eau ont été nécessaires pour éteindre l'incendie.
2: Vous avez certainement eu très chaud ce week-end, et bien ce n'est pas fini.
1: Après le Finistère hier, l'Ille-et-Vilaine et le Morbihan vont être placés en vigilance jaune canicule à partir de midi par Météo France. Ces fortes chaleurs provoquent une mauvaise qualité de l'air. Le littoral breton est particulièrement touché. Saint-Malo, Dinard, Saint-Brieuc jusqu'à Paimpol. Un temps qui donne tout de même envie de prendre soin de son jardin, de tondre sa pelouse, mais pas n'importe quand, entre 10h et midi, pas avant, pas après. À l'Antique, dans les Côtes d'Armor, on a fait une petite piqûre de rappel. Mathieu Saint-Cast, l'élu en charge de la communication.
3: Là, le mois de mai, c'est top, hein. On a des jeudis fériés, des lundis fériés. Ah, bah voilà, là, j'ai le temps de faire ma pelouse, et puis comme ça, je recommence mon week-end. On est tous tentés, hein. Moi le premier, hein. Puis après, on se dit, ouais, mais là, non. Là, non, parce que j'ai peut-être un voisin, son petit, qui fait peut-être une sieste ou quelque chose comme ça. Donc, générer du bruit quand les gens sont là pour se reposer, c'est pas simple. Donc, c'est pour ça que les horaires, elles sont là. C'est aussi bien pour la tranquillité. Donc, c'est le vivre ensemble, tout simplement. Par exemple, si je reprends le dimanche, il y a le dimanche matin, sur la période 10-12, 10h midi, pas avant, pas après. Et puis, ça permet aux gens de manger tranquillement à midi, de passer l'après-midi tranquillement. Et puis, le matin, bah, s'il y a une grasse matinée, bah, 10h, bon, on estime que c'est raisonnable. Donc, ça permet quand même d'avoir des créneaux aussi pour pouvoir quand même entretenir son jardin, même les jours fériés, même le dimanche.
1: Mathieu Saint-Cast, l'élu en charge de la communication à la mairie de L'Antique. Et protégez-vous bien si vous comptez faire du jardinage. On le rappelle, il va faire jusqu'à 35 degrés en Bretagne cet après-midi. Un point complet sur la météo en fin de ce journal. Attention également si vous prenez la route, car après avoir profité de ce lundi de Pentecôte, dernier jour du week-end prolongé, Bison Futé s'attend à avoir du monde dans le sens des retours. C'est jaune, surtout le nord-ouest de la France. On vous a mis sur ici.fr des conseils pour éviter les bouchons sur la route. Passer une partie de son bac en breton, ce sera bientôt possible. Un élève de terminale pourra passer une de ses deux épreuves de spécialité en langue régionale dans 2 ans, en 2028. Annonce du Premier ministre de l'Éducation nationale, Édouard Geffray. Par exemple, un élève qui aura suivi la spécialité mathématiques en breton pourra la passer en breton. Ça concerne aussi le corse, l'occitan ou le basque.
2: 8h04 sur ici à Armorique. Le Mont-Saint-Michel propose des séjours à prix réduit pour ceux qui n'ont pas la chance de partir en vacances.
1: Possible grâce à un partenariat entre le site touristique et Airbnb, le site américain de location en ligne. Le dispositif s'appelle Départ pour tous. Les explications, Antoine Vandendrich.
4: C'est Airbnb qui a eu l'idée de ce dispositif en partant de ce constat. En France, 40% des familles ne peuvent pas partir en vacances. Il y a 2 ans, la plateforme de location a décidé d'allouer une partie de ses recettes issues des Jeux Olympiques de Paris, 1 million d'euros à destination d'un fonds indépendant nommé Un départ pour tous. Cette somme permet à des associations solidaires d'organiser des séjours pour parcourir la France et ses joyaux du patrimoine. C'est tout le sens de ce partenariat noué cette année avec le Mont-Saint-Michel. L'association Vacances et Familles a déjà organisé des voyages à la merveille pendant les dernières vacances de Pâques pour 6 familles sélectionnées selon certains critères. Des premiers départs, des revenus en dessous de 1200 euros et un quotient familial de 500 euros en moyenne. Toute la logistique est ensuite gérée par l'association, le transport, l'hébergement, le stationnement, afin de réduire le plus possible le reste à charge pour les familles.
1: Grâce au dispositif déployé sur toute la France il y a 2 ans, 1200 familles ont pu partir en vacances. Les tricolores à la peine pour la première journée de Roland-Garros hier. Sur 10 Français en lice, seules 2 qualifications pour le second tour, Quentin Alice et Valentin Royer. Aujourd'hui, journée riche en émotions avec la possible dernière de Gaël Monfils contre Hugo Gaston. Il participe à son 19e Roland-Garros. Hugo Humbert contre Adrian Manarino. Et dès 11h, le Rennais Arthur Rinderknecht affronte l'Autrichien Yuri Rodionov. Chez les femmes, Sarah Rakotomanga et Léonie Jean-Jean font leur entrée en lice. Tout le programme à à retrouver sur ici.fr.
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1: Vous voyez déjà dans votre canapé aussi, Vanessa, avec cette chaleur à regarder
2: avec
1: Roland-Garros.
2: Mon ventilo. Non, alors moi, j'aime pas du tout le tennis. Je regarde éventuellement la finale.
1: Oui.
2: Mais non, enfin, c'est parfait pour la sieste, selon
1: c'est vrai.
2: Moi. Ça et le Tour de France, j'adore.
1: C'est vrai. C'est très répétitif.
2: Et d'Éric. Ça n'existe plus. Alors, on rediff seulement.
1: Je le vois.
2: Allez, la météo, c'est vrai qu'il va faire encore très, très, très chaud aujourd'hui. C'est historique, hein, pour moi. Un mois de mai sur la Bretagne avec un soleil de plomb, un index UV de 7. Romain, vous le disiez, hein, il faut vraiment se protéger. Si on va au soleil, de la crème, les lunettes de soleil, les chapeaux, les casquettes, même on va éviter les pics. Hein, entre midi et 14h, ça ne sert à rien de vous mettre au soleil. L'ambiance est surchauffée à tel point que la plupart des températures minimales correspondent en fait au maximal qu'on devrait avoir pour une fin mai. Les nuits sont tropicales sur le sud de la Bretagne avec un mercure qui ne s'abaisse pas sous les 20 degrés, ce qui veut dire qu'on passe en vigilance canicule. Ce matin, on a relevé à 8h 21 degrés à Montauban de Bretagne, 22 à Saint-Brieuc, à Quiberon, à Ploërmel, à Saint-Malo et Dinard, à Rennes, Vitré et Vannes, il fait déjà 23 degrés, à Fougères, 24 degrés, à 11h, les 30 degrés seront quasiment atteints partout et on prévoit 30 à 35 degrés dans l'intérieur des terres cet après-midi, un petit peu moins sur la côte grâce à une brise marine, et ces records de chaleur observés ces dernières heures vont se multiplier aussi bien pour les maximales que pour les minimales. Du soleil, de la chaleur toute la semaine, et cette vague de chaleur devrait persister jusqu'à jeudi.
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2: Et à 8h08, voici Calogero avec Un jour au mauvais endroit.

0: 0 avec un jour au mauvais endroit à 8h11. Mais vous, vous êtes au bon endroit, c'est ici Armorique.
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0: Et on vous souhaite un bon lundi de repos ou de boulot sous une chaleur tropicale. On ne sait plus si on est dans les Caraïbes ou en Bretagne. C'est ici Armorique avec de l'actu locale, du soleil, de la bonne musique, de la bonne humeur et des super cadeaux aussi. 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Et ce qui est génial, c'est que si vous ne trouvez pas la carte postale, on rajoute 15 euros de plus de carte carburant. Et au fur et à mesure, ça monte. On est à 130 euros de carte carburant ce matin, avec toujours 7 cartes postales à vous de retrouver depuis quelle commune de Bretagne elle a été envoyée. Bonjour Alain, je comprends pourquoi tu t'es installé ici, chez toi, il fait bon vivre. Tu as eu un sacré cran pour surfer sur cette nouvelle vague. À bientôt, on se retrouve avec les enfants après l'école à la grange. Les propositions qu'on a eues depuis déjà plus d'une semaine: Haussé, Erdeven, Carnac, La Trinité-sur-Mer, Guichen, Ploarnel, Quimper, Liffré, Saint-Malo, Lorient et Plestin-les-Grèves. L'indice qu'on vous a donné aussi, c'est que la nouvelle vague, ça n'a pas de rapport avec le surf. Voilà, on n'était pas du tout sur cette piste-là. À votre avis, d'où a été envoyée cette carte postale? 02 99 67 35 35. Il y a 130 euros de carte carburant à gagner.
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0: Et Audrazo nous a rejoint pour C'est pas vrai, le rendez-vous anti-arnaque. Et attention, si vous prenez la route en ce lundi de Pentecôte, les escrocs sont aux aguets dans les stations-service.
6: Effectivement, et là je vous remercie, vous encore une fois les auditeurs, vous êtes toujours plus nombreux à m'écrire sur mon adresse ici.arnaque@radiofrance.com, à me raconter ce qui vous est arrivé. Grâce à vous, on alerte tout le monde. Denis m'a donc écrit l'autre jour: des petits malins, me dit-il, ont trouvé une astuce à la pompe, ils glissent une petite vis à l'endroit où on raccroche le pistolet, justement pour empêcher le pistolet de se raccrocher correctement. Résultat, vous faites le plein, vous reprenez le volant l'esprit tranquille, mais l'escroc arrive derrière, il reprend le même pistolet, il fait le plein lui aussi, mais c'est vous qui payez puisque la pompe à essence n'a pas détecté que vous aviez fini, le pistolet pour elle n'a pas été raccroché. Alors parfois c'est une petite vis, comme pour Denis, parfois c'est une boulette en papier ou une boulette en alu.
0: Et Aude, le conseil numéro 1 pour éviter ça, il faut toujours demander le ticket de caisse.
6: Voilà, tout simplement, c'est d'ailleurs ce que conseille Denis, notre auditeur, et il a raison. Le ticket de caisse, c'est la garantie que c'est bon pour la machine, la transaction est bien terminée. Il y a aussi ceux qui attendent patiemment que l'écran leur dise merci de votre visite et à bientôt. Bonne méthode aussi. Une variante de cette arnaque, c'est quand le voleur vient vous voir directement. Il est souriant, il est sympathique, il a, dit-il, oublié sa carte bleue. Il vous propose un petit billet en échange de quelques euros dans son réservoir. Vous croyez qu'il a fini, il fait semblant de raccrocher le pistolet, mais une fois que vous êtes parti, le voilà qui continue de se servir allègrement jusqu'au plafond autorisé. Rendre service à la station-service, ce n'est malheureusement pas très conseillé.
0: Merci pour le jeu de mots aussi, et surtout pour le bon conseil. Audrazo, tous les matins, c'est pas vrai, pour éviter les arnaques, les fake news, pour pas tomber dans le panneau. Et vous pouvez écrire aussi à Audrazo, elle vous l'a dit, à son mail à disposition. Je vous le redonne, le mail d'Audrazo, ici.arnaque au pluriel @radiofrance.com. Voici Diana Ross et les Bee Gees avec Chain Reaction. Bon lundi à vous.

0: Cross, les Bee Gees avec Chain Reaction en 85. Et le jeu de la carte postale qui revient tous les jours à 8h10 avec la possibilité de remporter des cartes carburant. Et vu le prix à la pompe, c'est plutôt bien vu. Hein. 130 euros de carburant, on en est là ce matin avec cette carte postale. Bonjour Alain, je comprends pourquoi tu t'es installé ici. Chez toi, il fait bon vivre. Tu as eu un sacré cran pour surfer sur cette nouvelle vague. À bientôt, on se retrouve avec les enfants après l'école à la grange. On va voir ce qu'en pense Marie-Paul à Lanvalet dans les Côtes d'Armor. Bonjour Marie-Paul.
1: Oui, bonjour Vanessa.
0: Alors, cette carte postale.
1: Moi, je pensais à Port-Louis.
0: Pourquoi?
1: Et parce que Alain Bourdon, un designer minimaliste, s'est installé à la citadelle de Port-Louis.
0: Bah, dis donc, c'est pointu ça.
1: Minimaliste Wise.
2: Ouais.
1: Et il dessine sur la toile avec le crayon. Il sort sur l'océan sans y être physiquement.
0: Waouh!
3: Ça ne s'invente pas.
1: Et la grange de Cerizet, c'est la maison de tourisme de Port-Louis qui est à 10 minutes de la Grande Plage. Donc je me disais, les parents pouvaient s'y rejoindre avant d'aller à la plage après l'école.
0: Avec les enfants. C'est vraiment bien pensé, Marie-Paul, mais ce n'est pas Port-Louis.
1: Ce n'est pas ça.
0: Toujours pas,
1: d'accord.
0: Non.
1: D'accord.
0: À bientôt. Bon. Merci pour déjà pour la proposition, pour le travail effectué, toutes les recherches aussi. C'est du boulot, hein, la carte postale. On va voir ce qu'en pense André de Redon. Bonjour André.
4: Bonjour Vanessa.
0: Alors vous André, est-ce que vous pensez l'avoir cette carte postale?
4: Ben oui, on pense l'avoir.
0: Ah ah. Vous pensez à quoi?
4: À
0: quelle ville? À Dinard. Pourquoi Dinard?
4: Oui. Dinard, Alain Delon donc, a acheté un fort à Dinard.
0: Mm-hmm.
4: Nouvelle Vague, donc il a joué dans un film qui s'appelle Nouvelle Vague.
0: Ben oui.
4: Et il y a un club, un centre de vacances Léo Lagrange.
0: Pas mal. Vous avez une bonne assistante à côté de vous, je pense. Hein
4: oui, mon épouse.
0: Elle s'appelle comment?
4: Anne.
3: Bonjour Anne.
0: J'ai l'impression que c'est Anne qui a fait tout le boulot, non?
4: Ouais, c'est ça.
0: Ouais. Vous avez bien bossé, André et Anne, mais ce n'est pas Dinard, malheureusement. Ah là là, mais ça collait bien avec Alain Delon, effectivement. Alors, je vais donner un indice supplémentaire. C'est bien pensé parce que le Alain en question a effectivement un rapport avec le cinéma. Voilà, l'indice que je peux vous donner en plus. Merci tous les deux, André et Anne, d'avoir tenté hein, avec cette carte postale. On la remet en jeu demain. On y rajoute 15 euros, ça fera 145 euros de carte carburant. On compte sur vous demain, 8h10. Allez, on va se promener avec Christine Zazial et le reportage ici en Bretagne qui sont dans le Morbihan toute cette semaine à Saint-Avé. Christine, vous n'êtes pas en bord de mer mais dans la zone industrielle de Saint-Avé au pied d'un lieu plutôt dans le vent.
5: Un endroit dans le vent et même qui provoque le vent, c'est le Bar Avel et je suis aux côtés de son dirigeant et fondateur d'ailleurs, Guillaume Bernier. Merci de nous accueillir chez vous.
6: Merci à vous.
5: Bonjour. Alors, le Bar Avel, simulateur de chute libre. Ça ressemble à une station spatiale. On est dans l'escalier métallique qui nous emmène au cœur du réacteur. C'est assez impressionnant là. Ce qu'on voit, on dirait une sorte en partie basse de sous-marin avec des très très grosses hélices.
6: Oui, voilà. En fait, on a trois moteurs. Effectivement, c'est assez joli. Les hélices, elles font 700 kilos.
5: Ah oui, quand même.
6: Ouais, l'idée, c'est qu'en fait, s'il y a une coupure de courant, on ne tombe pas comme un caillou. Donc il y a une inertie.
5: Ah oui, bah oui,
6: bah oui, il y a une inertie avec les...
5: J'aurais jamais pensé à ça. Et maintenant que vous me le dites, ça me fait froid dans le dos. J'imagine le truc, ça s'arrête
6: voilà.
5: D'un coup.
6: Alors, on l'a testé, hein, de toute façon, hein, même si on est tout en haut et qu'on arrête la soufflerie, bah, le temps que les hélices de 700 kilos elles arrêtent de tourner, bah, voilà, il y a quand même au moins 40 secondes.
5: On descend tranquillement.
6: On descend tranquillement, voilà.
7: Le tube transparent dans lequel on est amené à flotter dans les airs est donc doté en partie basse d'un genre de gros sèche-cheveux avec au sommet du tube un filet pour éviter de sortir de ce fameux tube. Vu d'en bas comme ça, ça fait toile d'araignée.
6: C'est un peu ça. Hein. Je peux d'ailleurs essayer de m'accrocher à cette toile d'araignée quand ça vole.
5: Ah ouais, vous le faites ça?
6: Ouais. Quand on met à fond, j'arrive à aller tout là-haut et m'accrocher.
7: Serais-je donc en présence de Spider-Man en personne? Il faut dire que même la tenue de Guillaume y fait penser, avec sa combinaison et son casque. Il y a de quoi s'y croire. Il est temps de grimper cet escalier et d'entrer dans ce fameux tube sur la plateforme de départ. Le cercle sur lequel on est amené à évoluer comme en apesanteur a là aussi un filet en partie basse.
6: C'est un filet qui va servir, si on perd la position, on peut descendre et puis rebondir un peu, on se fait pas trop mal.
5: Ouais.
6: Et puis nous, ça nous permet, nous les moniteurs, de marcher dessus. pour de pouvoir aider les gens à voler durant les baptêmes.
5: Bon, vous savez quoi, moi j'ai eu peur à un moment donné qu'en dessous de ce filet, on voit une hélice. Mais là non, on voit pas d'hélice.
6: Non, on voit pas d'hélice. Nos trois moteurs soufflent du vent à l'horizontale et après il y a toute une structure
5: c'est
6: qui redresse le vent vers le haut. Ouais, ouais. Exactement. Ce qui nous permet d'avoir un air un peu plus laminaire. Alors que si l'hélice tourne en dessous, bah, l'air il va aussi tourner et du coup un petit peu moins sympa à voler.
7: Chaque séance est chronométrée.
6: On essaye de faire des vols d'une minute, ce qui correspond à peu près à un saut en parachute.
5: Faut s'habiller avec une combinaison comme si on faisait du parachutisme.
6: Exactement, ouais.
5: C'est
6: les mêmes habits sans le parachute et l'altimètre.
7: Bon, je suis équipée et Guillaume semble décidé à me faire voler.
6: On lève la tête, on met le bassin vers l'avant, on place ses bras. Hein, et puis vous allez vous laisser basculer.
5: C'est pas naturel hein, de partir en avant.
6: Alors c'est là où moi je vous aide. Moi j'attrape la jambe, j'attrape l'épaule bien comme il faut. Et puis hop, je vous accompagne. Et surtout dans les premières secondes, bah, je vous aide beaucoup à voler.
7: Le bruit de l'air est infernal, donc vous ne l'entendrez pas. Mais en tout cas, je vous assure, je me suis bel et bien jetée dans le vide, ou plutôt dans le vent du Baravel. Alors, pourquoi pas vous ?
0: Non. Moi, je suis moins téméraire que vous, Christine. En tout cas, merci d'avoir tenté le coup. Il y a une photo qui prouve que Christine Zazia l'a bien fait.
3: Oui.
0: Je la tiens à disposition. Si vous payez très très cher, je vous la montre.
3: Je ne demande qu'à voir ça.
0: Voilà, et on la retrouvera demain. Christine est toujours en balade dans le Morbihan toute cette semaine. Voici Alain Chamfort qui a chaud comme tout le monde. Alors lui, c'est pas juste les températures estivales sur la Bretagne, non. C'est la fièvre directement. C'est bien plus grave, la fièvre dans le sang.

0: Alain Chamfort avec la fièvre dans le sang, la fièvre tout court. Aujourd'hui, il va faire très beau et très chaud encore sur la Bretagne. Protégez-vous surtout, buvez, hydratez-vous, protégez-vous du soleil. Il va faire jusqu'à 35 degrés.
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4: Dans l'info d'ici, une star du cinéma termine aujourd'hui son tournage en Bretagne. On parle bien sûr de Benoît Poelvoorde, reportage à suivre, mais tout de suite, le 90 secondes en français dans le monde avec Aude Razeau.
5: La vigilance jaune canicule s'étend désormais sur 18 départements, sur toute une bande est-ouest du Finistère aux Alpes de Haute-Provence. Paris est aussi concerné. Des records de chaleur ont été battus cette nuit à Lorient, à Quimper, à Nantes. Il n'avait jamais fait aussi chaud la nuit pour un mois de mai. La pratique sportive par forte chaleur nécessite une vigilance absolue. C'est l'avertissement de la ministre des Sports, Marina Ferrari, après des dizaines de malaises et d'hospitalisations hier sur des événements de course à pied à Paris. Un homme est mort en pleine course sans que le lien avec la chaleur ne soit établi avec certitude pour l'instant. Attention aussi, si vous vous baignez, une femme est morte noyée hier après-midi en Alsace dans un étang de Rochefogue. En Gironde, 2 personnes ont perdu la vie emportées par des baïnes. Une enquête pour meurtre est ouverte à Rennes après la mort d'un enfant de 12 ans. Son corps sans vie a été retrouvé au pied d'un immeuble, une serviette mouillée nouée très serrée autour de son cou. Les producteurs d'emmental sont inquiets. Les importations d'emmental étrangers en France ont augmenté de 50% par rapport à l'année dernière. Du fromage néerlandais, belge, allemand, il est moins cher. Le collectif emmental demande un effort des supermarchés. À Roland-Garros, hécatombe hier chez nos Français. 10 tricolores ont été éliminés. Novak Djokovic se qualifie pour le deuxième tour au détriment du Français Giovanni Pecci-Péricard. À suivre aujourd'hui l'émotion, l'entrée en lice de Gaël Monfils pour son tout dernier Roland-Garros, duel 100% français face à Hugo Gaston.
4: Merci Aude Razeau. Dernier jour de tournage pour Benoît Poelvoorde en Bretagne. Il est l'acteur principal de Pourquoi pas nous, le nouveau film de la réalisatrice morbihanaise Mélanie Offret. Il raconte la faillite d'un atelier de mareyage où l'on prépare le poisson pour le revendre ensuite. Ses employés décident alors de le reprendre pour le sauver. Plusieurs semaines de tournage dans les Côtes d'Armor, le Finistère à Plouganou, sur le petit port du Dibène. Delphine Gauthier, vous avez eu la chance d'y assister.
6: Tout est minutieusement reconstitué à l'intérieur des anciens viviers du Dibène, devenu le temps d'un film La Grande Marée. Les bassins crustacés et poissons, les tables de découpe. Aujourd'hui, pour les besoins de la scène, des dizaines de caisses de sardines sont empilées, siglées, crié de Roscoff 1982.
7: C'est carré.
8: Alors, action Marc.
7: Oh, de la sardine.
6: Derrière la caméra, Mélanie Offret, un casque sur les oreilles. Comme pour ses 3 films précédents, la réalisatrice Néa Plescope s'ancre dans le réel.
9: Quand j'ai découvert le monde de la marée, je suis tombée sur des gens qui étaient passionnés par leur métier. Pourtant, c'est des métiers qui sont durs, on se lève tôt, c'est intense. Mais il y a ce qui l'emporte par-dessus tout, je trouve que c'est l'ambiance de camaraderie. Et je trouvais ça super d'apporter justement un regard sur le monde du travail où la camaraderie est au cœur, en fait. De leur vie et aujourd'hui on a besoin de ça, on a besoin de revenir à l'humain, au lien, à l'humour, à cette bonne ambiance.
8: Sur ta droite, voilà, merci, parfait, nickel, et action.
10: Je suis Sébastien Offret, je suis consultant mareyage sur le film de Mélanie Offret. Et il se trouve que le bâtiment dans lequel on tourne, c'est un bâtiment dans lequel j'ai travaillé il y a 20 ans quand je suis sorti de l'école. Et du coup, on redonne vie à un endroit que j'ai vu battre son plein il y a 20 ans. Donc ça fait chaud au cœur et puis c'est complètement émouvant. Et puis on est nostalgique de cette période-là, quoi. Et du coup, ouais, ça prend au trip, quoi.
6: Pour écrire son film avec son co-auteur, Mélanie Offret s'est beaucoup documentée. Elle a même été en immersion chez des marailleurs, avec Gilbert Keinec notamment. Il a vécu l'aventure d'une scope à Roscoff. Il fait aujourd'hui de la figuration sur le tournage.
7: Ça fait quelque chose parce que, en fait, c'est notre vie, parce que moi j'ai fait ça toute ma vie. Et puis, ben, voir que ça va venir en film, c'est notre histoire. C'est top, quoi. C'est top. C'est même prévu, si ça sort à Paris, avant qu'on en monte à Paris voir le film. On rattrape pas ça.
8: Coupé, elle est parfaite avec les mains. Beaucoup mieux.
11: On change de séquence.
4: Et pas encore de date de sortie pour le film Pourquoi pas nous. En attendant, on vous a mis des photos du tournage sur ici.fr.
0: À 9h, le prochain journal, Romain. Et on reviendra sur la mort d'un enfant de 12 ans à Rennes, hier, quartier Saint-Hélier.
4: Une enquête pour meurtre a été ouverte. On fait le point sur ce que l'on sait. Il a tout d'un géo, trouve tout. D'un petit génie, un étudiant ingénieur rennais a créé un boîtier qui limite le temps passé sur les réseaux sociaux. On l'a rencontré. La météo en Bretagne, Vanessa.
0: Très très très très très très chaud pour aujourd'hui. Du soleil sur toute la Bretagne, matin, midi, soir. Soleil de plomb avec un index UV de 7. Pensez à vous protéger. On ne le répétera jamais assez. Un chapeau, casquette, lunettes de soleil et bien sûr crème solaire avec un bon indice UV. L'ambiance est surchauffée, vraiment parce que les températures minimales correspondent au maximal de ce qu'on devrait avoir un 25 mai. On a relevé déjà ce matin à 8h21 degrés à Montauban de Bretagne, 22 à Saint-Brieuc, Quiberon, Plohermel, Saint-Malo et Dinard, 23 degrés à Rennes, Vitré et Vannes, et à 8h il faisait déjà 24 degrés à Fougères. À 11h, les 30 degrés seront quasiment atteints partout et on prévoit 30 à 35 degrés dans l'intérieur des terres cet après-midi, un peu moins sur le rivage avec une brise marine qui va faire du bien à tout le monde, et il va faire beau et chaud comme ça toute la semaine. La vague de chaleur devrait persister et s'atténuera à partir de jeudi seulement.
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0: Et je vous rappelle que l'été, c'est dans un mois seulement, mais l'été, c'est aussi tout de suite en musique avec ce tube qu'on adore, qui fait plaisir, qui fait du bien. Les Négresses Vertes en 1988 avec Voilà l'été.

0: Les négresses vertes avec voilà l'été. Bah oui, c'est le cas de le dire.
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0: Et bon lundi, sous le soleil de la Bretagne, avec ici Armorique, actu locale, musique, bonne humeur, c'est le programme tous les matins. Il y a encore du bon monde à venir, du beau monde, pardon, mais avec le rhume, ça fait de beau monde. Avant 9h, le docteur Kirzek nous dira tout sur la thyroïde, qui peut causer pas mal de soucis. On ira au cinéma aussi avec Vincent Grassin, mais pour le moment, place à la gourmandise et aux bonnes adresses avec Glenn Jégou.
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0: Bonjour Glenn.
3: Des mains de Vanessa.
0: Vous nous présentez un tout nouveau resto à Rennes pour nous faire voyager. On va voyager vraiment sans bouger de la ville, c'est le programme du jour.
3: Et oui, le restaurant rapide à Nani. Nani qui nous transporte en Inde tout en étant place hoche au cœur de la capitale bretonne. Et Kevin Tambi, qui est le créateur de ce lieu, est avec nous.
4: L'histoire de Nani, pour vous raconter un petit peu, en fait, moi si vous voulez, donc j'ai à peu près 15 ans d'expérience dans la restauration. Différents restaurants, notamment des restaurants gastronomiques en cuisine française, enfin de macarons guide Michelin, et par la suite je me suis un peu spécialisé, on va dire, dans la cuisine asiatique, et la dernière en date que j'ai fait, donc c'est Pitaya, et je me suis dit justement que dans la cuisine indienne il manquait un peu ce format de restauration rapide. Justement, j'ai travaillé pendant à peu près un an sur le concept, donc les recettes, etc. Toutes les recettes ont été créées vraiment à partir de l'expérience que j'ai pu avoir dans la restauration, et notamment de par mes origines indiennes, évidemment, donc ma mère qui m'a appris énormément sur la cuisine indienne.
0: Ah là là, les mamans, mais tellement importantes en cuisine. Il y a des papas aussi, hein, c'est important. Des plats indiens, donc en street food, on est vraiment centré sur le produit phare de ce pays, c'est le naan.
3: Le naan, ce pain qui est fabriqué à base de lait et de yaourt. Ça, j'ai découvert, et c'est ce qui le rend voilà, tendre, moelleux.
0: Avec du fromage dedans.
3: Madame, de temps en temps.
0: Il y a des spécialités, justement.
3: Eh bien, laissons Kevin Tambi nous répondre.
4: Alors, l'idée de Nani, c'est justement de pouvoir manger un repas complet, format de restauration traditionnelle, mais en restauration rapide. Par exemple, avoir des samoussas fait maison. Après, pour poursuivre, on a même des naans garnis. Ça, c'est vraiment notre spécialité. Base de poulet, de bœuf effiloché, et dedans, mais énormément de légumes différents. De la grenade, des courgettes, du poivron, différents légumes avec des sauces aussi, qui vont venir accompagner donc chaque viande différente. Et pour finir tout ça, donc on propose évidemment des petits desserts maison. On appelle ça un carotte halva, donc c'est un confit de carottes à base de lait, un peu de vanille également, voilà, avec un peu de spéculoos pour revenir un peu aussi aux origines françaises, on va dire. Donc voilà, à peu près pour la carte. Vraiment, le secret, donc, c'est la cuisson. Et nous, on utilise donc un four traditionnel tandoor qui monte à plus de 300 degrés de terre cuite. Et bienvenue à toutes et à tous, et à Nani.
0: Vanessa, j'adore, hein, ça donne trop envie. Ah ouais, bah, la cuisine indienne, c'est une de mes préférées déjà, donc ouais.
3: Alors, ils ont du butter chicken fondant, du tandoori crispy chicken, ou une touche street food épicée. Chaque naan, vraiment, est une fusion parfaite entre authenticité, puis son côté moderne, et puis avec des accompagnements comme il faut, frites de patates douces, masala, enfin voilà.
0: Vous savez quel est le naan préféré des Bretons?
3: Le naan au fromage, ou le naan saucisse?
0: Le naan de Bretagne.
3: Ah, le Nani.
0: Oh. Désolé,
3: c'est mort. Ben oui, bon, Nani, on le rappelle, c'est au cœur de Rennes, Place Hoche, 11 Place Hoche, c'est ouvert du lundi au samedi de 11h45 à 14h45, puis de 18h30 à 22h.
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0: Ça fait beaucoup de monde dans un seul camping-car, hein. 345 personnes dans un camping-car.
5: C'est un très très grand camping-car.
0: C'est un très très grand, effectivement.
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6: Effectivement, à cette saison, avec cette nouvelle herbe et puis ce magnifique soleil et ce magnifique temps qu'on a en ce moment, les vaches broutent et elles font assez rapidement.
0: Ça broute et ça broute, hein, c'est ça.
6: Exactement.
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0: Et à 9h moins le quart, c'est une nouveauté pour sa maman. Et ça tombe bien, c'est bientôt la fête des mères. Voici Christophe Maé avec La Lune en nouveauté ici à Armorique.

0: d'étoiles. Mais une mère, on n'en a qu'une.
1: Christophe Maé avec La Lune, quasiment 9h10. Et Vincent Grassin vient de nous rejoindre pour l'événement en Bretagne. Bonjour Vincent.
2: Bonjour Vanessa, bonjour l'équipe du 6-9 et bonjour à tous. Je voudrais vous parler du ciné-débat organisé à Bréal-sous-Montfort en Ille-et-Vilaine mardi prochain, mardi en 8, 2 juin, à l'initiative de l'association Capable. Laetitia Planchet, sa trésorière, est l'invitée d'ici matin. Bonjour.
3: Oui, bonjour.
2: Bienvenue Laetitia Planchet. Parmi les troubles du neurodéveloppement, on peut citer l'autisme ou le TDAH. Est-ce que ces troubles sont encore, selon vous, méconnus?
3: Oui. Excusez-moi, bonjour à tous avant. Oui, bien sûr, même s'il y a de plus en plus de diagnostics, on pense que dans la population, il y a beaucoup de méconnaissance et la place de ces troubles n'est pas tout à fait là où elle faut qu'elle soit. Donc on a besoin de sensibiliser, d'ouvrir des réflexions sur l'accompagnement de ces personnes avec ces troubles.
2: Mmh. Quel film ouvrira ce ciné-débat mardi prochain de juin?
3: Alors, du coup, au cinéma La Bobine, ce sera une soirée en deux temps. Nous allons diffuser le film Vulnérable de Tariq Ben Salah, ainsi qu'un court-métrage touchant qui s'appelle L'Après nous. Donc, ce qui rend cette soirée unique, c'est que le réalisateur et le co-auteur David Tatou seront présents pour échanger avec le public. Nous aurons un débat qui sera animé par la journaliste Anne Ginsburg.
2: D'accord, mais que racontent ces films ou ces documentaires?
3: Alors, le film Vulnérable est un documentaire sur la disparition des majeurs autistes, donc inspiré d'une histoire vraie. Ce documentaire va appeler d'abord à une prise de conscience et propose des solutions pour mieux protéger ces personnes. Le court-métrage L'Après nous va aborder avec beaucoup de sensibilité la question sur que tous les parents d'enfants en situation d'handicap vont se poser, que deviendra leur enfant quand ils ne seront plus là. Donc ce sont deux films nécessaires qui vont pas forcément chercher à faire pleurer, mais aussi ouvrir le dialogue et faire bouger les choses.
2: Bien sûr, votre association organise régulièrement des moments de rencontre et d'échange. Quelles questions reviennent le plus souvent?
3: C'est surtout beaucoup la prise en charge des enfants en situation d'handicap qui reste très problématique, les démarches qui sont assez longues pour pallier en fait à toutes ces difficultés et donc dans l'association les gens viennent pour échanger, se soutenir, partager les expériences et puis ils demandent aussi de faire bouger les choses en faveur de l'handicap. Donc ce genre d'événement fait partie des événements qui vont permettre permettre d'ouvrir le débat et prendre conscience. Donc là, pour le ciné-débat, on a beaucoup d'acteurs locaux qui seront là, du département et plein d'organismes. Et ça, c'est important pour que tout le monde puisse prendre conscience de ce genre de difficultés.
2: Merci beaucoup, Laetitia Planchet. Je rappelle que vous êtes la trésorière de l'association Capable à Bréal-sous-Montfort en Ille-et-Vilaine. Ciné-débat sur les troubles du neurodéveloppement, mardi 2 juin à 20h30 au cinéma La Bobine. Merci à vous, au revoir.
1: C'est une très bonne idée, ça change. Merci Vincent.
2: 4 euros l'entrée.
1: 4 euros, oui, en plus, vraiment, ça vaut le coup. Et en plus, il fait frais au cinéma. Quand il fait chaud comme ça, c'est pratique. Non mais cherche une raison en plus au cas où pour convaincre une dernière fois. À tout à l'heure Vincent,
2: à tout à l'heure,
1: à 9h pour Bienvenue chez vous, vos témoignages.

0: Will You Be There avec Michael Jackson sur Ici Armorée, qui est le docteur Kirzek qui nous a rejoint comme tous les matins avec ses bons conseils. On s'intéresse ce matin à la thyroïde qui peut donner beaucoup de symptômes.
1: Bonjour à toutes et à tous. C'est un petit organe en forme de papillon qu'on a au niveau du cou. Et oui, c'est la thyroïde. Alors, c'est un papillon qui est minuscule, qui est logé dans le cou, mais qui a des fonctions majeures. Et s'il se met à faire la tête, c'est tout le métabolisme en fait qui va déchanter. Vous vous sentez fatigué.

0: farceur, il y en a plein d'autres. Donc votre médecin traitant va reprendre vos symptômes et puis il va faire quelques examens. Une simple prise de sang, il va doser la TSH qui est l'hormone de régulation de votre thyroïde pour y voir plus clair. Et si c'est une hypo, on donne de l'hormone thyroïdienne en traitement. C'est un petit comprimé que vous allez prendre tous les matins par exemple. Et en quelques semaines, vous allez voir, vous allez revivre, vous allez redevenir humain. Et si c'est une hyperthyroïdie, là, faut calmer la glande avec des médicaments ou parfois même un traitement radioactif. Mais c'est pas parce que c'est radioactif que c'est dangereux, je vous le promets. Allez, petit conseil en plus, regardez votre cou dans le miroir. Tête un peu en arrière, vous déglutissez et si vous voyez une bosse qui bouge, consultez, c'est peut-être un nodule thyroïdien. Pas de panique, 90% des nodules sont bénins, mais ça vaut le coup de faire un petit check-up chez son médecin. Allez, d'ici là, portez-vous bien.
1: Merci beaucoup docteur Kirzek, à demain. Et on sera de retour demain avec toute l'équipe du 6-9, avec Justine Sauvage qui sera de retour toute bronzée. Vous verrez ça à la télé parce qu'on sera de retour aussi sur France 3, ici Bretagne, la radio à 6h, la télé à 6h30. Profitez bien de cette journée du lundi de Pentecôte. Protégez-vous quand même, il va faire très très très chaud. Et puis pour la route, bien sûr, ici à Mauric, reste à vos côtés. On attend beaucoup de monde cet après-midi sur les routes de Bretagne.
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1: Dans un instant, Vincent Grassin, bienvenue chez vous, vos témoignages. Vous avez un petit peu de farine sur le bout du nez, Vincent.
8: Vous avez remarqué ça. Oh, j'ai mis les mains à la pâte, la main à la pâte ce matin. Nous allons parler du pain ensemble. Et si vous faites votre pain particulièrement avec un bon levain naturel, vous serez les bienvenus pour me parler de votre process, de votre façon de faire au 02 99 67 35 35. Ça vous parle, ça, Vanessa, le pain? Je sais que vous faites...
1: Je crois savoir que vous faites votre pain. Du pain sans gluten puisque je suis allergique au gluten, donc... C'est encore autre chose. Et ça n'a rien à voir. C'est pas aussi bon que la bonne baguette à la boulangerie, je vous le dis.
8: On échange ensemble jusqu'à 10h, c'est le principe de l'émission. Chaque matin, vous faites votre pain, vous régalez toute votre famille, partagez votre expérience. J'attends vos appels maintenant au 02 99 67 35 35. Merci Vanessa, merci l'équipe du matin. À demain.
1: À demain.
8: Le rendez-vous est pris, c'est noté.
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8: Nous sommes le lundi 25 mai, lundi ensoleillé. Vous écoutez ici Armorique, 9h. Les infos avec Romain Biteau. Une enquête pour meurtre sur mineur de moins de 15 ans ouverte à Rennes.
9: Le corps sans vie d'un enfant de 12 ans a été retrouvé hier en fin d'après-midi dans le quartier Saint-Hélier au pied d'un immeuble rue Dupont des Loges. Céline Guettaz, c'est un drame qui pourrait bien être volontaire.
10: Oui, c'est dans un buisson en contrebas d'un pont, d'un immeuble et au bord de la Vilaine que cet enfant a été retrouvé un peu avant 17h hier. Une serviette de bain mouillée et serrée autour de son cou, précise le procureur de la République de Rennes. Selon une source policière, l'alerte a été donnée par un pêcheur qui a entendu les cris d'un enfant. Les pompiers et les forces de l'ordre se sont rapidement rendus sur place malgré les tentatives des secours pour le ranimer. L'enfant est donc décédé. De nombreux policiers ont ensuite investi le secteur jusque dans la soirée. Des équipes de la police scientifique en blouse blanche qui ont fait plusieurs relevés sur les lieux du drame. Un endroit dégagé, très passant, dans un quartier tranquille, confient les riverains. Au vu des premiers éléments, le parquet a donc décidé d'ouvrir une enquête pour meurtre sur mineur. Le procureur, qui s'est aussi rendu sur place, précise que l'intervention d'un tiers fait partie des hypothèses.
9: Tous les détails sur ce drame sont à lire sur ici.fr. Attention, aucun bus ne circule ce matin à Rennes.

0: indique le STAR, le réseau des transports en commun, en raison d'un problème technique. Le STAR indique ne pas savoir quand le réseau sera rétabli. Il va faire très chaud cet après-midi en Bretagne, jusqu'à 35 degrés. Météo France place l'Ille-et-Vilaine et le Morbihan en vigilance jaune canicule à partir de midi. Un dôme de chaleur qui provoque une mauvaise qualité de l'air. Le littoral breton est particulièrement touché. Saint-Malo, Dinard, Saint-Brieuc jusqu'à Paimpol. Attention, limiter les activités physiques.
1: Votre enfant passe trop de temps sur les réseaux sociaux, il a peut-être trouvé la solution pour vous.
0: Célestin Alus, étudiant de 21 ans à l'INSA Rennes, la grande école d'ingénieurs, a créé Wakey, un boîtier relié à une application qui permet de limiter le temps passé sur les réseaux sociaux. Loïc Guilec l'a rencontré.
2: Oui, Célestin Alus a de la suite dans les idées. Du haut de ses 21 ans, ce jeune homme souriant à la bouille ronde d'Harry Potter ne s'ennuie jamais. Et l'ennui, il ne le chasse pas en scrollant sur Internet, mais en tentant de trouver une solution pour limiter la dépendance aux réseaux sociaux dont il commençait à souffrir.
3: Il y a encore 2 ans, je passais mes soirées sur les réseaux sociaux, donc dans les transports en commun, ou alors même une fois que je rentrais de cours, je me disais je vais aller faire du sport, je vais aller réviser. Et non, je passais ma soirée sur mes réseaux sociaux.
2: Célestin a donc cherché et créé en moins d'une semaine Wakey, nom inspiré du verbe anglais wake up, réveiller en français, pour bien prendre conscience de l'addiction aux réseaux sociaux. Il s'agit d'abord d'une appli à télécharger sur n'importe quel portable. Elle fonctionne avec un galet ou un boîtier muni d'une puce que l'on scanne et ensuite on choisit ce que l'on veut bloquer.
3: On a des profils directement sur l'application Wakey, donc on peut avoir un profil maison, un profil travail. Le profil maison, ça peut être par exemple les mails professionnels, ça peut être Instagram, TikTok, ce qu'on veut en fait. Et quand on veut bloquer, on scanne le boîtier. Et pareil, quand on est au travail, on peut mettre un profil différent, etc.
2: On peut aussi revenir sur les réseaux sociaux si on le souhaite quand on veut, mais il faut toujours avoir son galet à proximité.
3: Pour débloquer, faut retrouver le galet. Si on a laissé le galet chez soi quand on est allé au travail, il va falloir rentrer chez soi pour retrouver ses applications. Ou inversement, quand on rentre chez soi, on scanne le galet, mais le galet, il est en endroit fixe dans la maison. Quand on veut vraiment retrouver ses applications, il va falloir se lever, prendre conscience qu'on va aller au galet pour retrouver Instagram et se poser la question, est-ce que j'ai vraiment besoin d'Instagram maintenant tout de suite ou non?
2: Célestin fabrique lui-même le boîtier dans les locaux de l'INSA de Rennes sur une imprimante 3D. Puis ensuite, la logistique se met en place dans le garage de ses parents à Clisson, en Loire-Atlantique.
3: C'est là-bas que la logistique se passe, dans le garage de mes parents, où en fait on assemble donc les packaging, on met en boîte, en enveloppe, et après ça part directement avec la poste. C'est un projet de grande envergure, en tout cas de logistique. J'apprends plein de choses et ça m'amuse énormément.
2: Et ça n'arrête pas, et Célestin est encore tout surpris.
3: C'est super.
2: Les bibliothèques de l'Université de Nantes ont commencé à promouvoir par affichage l'existence de Wakey. Celle de Rennes devrait suivre bientôt.
0: Et il est les ventes sur la plateforme Ulule sont un succès. Déjà 1300 boîtiers vendus. Si vous aussi vous en avez besoin pour que votre enfant arrête de trop scroller, il coûte 19 euros. Un autre chiffre ce matin, 2 sur 12 Français en lice. Hier, lors de la première journée de Roland-Garros, seuls 2 se sont qualifiés pour le second tour. Quentin Alice et Valentin Royer. Aujourd'hui, journée riche en émotions avec la possible dernière de Gaël Monfils contre Hugo Gaston. Il participe à son 19e Roland-Garros. Et dès 11h, le Rennais Arthur Rinderknecht affronte l'Autrichien Yuri Rodionov. Chez les femmes, Sarah Rakotomanga et Léonie Jean-Jean font leur entrée en lice. Tout le programme à retrouver sur ici.fr.
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0: Il va faire chaud et beau, Vincent, aujourd'hui.
1: Je pense au tennisman de Roland-Garros, ouais. Ça doit être éprouvant.
0: J'imagine pas.
1: S'ils engagent des matchs 3-7 par exemple pour les femmes, 5-7 pour les messieurs, ça doit être quelque chose de vraiment très éprouvant sur l'organisme, pour l'organisme. C'est une surchauffe historique pour un mois de mai, nous dit Météo Bretagne, à tel point que Météo France a placé 2 départements bretons en vigilance, n'est-ce pas, Romain?
0: Oui, 2, donc l'Ille-et-Vilaine et le Morbihan, et depuis hier, le Finistère. C'est à partir de midi pour l'Ille-et-Vilaine et le Morbihan.
1: Vigilance jaune canicule. Le soleil sera omniprésent aujourd'hui, un soleil de plomb avec un index UV de 7. Il est donc conseillé de rester à l'ombre autant que possible, de porter des vêtements couvrants et d'appliquer généreusement de la crème solaire si vous devez sortir. L'ambiance est surchauffée à tel point que la plupart des températures minimales correspondent à des valeurs maximales de mai. Ce matin, 22 degrés relevés par Météo Bretagne à Binic-Étable-sur-Mer dans les Côtes d'Armor, 24 à Dinard, à Plohermel dans le Morbihan, à La Gacilly et à Redon, 26 ce matin à Vannes, à Fougères en Ille-et-Vilaine. Et à Rennes, on prévoit 33, 34, 35 degrés dans les terres cet après-midi en Bretagne. Un peu moins sur quelques secteurs côtiers dès lors qu'ils seront exposés à la brise venant du large. Les records de chaleur observés ces dernières heures vont se multiplier pour les valeurs minimales et même les valeurs maximales. Cette vague de chaleur devrait s'atténuer à partir de jeudi.
5: Merci Romain.
0: À tout à l'heure.
1: À tout à l'heure, 10h pour le retour de l'info en Bretagne, absolument. L'info circulation, pas de difficulté aujourd'hui, ou en tout cas, pardon, je me reprends, pas de difficulté ce matin, car je pense, quelque chose me dit, mon petit doigt me dit que c'est un autre scénario qui va se jouer en fin d'après-midi. Vous serez nombreux sur la route des retours, vous serez nombreux sur les routes bretonnes, et nous serons là pour vous accompagner, bien sûr, on aura besoin de vous, évidemment, comme à chaque fois, pour faire état de ce que vous pouvez constater et des points sensibles au 02 99 67 35 35.
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1: Elles sont discrètes, c'est une très grande qualité. Elles sont à l'écoute, dotées d'une grande sensibilité, curieuses et organisées. Bonne fête aux Sophie, aux prénoms composés. Anne-Sophie, par exemple. Bonne fête. C'est l'appli Ici qui m'a rappelé la fête à souhaiter aujourd'hui. L'appli Ici, elle est gratuite et vous devez la charger impérativement sur votre portable. Françoise Arnaud.

0: VIP, c'était Françoise Hardy.
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0: Bonjour, de la farine, de l'eau, idéalement un bon levain naturel plutôt que de la levure industrielle, du sel, et voilà, tout y est, tout est là. Avec ça, vous faites du pain et du bon pain. Pas besoin d'autre chose, si ce n'est d'un bon tour de main, un soupçon de savoir-faire et une pincée d'expérience. Ici Armorique, de 9h à 10h, c'est Bienvenue chez vous, c'est votre émission de témoignage. Si vous faites votre pain, votre propre pain, alors je vous invite à m'appeler et à me dire si vous êtes content, contente, satisfait du résultat, si vous avez trouvé le bon dosage, si la mie et la croûte que vous parvenez à faire est gourmande et croquante à souhait. Vous m'appelez au 02 99 67 35 35. Je serai heureux d'échanger avec vous comme chaque matin. Mon invité aujourd'hui, notre grand témoin, c'est Marlène Fiorot. Bonjour.
3: Bonjour à tous.
0: Bienvenue. Vous êtes l'auteur du livre Réussi pain et pâtisserie au levain naturel,
3: oui,
0: aux éditions Terre Vivante. Qu'est-ce qui vous a donné envie d'écrire un livre consacré au levain naturel?
3: Eh ben, je me suis intéressée au pain au levain naturel il y a déjà plusieurs années et j'ai cherché en fait dans les publications scientifiques qu'est-ce que les chercheurs dans les agronomes en fait avaient trouvé au sujet des levains, parce que ça m'intéressait particulièrement de comprendre un peu qu'est-ce que c'était que le levain, de quoi il est composé, comment ça fonctionne. Et j'ai acquis pas mal de connaissances sur le sujet et puis après j'ai mis en expérience chez moi dans ma cuisine tous les conseils des scientifiques. Et puis au bout d'un moment, j'ai commencé à accumuler une grande quantité de connaissances et j'avais envie en fait voilà de partager tout ce que j'avais appris et qui pouvait intéresser d'autres personnes qui font leur pain au levain, aussi bien des boulangers que des particuliers comme moi.
0: Une démarche généreuse basée sur le partage. L'écriture, c'est une de vos passions, Marlène, mais écrivain, ce n'est pas votre métier. Expliquez-nous.
3: Alors l'écriture, c'est pas forcément ma passion non plus. J'aime bien écrire. Mon métier, je suis enseignante en mathématiques au lycée Antoine de Saint-Exupéry à Vitré.
0: En Ille-et-Vilaine,
3: voilà, à 30 km de Rennes, avec des secondes premières terminales. Voilà, c'est mon métier.
0: Et votre passion, enfin
3: une de vos passions,
0: l'écriture. Il peut y avoir un lien entre, enfin j'imagine, je vous pose la question, puis en même temps je me dis que oui, bien sûr, entre la cuisine, la réalisation du pain par exemple et les mathématiques, parce que tout est affaire de dosage, comme je le disais.
3: Oui, tout à fait. En fait, il y a une histoire de proportion.
0: Oui.
3: Voilà, la fameuse règle de 3, il faut des proportions bien gardées entre la farine, l'eau, le levain, le sel. Et évidemment, tout est mathématique, oui.
0: Oui, bien sûr. Et vous qui nous écoutez ce matin, je vous propose de m'appeler jusqu'à 10h, bien sûr. Si vous faites votre propre pain, racontez-moi comment vous vous y prenez. 02 99 67 35 35. Parlez-moi de vos résultats aussi, du résultat. Évidemment, vous avez la parole. Bienvenue chez vous, vos témoignages. 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Nouveauté, la nouvelle chanson de Gaëtan Roussel.
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0: Gaëtan Roussel, c'est sa nouvelle chanson. Tout s'en va.
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0: Vous en êtes peut-être encore au petit déjeuner ce matin avec du bon pain sur la table. Quel plaisir. Le pain, c'est le thème de notre émission. Si vous faites votre pain ou si vous l'avez fait, appelez-moi et parlez-moi de votre tour de main, de votre recette, de votre pratique. Nous échangeons ensemble tous les matins jusqu'à 10h. Ici Armorique, c'est votre radio de proximité en Bretagne. Vos appels sont donc les bienvenus au 02 99 67 35 35. Mon invité ce matin, notre grand témoin, c'est Marlène Fiorot, auteur du livre « Réussir, pain et pâtisserie au levain naturel », un livre aux éditions Terre Vivante que nous aurons le plaisir de vous offrir au cours de l'émission. Marlène, comment se présente votre livre ?
3: D'un point de vue de la structure ?
0: Oui.
3: Alors, il est découpé en trois parties. La première partie, c'est de la théorie sur le levain, c'est-à-dire de quoi il est constitué, comment est-ce que la fermentation se déroule. Je parle de la farine, de la qualité de la farine, de la qualité de l'eau, voilà, de comment se passe en fait le processus de fermentation et de panification. La deuxième partie, ce sont les recettes salées, donc tout ce qui est pain, focaccia, graissin, pâte à pizza, pain en burger. Et la troisième partie, ce sont les recettes sucrées de type brioche, mais aussi gâteau, biscuits, pâte à tarte.
0: Pourquoi avoir choisi d'aborder à la fois le pain et la pâtisserie dans le même ouvrage ?
3: Eh ben, c'est ce qui fait aussi l'originalité de ce livre, puisque des livres sur le pain en levain, il en existe une grande quantité, et des livres qu'il y a à la fois pain et pâtisserie, ben, il n'y en avait pas. Et aussi, c'est une de mes découvertes, en fait, de mettre du levain dans la pâte à gâteau, à la place du fameux sachet de poudre à lever. Et donc, voilà, c'est ça aussi que j'ai voulu transmettre dans ce livre.
0: Quelles sont, selon vous, les principales difficultés rencontrées par les débutants, principalement, avec le levain naturel? Parce que ça, il vit vraiment, le levain.
3: Oui, tout à fait, c'est une espèce vivante. Hein. Ouais. Le levain, il est constitué de 450 bactéries et levures différentes. Donc c'est vraiment une grande population et je pense que les principales problématiques des personnes qui font leur pain en levain, c'est la gestion du levain lui-même, c'est-à-dire comment on le rafraîchit, comment j'observe le bon moment pour le prélever, pour l'intégrer dans ma pâte à pain, où est-ce que je le mets, à température ambiante, est-ce que je le mets au frigo, est-ce que je le mets au congélateur, est-ce que je le dessèche, est-ce que je le mets dans un bocal fermé, pas fermé, enfin voilà, tout ça c'est des questions qu'on se pose et qui ont leur intérêt. Et en fait, tout ça est détaillé dans la partie 1 de ce livre.
0: Et on peut le mettre au congélateur, le levain ?
3: Eh ben, oui et non. Vous pouvez le mettre au congélateur, mais quand vous le reprendrez, ben, il ne fonctionnera plus, il sera mort.
0: Ah d'accord, je pensais qu'il y avait un processus de réveil, moi. Je pensais qu'on pouvait le stimuler à nouveau, le levain.
3: Alors en fait, une fois que vous sortez votre levain du congélateur, donc il a toujours sa même composition eau et farine.
0: Oui.
3: Plus les bactéries mais qui sont mortes. Mais si vous faites un rafraîchi par-dessus, c'est-à-dire que c'est l'opération qui consiste à rajouter de l'eau et de la farine, mélanger et attendre que ça monte, là, vous allez en fait recréer un levain.
0: On va relancer le processus.
3: On relance le processus, mais on repart à un levain de base, on repart à zéro, en fait.
0: Quel conseil vous pourriez donner à quelqu'un comme moi, qui débute, pour réussir à démarrer son premier levain ?
3: Alors, pour démarrer son premier levain, il y a un protocole très détaillé qui fait 2 pages dans le livre. Mais grosso modo, il faut prendre de la farine de seigle T130, donc c'est une farine de seigle complète, que l'on mélange dans des proportions bien données avec de l'eau. Donc de l'eau, pas de l'eau du robinet, puisqu'en fait dans l'eau du robinet, il y a du chlore. Et le chlore, il est là pour détruire les micro-organismes. Or nous, c'est ce qu'on cherche à développer quand on fait un levain. Donc surtout pas de l'eau du robinet, de l'eau en bouteille si c'est ce que vous avez, ou sinon de l'eau filtrée.
0: D'accord.
3: Voilà, ça c'est pour démarrer son levain. Et puis tous les jours, en fait, on va faire une action sur cette pâte à base d'eau et de farine de seigle. Et petit à petit, on va voir des bulles qui vont commencer à apparaître. Et voilà, c'est le levain qui naît.
0: Est-ce que vous partagez, si je dis que le levain, c'est quand même quelque chose d'extraordinaire, c'est une matière fascinante, finalement?
3: Oui, c'est une matière fascinante, vivante. Des fois, on se dit, oh là là, j'ai fait mourir mon levain, quelle horreur. Mais enfin voilà, c'est un petit peu comme un petit compagnon qui nous suit des années, on peut le transmettre. Je connais une famille en Italie qui transmet son levain de génération en génération, et le levain a 134 ans. Donc voilà, c'est infini.
0: Oui, oui. D'où le côté fascinant que l'on évoquait à l'instant. Oui. À Auray, dans le Morbihan, ou à Plougna, dans les Côtes d'Armor, il y a chaque année la fête du pain, sans doute ailleurs aussi. C'est dire la place qu'a cet aliment dans nos vies, sur nos tables, depuis toujours. À Auray, ce sera le 6 août, à Plougna, le 14 juillet, grâce à l'association Les Amis du Pain. Vous faites votre pain, vous régalez toute la famille, partagez vos expériences. J'attends vos appels maintenant. 02 99 67 35 35. On échange en toute simplicité le matin de 9h à 10h. Je vous attends, à tout de suite.
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0: Avec ou sans machine, vous faites votre pain et il est bon, le résultat est là. Et en plus, vous avez le sentiment très agréable d'avoir fait quelque chose par vous-même. Vous faites votre propre pain, vous m'appelez 02 99 67 35 35. Racontez-moi comment vous vous y prenez, parlez-moi du résultat. On parle du pain ce matin avec le livre de Marlène Fiorro, Réussir pain et pâtisserie aux éditions Terre Vivante, que je vous offre maintenant si vous le souhaitez. 02 99 67 35 35.

0: ça donne.
1: You should be dancing. Ce sont les Bee Gees. Merci d'écouter Ici Armorique, votre radio de proximité en Bretagne. 9h29 très exactement.
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1: Ici Armorique, des idées de sortie, des infos pratiques toutes les heures. On commence par un anniversaire, celui de la Maison pour tous de Pontivy, dans le Morbihan, qui s'apprête à souffler ses 25 bougies. Un quart de siècle pour cet acteur de la vie sociale de la commune morbihanaise qui n'a de cesse d'accompagner familles et associations au quotidien. Ça méritait bien un après-midi festif et convivial. Vendredi prochain, donc 29 mai de 15h à 21h, de nombreuses animations vous seront proposées, ainsi que des jeux, un concert et un fest-noze pour clôturer la soirée. C'est gratuit. Vous serez d'accord avec moi, un anniversaire, ça s'arrose. Transition toute trouvée pour évoquer la visite guidée de la cidrerie Kerloïc à Plétan toute la semaine dans les Côtes d'Armor. Si vous souhaitez en savoir plus sur la fabrication des produits et découvrir la vie de cette entreprise familiale ainsi que son savoir-faire, rendez-vous jusqu'à vendredi inclus, sans réservation, de 15h30 à 17h, 5 euros l'entrée. Ce pourrait même que vous ayez droit à une petite dégustation. C'est la cidrerie Kerloïc à Plétan, je vous le rappelle, dans les Côtes d'Armor. On prend la direction enfin de BD en Ille-et-Vilaine avec Festibule, samedi prochain, troisième édition de Festibule de 10h à minuit, des concerts, des arts de la rue, des spectacles et différents ateliers pour tous les âges, sans oublier la guinguette éphémère et le tournoi de palais, un événement totalement gratuit.
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1: Chaque année, il y a le concours du meilleur sandwich de France. En 2025, c'est Agatha Blazik, représentante de la région Grand Est, boulangère à Montigny-les-Metz en Moselle, qui a remporté le titre. Pas de bon sandwich sans bon pain. Le pain qui fait l'objet de notre émission ce matin. Vous avez une machine à pain, vous faites votre propre pain. Appelez-moi et dites-moi si le résultat est à la hauteur de vos attentes. 02 99 67 35 35. Tous les matins de 9h à 10h, vous avez la parole. Ça vous dirait qu'on se fasse une bonne tranche de pain ensemble? Approchez et écoutez. Ça donne envie, c'est gourmand. Le pain, donc, ce matin, mon invité, notre grand témoin, c'est Marlène Fioro, auteur du livre « Réussir, pain et pâtisserie au levain naturel » aux éditions Terre Vivante, que nous allons offrir, vous en êtes d'accord évidemment,
3: oui,
1: Marlène.
3: Bien sûr, avec plaisir.
1: Que nous allons offrir à Isabelle. Bonjour Isabelle.
4: Oui, bonjour, Marlène, et puis un grand merci pour le livre. En fait, je suis un peu novice dans la réalisation du pain, et en fait, j'ai dû essayer deux ou trois fois, mais c'était un flop total. Je pense que j'avais pas les bons ingrédients et la bonne technique. Du coup, avec le livre que je vais lire attentivement, je vais pouvoir, je pense, fabriquer mon pain moi-même et le réussir.
1: D'accord, Isabelle. Bah, merci de ces quelques informations. Qu'est-ce que vous pourriez conseiller, Marlène? Alors, bien sûr, il y aura le livre en appui pour Isabelle.
3: Oui, bonjour Isabelle. Merci pour votre témoignage. Vous avez déjà essayé de faire du pain vous-même?
4: J'ai essayé, mais une ou deux fois, parce que c'était je le laissais au repos pendant quelques heures, mais même la pâte après, elle était toute gluante. Enfin non, c'était pas une réussite. Alors du coup, en attendant, j'achetais du pain. Alors j'ai commencé du pain industriel, mais après j'ai vite arrêté. Et là, je suis plus au niveau des pains spéciaux, enfin pain complet, semi-complet, au sel, à différentes farines, mais j'aimerais bien justement essayer moi-même de le faire. Pourquoi acheter alors qu'on peut le faire soi-même? Mais par contre, je n'ai pas de machine à pain.
3: Ok. Alors la première fois que vous avez essayé de faire votre pain, est-ce que c'était avec du levain naturel ou est-ce que c'était avec de la levure de boulanger?
4: C'était levure de boulanger.
3: Voilà. Donc on n'est pas sur la même chose. Donc la levure de boulanger, c'est une seule souche de levure qui s'appelle Saccharomyces cerevisiae, alors que le levain naturel contient 450 espèces différentes de levures et de bactéries. Donc on n'est pas du tout sur le même produit, on n'est pas sur le même type de fermentation, sur les temps de fermentation, sur la température de fermentation. Tout ça, ce sont des paramètres qui vont avoir des impacts sur votre pain. Et pour votre deuxième sujet qui est la machine à pain, on peut faire du pain sans machine à pain. Il n'y a pas de souci.
4: D'accord, très bien.
3: Donc, si par exemple, vous avez un robot ménager qui est souvent fourni avec un crochet pétrin, vous pouvez l'utiliser pour pétrir votre pâte. Et si vous n'en avez pas, vous pouvez tout à fait pétrir votre pâte à pain à la main dans un saladier ou bien sur votre plan de travail. Voilà.
4: D'accord. Ouais, c'est ce que je ferai. À la main.
1: Et écoutez... Isabelle, je suis ravi de vous remettre ce livre parce que je sens que vraiment vous allez avoir une lecture très attentive.
4: J'étais même en train de, pendant votre émission, le début de votre émission, j'étais en train de prendre des notes pour
3: génial.
4: Alors, vous voyez, je suis investie. Hein.
1: je vois ça, Isabelle. Alors, bravo, c'est votre côté studieux. Sachez que vous pouvez aussi réécouter l'émission. Hein. Elle sera disponible quelques minutes après la fin. Elle sera disponible en replay sur notre site internet ici.fr. Mais ça me fait plaisir. Puis ça me touche d'une certaine manière, ce que vous racontez là, Isabelle.
4: Non, mais moi, je suis touchée de que vous me l'offriez. C'est... la journée commence très bien et j'ai hâte de le recevoir pour le découvrir et le lire et faire partager aussi à mes amis aussi pour que eux-mêmes le fassent aussi la même chose, quoi. C'est l'intérêt aussi. Hein.
1: Ben finalement, vous dites la même chose que Marlène au début d'émission, c'est le partage.
3: C'est le partage. Ah. Écrire voilà. Un livre, c'est partager. Transmettre son levain, c'est partager. Parler de ses expériences, c'est partager. C'est
1: bon,
3: très bien.
1: Il va falloir quelques petits jours de patience, mais il va arriver chez vous, d'accord ?
4: Ouais, mais c'est gentil. Hein.
1: Bon, merci de votre sourire
4: à tous les deux, hein.
1: Et de votre gentillesse. Au revoir, Isabelle.
4: Au revoir, merci. Belle journée à vous.
1: C'est gentil. Oh, bah oui, vous allez, nous allons tous avoir en Bretagne une belle journée. Mais alors vous, du côté de Ploufragan, là, vous êtes tout à côté de la baie de Saint-Brieuc, à deux pas du bord de mer, ça doit être sensationnel. Marlène, comment avez-vous sélectionné les recettes dont vous nous avez parlé dans votre livre ? Ça n'a pas dû être évident.
3: Non, parce qu'en fait, au départ, j'en avais plus que ce qu'il y a dans le livre. Livre. Et la maison d'édition Terre Vivante m'a restreint sur le nombre de pages que j'ai quand même réussi à dépasser un tout petit peu pour en mettre le plus possible. Donc j'ai choisi les recettes en fonction de ce que je préférais, en fonction de ce que les lecteurs allaient préférer, je pense. Et donc ça fait un petit échantillon de tous les possibles de ce qu'on peut faire avec du levain naturel.
1: Voilà, vous êtes laissé guider par le goût, votre goût. Alors transition de tout, trouver le levain, on va parler du goût à un instant. Le levain change-t-il le goût des pâtisseries et du pain ?
3: Ah oui. Ouais. Ah oui. En fait, comme je disais tout à l'heure, le fait qu'il y ait un grand nombre de bactéries et de levures différentes dans le levain fait qu'on va avoir une palette aromatique très diversifiée. Et les chercheurs ont trouvé pas moins de 540 molécules aromatiques différentes dans le levain. Donc, vous voyez que quand on dit ah ouais mon pain au levain il a goût de miel, de noix de coco, de vanille, de sucre ou de caramel, en fait personne n'a tort, personne n'a raison. Enfin, ouais. c'est infini la multitude de saveurs que l'on peut trouver dans du pain au levain.
1: Le contact de la pâte, le parfum du pain chaud, faire son pain, son propre pain, faire un pain maison, c'est une jolie expérience. On en parle ce matin au 02 99 67 35 35. Vous êtes les bienvenus, on échange ensemble, j'attends vos appels maintenant.
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1: Johnny Hallyday.

0: Vivre pour le meilleur, c'était Johnny Hallyday.
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0: Je ne suis pas tout seul, hein. Il y a Thibaut ce matin qui réalise l'émission. Voilà, salut Thibaut. Et puis il y a Stéphane aussi qui accueille vos appels au 02 99 67 35 35. C'est l'équipe du 9-10. Et c'est l'emblème culturel et gastronomique de la France, tant et si bien que l'UNESCO a inscrit la baguette de pain au patrimoine immatériel de l'humanité. Le pain, c'est notre sujet ce matin. Le pain maison. Vous faites votre pain, vous m'appelez au 02 99 67 35 35, venez me parler de vos réalisations et de votre expérience. Mon invité ce matin, notre grand témoin, c'est Marlène Fiorot, auteure du livre Réussir, pain et pâtisserie au levain naturel aux éditions Terre Vivante. J'imagine, Marlène, qu'il y a toujours une bonne tranche de pain au petit déjeuner sur la table, vous concernant?
3: Toujours.
0: Ah, c'est obligatoire. On a Annie J qui est au bout du fil dans le Morbihan. Bonjour Annie J.
4: Bonjour et merci de prendre mon appel.
0: Ben, je vous en prie.
4: Merci pour toutes vos émissions qui sont vraiment passionnantes et très intéressantes. Et là, j'ai pas pu résister de vous appeler. Parce que j'ai eu des tentatives pour faire mon pain. Et
0: d'accord.
4: Ça n'a pas été très réussi. Donc je me suis dit que c'était le moment de prendre de bons conseils.
0: Vous êtes dit là, cette émission est vraiment pour moi. Merci pour ces gentils mots que vous avez eus à l'instant, Annie J. Merci beaucoup, ça me touche. Alors Marlène, Annie J est très à l'écoute. Et puis moi aussi, je vais boire vos paroles. Qu'est-ce qu'on peut conseiller? Qu'est-ce que vous pouvez indiquer à Annie J pour que ce soit moins la catastrophe?
3: Eh bien, déjà bonjour Annie J. Merci pour l'intérêt que vous portez au pain au levain naturel. Alors, pour essayer de faire rapide et simple, il va falloir prêter une attention particulière au choix des ingrédients, qui semble simple de prime abord, mais finalement assez complexe. Voilà, donc le choix de la farine, plutôt biologique, parce que, en fait... dans la culture conventionnelle, les champs sont arrosés de produits chimiques qui en fait détruisent la flore bactérienne présente à la surface du grain de céréales. Donc nous, on cherche plutôt à développer les micro-organismes, donc on va plutôt privilégier une farine bio.
4: La T80,
3: comment?
4: Par exemple, plutôt T80.
3: Alors, T80 pour commencer, c'est très bien. Et après, une fois que vous aurez un peu plus d'expérience, vous pourrez augmenter le taux de cendre et aller vers du T110, T130.
4: D'accord.
3: Ensuite, le choix de l'eau. Je ne sais plus si on en a parlé à l'antenne ou si c'était en off.
0: L'eau parce qu'on bavarde, je peux vous dire que...
3: L'eau du robinet contient du chlore.
0: Oui, vous nous l'avez dit tout à l'heure, mais c'est bien de le rappeler. Oui.
3: Et le chlore, en fait, détruit les micro-organismes. Donc, ce n'est pas ce qu'on va souhaiter. Donc, plutôt de l'eau en bouteille, de l'eau de source, ou alors de l'eau filtrée.
4: Ah oui, l'eau filtrée retire le chlore.
3: Oui.
4: D'accord. Ok.
3: Et d'autres choses aussi, comme certains métaux lourds, des résidus médicamenteux, et tout ce qui est en dehors des analyses physico-chimiques des stations de traitement de l'eau.
0: D'accord. Ce que voulait peut-être souligner Annie J, c'était la confiance totale dans l'eau filtrée. Donc ça fonctionne bien, les filtres à eau.
3: D'accord.
0: D'accord,
3: oui,
0: bien.
3: Tout à fait.
0: Vous avez raison de souligner ça, Annie J.
4: Merci.
3: Voilà. Et ensuite, je sais pas, vos essais quand c'était catastrophique, c'était avec de la levure de boulanger. Est-ce que vous avez déjà essayé avec du levain naturel?
4: Non, parce que je ne savais pas fabriquer mon levain naturel. Donc, pour commencer, j'avais tenté avec la levure de boulanger. Et pour tout vous dire, ce que j'ai expliqué à votre la personne qui m'a permis de venir jusqu'à vous. J'ai une amie qui faisait son pain, enfin qui fait son pain, et elle me disait, tu verras, c'est très facile, tu commences avec de la levure de boulanger, c'est pas compliqué du tout. Donc j'ai suivi ce qu'elle m'avait dit, mais ça n'a pas donné le même résultat que chez elle.
0: Donc il faut pouvoir démarrer son levain.
3: Oui, tout à fait, il faut que vous démarriez votre levain ou que une de vos connaissances vous transmette le sien. Et par contre, tout ce que vous avez appris sur la panification avec de la levure de boulanger ne sera pas applicable à la panification avec le levain naturel. On n'est pas sur le même processus, on n'est pas sur les mêmes temps de fermentation, on n'est pas sur la même température de fermentation. Et ce sont des paramètres qui sont importants quand on panifie. Donc je vous invite vraiment à bien étudier le bouquin pour bien comprendre comment la fermentation se déroule avec du levain naturel plutôt qu'avec de la levure de boulanger.
0: Anigy, vous allez vous régaler, si j'ose dire.
4: Alors, si j'ai la chance et l'honneur de recevoir votre livre, oui, effectivement, oui, non seulement je vais pratiquer et je vais partager parce que je fais ça déjà avec du kéfir. Je partage mon kéfir.
3: Ah, ben très bien, mais c'est le même principe. C'est le même principe.
4: D'accord.
0: Okay. vous voulez bien m'initier un petit peu le kéfir, vous en faites quoi, Anigy ?
4: Avec des boissons pétillantes, gazeuses, ça fait comme une petite limonade.
0: D'accord.
4: Et dans ce kéfir, après, vous pouvez mettre des morceaux de fruits, ça vous fait des boissons délicieuses.
0: D'accord.
3: Et ce sont des boissons fermentées.
4: C'est ça, exactement, et c'est très bon pour le transit.
0: Parfait, on en apprend, mais tous les jours. On est plus riche à plusieurs, hein, vraiment.
4: Exactement.
0: Merci beaucoup de votre témoignage, de votre sourire aussi, Anigy. Et puis on est heureux avec Marlène de vous offrir ce livre qui sera bientôt dans votre boîte à lettres.
4: Écoutez, c'est un lumineux cadeau et je vous en remercie. Et merci infiniment à toute l'équipe d'Ici Armor, parce que c'est une joie permanente, quotidienne.
0: Non,
4: et vraiment, je vous remercie.
0: Merci beaucoup, c'est très gentil, ça nous touche, me touche beaucoup, mais j'aime à dire qu'on a, et je le pense sincèrement, on a des auditeurs, auditrices formidables. Vous en êtes la preuve, Anigy. Je vous embrasse,
4: merci.
0: À distance.
4: Merci infiniment. Merci, belle et lumineuse journée à vous.
0: Merci beaucoup, au revoir. Marlène, on passe encore quelques instants ensemble. On pourrait bien sûr prolonger notre discussion encore longtemps. Je voudrais qu'on ait une petite pensée aussi pour la photographe avec laquelle vous avez travaillé.
3: Super, Atina Canevet, qui est une jeune photographe culinaire dans le Finistère, près de Brest, et qui est venue chez moi à deux reprises. En 2 fois 4 jours, nous avons fait toutes les photos présentes dans le livre.
0: Pour terminer, qu'aimeriez-vous que nos auditeurs, et a fortiori vos lecteurs, retiennent principalement de votre livre ?
3: Eh bien, déjà que c'est très gratifiant de faire son pain soi-même. Ça apporte beaucoup de plaisir, mais ça peut aussi apporter des colères quand on les rate et qu'on comprend pas pourquoi, mais faut pas lâcher, faut être humble avec soi-même et essayer de savoir qu'est-ce qui n'a pas fonctionné, en disant voilà, c'est pas la faute de ci ou de ça, mais essayer de bien comprendre pourquoi ça n'a pas fonctionné et corriger plusieurs paramètres pour la prochaine panification et continuer à s'entraîner, à expérimenter, observer, goûter, tester.
0: Réussir pain et pâtisserie au levain naturel, c'est votre livre. Merci beaucoup de votre présence et de votre participation, Marlène Fiorot. Quelque chose me dit que vous n'allez pas vous arrêter là. Il y aura peut-être autre chose. Hein, je l'ai deviné. Voilà. Ben, vous reviendrez. Pour l'instant, je ne sais pas secret, mais voilà. Vous reviendrez avec nous et on sera
3: avec
0: heureux
3: plaisir
0: de partager puisque c'était vraiment le mot qui nous a guidés aujourd'hui. Et merci à tous de votre participation. Dans un instant, Valère Coréard, le monsieur Bon Plan d'Ici Armoric nous rejoint.
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0: la liste bretonne avec le Celtic Social Club.
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0: Vous me permettrez ce petit mot, c'est une bonne patte. Valère Coréard, le spécialiste des bons plans d'ici Armorique. Aujourd'hui, Valère, vous voulez nous parler d'une astuce pour nos petites pièces, nos centimes.
2: C'est grâce à Monique que je vous en parle. Elle m'a écrit sur mon mail parici-les-économies@radiofrance.com. Je mets dans une boîte, dès que je le peux, mes centimes. À la fin de l'année, chez les Leclerc ou Intermarché et autres grandes enseignes ayant ce fonctionnement, j'échange mes centimes contre des bons d'achat. Du coup, je le fais en deux ou trois fois car on ne peut utiliser le bon en un seul passage. L'an dernier, j'ai eu deux bons, un de 60 euros et l'un de 82 euros. Pour les fêtes, ça aide vraiment. Merci Monique, en effet, ça vous fait quand même 142 euros de bons d'achat, c'est pas rien. Et puis le point de départ, c'est un bon réflexe, mettre de côté les pièces rouges, mis bout à bout, ça peut faire une somme rondelette une fois par an.
0: Mais on ne va pas payer à la caisse avec ces pièces rouges. D'ailleurs, notre auditrice parle de bons d'achat.
2: Il existe en effet des magasins qui ont mis en place des bornes avec des partenaires pour échanger les pièces rouges directement contre des bons d'achat. Il y a par exemple l'opérateur Coinstar ou Eurocycleur. Tous les supermarchés n'en ont pas, mais quand c'est le cas, eh bien vous déposez les pièces dans la machine et vous recevez en échange un bon d'achat du montant que vous avez déposé. Et si votre magasin habituel n'est pas équipé, passez à la banque. Quand vous avez quelques kilos de pièces rouges pour les échanger en billets, c'est une astuce assez facile à mettre en place pour économiser sans trop forcer. Alors si vous aussi vous avez des bons plans comme Monique pour mettre de côté de l'argent, mais sans trop forcer, hein, pensez à m'écrire parici-les-économies@radiofrance.com.
0: Merci Valère. Demain, vous nous présenterez une solution pour nous aider en cas de litige avec un commerçant, une solution gratuite. À demain.
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0: Dans 4 minutes, précisément, le retour de l'actu locale, toute l'info en Bretagne. Et puis juste après, vous serez en compagnie de Quentin Parquet.

0: Dansons, c'était Céline Dion, juste après l'info locale. Quentin Perquis et ses invités, bonjour Quentin.
1: Bonjour Vincent, il y a encore du soleil, je suis super content d'être avec vous.
0: Oui, pour quelques jours.
1: Vous avez passé un bon week-end, ça a été ?
0: Très bien, je vous remercie. Avec de fortes températures encore annoncées.
1: Exactement. Est-ce que vous aimez la musique ? Est-ce que vous aimez les festivals, Vincent ?
0: Bah, à votre avis.
1: Quelle question, c'est vrai. On va danser ensemble ce matin, vous allez voir, il y a un nouveau festival qui va arriver. On va danser ensemble.
0: Très bien, bonne émission.
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1: On profite de ce long week-end, lundi 25 mai, il est 10h. L'actu local, c'est avec Romain Biteau, bonjour.
3: Bonjour Quentin, bonjour à tous.
1: À Rennes, une enquête ouvre pour meurtre sur mineur de moins de 15 ans.
3: Après la découverte hier d'un enfant de 12 ans, fin d'après-midi, rue du Pont des Loges, dans le quartier Saint-Hélier, il a été retrouvé avec une serviette de bain mouillée, serrée autour du cou. Le procureur de la République de Rennes précise que l'intervention d'un tiers fait partie des pistes de l'enquête. C'est à lire sur ici.fr. Attention, aucun bus ne circule ce matin à Rennes, indique le Star, le réseau des transports en commun, en raison d'un problème électrique. Un disjoncteur a sauté dans la nuit, ce qui a coupé les communications entre les bus. Des communications qui permettent normalement aux chauffeurs d'informer leur entreprise en cas d'incident sur leur trajet. Par mesure de sécurité, les bus se sont donc à l'arrêt le temps que ce soit résolu. On ne sait pas quand le réseau sera rétabli. Là aussi, tous les détails sont à lire sur ici.fr. Il va faire très chaud cet après-midi en Bretagne, jusqu'à 35 degrés. Météo France place l'Ille-et-Vilaine et le Morbihan en vigilance jaune à partir de midi, dans 2 heures. Un dôme de chaleur qui provoque aussi une mauvaise qualité de l'air. Le littoral breton est particulièrement touché. Saint-Malo, Dinard, Saint-Brieuc et jusqu'à Paimpol. Limitez les activités physiques. Aujourd'hui, deuxième journée de Roland-Garros avec peut-être des matchs riches en émotions. La possible dernière de Gaël Le Monfils contre Hugo Gaston. Il participe à son 19e Roland-Garros, Hugo Humbert contre Adrian Manarino. Et dans une heure, le Rennais Arthur Rinderknecht affronte l'Autrichien Jurij Rodionov. Chez les femmes, Sarah Rakotomanga et Léonie Jean-Jean font leur entrée en lice. Tout le programme, là aussi, c'est à lire sur ici.fr.
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3: On le disait, Quentin, va faire chaud.
1: Je suis désolé de vous annoncer cette nouvelle. Il va faire super beau aujourd'hui, tellement beau que l'Ille-et-Vilaine et le Morbihan sont classés en vigilance jaune pour le phénomène canicule. Évidemment, le soleil brille toute la journée avec un mercure qui explose entre 29 et 35 degrés. À Quiberon, 29, Argentré du Plessis et Dinard, 31. Plouermel, 33 degrés. Rennes, 35 degrés. Dans l'eau, à Saint-Malo, l'eau est à 16 degrés. Arzon, l'eau est à 20.

0: 10 UV lui est élevé jusqu'à 8, alors on se protège et puis oui, on s'hydrate régulièrement. Ici Armand Econ vous accompagne aussi sur les routes de la région, sur l'A84 vers Caen, hauteur de Saint-Jean-sur-Couesnon. Ici Bison Futé nous signale un véhicule en panne, attention donc dans ce secteur. Sur la Nationale 157, lorsque vous quittez Rennes vers Le Mans à hauteur de Cornillé, ici vous avez aussi un véhicule en panne, donc il faut être vigilant. Puis dernière information sur les routes, sur la Nationale 12, lorsque vous vous dirigez vers Saint-Malo, à hauteur de Dolo. Ici, on nous informe également d'un véhicule en panne. Il s'agit d'un poids lourd, 02 99 67 35 35. C'est le numéro si vous aussi vous rencontrez des difficultés.
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0: Florent Pagny a presque tout compris de l'émission. Bienvenue chez moi. Retour en 95.

0: Bon, moi j'ai une chose à vous dire. Bienvenue chez vous.
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0: Et oui, merci de nous avoir choisi. On termine ce week-end ensemble pour combler le tout. Jusqu'à 11h, c'est que du positif. C'est bienvenue chez vous les Bretons. Ils font tous bouger la région. Marion Drouot, salarié de l'asso Ciné Jeune, basé à Champy. Bonjour.
3: Bonjour.
0: Et bienvenue.
3: Merci.
0: C'est la première fois, donc c'est bien ça, Ciné Jeune. Il y a votre maman qui était venue, je crois, dans l'émission, il n'y a pas si longtemps.
3: C'est ça, exactement. Merci maman.
0: Donc, dans la famille, en fait, on est engagé à 200%.
3: Bah, c'est ça, exactement, dans l'associatif.
0: Super. Et vous n'êtes pas venu seul ce matin?
3: Oui, je suis venu avec Rodrigue.
0: Bienvenue.
4: Merci beaucoup pour l'accueil.
0: Que faites-vous de beau, Rodrigue?
4: Alors, nous, on organise un festival, donc le Jerrycan Fest, qui aura lieu le 5 et 6 juin, un festival axé rock, metal, punk. Donc, première édition.
0: Première édition.
4: Exactement.
0: De ce festival, ouais. Breton.
4: C'est ça.
0: On va pouvoir en parler, de savoir comment ça se prépare et tout.
4: Je
0: tout
4: Avec grand plaisir.
0: Ok, super. Et autour de la table également, Thierry Vessade, gérant de l'étang de vie à Landéan. Donc là, on est au nord de Fougères. Bonjour.
5: Bonjour.
0: Qu'est-ce que c'est que l'étang de vie? En un mot.
5: En un mot, c'est un organisme de formation situé dans un lieu formidable, en pleine forêt, au bord d'un étang.
0: On va pouvoir se détendre. Je crois que c'est aussi ça qu'on peut faire dans Bienvenue chez vous les Bretons. On va découvrir tous ces Bretons pendant une heure. Et c'est aussi vos chansons dès le matin avec cette nouveauté de la playlist Silence Radio et Gauvin Cerce.

0: Il avait fait une première partie de tournée de Renault, c'est Gauvin Cerce.
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0: Et pour bien commencer votre journée, bienvenue chez vous les Bretons, permet à des gens de venir en studio et c'est ça, c'est mettre en valeur tout ce qui se fait de beau ici en Bretagne. Avec nous ce matin, il y a Rodrigue Roland, président du Jerrican Fest, qui lance son tout premier festival. Là, on a accès rock, punk, metal. C'est breton, c'est à Argentré-du-Plessis, au sud de Vitré. Ça se passe début juin. Autour de la table également Thierry Vessat, gérant de l'étang de vie à Landéan, au nord de Fougères, et Marion Drouot, salarié de la sous Ciné Jeune, basé à Champy en Ille-et-Vilaine. Alors, ça veut dire quoi, éduquer à l'image? Parce que je crois que c'est ça l'idée de l'association, en tout cas.
3: C'est ça. On va du coup à la rencontre des plus jeunes, du jeune public, surtout dans les établissements scolaires, pour un peu former le regard des plus jeunes du coup aux images, surtout les images de cinéma. Et ce qu'on veut, c'est donc à travers nos interventions, on veut leur donner plaisir à découvrir les images, en fait, en leur proposant des œuvres qui sont intéressantes, des films, voilà, qui vont prendre plaisir à découvrir. Et en plus de ça, venir leur apporter du coup un bagage pour analyser ces images qui va leur être utile après de différentes manières, apprendre à découvrir les images, à analyser ce qu'ils vont voir, ce qu'ils vont entendre, pour comprendre encore plus de choses des œuvres qu'ils vont découvrir, en fait.
0: C'est top comme projet. Qui va au cinéma autour de la table?
4: Ouais, de temps en temps.
0: Il y a combien de temps la dernière fois? Je suis horrible, je pose des questions.
4: C'était Avatar en décembre. Je vais aller voir deux fois.
0: Ah oui, d'accord, ok.
4: Mais depuis, non.
0: Donc c'est bien.
4: Peut-être en effet Avatar également.
0: Ah ok. Ouais. Donc ok, très bien. Mais c'est important. Pourquoi est-ce que c'était personnellement important pour vous? Vous aviez un attrait particulier pour le cinéma?
3: Bah moi, j'aime le cinéma depuis toujours, et assez rapidement j'ai compris que je voulais partager ce que j'aimais du cinéma, et c'est venu au fur et à mesure de me tourner vers les plus jeunes, parce que je trouvais ça vraiment important de leur donner envie, voilà, à leur tour, de découvrir le cinéma. Et c'est encore plus important aujourd'hui de se former face aux images qui sont tout autour de nous.
0: Bien plus général, oui.
3: C'est ça. Et c'est vrai que c'est vraiment raccord avec moi, ce qui m'anime, de transmettre quelque chose aux plus jeunes, quoi.
0: Ils sont surprenants parfois, ces plus jeunes.
3: Oui, ils sont surtout très très intelligents, en fait. Ils comprennent plein de choses, et nous, ce qu'on fait, c'est qu'on va les voir vraiment régulièrement tout au long de l'année, et ce qui fait qu'on voit vraiment leur apprentissage face aux images, comment ils évoluent vite, en
0: fait.
3: C'est
0: quoi la première chose que vous leur dites quand on regarde un film, quand on regarde une image? Qu'est-ce qu'il faut commencer par voir ou regarder, je sais pas, y a des conseils comme ça?
3: Nous, déjà, on leur demande toujours, est-ce que vous avez aimé? Est-ce que vous avez vu? C'est important, voilà. Est-ce que ça vous a plu? Qu'est-ce que vous avez ressenti? C'est ça aussi, c'est de partir de là. Et en fait, on va dérouler le fil. On leur propose du coup des activités. On va faire des petits exercices, des petits jeux, en fait. L'idée, c'est qu'ils prennent plaisir à travers ces jeux à découvrir le film plus en détail. Et ça va se faire progressivement. Et généralement, ça leur plaît toujours, en fait, de découvrir par l'aspect ludique, quoi.
0: Et c'est une asso qui a besoin de fonds. Il y a une cagnotte qui est ouverte.
3: C'est ça, on a ouvert une cagnotte récemment, parce que en tant qu'association, c'est pas toujours facile de s'en sortir, surtout actuellement. Donc on a ouvert il y a pas longtemps une cagnotte, voilà.
0: Et pour l'instant, on est rendu à combien?
3: On est rendu à 700 euros, je crois.
0: Ok. Il y a un objectif?
3: Ouais, on établit sur 5000 euros.
0: 5000 euros, ouais. Écoutez, c'est parti. La cagnotte, on la retrouve où, la cagnotte?
3: Sur notre site internet.
0: Directement.
3: Ouais, c'est ça, cinéjeune.fr. Et sur nos réseaux aussi, on a une page Instagram.
0: Et ça vous permettra de faire quoi, ce financement?
3: De s'en sentir un petit peu mieux qu'actuellement.
0: Aller voir plus de public, plus de jeunes.
3: Aller voir, voilà, la rencontre de plus d'enfants, plus d'élèves. Et puis aussi de pouvoir créer de nouvelles activités qui va pouvoir permettre à encore plus de jeunes de découvrir des œuvres, voilà, d'apprendre à lire, à analyser les images, tout ça.
0: Moi aussi, j'ai envie d'apprendre. On va apprendre plein de choses, parce que dans un instant, on va profiter du beau temps, mais en musique, avec un festival qui va arriver, un tout nouveau festival. C'est juste après Jane Birkin. Dans une minute, c'est...
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0: Jane Birkin, on va rester en musique, on va partir en festival, tiens.
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0: Et c'est que des idées positives ici en Bretagne. C'est une heure avec tous ces acteurs du territoire. Thierry Vessade de l'Étang de Vie à Landéan au nord de Fougères. Marion Drouot, salarié de l'asso Ciné Jeune à Champy. Et puis Rodrigue Roland. Alors là, vous êtes le président du Jerrycan Fest. C'est votre premier festival.
3: Tout à fait.
0: C'est vous qui le lancez. C'est vous qui êtes à cette initiative. C'est à Argentré-du-Plessis et ça se passe début juin. Qu'est-ce qui fait qu'on saute le pas? Comment est-ce qu'on se lance? Comment est-ce qu'on se dit j'y vais?
3: Eh ben en fait, nous, on est une équipe de 5 potes, donc tous rencontrés dans le même lycée à Vitré, et on s'est dit pourquoi pas nous aussi lancer un projet, parce qu'on est tous fans de musique et d'événements musicaux, donc tout ce qui est concerts, festivals, on aime pas mal les écumer, et on s'est dit nous aussi on va tenter notre chance. Donc moi je suis là pour représenter l'équipe au complet, donc il y a Mila, Arthur, Maxime et Paul, et on gère tous des points différents pour cet événement. Il y a 2 ans, on s'est lancé le défi de faire cet événement qui aura lieu maintenant dans moins de 15 jours.
0: C'est ça, donc c'est-à-dire qu'il faut 2 ans pour lancer la première édition?
3: Nous, il nous fallait 2 ans, tous les cas. On voulait vraiment faire les choses le plus clean possible et le mieux ficelé.
0: Alors, il y a un membre de la radio qui sera notamment sur scène avec son groupe.
3: C'est ça.
0: C'est Marcellus Bastards.

0: Ce qui est incroyable, vraiment, je crois que c'est le hasard qui le veut parce que personne n'a été prévenu ni rien
1: du tout.
0: Il est en face de moi.
1: C'est ça.
0: Il, voilà, il travaille à la technique. Je peux pas le faire parler. Il est derrière la vitre, malheureusement. Mais il est à la technique aujourd'hui. C'est dingue. Comment est-ce que vous choisissez la programmation musicale?
1: Alors, on a fait par deux étapes. Donc, on a fait nous une partie tremplin. Donc, pour mettre en avant les groupes locaux. Donc on a mis en place ça en faisant une sélection au conservatoire de Vitré et après une sélection sur nos réseaux sociaux. Et du coup nous aurons la chance d'avoir parmi nos tremplins sélectionnés donc Marcellus Bastard qui seront là le samedi soir au festival.
0: Fait rire derrière sa vitre. Alors Marcellus, et il y a aussi des têtes d'affiches.
1: Exactement, les têtes d'affiches donc qui ça va donc The Rumblood, Ashen, Commodore et Order 89. Donc des groupes avec un sens différent. Donc ça va du rock, metal et punk.
0: Et justement,
1: c'est ça.

0: c'est breton.
1: Exactement, c'est ça. Donc on aura également la chance de les avoir parmi nous. Donc le samedi, donc 6 juin. Donc un groupe qu'on a déjà eu la chance, nous, avec l'équipe, de voir à Rennes, et c'est l'éclat total.
0: C'est important pour vous de mettre en avant des groupes bretons?
1: Complètement, ouais. Parce que je trouve qu'on est quand même une terre assez rock sur pas mal de points et avec beaucoup de beaux artistes et de beaux groupes et qu'on souhaite vraiment mettre en avant.
0: Est-ce que l'ADN du festival, il est encore défini ou il est en construction ?
1: Il est assez défini quand même, c'est vraiment un festival qui se veut assez familial, parce que du coup nous la spécificité c'est avec un festival où la prise de photos et de vidéos sera interdite,
0: okay.
1: Donc les portables seront évidemment autorisés, tout sera autorisé, mais nous on souhaite vraiment conserver une identité vraiment proche entre le public et les artistes. Donc on collera simplement une gommette sur les caméras.
0: Mais c'est trop drôle, c'est incroyable comme idée. Vous avez déjà fait des parce qu'il y a des concerts aussi comme ça, je crois.
1: C'est ça.
0: Peu, mais où les téléphones sont interdits. Vous avez déjà testé ou pas?
2: Non.
1: Ouais.
0: Non, ça.
2: Oui,
0: ça...
2: jamais fait, mais c'est grave une bonne idée.
1: Ouais.
0: Mais c'est une super
1: On a eu cette idée là, nous, en allant dans des boîtes de nuit, donc en Allemagne où c'est pareil, donc face avant, face arrière au niveau de la caméra et on profite de l'événement.
0: C'est ça.
1: Et chacun peut être qui veut. Donc nous aurons vraiment des personnes accréditées pour, donc notamment la partie communication. Toute l'équipe sera là pour faire vidéo et photo. Et les festivaliers, ils ont juste à profiter et puis apprécier le moment, quoi.
0: À tous stressés.
1: Comment?
0: Vous avez hâte ou vous êtes un peu stressé?
1: Un mix des deux.
0: Un
1: mais
0: mix
1: là,
0: des deux.
1: Là, ça commence à être assez costaud. On a hâte que ça se passe.
0: C'est tout bientôt, c'est tout bientôt.
1: C'est ça.
0: Et pourquoi? Parce que on aura l'occasion d'y revenir. Mais Marion, vous travaillez aussi sur les festivals. Ça pourrait être une belle idée que de travailler ensemble.
2: Ouais, on pourrait inventer ça.
1: Et ouais, mettre ça en place.
0: Et voilà, on va en reparler. Pourquoi pas?
1: Ça marche. On
0: reparler à suivre. Comment tiens apporter du soutien aux chefs d'entreprise? La réponse avec les temps de vie à Londéan. Vous écoutez ici Armouric et Salan Stevel.

0: De la musique celtique avec des rythmes électro aussi, c'est Alan Stivell.
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0: Toutes les heures avec ici Armorique, vous le savez, ce sont des idées pratiques, des idées de sortie près de chez vous. Il est 10h30, alors la fête des mères, c'est ce dimanche. Si vous êtes en mal d'idées pour trouver un cadeau qui changera du collier de nouilles, direction Redon en Ille-et-Vilaine jusqu'au vendredi 29 mai, donc jusqu'à vendredi midi pour tout achat chez un commerçant du centre-ville ou des halles, un ticket vous sera remis. Il ne suffira plus qu'à le déposer dans l'urne située sous les halles et croiser les doigts pour remporter l'un des 8 lots, parmi lesquels des bouquets de fleurs, des soins du visage ou encore des chèques cadeaux. Autre idée sympa, tiens, à Dinan, dans les Côtes d'Armor, on fête nos différences ce samedi à l'occasion de Tous Égaux, un moment festif et de sensibilisation au handicap, à la défense des discriminations aussi. Une journée d'animation pour tous sur le thème du vivre ensemble avec un large éventail d'activités gratuites, ateliers créatifs, jeux, quiz, activités de découverte de la différence. Le tout en musique, ça se passe de 11h à 18h, Esplanade de la Résistance. Et puis enfin, vous voulez de la distraction, vous allez en avoir à Saint-Pierre-Quiberon dans le Morbihan, samedi au stade Roger Boutet. C'est un concours de palais qui est organisé dès 10h, et puisque c'est ouvert à tous, pensez donc à réserver et inscrire votre équipe car les places sont limitées. Il faut compter 10€ par équipe. Allez, 10h32 à l'instant, vos prochaines idées pratiques, c'est dans 1h à 11h30.
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0: Au milieu de la prochaine demi-heure, tiens, on va aller se ressourcer à l'étang de vie de Landéan. Autour de la table, il y a du monde aussi. Marion Drouot, salarié de l'asso Ciné Jeune de Champy. Rodrigue Roland, président du Jerrycan Fest pour le premier festival axé punk, rock, metal donc du Jerrycan Fest. C'est à Argentrée du Plessis. En attendant de les retrouver, Renaud, lui, a bien raison. Faut se méfier de la mer.
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0: Tiens, justement, on va aller. On va aller se rafraîchir, nous aussi.
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0: On s'y croirait presque, non? Les petites mouettes.
3: On y était.
0: On y était. Ah ouais. On y était. Il suffisait de fermer les yeux. Court mais intense. Avec ici Armorique le matin, on parle positif. On rencontre tous ceux qui font bouger le territoire. Bienvenue chez vous, les Bretons, c'est ça. C'est entre 10h et 11h. Marion Drouot, salarié de l'asso Ciné-Jeune, donc de Chantilly en Ille-et-Vilaine. Rodrigue Roland pour le Jerrican Fest, première édition cette année, début juin à Argentré-Duplessis. Et puis Thierry Vessade, gérant de l'étang de vie à Landéan. Donc là, on est au nord de Fougères. Il paraît qu'il y a un effet waouh quand on arrive dans le lieu.
4: En effet, on est en pleine nature, au milieu de la forêt de Fougères et au bord d'un étang.
0: Donc, alors déjà, là, il fait des températures astronomiques. On peut s'y rafraîchir, même si, en fait, l'étang est à 27 degrés.
4: Ouais, c'est ça. On a 4 hectares. Et on s'est baigné, l'eau était à 20, alors en surface, l'eau est à 27 degrés.
0: Bon bah ça va, pas besoin non plus de nous narguer comme ça. Alors l'idée c'est quoi? C'est d'apporter du soutien aux chefs d'entreprise d'abord?
4: En effet, on constate que bien souvent les chefs d'entreprise ont des sujets de communication avec leurs employés ou les cadres. Et ce qu'on propose, c'est des moments atypiques de déconnexion. Et on organise des séminaires, des team building, des événements on le construit avec les DRH, avec les chefs d'entreprise, pour améliorer le système.
0: Ils sont friands de ça ou est-ce qu'ils sont encore un peu sur... je sais pas, ça peut faire peur peut-être un peu? Parce que c'est une mise à nu quelque part, non?
4: Les filiales, les grands groupes ont l'habitude de ça. Moi-même, j'ai fait ma carrière dans des grands groupes, on faisait ces stages. Il y a à convaincre la petite entreprise locale, mais depuis 3 ans qu'on a ouvert, ça vient. Ils s'y intéressent.
0: Et il y a des exemples avec des parcours de vie changés?
4: Là, typiquement, la semaine dernière, on avait une entreprise, une start-up. C'est la 3e année qu'ils viennent. On les a aidés à travailler sur différents thèmes, la charte, l'accueil des nouveaux. Cette année, c'était pendant 3 jours sur la gestion du stress.
0: Ok. Et qui a participé déjà à un team building ou pas?
5: Jamais.
0: Ok, non. D'accord. Donc en fait, vous-même, parfois, typiquement pour la gestion du stress, vous-même, parfois, vous apprenez aussi des choses, j'imagine?
4: Ah, bien sûr. Nous, en tant qu'organisme de formation, on doit se former continuellement.
0: Et ça vous tente, du coup, quelque chose comme un team building de la sorte ou pas?
5: Bah ouais.
3: Pourquoi pas, ouais, pour renforcer l'équipe, tout ça, ouais.
0: Ouais, c'est vrai, c'est important d'avoir une équipe soudée.
4: C'est essentiel. On s'aperçoit que le facteur humain dans une entreprise, il est essentiel, c'est crucial et bien souvent sous-estimé. Donc il faut sensibiliser les dirigeants à tout ce potentiel qu'ils ont.
0: Alors justement, jeudi, là il y a une journée spéciale pour sensibiliser.
4: Voilà. On fait une journée porte ouverte et on accueille 15 conférenciers et animateurs de stage. Donc, alors c'est ouvert à tout le monde, mais la cible a été les chefs d'entreprise, les cadres, les DRH, pour venir écouter ce partage d'expériences de professionnels. Et bien sûr, tout le monde est invité à vivre ces expériences.
0: Il y a des retours positifs, évidemment, mais il y a des exemples, quelque chose qui vous ont marqué?
4: Alors, on a la chance d'avoir vraiment trouvé des gens extraordinaires, mais peut-être le premier qui va commencer à 9h30, c'est un homme qui, Géraud Payot, qui a vécu un début de carrière fulgurant, sauf qu'un matin, il n'arrive plus à se lever. On lui diagnostique une sclérose en plaques. Et là, sa vie change totalement. Évidemment. Perte d'emploi, on lui annonce que le sport est fini pour lui. Or, cet homme, il a des ressources exceptionnelles, il n'accepte pas ce diagnostic. Ça fait 20 ans. Et depuis, il ne cesse de battre des records. Mais dans des activités, traverser la France avec son kayak de Paris à Marseille. Il a rejoint la course du Mont-Saint-Michel. triathlon avec un exosquelette.
0: Et il fait partie de ces intervenants qu'on va pouvoir écouter donc jeudi. Alors, bienvenue chez vous les Bretons, on va rester ensemble, on est ensemble jusqu'à 11h. Il y a quelque chose qui vous lie tous, je vais vous expliquer. Et pourquoi ? Parce que avant, le lieu dont vous parlez, Thierry, c'était quelque chose d'autre. Mais qu'est-ce que c'était ? Vous allez nous le dire avant ça dans 30 secondes, c'est Lewis Capaldi. 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

0: Lewis Capaldi, I wish you the best.
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0: On peut aimer la mélancolie. Dans le clip d'ailleurs, elle est prête pour un combat boxe, c'est Mylène Farmer.

0: Je t'aime Mélancolie avec Mylène Farmer. Mylène Farmer, on entend ça dans les boîtes, dans les discothèques parfois, non?
1: Ouais.
0: Je crois qu'il y a une petite anecdote qui devrait arriver là dans un instant.
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0: Parce que depuis ce matin, avec nous sont Mario Drouot pour l'asso Ciné Jeune à Champy, Rodrigue Roland, président du Jerrycan Fest, avec ce premier festival rock, punk, metal argentré du Plessis, début juin. Et puis Thierry Vassade pour Les Temps de Vie à Landéan. Les Temps de Vie qui est en fait une ancienne discothèque, en tout cas sur le lieu d'une ancienne discothèque.
1: C'est ça. Le lieu dit est le Moulin de Saint-François. Et c'était le nom de la discothèque, très célèbre pour les Fougerets, dans les années 80 jusqu'en 2007.
0: Outre cette anecdote, vous, parfois sur ce site, justement, vous organisez parfois même des premières réunions. C'est arrivé. Des premières réunions. Entre équipes, non? C'est ce que vous disiez tout à l'heure en antenne, il me semble.
1: Des premières réunions?
0: Des premières réunions d'équipe, non?
1: Ah oui, pardon. En effet, on a le cas d'une entreprise qui a racheté son concurrent et qui nous a demandé d'organiser la première réunion des deux équipes. Et c'est arrivé à deux reprises avec deux sociétés différentes. Et l'expérience a été extraordinaire. À la fin de la journée, on ne savait plus qui appartenait à l'une ou l'autre des entreprises.
0: C'est dingue.
1: Donc voilà, c'est un long travail de préparation, de mixage des équipes, d'ateliers, d'événements, d'expériences. Et chacun se découvre et à la fin ils ont passé un super moment tous ensemble et ils peuvent communiquer et ils peuvent se parler et ils peuvent envisager un avenir commun, puisque avant une fusion, bien souvent il y a beaucoup de peur de part et d'autre des sociétés.
0: La communication, c'est vraiment la clé. Alors, ancienne discothèque, la musique, c'est ce qui vous relie avec nous. On a donc Rodrigue Roland pour le Jerrycan Fest, pour ce premier festival qui va arriver tout bientôt, là, début juin. Ce sera tous les ans ou ce sera un festival qui reviendra
4: Pour l'instant, on fait cette première édition.
0: C'est à définir.
4: Après, on voit si les bases sont posées comme il faut et après, on agira. Donc,
0: alors
4: évidemment,
0: déjà,
4: on a tout mis en place pour possiblement faire quelque chose par la suite. On ne sait pas encore.
0: On va prendre nos places.
4: Il en reste quelques-unes. Donc le vendredi soir sera accès gratuit pour tout le monde. C'est un peu pour lancer les hostilités du samedi, qui là sera la soirée du coup payante.
0: Oui, parce que c'est gratuit le vendredi, donc
4: c'est ça.
0: Venir, découvrir et puis prendre ses places pour le samedi.
4: C'est si ça, c'est si un samedi, places, si on peut les prendre sur le gong pour le samedi.
0: Et je le rappelle, c'est super intéressant ce concept. L'idée, on arrive, eh bien on profite du moment.
4: C'est-à-dire
0: qu'on ne prend pas de photos ni de vidéos.
4: On collera une petite gommette qui vous en empêchera.
0: Et on vit le moment, quoi, tout simplement.
4: C'est ça, c'est créer vraiment une proximité entre les festivaliers, les artistes et les bénévoles également. Profitez à fond.
0: Et vous pourriez, on disait, inviter pourquoi pas des assos tels que Ciné Jeune, ça peut être
4: bien sûr.
0: Je le redis, mais si ça vous tente.
5: Bah ouais, surtout qu'on fait des festivals aussi de notre côté, on intervient auprès du jeune public, alors surtout dans le milieu scolaire, mais aussi du coup on se présente comme association d'éducation populaire et du coup on intervient dans des cinémas. Cette année par exemple, on était à l'Arvor sur les vacances scolaires, on est dans les médiathèques aussi, on est dans des festivals. Donc là par exemple, bah sur le même week-end justement, nous on sera le 6 juin au Léoville Fest du côté de Landugent. Donc un festival de films et du coup on interviendra, on proposera une petite animation autour d'un film.
0: Et on a les informations sur cinéjeune.fr directement.
5: Exactement.
0: Merci beaucoup à tous d'avoir été avec nous ce matin.
4: Merci beaucoup pour l'accueil.
1: Merci.
0: Ça fait super plaisir. Merci d'être venu surtout. Et vous aussi, peut-être que vous connaissez quelqu'un qui fait quelque chose de positif ou vous faites vous-même quelque chose de positif en Bretagne. Vous m'écrivez quentin.perki@radiofrance.com. Bienvenue chez vous les Bretons. C'est tous les jours entre 10h et 11h. Et puis à suivre l'actu locale, ça c'est dans 4 minutes.
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0: Erosions. 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
0: Lundi de Pentecôte, on est le 25 mai. Il est tout juste 11h. Toute l'actu locale, c'est avec vous, Justine Leblon, bonjour.
2: Bonjour Quentin, bonjour à tous. Les pompiers plongeurs poursuivent les investigations à Rennes, dans la Vilaine. Ils sont arrivés sur place il y a une petite heure, là où un jeune de 12 ans est mort hier après-midi au pied d'un immeuble rue Dupont des Loges, retrouvé avec une serviette de bain mouillée serrée autour du cou, précise le procureur de la République qui a ouvert une enquête pour meurtre sur mineur. Vous avez plus de précisions sur ici.fr. À Rennes, où la circulation des bus reprend, ils étaient à l'arrêt depuis ce matin, la faute à un problème technique, explique le réseau Star. Un disjoncteur a sauté dans la nuit, ce qui empêchait les chauffeurs de communiquer avec leur entreprise en cas d'incident sur leur trajet. Il a donc fallu réparer ce problème électrique, ce qui a pris une partie de la matinée. Mais le trafic est en train de rentrer dans l'ordre et de reprendre. Vous avez toutes les précisions sur votre application ici. On sort les casquettes, les chapeaux et prudence en extérieur. L'Ille-et-Vilaine et le Morbihan passent en vigilance jaune canicule ce midi. Au moins jusqu'à ce soir, minuit, c'est déjà aussi le cas dans le Finistère. Un épisode de chaleur précoce et remarquable dans tout l'Ouest, selon Météo France. Et avec ces fortes chaleurs, la qualité de l'air est moins bonne que d'habitude, particulièrement dégradée sur le littoral entre Saint-Malo, Dinard, Saint-Brieuc et jusqu'à Paimpol. Et puis, premier tour de Roland-Garros qui démarre là pour notre tennisman rennais Arthur Hinderneck. Il joue face à l'Autrichien Jurij Rodiov sur le court Suzanne Lenglen. Le Breton revient d'une blessure au mollet gauche. On vous donnera des nouvelles de ce premier match qui vient de démarrer dans le journal de midi.
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2: Donc on le disait Quentin, vigilance jaune, la canicule qui arrive dans nos départements d'Ille-et-Vilaine et du Morbihan. Et donc un temps ensoleillé quand même.
0: Exactement. Comment les températures, ça peut effectivement, c'est un temps tellement sec, tellement chaud avec un mercure qui explose entre 29 et 35 degrés. À Quiberon, on attend 29, Argentré du Plessis, Dinard 31, Ploermel 33, Rennes 35 degrés. Alors dans l'eau, on peut être bien, on peut se rafraîchir. Attention à l'hydrocution.
2: Ouais, bien se mouiller la nuque.
0: C'est ça, oui. Ah, vous faites ça, vous, qu'est-ce que vous faites, tiens, avant de rentrer dans l'eau?
2: Toujours un petit coup d'eau dans la nuque.
0: Okay.
2: Et vous faites quoi?
0: Aussi.
2: Voilà, on n'est pas très originaux. Après, on
0: j'enlève mon t-shirt et je, avec mes énormes muscles, je plonge comme ça dans la mer. C'est faux. C'est pas du tout faux. C'est pas du tout vrai. Ah donc à Saint-Malo, 16 degrés pour l'eau. Arzon, 20 degrés, c'est un peu plus chaud côté sud. Un indice UV qui est élevé jusqu'à 8. Alors on se protège et on boit sur les rails. Une information.

0: On garde Rennes, le train à direction de Paris-Montparnasse pour départ de 11h35 et retardé de 30 minutes. Et puis vous le savez, ici Armoy, qu'on vous accompagne aussi sur les routes de la Bretagne, sur la nationale 24 vers Rennes, un petit peu après Plouermel. Ici, Bison Futé nous signale un véhicule en panne. Quelques petits ralentissements aussi sur la nationale 12 vers Rennes, à hauteur de Lamballe-Armor. Ici, il faut compter 13 minutes de ralentissement. Vous êtes nos yeux sur la route 02 99 67 35 35.
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0: Justine, est-ce que vous avez déjà été fascinée par un artiste?
3: Ça m'est arrivé, oui.
0: Ah, c'était qui?
3: Julien Doré.
0: Ah, Julien Doré. Et vous l'avez eu en concert?
3: Non, jamais malheureusement. J'aimerais bien.
0: Il est encore possible.
3: Ouais, ça doit. Oui, bah, il tourne toujours. Il est jeune en même temps, vous me direz.
0: Oui, c'est vrai. Alors ça, pour l'adorer, il en était fasciné. Laurent Voulzy, pourquoi? Kim Wade.

0: Alors, on a compris qu'il l'adorait. Kim Wilde, c'était Laurent Voulzy.
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0: Et ici Armorique réalise le rêve de vos mamans toute cette semaine. Sur ici.fr, vous avez été plus de 200 à nous écrire pour nous dire quel cadeau vous aimeriez offrir à votre maman. On en a sélectionné 7 et chaque matin avec Vanessa Lambert, on fait la surprise en direct à une des mamans ou belle-maman. La preuve avec Lucie qui a inscrit sa belle-mère. Florence, c'était ce matin.
3: Il paraît que votre rêve, c'est de faire un saut en parachute, c'est vrai ?
4: Oui, c'est vrai. J'en parle beaucoup. C'est ton dernier, c'est vrai.
3: Et vous êtes, paraît-il, toute jeune retraitée. C'est la première chose que vous avez dit que vous alliez faire à la retraite ?
4: Bah, disons que j'ai plein de projets, donc c'est là où on fait partie.
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0: Elle était toute émue et demain matin en direct à 7h15 pour une autre surprise. Une autre maman sera gâtée d'ici là cette semaine entre 11h et midi. Vous gagnez chaque jour 2 entrées pour le spa marin de l'hôtel Talazur à Carnac. Alors je suis allé voir, il est situé entre l'océan, les plages, l'île aux oiseaux, véritable havre de paix finalement d'une faune, d'une flore incroyable. Et en jouant, même si vous ne gagnez pas aujourd'hui dans Cap ou pas Cap, vous participez au grand tirage de samedi pour remporter un séjour pour 2 personnes en demi-pension avec 3 soins d'hydrothérapie. Alors, eh bien, vous nous appelez maintenant 02 99 67 35 35. C'est gratuit. Vous faites exactement comme Sophie. Bonjour Sophie.
5: Oui, bonjour.
0: Alors, je crois que ce spa, vous le connaissez bien.
5: Bien, non. Mais j'ai un vague souvenir, il y a une vingtaine d'années, d'y être allée.
0: Et c'était comment ?
5: Ah bah c'était plutôt sympathique. Hein.
0: Alors vous êtes dit, bah écoutez, pourquoi ne pas retenter ma chance, passer un bon petit moment. Ce serait pour offrir pour la fête des mères.
5: Ouais, je pense que ce serait une idée cadeau pour dimanche.
0: Parce que pour l'instant, vous n'avez rien encore prévu, vous êtes comme moi.
5: J'ai des petites idées en tête, mais bon, ça reste...
0: C'est ça, voilà, mais ça peut être un super cadeau alors pour ça. On joue ensemble, cap ou pas cap, les règles, 3 questions, à chaque fois un thème, vous me dites cap ou pas cap. Si vous me dites cap, très bien, vous répondez toute seule et c'est 3 points. Sinon, vous me dites pas cap, là je vous aide, 1 point en cas de bonne réponse. Et dans tous les cas, c'est 5 secondes pour me répondre. Ça va vite.
5: Ok.
0: Ça, vous êtes prête ?
5: Prête.
0: Eh bien, si vous êtes prête, on y va avec ce premier thème. Il est vilaine. Cap ou pas cap ?
5: On va dire cap.
0: Alors, on y va. Cap, je ne vous aide pas. Je lisais sur le West France qu'Alan Stivell et ses musiciens travaillent sur un nouveau répertoire dans un studio d'enregistrement de Meles. Mais comment est-ce qu'on appelle les habitants de Meles ?
5: Les Melésiens.
0: Comment ?
5: Les Melessiens.
0: Melessiens. Bon, écoutez, c'est pas grave, il y a encore 2 questions pour se refaire. Dessin animé, cap ou pas cap ? Ah oui, parce que j'ai oublié de le dire. Pardon, excusez-moi, j'arrête tout. J'ai oublié de vous lire. Très important. Aujourd'hui, nous sommes en fin de week-end, ensoleillé. Vous avez peut-être les enfants à côté de vous. Aujourd'hui, vous nous appelez. Il y a une petite question pour toute la famille qui se cache dans chacun des questionnaires. Alors aujourd'hui, pour vous, ce sera dessin animé, cap ou pas cap ? J'aime bien parce qu'à chaque fois, on a la petite musique de réflexion. Sophie, cap ou pas cap pour dessin animé ?
5: On va dire cap.
0: Allez, cap, on joue. Dans Les Simpsons, comment s'appelle la mère de Bart ?
5: Je me souviens pas.
0: Si je vous dis Maggie, Miss Maggie ou Marge ?
5: Marge.
0: Mais oui, c'est Marge. Bon, écoutez, c'est pas grave. Il reste une question. Cuisine. Vous êtes comment en cuisine ?
5: Je suis pas top en cuisine.
0: Alors, soit on assure la sécurité et vous me dites pas cap. Dans ce cas-là, au moins, on a au moins un point. Sinon, vous me dites cap et vous y allez toute seule et c'est 3 points, comme vous voulez.
5: Il y a des concurrents qui vont suivre, donc je vais dire cap.
0: Allez, cap. Quel ustensile de cuisine est aussi un prénom féminin ?
5: Maryse.
0: Oui ! Ah ! Pas mal du tout. Bon, le questionnaire, moi c'est un plaisir de le faire à chaque fois, je vous le dis, hein, c'est mon père qui m'a filé la question, il est cuisinier. Je trouve ça super sympa comme question. Bon, écoutez, 3 points pour vous, Sophie, c'est pas mal. J'espère qu'on vous doublera pas, sinon je vous embrasse, passez un bon week-end.
5: Merci, bonne journée à vous.
0: Et avant de vous quitter, tiens, une petite question. Comment s'appelle votre radio préférée en Bretagne?
5: Ici Armorique.
0: Exactement, c'est celle qui vous permet de remporter deux entrées pour le spa marin de l'hôtel Talazur à Carnac. Et puis en plus de vous inscrire pour le tirage de samedi, pour remporter un séjour pour deux personnes, demi-pension, trois soins d'hydrothérapie. Vous nous appelez 02 99 67 35 35.
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0: Alors, il fait chaud, très chaud. Il va falloir tenir, c'est pas facile. Et en plus, il est déjà trop tard pour aérer. Survivor, c'est Eye of the Tiger.

0: Vous êtes sur Lorient en direct. André, bonjour, ça va?
1: Oui, bonjour.
0: Vous êtes
1: Quentin.
0: Prêt à vous battre comme un lion?
1: Ah, tout à fait.
0: Eh bien, oui, c'est parti alors.
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0: Et oui, il va falloir se battre parce que toute la semaine, deux entrées pour le spa marin de l'hôtel Thalazur à Carnac sont à gagner. Et puis vous jouez, et même si vous ne gagnez pas, au moins vous participez au tirage pour samedi pour remporter un séjour pour deux personnes, demi-pension avec trois soins d'hydrothérapie. Tout ça, il va falloir faire le meilleur score au jeu cap ou pas cap. Alors on a eu Sophie qui vient de faire trois points. André maintenant. Alors André, je crois que l'spa, ça vous connaît ça, le spa, vous aimez vous détendre, vous en faites souvent.
1: Oui, j'ai eu l'occasion d'en faire sur Saint-Malo et j'ai des amis qui tiennent un camping dans l'Ariège, donc dans le sud complètement de la France, et qui ont un espace zen, donc c'est vrai que j'ai eu l'occasion de faire des séjours comme ça.
0: Trop bien.
1: Sympa.
0: Et pas de jacuzzi à la maison en tout cas.
1: Ah non, pas encore. Non. Bon, on y pense.
0: Mais pour ce week-end, vous allez vous rafraîchir ou pas? C'est quoi votre astuce?
1: On se protège.
0: Oui, c'est vrai. Il faut se protéger. Bon, alors on va jouer à ce jeu pour ces cadeaux. C'est trois questions. Cap ou pas cap? Si vous me dites pas cap, je vous aide. Je veux bien vous aider. Mais par contre, là, c'est qu'un seul point si vous avez la bonne réponse. Sinon, vous me dites pas cap. Sinon, vous me dites cap et vous y allez tout seul. C'est trois points en cas de bonne réponse. Et la chose importante à avoir en tête, c'est le chrono. 5 secondes pour me répondre. Est-ce que vous êtes prêt, André?
1: Je suis tout à fait prêt.
0: Eh bien, si vous êtes prêt, on y va avec ce premier thème, sport d'eau. Cap ou pas cap?
1: Cap.
0: Cette année, un Breton a traversé la Manche en wing foil. Mais pour faire du wing foil, il faut une planche avec un foil. Et quelle autre chose indispensable?
1: La quille.
0: Et non, pour faire du wing foil, alors il faut une planche avec un foil, ce que vous appelez sûrement la quille. Il faut autre chose pour faire du wing foil. Il faut une aile légère, ouais. Comme ça qu'on met dans les mains. Bon, c'est pas grave. Pour l'instant, le score à battre, c'est 3. Hein. Donc, André, tout est possible. Chanteur, c'est le prochain thème. Cap ou pas cap?
1: Cap.
0: Cap. On y va. Qui chante alors? Ça a payé comme jamais.
1: Maître Gims.
0: Oui, Maître Gims. Et c'est peut-être Maître André qui est dans la place, parce que pour l'instant, 3 points, ex aequo avec Sophie. Dernier thème, acronyme. Cap ou pas cap?
1: Cap.
0: Allez, on y va, cap. Cette semaine, il va faire encore très chaud, évidemment, avec du soleil. Mais que signifie l'acronyme UV?
1: Ultraviolet.
0: Bien joué. Vous venez de faire 6 points. Félicitations.
1: Merci.
0: Ben, avec plaisir. Là, pour l'instant, 6 points. Il y a encore 3 candidats derrière vous. J'ai l'impression que ça se bouscule ce matin pour remporter tous ces cadeaux, parce que vous tentez de gagner 2 entrées. Donc, pour vous reposer, vous allez vous détendre. Vous allez être super bien. Je vous le rappelle, ce matin, vous tentez de remporter ces entrées pour ce spa. 02 99 67 35 35.
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0: Alain Parfait, c'est une nouveauté, c'est Amir avec Issir Break.
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0: parfaite pour moi.
1: Et c'est une nouveauté qu'on adore, à l'imparfaite. À suivre, on va continuer de jouer pour savoir qui va gagner ces deux entrées pour le spa marin de l'hôtel Talazur à Carnac. Alors, même si vous ne gagnez pas, je le rappelle, vous participez aussi pour le grand tirage de samedi pour ce séjour. Deux personnes, demi-pension, trois soins d'hydrothérapie. 02 99 67 35 35. Noémie, vous êtes là? Bonjour.
2: Oui, bonjour.
1: Vous êtes prête, motivée à fond?
2: Toujours.
1: Eh bien, on joue ensemble dans une minute.
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1: Noémie, vous avez 18 ans, c'est ça?
2: Oui, c'est ça, 18.
1: Vous êtes en année de médecine, je crois. Ça va, c'est pas compliqué.
2: Ouais, je viens de terminer la première année de médecine.
1: Et alors?
2: Bon, ça va, ça s'est bien passé.
1: Ah bah, tant mieux, parfait. Alors, est-ce que vous savez dans quoi est-ce que vous dirigez, la médecine générale, ou pour l'instant, vous savez pas encore?
2: Pour l'instant, médecine générale, et puis je verrai avec les stages.
1: Ouais.
2: Au fur et à mesure.
1: C'est horrible parce que je suis en train de poser la question qu'on pose, vous savez, dans les repas de famille. Alors, c'est bizarre. c'est exactement ça. Bon, c'est pas grave. Vous tentez de remporter ce matin deux entrées pour le spa marin de l'hôtel Talazur à Carnac. Et puis, il y a aussi ce tirage au sort pour samedi, pour ce séjour de personnes, demi-pension et trois soins d'hydrothérapie. Vous saviez pour l'instant ce que vous vouliez offrir à votre maman ou pas encore?
2: Bah justement, j'étais en train de chercher, donc ce serait l'occasion parfaite.
1: Bingo, ce serait une très bonne occasion. Je le rappelle, dans chaque questionnaire ce matin, eh bien, il y a une question familiale pour que tout le monde puisse jouer. Les règles, Noémie, les voici. Trois questions. À chaque fois, je vous donne un thème. Vous me dites cap ou pas cap. Si vous me dites cap, vous répondez toute seule et c'est 3 points. Sinon, vous me dites pas cap, je vous aide avec des idées de réponse. 3. Et c'est 1 seul point. Et c'est combien de secondes pour me répondre, Noémie?
2: 5,
1: exactement, 5 secondes pour me répondre, ça va très vite, il faut aller vite. Est-ce que vous êtes prête, c'est bon?
2: Oui, prête.
1: Eh bien, on y va avec ce premier thème, langue bretonne, cap ou pas cap?
2: Cap.
1: Cap, on y va, très bien. Comment dit-on Morbihan en breton? Vite.
2: Je sais pas.
1: Le mieux, c'est de me faire une proposition. Alors, c'est Morbihan. Ouais. On dit aussi Morbihan en breton. C'est un peu
2: Morbihan,
1: une question
2: okay.
1: Piège. Bon, bah, écoutez, c'est pas grave. Okay. Là, par contre, il va falloir me dire cap tout le temps parce que André, juste avant vous, a fait 6 points. Ouais. Donc, pas le choix que de dire cap. C'est parti pour passage à l'euro. Le 1er janvier de quelle année l'euro fut mis en circulation?
2: 2002.
1: Oui. Effectivement, c'est en 2002. Bien joué, bien joué, bien joué. 3 points. On continue parce que là, c'est en bonne voie.
2: Ouais.
1: Prochain thème, langage de jeunes. Cap, évidemment.
2: Ok, cap.
1: Que signifie chiller? Quand on chill.
2: Être tranquille.
1: Mais oui. Facile. Facile, 6 points également ex aequo avec André. Là, j'imagine bien la tête d'André. Non, ça vient de faire ex aequo avec moi. Bon, Noémie, on fait quoi cet après-midi pour se rafraîchir?
2: On va aller à la plage, sûrement en Cancale, Saint-Malo.
1: Oh la chance. Bon, vous êtes de Rennes, vous jouez en Ille-et-Vilaine, mais vous êtes en week-end, donc en famille peut-être.
2: Je vais partir, on va essayer avec des amis d'aller à la plage parce que là il fait trop chaud à Rennes.
1: Ah là on est bien d'accord, cet après-midi ça va monter jusqu'à 35 degrés à Rennes, Quiberon 29, Ploermel 33 degrés, ouais, les températures sont extrêmement hautes, faut penser à se rafraîchir. Merci beaucoup d'avoir joué avec nous Noémie, ça fait plaisir.
2: Merci à vous.
1: Et donc à gagner, je le rappelle aujourd'hui, deux entrées pour le spa marin de l'hôtel Talazur à Carnac, comme ça. Une boîte petit sirop en train de profiter.

0: Parce que bon, votre petit week-end avec Stan de Ghetto et Bernard Lavillier.
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0: Et oui, toutes les heures, c'est Ici Express avec Ici Armorique, des idées pratiques, des idées de sortie près de chez vous. Et voilà une belle idée de sortie ce samedi à Lamballe Armor. Vous aimez le patrimoine et le grand air, c'est une sortie pescatourisme. Une visite sous forme d'immersion dans le quotidien des femmes, des hommes qui travaillent sur les bouchots de la baie du Saint-Brieuc. Pédagogie pour tout savoir du métier, notamment de mytiliculteur. Action, sensation forte au programme pendant 2h30 grâce au panier Lodé. C'est donc samedi à 11h45 et le tarif de base est fixé à 16€. Tiens, autre info, on fait appel à votre générosité cette semaine à Rennes, en Ille-et-Vilaine, où la boutique solidaire L'Équipière, spécialisée dans le matériel de sport de seconde main, a besoin de tout ce qui roule sauf les vélos. Vous êtes un particulier, un club, une école, une asso, une entreprise, vous n'avez plus l'utilité de vos rollers, de vos skates, peu importe, vos trottinettes, eh bien, ils sont encore en bon état, j'espère, en propre, eh bien, vous les déposez au 24 avenue Jules Magnier à Rennes de mercredi jusqu'à vendredi entre 11h et 13h30 et de 14h30 à 18h30 ainsi que samedi après-midi. Et puis enfin, lui aussi il roule mais tout en évitant les flaques d'huile et de peau de banane, parce que c'est un tournoi de Mario Kart qui vous est proposé par l'heure du jeu de Cléguirec dans le Morbihan samedi. Adepte donc de jeux vidéo, novice peut-être, vous devez impérativement vous inscrire au plus vite pour participer à ce tournoi sur grand écran prévu au centre culturel de Pérennes, d'autant que c'est gratuit, ouvert aussi aux enfants à partir de 7 ans. Allez, dans une heure, vos prochaines infos pratiques, sorties, futées, utiles, c'est à midi et demi.
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0: Et avant de vous retrouver en jouant, voici Skyfall avec Adèle.

0: il faut absolument voir le film aussi. Skyfall avec Adèle.
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0: La fête des mères, ça arrive tout bientôt. Bah oui, c'est dimanche. Et bien justement, avec ici Armorique, vous remportez ce matin et toute la semaine deux entrées pour le spa marin de l'hôtel Talazur à Carnac. Et puis, si vous jouez, au moins vous tentez votre chance aussi pour le grand tirage de samedi pour remporter un séjour pour deux personnes en demi-pension avec trois soins d'hydrothérapie. Et pour ce faire, notre quatrième candidate, c'est Isabelle. Isabelle, bonjour.
3: Bonjour Quentin, bonjour à toute l'équipe.
0: Comment est-ce que... Alors en face de moi il y a Christophe, on ne peut pas l'entendre, mais il vous fait bien un signe de la tête, il vous dit bonjour. Alors,
3: merci.
0: Comment est-ce que ça va ce matin, ce week-end, vous faites quoi, en famille peut-être?
3: Du tout, ma famille est un peu expatriée, donc non, j'ai bien profité. Hier, j'ai fêté mon anniversaire un peu à l'avance, hier avec tous mes amis.
0: En avance parce que c'est aujourd'hui? Non.
3: Aujourd'hui, oui.
0: Joyeux anniversaire Isabelle. Oh, ça me donne envie de vous embrasser. Bon anniversaire en tout cas.
3: Ouais, c'est gentil, je pensais pas passer à la antenne ce jour-là.
0: Eh ben, mais quoi de mieux? Alors attendez, si en plus vous pétez le score, si vous me permettez l'expression, parce que pour l'instant c'est 6 points. André et Noémie sont à ex aequo, il faut faire au moins 6 points. Mais si vous arrivez, vous faites 9 points pour votre anniv, ce serait incroyable.
3: Incroyable.
0: Ce serait tout ce que je peux vous souhaiter, évidemment. Oh, ben, évidemment. Alors, les
3: on
0: règles.
3: On va jouer pour jouer, et puis on verra bien.
0: Ça, c'est bien. Vous avez entièrement raison. C'est la meilleure stratégie, je pense. Vous me dites que votre famille est expatriée. Vous êtes bretonne ou pas, de base?
3: Non, du tout.
0: Okay, bon.
3: Loire-Étienne.
0: Orléans. Ah, on dit Loire-Étienne. D'accord.
3: Okay. Du Loiret.
0: Voilà. Du Loiret, bah je.
3: Voilà, tout simplement.
0: Écoutez, je fais des questions, vous apprenez des trucs, vous m'apprenez des trucs en venant à l'antenne, c'est donnant. Les thèmes à chaque fois pour toutes les questions, parce qu'il y a trois questions, un thème à chaque fois, vous me dites cap ou pas cap. Si le thème vous enchante, vous me dites cap, vous y allez toute seule, trois points. Sinon, vous me dites pas cap, là je vous aide avec des propositions de réponse, mais c'est que un point, hein, évidemment. Si vous avez faux, évidemment, c'est zéro, pas de point négatif. Par contre, c'est 5 secondes pour me répondre. Ça va vite.
3: Ah, c'est pas le truc.
0: Le mieux, c'est de pouvoir me faire une... Si vous n'avez vraiment pas d'idée, qu'il ne reste plus qu'une seconde, parce que vous entendez le petit chrono, bah, vous me dites quelque chose, ce qui vous passe par la tête. On s'en fiche, même si c'est... Voilà, on s'en fiche, d'accord?
3: Pas cap. D'accord.
0: C'est parti, Isabelle, vous êtes prête?
3: Oui.
0: Route nationale bretonne, cap ou pas cap?
3: Pas cap.
0: On assure la sécurité, alors on y va. Depuis Rennes, quelle route nationale dois-je emprunter pour aller à Saint-Brieuc? Est-ce que je prends la nationale 24, la nationale 12 ou la nationale 137?
3: 34.
0: Bon, j'avais pas dit 34, j'avais dit 24, 12 ou 137.
3: 24.
0: Ah ok, d'accord, bah, c'est 12. Bon, écoutez, c'est pas grave. Zéro, là il va falloir me dire cap pareil à chaque fois pour pouvoir égaler. Et égalisé avec André et Noémie.
3: D'accord.
0: Super, ça ne vous enchante absolument pas. Jeu de cartes, c'est le thème. Donc on y va. Dans quel jeu de cartes américain créé en 1971 doit-on crier le nom du jeu quand il ne vous reste plus qu'une seule carte? Ouais. Ben Noémie, alors, le Uno?
3: Noémie,
0: Isabelle, pardon, Noémie, c'est juste avant.
3: Vous m'avez dit le Uno? Ah,
0: mais oui.
3: Mais c'est américain le Uno, ah oui, c'est
0: et
3: vrai.
0: Oui, c'est américain.
3: J'ai tellement joué.
0: Ah bah oui, j'imagine bien, bon.
3: C'est du côté blackjack, genre de choses sérieuses.
0: Ah, c'est ça qui vous a perturbé, mince. Bah en fait, j'ai me dit jeu de cartes américain créé en 71, déjà parce qu'on apprend que c'est américain, et puis surtout parce que voilà, je connais pas tous les jeux, je me dis peut-être ça se trouve il y a un autre jeu où on crie le nom du jeu aussi, que sais-je, je voulais être précis. Je voulais pas vous embêter, pour le coup je voulais vraiment être précis. Bon, on se fait la dernière quand même. Allez, on y va, pour la route. Si je joue du piano et que je veux faire l'accord de Do majeur, c'est une triade de notes, il y a trois notes. C'est quoi ces trois notes en Do majeur?
3: Le pas cap, pour l'honneur.
0: Là, il est trop tard pour le pas cap, on aurait fait du cap dans tous les cas. Bah, pour l'honneur, ok, très bien. Est-ce que c'est Do mi sol, est-ce que c'est Do ré mi fa sol ou gratte-moi la puce que j'ai dans le dos?
3: Le premier?
0: Ouais, c'est Do mi sol. Moi, je vous mets un point, allez. Tac.
3: Oh mon Dieu. Heureusement que personne ne m'écoute.
0: Mais exactement, si on vous écoutait, vous imaginez. Je vous souhaite encore un joyeux anniversaire, Isabelle. Merci beaucoup.
3: Merci beaucoup.
0: Je sais qu'on le fait pas, j'ai comme envie de le faire, tiens, pour transgresser la règle. Je peux vous demander votre âge ?
3: 85 ans à l'envers.
0: Ok, merci pour le calcul, ça roule. Vous aussi, vous faites comme Isabelle, vous nous appelez pour jouer, pour nous faire faire des calculs à l'antenne aussi. 02 99 67 35 35, parce qu'aujourd'hui, ce sont deux entrées pour le spa marin de l'hôtel Talazur à Carnac.
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0: Et puis en plus de ça d'ailleurs, vous participez aussi au grand tirage automatiquement le samedi pour un séjour pour deux personnes en demi-pension avec trois soins d'hydrothérapie. Ça, et ça, vous n'êtes pas des chanceux, c'est parfait, parce qu'aujourd'hui, enfin cette semaine, on prépare la fête des mères tous ensemble.

0: Fils, ma bataille, c'est signé Daniel Balavoine. Allez, retour au jeu, dernière candidate.
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0: Jusqu'à midi, on joue ensemble, mais toute la semaine, vous remportez deux entrées pour le spa marin de l'hôtel Talazur à Carnac, parce que oui, dimanche, c'est la fête des mers, alors on prépare ça ensemble. Et puis, si vous jouez, vous participez aussi au grand tirage de samedi pour ce séjour de personnes, demi-pension avec trois soins. Est-ce que ça fait pas rêver, ça, Fabienne? Bonjour.
3: Bonjour, si, ça fait rêver.
0: Ah bah oui, bon...
3: Par ce temps,
0: en plus, puis vous revenez d'une semaine de vacances, donc vous étiez où?
3: À Lorient.
0: À Lorient, qu'est-ce que vous avez fait pendant une semaine?
3: Alors, au début, pas grand-chose, parce qu'il faisait très froid.
0: Ok. Et après, il a fait très chaud, bon.
3: Voilà. Mais si, en fin de semaine, on s'est promené pas mal, et puis j'ai vu de la famille par là-bas.
0: Vous avez pu profiter de la famille, très bien. Vous n'êtes au moins pas tombé malade, parce que, oui, facile de s'enrhumer avec ce temps pas simple qui change du tout au tout. Bon, bonne chance. Le score à battre, vous l'avez en tête ou pas?
3: C'est 6 points, je crois.
0: Eh oui, c'est 6 points. André et Noémie sont à ex-aequo. 6 points. On a eu aussi Sophie et Isabelle à jouer avant vous. C'est parti. Trois questions. À chaque fois, vous me dites cap ou pas cap en fonction du thème. Si vous me dites cap, eh bien, je ne vous aide pas, mais c'est 3 points. Sinon, vous me dites pas cap, je vous aide. Un seul point en cas de bonne réponse. 5 secondes, c'est le chrono qu'il y a derrière. Faites-moi une proposition si vous n'avez pas d'idée pour tenter votre chance. Est-ce que vous vous sentez reposée, mais prête à affronter ces trois questions, Fabienne?
3: Je suis prête.
0: Alors, on y va. Le premier thème, c'est golf. Cap ou pas cap?
3: Cap,
0: on y va. Le phare de Port-Navalo est à l'entrée de quel golf breton?
3: Morbihan.
0: Oui. Bien joué. Qu'est-ce que vous lisiez, vous, en dessin animé ou en BD écrite?
3: Alors, moi, j'adorais Boulet-Ville.
0: Boulet-Ville, ça tombe bien parce que c'est Titeuf. Cap ou pas cap?
3: Cap.
0: Cap, on y va. Dans Titeuf, le personnage du même nom est amoureux d'une fille. Mais comment s'appelle-t-elle?
3: Nadia.
0: Oui! Nous sommes à 6 points, Fabienne. 6 points, ça veut dire que... Soit vous me dites cap, et pour le jeu, et là c'est ex aequo avec tout le monde, c'est-à-dire André et Noémie, et dans ce cas-là ça se joue au pronostic, ou alors, voilà, ou sinon vous me dites cap et on y va, et c'est 3 points.
3: Alors excusez-moi, si je dis pas cap, j'ai un point.
0: Oui, oui,
3: si vous gagne,
0: oui,
3: un point,
0: oui, oui.
3: Je passe devant les autres. Hein.
0: Ah bah oui, ah bah on est d'accord, oui, oui, dans tous les cas.
3: Alors
0: oui,
3: je ne pas cap. On va
0: rassurer. Oui, ok, d'accord, très bien. Écoutez, vous avez raison.
3: Et bon,
0: pas cap, alors on y va.
3: Pas cap.
0: Boucher, de toute façon, ben voilà, voilà. À quoi sert principalement une feuille de boucher? Est-ce qu'une feuille de boucher sert à remplir, couper ou compter?
3: Vous pouvez me répéter?
0: À couper, remplir ou compter, trop tard?
3: Couper.
0: Ah ben là, c'est après le timing, je peux pas...
3: Non, mais il n'y a pas de souci.
0: Ouais, je peux répéter, ça me fait perdre du temps, là. Hein.
3: Mince.
0: Bon, bah, on a ex aequo. Écoutez.
3: Et la réponse, c'était quoi?
0: Et la réponse, c'était coupé. Coupé. La feuille de boucher. Est-ce que vous auriez su en cap ou pas? Sans aide?
3: Non,
0: non, pas su.
3: Ah non, pas du tout.
0: On en a parlé la semaine dernière. On a reçu le champion du monde de boucher. Rien que ça, ici en Bretagne. Vous retrouvez ça sur internet. Vous mettez bienvenue chez vous, les Bretons. Bon, bref. En tout cas, Fabienne, vous restez avec nous. La question, c'est de savoir qui a remporté ces deux entrées donc pour le spa marin de l'hôtel Talazur à Carnac. Réponse juste après ça.
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0: fois.
1: Mille fois, c'est signé M. Pokora. Alors, qui entre André, Noémie et Fabienne a remporté ses entrées? Réponse juste après ça.
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1: Attention, attention, c'est parti. On va voir la réponse dans un instant, savoir qui est-ce qui est le grand gagnant du jour. Je veux que vous me criez tous ici Armorique à 3, d'accord? 1, 2, 3, à vous. Ah, ils sont à fond, c'est génial. Alors c'est parti, on y va. Parce que oui, ça se joue au pronostic. Quand on a ex aequo, c'est celui qui a fait le plus proche du score. Fabienne, combien aviez-vous donné en prono?
6: 5.
1: En effet, je rappelle que le score fait par tout le monde, c'est 6. Donc 5 par Fabienne. Ensuite, je veux savoir, André, combien aviez-vous donné en pronostic?
7: 8.
1: En effet. Et Noémie, combien aviez-vous donné?
8: 6.
1: Mais oui, c'est 6.
5: La gagnante du jour.
1: Donc 6, vous avez fait 6. Bah, vous êtes la plus proche, félicitations. Ouais,
8: ouais, ouais. Merci.
1: Alors, qui est-ce que vous emmenez? Maman, c'est sûr?
8: Ah, c'est trop bien. Bah, la fête des mères, ça va être le cadeau.
1: Les cadeaux rêvés. Ben voilà, pour vous. C'est pour vous.
8: Merci.
1: Bravo. Merci beaucoup à tous d'avoir participé, André, Noémie, Fabienne. Et toute la semaine, c'est ce que vous allez pouvoir tenter de remporter. Donc, il n'est pas trop tard. Rendez-vous demain, rendez-vous mercredi, rendez-vous jeudi, rendez-vous vendredi, samedi après. Enfin, tout le jour de la semaine, quand on s'amuse ensemble, cap ou pas cap, entre 11h et midi.

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0: Qu'est-ce qu'on est bien ensemble lundi 25 mai, il est midi. Le journal Justine Leblon, les pompiers et les policiers poursuivent leurs investigations quartier Saint-Hélier à Rennes.
2: Oui, là où un enfant de 12 ans a été retrouvé mort hier en fin d'après-midi avec une serviette de bain mouillée serrée autour du cou. Des pompiers plongeurs sont actuellement sur place où vous trouvez également Thomas Pinaroli.
3: Oui, tout à fait, Justine. Les plongeurs qui sont arrivés vers 10h avec la police, ça fait donc bientôt 2h maintenant qu'ils explorent le fond de la Vilaine. Alors, on ne sait pas ce qu'ils y cherchent, mais une chose est sûre, ils élargissent le périmètre de leur recherche au fur et à mesure que le temps passe. Avant leur arrivée, le quartier était très calme ce matin. Jour férié oblige, il y avait juste un pêcheur sur son bateau. Mais depuis que les pompiers sont là, plusieurs habitants s'arrêtent sur la promenade le long de la rivière. Ils observent la scène quelques minutes. C'est le cas d'Yves, il habite un appartement juste au dessus des lieux du drame. Il a appris ce qu'il s'est passé en voyant les très nombreux journalistes sur place ce matin. Il se dit complètement bouleversé. On parle d'un enfant, m'a-t-il répété à plusieurs reprises, très ému. D'autres riverains se disent surpris car ils ne voient pas souvent justement des enfants jouer près de l'eau ici. Tous attendent de savoir ce qu'il s'est passé. Selon des sources proches de l'enquête, trois jeunes, dont un qui correspond à la description de la victime, ont demandé des appâts à un pêcheur quelques minutes avant le drame. La mère du garçon de 12 ans est arrivée sur place un peu plus tard, juste après les policiers, car son fils ne répondait plus au téléphone.
2: Et un mineur de 16 ans a été interpellé, nous confirme le procureur de la République de Rennes ce matin dans le cadre de cette enquête ouverte pour meurtre sur mineur de moins de 15 ans. À Rennes, où la circulation des bus a repris depuis une heure, ce matin il n'y avait aucun en circulation. La faute à un problème technique, explique le réseau Star. Un disjoncteur a sauté dans la nuit, ce qui empêchait les chauffeurs de communiquer avec leur entreprise en cas d'incident sur leur trajet.
0: Prudence, si vous sortez en plein soleil, les Vilaines et le Morbihan passent en vigilance jaune canicule ce midi.
2: Oui, et au moins jusqu'à ce soir, minuit, c'est aussi le cas dans le Finistère. Un épisode de chaleur précoce et remarquable dans tout l'Ouest, selon Météo France. On attend jusqu'à 35 degrés. Et avec ces fortes chaleurs, la qualité de l'air est moins bonne que d'habitude, particulièrement dégradée sur le littoral entre Saint-Malo, Dinard, Saint-Brieuc et jusqu'à Paimpol. Une météo qui peut vous donner envie de tondre votre pelouse, sauf que c'est un jour férié. Il y a donc des horaires à respecter. Dans les Côtes d'Armor, à l'Antique, la mairie vient justement de rappeler la règle aux habitants de la commune, Joanne Moison.
4: Oui, car être réveillé par ce bruit un dimanche ou un jour férié, ça peut être un peu agaçant. Mathieu Cinca est élu à l'Antique. Il a eu ces derniers jours écho de quelques petites frictions entre voisins. Il a donc fait une piqûre de rappel des horaires autorisés pour passer la tondeuse sur les réseaux sociaux de la commune. Entre 10h et midi les jours fériés, pas avant et pas après.
5: On est tous tentés, hein, moi le premier. Hein, puis après on se dit, ouais mais là non, parce que j'ai peut-être un voisin, son petit, qui fait peut-être une sieste ou quelque chose comme ça. Donc générer du bruit quand les gens sont là pour se reposer, c'est pas simple. Donc c'est pour ça que les horaires sont là. Et c'est aussi bien pour la tranquillité, donc c'est le vivre ensemble, tout simplement.
4: Dans la commune, ce rappel des règles de bon voisinage est plutôt bien compris. Jean-Claude ne sortira pas sa tondeuse aujourd'hui.
6: De toute façon, je suis retraité, moi, je tonds la semaine.
4: Morgane, lui, travaille toute la semaine, et même s'il comprend la démarche de la mairie, il avoue qu'il n'hésite pas à sortir sa tondeuse ou sa débroussailleuse le dimanche, ou même les jours fériés, comme aujourd'hui.
7: On a une bonne entente avec les voisins, si toutefois quelqu'un se plaint, bah j'arrête. Voilà, mais vu les rythmes de semaine, on a 4 enfants, on a plusieurs job, donc on le fait quand on peut le faire, dans le respect de la collectivité, mais oui, que ça soit dimanche ou jour férié, on regarde pas le calendrier avant de passer la tondeuse.
2: Voilà, reportage signé Joanne Moison dans les Côtes d'Armor à l'Antique, et on prend des nouvelles de notre tennisman rennais Arthur Rinderne.

0: Qui joue en ce moment sur le court, Suzanne Lenglen. Il mène le premier set 6-5 face à l'Autrichien Jurij Rodionov. Premier tour de Roland-Garros dont vous avez le programme complet sur ici.fr.
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0: On le disait, il fait beau, il fait chaud, Quentin. Il faut être prudent aussi aujourd'hui dans nos départements.
2: Oui, exactement. Vous l'avez dit, vigilance jaune pour l'Ille-et-Vilaine, le Morbihan, du soleil qui va briller pour tout le monde et un mercure qui est rendu tout en haut. Entre 29 et 35 degrés, exactement. Quiberon, on attend 29 par entrée du Plessis-Dinard, 31, Plouermel, 33, Rennes, 35 degrés. Alors, on peut se rafraîchir. Dans l'eau, à Saint-Malo, il va faire 16 degrés. Arzon, l'eau est à 20 degrés. Un dessus élevé jusqu'à 8. Alors, il faut s'hydrater. C'est vraiment ce qu'il faut avoir en tête. Un petit ralentissement aussi que je peux vous annoncer. Tiens, sur la Nationale 12 vers Rennes, autour de Lamballe Armor, ici, c'est 10 minutes de ralentissement. Allez, tout de suite, c'est votre rendez-vous du midi au taquet avec Valérie Damido et Éric Bastien. Bon appétit!
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4: Bonjour la France, bonjour. Alors ceux qui sont évidemment en week-end prolongé, je vous déteste. Nous on est en direct avec Éric Bastien, c'est une nouvelle semaine qui commence. Qui dit nouvelle semaine dit évidemment nouveau cadeau. Bon alors la semaine dernière...
5: Qu'est-ce qu'il y a? Bonjour à tous. Oui, j'ai gagné, c'est ça que vous voulez. Vous avez passé un mauvais week-end.
4: Par contre, on a une autre candidat qui nous a envoyé des photos ce week-end. Oui. Mais merci, on a trop adoré. Il nous a envoyé des photos de lui déguisé en Dark Vador, déguisé en tout. Enfin bref,
5: Christophe, on le salue.
4: C'était
5: Christophe.
4: Génial. Alors cette semaine, c'est un week-end exceptionnel.
5: Ah oui.
4: Et oui. Et on part à Autun faire le roi. Et oui, parce que c'est Augusto Dunum, le rêve du roi. Et vous gagnez ce petit cadeau pour deux personnes. C'est votre radio ici et l'office de tourisme du Grand Autunois Morvan qui vous offre ce week-end du rêve du roi. Vous partez le vendredi, le transport est compris, c'est vous qui choisissez, train ou voiture. Vous posez vos valises pour deux nuits à l'hôtel de la gare. Petit déjeuner, dîner, déjeuner, tout est inclus. Et bien sûr, évidemment, la ville d'Autun, le musée, le site archéologique du Mont Beuvray et le superbe château de Couches. Tout ça, c'est évidemment à découvrir. Mais le grand moment, c'est le vendredi soir. Parce qu'à la nuit tombée, le théâtre antique d'Autun va s'illuminer et va devenir la scène de l'un des plus grands spectacles historique de France. C'est un show monumental, son et lumière. Et vous allez en prendre plein les yeux, mes petits chéris. Ça, c'est le premier prix. Le deuxième prix, c'est quoi?
5: Écoutez, le deuxième prix, c'est une machine espresso. Vous savez que nous, on est là pour vous régaler. 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Et vous savez, Valérie, qu'en buvant un café Malango, eh bien, on est tellement bien, on se sent tellement mieux, et ça nous va tellement bien au teint.
4: Oh là là là là, oui d'accord,
5: teint,
4: allez, c'est parti.
5: Quoi. Voilà.
4: Bien, allez, jingaliki.
5: J'essaye.
4: Allez, on accueille tout de suite nos candidats, les premiers de la semaine, Serena et Thierry, comment ça va les amis?
5: Bonjour.
6: Bonjour.
4: Alors, Serena, elle a 31 ans, elle habite à Paris. Comment ça va, Serena? Est-ce que tu te sens prête à jouer avec nous et gagner ce magnifique week-end à Autun?
6: Je suis prête comme jamais.
4: Prête comme jamais. Alors, tu es illustratrice, tu fais des dessins de ci, de là. Et là, tu t'es occupée de faire un livre sur le Japon. Qu'est-ce que ça veut dire, un livre sur le Japon? Qu'est-ce que tu as fait exactement?
6: En fait, j'ai fait un voyage au Japon et j'ai fait plein d'illustrations sur mon voyage en fait.
4: Et c'est-à-dire, tu nous racontes quoi exactement?
6: Je vous raconte tout mon voyage, tout mon parcours. Il y a plein de petites adresses, d'anecdotes rigolotes, de rencontres que j'ai fait là-bas. C'est tout mon voyage.
4: Mais c'est génial ça. Alors on peut l'acheter où ce livre?
6: Bah, on peut l'acheter sur Internet, sur le site de ma maison d'édition.
4: Eh ben, voilà. C'est magnifique. Alors, tu adores les animaux. Ça, c'est une petite passion. Quand tu étais petite, tu voulais être vétérinaire, c'est ça?
6: Ouais, exactement.
4: Et d'où te vient cette passion pour les animaux? Que tu n'as pas peur de personne, d'aucun animal?
6: Bah, j'aime pas trop, par exemple, les serpents, mais sinon, ouais, tout ce qui est chien, poney, chat, j'aime tous les animaux.
5: Total.
6: J'ai été élevée dans une maison pleine d'animaux, donc j'adore les animaux, quoi.
4: Eh ben, ça, c'est bien, parce que nous, on aime les gens qui aiment les animaux.
5: Bien sûr.
4: Et oui! Prochainement, en juin, c'est la journée mondiale des animaux contre l'abandon. Tous les jours, on a des cas d'abandon. C'est pas bien du tout, mais Serena, elle adore les chiens, les chats et tout le monde. Et Serena, elle va tout de suite répondre à la première question. Vrai ou faux? Je te pose la question et à mon top chrono, tu auras 5 secondes pour me dire, et c'est très court, vrai ou faux. Tiens, je te mets une petite ambiance.
7: Une bonne choucroute et des patates. C'est le terroir, ouais. Rajoute du lard, de la viande, du saucisson.
2: Spécialité au Japon.
4: Ouvre c'est une spécialité japonaise.
2: Ah, Serena, elle connaît.
4: Ah, Serena, elle adore. Alors écoute bien cette question. La choucroute est devenue l'aliment tendance, c'est-à-dire le truc à la mode aux États-Unis. C'est vrai ou faux? Top chrono, 5 secondes.
6: Je sais pas.
4: Vite,
2: allez. Allez, oui.
4: T'as dit oui?
2: Allez, dis-moi.
4: Eh ben, tu as un point, c'est vrai. La choucroute, ça cartonne aux États-Unis. Évidemment, c'est des aliments fermentés. Robert Kennedy Jr. affirme en manger tous les matins. Eh ben, les producteurs alsaciens, ils ont même reçu de plus en plus de demandes des États-Unis. C'est magnifique, de la choucroute avec le café. Premier point pour Serena.
2: Oh, une choucroute avec un café Malongo, c'est l'extase.
4: Évidemment.
2: Ah, Thierry est avec nous, avec Ici Provence. Et Thierry, il habite à Marseille.
8: Bonjour tout le monde.
2: Marseille, bébé, comment ça va, Thierry?
8: Ça va, et vous?
2: Ça va bien, t'étais au stade Vélodrome ce week-end avec le concert Corsou Mezzou Mezzou avec la radio Ici Provence?
8: Non, j'ai pas pu y aller en fait, parce que bah, j'avais déjà gagné un concert avec Daniel Guichard et donc je peux pas gagner deux fois.
2: Non, bah voilà. Oui, il y avait un gros concert, hein, c'était au Vélodrome avec Jennifer, Francis Cabrel, Patrick Fioré, on y était avec toute l'équipe là, avec Émilie Mazoyer vendredi, puis toute l'équipe d'Ici Provence. Bon, qu'est-ce que tu fais dans la vie, Thierry? C'est pas indiscret.
8: Alors, je suis dans la sécurité.
2: Ok, agent de sécurité depuis, a priori, pas mal de temps. Ça fait combien de temps que tu fais ça?
8: 47 ans.
2: Ah oui, bodyguard, exactement.
4: Voilà. Bodyguard.
2: Bodyguard, 47
8: ans. J'ai fait bodyguard aussi.
2: Non mais attends, 47 ans de sécurité, mais tu dois avoir des anecdotes de fou quand même.
8: Oh là, oui, j'en ai plein.
2: La plus dingue, là, qui te vient à l'esprit? Un souvenir, un truc qui t'a marqué?
8: La plus dingue, c'était un jour, on avait été chercher Jean-Claude Van Damme à l'hôtel Georges V à Paris.
2: D'accord.
8: Et on l'a récupéré, on l'a mis dans la voiture, et arrivé à 50 mètres de l'hôtel, il nous dit, vous avez oublié mon père, ma femme et mon fils dans l'hôtel. Donc il a fallu faire demi-tour pour aller les chercher.
2: Non, mais le père dans tout ça, c'est qu'il a quand même mis 5 minutes avant de s'en rendre compte, c'est surtout ça l'histoire.
4: C'est magnifique.
8: Oui, c'est normal, c'est lui.
2: Oui, c'est Jean-Claude Van Damme, on est d'accord. T'es marié à Rosalie, depuis pas longtemps d'ailleurs. Ça fait combien de temps que t'es avec Rosalie?
8: Alors, on s'est mariés en 2023.
2: 2023, ouais, mais vous êtes ensemble depuis longtemps ou...
8: Depuis 5 ans.
2: Depuis 5 ans. Rosalie, oh, c'est ça, Rosalie, ah, ben oui. Et alors, il y a deux enfants, chacun de son côté. Du coup, c'est la grande famille recomposée à la maison à Marseille.
8: Tout à fait, oui, tout à fait.
2: Et puis, il y a trois petits-enfants, comment ils s'appellent, les petits bouts de choux?
8: Alors, il y a Mathéo, il y a François et Lorena du côté à Rosa. Et ouais. Moi, de mon côté, il y a... Il y a Malone, Lia et
2: Lola.
8: Et
2: voilà, heureusement que je les ai sous les yeux. Bon, bienvenue Thierry.
8: Exactement.
2: Toute la famille marseillaise est avec nous. On a envie de gagner. Je te rappelle que j'ai gagné vendredi et que c'est de bonne aloi aujourd'hui pour toi lundi. Partons à Cannes dans un premier temps.
8: Oui.
2: C'est, on a suivi un festival de Cannes, on a vu ça là, ce week-end, avant de devenir rouge. Le tapis des marges du festival de Cannes, qui vient de s'achever donc, était bleu. Est-ce que c'est vrai ou faux? Top chrono, 5 secondes. C'était pas rouge, c'était bleu.
8: Faux.
2: Tu dis faux. Eh ben, je l'apprends comme toi, mais il était bleu.
5: de 1946 à 1949, ça a quand même duré 3 ans. Et à partir de 1950 et 1983, la montée des marches n'avait pas encore ce rituel glamour qu'on lui connaît. Et c'est Yves Mourougi qui a un peu popularisé tout ça en France à partir de 1984. Bon, ça te fait pas de points Thierry, mais ne t'inquiète pas, il y a plein d'autres points qui arrivent avant 13h.
4: Allez, un point pour Serena, pas de points pour Thierry. Et là tout de suite, un jour j'irai à New York avec toi. Hey ! Et on écoute Téléphone, New York avec toi. Vous écoutez ici, on vous aime, à tout de suite.

0: beau week-end de Pentecôte prolongé qui nous emmène jusqu'à New York avec toi, c'était Jean-Louis Aubert.
1: Oh là là là là, c'était Jean-Louis Aubert, on l'adore, jungle là.
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0: C'était téléphone, hein, il n'était pas tout seul. Hein.
1: Il n'était pas tout seul, mais non, c'est quand même seul. Lui qui chante.
0: Mais en parlant de téléphone, vous n'avez pas donné le téléphone pour participer à l'émission?
1: Mais bien sûr, puisque tout le monde nous demande comment on fait.
0: Oui.
1: Eh bien, vous faites le 0810 055 056. Et aujourd'hui, c'est Laura qui prendra vos candidatures. Ouais. Alors, je rappelle que nous sommes avec Serena qui a un point, Thierry qui n'a pas de point, Serena qui habite à Paris, qui adore les animaux, qui fait beaucoup de dessins, qui voyage aussi pas mal. Parce que Serena, il lui est arrivé une petite aventure à New York un soir.
0: Ah bah justement.
1: Et oui, il paraît que t'es sortie, t'étais avec ton chéri, tu devais aller à une soirée, et au loin, tu aperçois des mecs ultra baraqués. Que s'est-il passé ?
3: Bah oui, on était à New York, on était à Brooklyn et en fait on était dans la rue et on rentrait de soirée et au loin on voit voilà des mecs avec des capuches, un peu avec une dégaine et tout, donc nous on se dit bon bah on va quand même passer devant eux, mais on n'était pas rassurés. Et en fait, l'américaine était trop sympa, ils nous ont checké, ils ont dit oh you're French et tout, ils étaient hyper sympas. Et en fait, on a fait une vidéo avec eux où on danse, on a fait un TikTok. Et c'était les meilleurs mecs du monde, quoi. Donc c'était hyper sympa comme moment. Donc finalement, on s'est fait des amis.
1: Eh ben voilà, faut pas avoir peur des mecs baraqués. Regarde, est-ce que j'ai peur d'Éric Bastien, moi?
0: Bon, attends, je suis pas baraqué. Donc,
1: est-ce que j'ai peur d'Éric Bastien?
0: Alors, celui qui a peur de moi, qui lève la main, parce que j'aimerais bien le savoir s'il existe. Je ne fais peur à personne, Valérie.
1: Écoute, je ne sais pas, Céline vient de lever la main. Je pense que tu la terrorises, cette pauvre. Oui. Alors.
0: Sur rien, je ne suis qu'une glaire de mouche coincée entre le nul et le zéro.
1: Merci. Est-ce que tu as un petit rituel le matin? Tu fais quoi le matin quand tu te lèves? C'est quoi ton petit rituel?
3: Moi, j'adore boire du matcha.
1: Ah, mais c'est toi qui le fais?
3: Ouais, je le fais. Je prends du lait végétal, je mélange tout et je mets des glaçons et je me bois ma petite boisson. J'essaye de mettre le nez au soleil, c'est pas facile à Paris, mais voilà, c'est mon petit rituel beauté.
1: Oh, le rituel beauté. Alors, tu as déjà eu un point. Là, c'est le deuxième point, peut-être pour toi. C'est encore une question vrai ou faux. Tiens, je te lance une petite ambiance.
4: Sous l'océan.
1: Oui, sous l'océan.
4: Sous l'océan.
1: Et pas sous l'océan. Papi, papa, là.
4: Sous l'océan.
1: Alors, écoute bien cette question. Le squash, le sport, hein, a été créé par des ouvriers britanniques qui construisait à la base un aquarium géant. Vrai ou faux? Top chrono, 5 secondes. Allez vite.
3: Je sais pas, je dirais vrai.
1: Et non, c'est faux. Non, le squash est inventé dans une prison anglaise de Fleet, à Londres. Des détenus auraient commencé à frapper une balle contre les murs avec des raquettes. Et voilà, ça a été codifié ensuite. Pas de point pour toi, mais tu restes avec un point.
0: Bon Thierry, ici Provence, il fait quel temps à Marseille aujourd'hui? Fais-moi rêver un petit peu.
5: Il fait très chaud.
0: Eh ouais, très chaud, 30,
5: d'ailleurs,
0: 32.
5: D'ailleurs, je vais aller me baigner d'ailleurs.
0: Tu vas aller où? Tu vas aux plages du Prado?
5: Dans ma piscine.
0: Ah, dans ta piscine. D'accord, ok.
5: Simplement.
0: Non, mais parle-nous un peu de l'Estac, de la Côte Bleue. Fais-moi un peu rêver, Thierry, quand même.
5: Bah écoute, moi je suis pas de Marseille à la base, je suis parisien.
0: D'accord.
5: Donc je connais un peu Marseille, bien sûr, parce que bon, j'y suis depuis 96 quand même.
0: Non mais.
5: Ouais.
0: Non mais je comprends pourquoi t'es musclé et baraqué et que t'es agent de sécurité, parce que t'es parisien et t'es parti vivre à Marseille. Mais t'es fou, Thierry. T'es fou, tu prends des risques. C'est dingue.
5: Non, du tout. Non, mais après, voilà, je jouais au rugby à l'époque et donc je suis parti jouer à Marseille, à la SPTT Marseille.
0: Ouais.
5: Et voilà quoi.
0: Bon, et t'as travaillé au Stade de France en protection rapprochée de personnalité. On peut savoir. On peut avoir des noms ou c'est top confidentiel?
5: Non, j'en ai fait pas mal. Hein. J'ai fait, bah, comme j'ai dit, j'ai fait Van Damme, j'ai fait Brahim Asloum, j'ai fait Michael Jackson, j'ai fait Johnny Hallyday, j'ai fait, en effet.
0: Attends, t'as été en protection rapprochée de Michael Jackson. C'est énorme.
5: Ouais, au concert, le premier concert qu'il avait fait à l'hippodrome de Vincennes à Paris.
0: Bien sûr, bien sûr.
5: Et j'ai même une anecdote aussi avec lui, je l'ai emmené aux toilettes.
0: Tu l'as emmené aux toilettes? D'accord.
5: Tout à fait.
0: Tu l'as accompagné.
5: Enfin, j'ai déposé devant, hein.
0: Bien sûr.
5: Avec lui, hein,
0: non, mais on a bien compris. Non, mais voilà. Non, bah, c'est extraordinaire comme anecdote. Bon, et puis tu disais, parce que je t'ai mis Jump tout à l'heure, je t'ai mis Van Allen, puisque, bah, voilà, je faisais directement allusion à l'OM. Et tu viens de le dire, toi, c'est le rugby, hein, ton truc.
5: Ah oui, moi c'est le rugby, ouais.
0: Et puis à haut niveau.
5: Je suis même allé en Nouvelle-Zélande jouer rugby, la Coupe des Coupes du Monde, j'étais rentré.
0: Toi, t'as été en Nouvelle-Zélande? Ah ouais?
5: Ouais, je suis parti à Christchurch, je suis parti jouer la Coupe du Monde vétéran là-bas.
0: Ah écoute, je suis admiratif, mais il paraît qu'aujourd'hui t'as les cervicales en vrac total, hein, qu'il n'y a plus moyen.
5: Ah oui, là maintenant c'est fini, bah 62 piges, on n'a plus, ouais, on n'a plus grand chose à faire maintenant.
0: Bon allez mon Thierry, on reparlera peut-être du rugby dans un instant, je vais t'offrir sans doute un nouveau point avec la musique des vainqueurs, des winners. On parle des tigres. Sous leur fourrure, pour un point, la peau des tigres est aussi rayée sous leur fourrure. Top chrono, 5 secondes.
5: Non.
0: Tu dis non. Eh bien écoute, c'est faux parce que c'est vrai. Oui, les rayures du tigre ne sont pas seulement dessinées sur les poils, la peau est également pigmentée. En dessous, s'il n'y a pas de peau, bah, tu verras que c'est exactement pareil, comme un tatouage naturel, comme des empreintes digitales. Ça paraît fou, j'avais vu ça à la télévision, mais c'est vrai. Je suis désolé Thierry, il n'y a toujours pas de points. Hein.
1: Ah, Serena un point, Thierry pas de points. Et là tout de suite, oh là là, mais on adore toute ma jeunesse. Taon, ta-dam.
0: Oh, je mets mon blouson de cuir.
1: Vas-y, mets ton blouson de cuir.
0: Je mets la
1: John
0: banane.
1: Travolta, Olivia Newton-John, Summer Night, c'est Grease, le film de notre jeunesse, les gars. À tout de suite, on vous aime.

0: Summer Night, c'est un peu nous deux, ça. John Travolta, Olivia Newton-John, on pourrait faire la même chose, nous. Hein.
1: Ah bah moi j'ai vu 17 fois le film, hein. Je te jure que je le connais absolument par cœur, je peux faire toutes les répliques. Allez, jungle, hop là.
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1: Et on joue avec Serena qui a un point, Thierry qui n'en a pas. Serena, alors il paraît que tu adores chanter au karaoké. Qu'est-ce que c'est ta chanson préférée que tu aimes le mieux chanter au karaoké?
3: Oh là là, j'aime tout. J'adore les chansons françaises, j'adore Johnny. Mais j'avoue que celle d'avant, la de Grise, c'est une de mes préférées. Donc j'ai chanté en même temps que vous.
1: Eh oui, t'as vu le film?
3: Ouais, j'adore le film.
1: Eh oui.
0: Est-ce qu'elle peut le fredonner là?
1: Vas-y, chante-le, on écoute, vas-y.
3: I'm loving, I'm near blessed.
1: Nana, happened so fast. Alors, écoute-moi bien. Là, c'est le quiz musical. C'est un double mix. Tu vas écouter deux titres enchaînés. C'est deux artistes. Et donc, un point par artiste trouvé. Donc, écoute bien les deux artistes. Et après, tu auras 10 secondes pour me dire qui chante. C'est parti.

0: Alors, qui c'est qui chante? 10 secondes, top chrono.
1: Alors, le premier, c'est Ben l'oncle Saul.
0: Ouais, et le deuxième?
1: Et Lara Fabian.
0: Eh bien, le premier, tu as bon, c'est Ben l'oncle Saul. Et c'était Chimène Badi.
2: Ah oui.
1: Ah, merde.
0: Ah non. Bon, eh ben ça fait 2 points pour Serena, pas de points pour Thierry, qui va sûrement se rattraper.
2: Bon Thierry, il nous l'a dit tout à l'heure, il a rencontré sa chérie il y a environ 5 ans et vous êtes marié il y a 3 ans. Thierry, tu t'es marié avec Rosalie, Rosa, et vous avez été, raconte-moi un peu, filmé par M6. Il y a un lien avec ton mariage, raconte-nous. Thierry ?
3: Oui ? Allô ?
2: Oui Thierry, bah, je te disais qu'il y avait un lien entre ton mariage et M6 parce qu'il me semble que vous avez été filmé pendant le mariage.
3: Tout à fait.
2: Ouais, raconte.
3: Tout à fait. En fait, sur Facebook, Rosa a vu une demande de personnes qui se mariaient à 60 ans. Et elle a répondu à l'annonce, elle a dit nous.
2: Ouais.
3: Et après, M6 nous a contactés, ils sont venus passer 3 jours à la maison pour nous filmer dans notre quotidien.
2: D'accord.
3: Et ils ont filmé notre mariage.
2: Et donc, alors, je crois savoir même que la télé a sponsorisé ton mariage. C'est extraordinaire.
3: Tout à fait, oui.
2: Ils sont occupés de quoi? De la déco? De tout le reste?
3: Tout ce qui est maquillage, déco, enfin tous ces trucs-là, quoi. Ça a été...
2: Super. Un photographe, coiffeur, maquilleur à hauteur de 11 000 euros pour le financement de ton mariage. Ça. Et t'as même un chanteur de The Voice qui est venu. Mais c'est qui?
3: Alors, c'est un petit jeune, mais après, je ne me rappelle plus de son nom exactement.
2: D'accord.
3: Il a chanté à The Voice et voilà, il a chanté à mon mariage.
2: Bon, mais Valérie...
3: J'avais aussi Franck Castello, qui est chanteur gitan, qui est pas mal aussi.
2: Oh, c'est génial.
3: Et donc,
2: alors, juste un petit clin d'œil, parce que tu es passé dans un jour un doc sur M6 où... Rappelons-le, bien sûr, toi qui étais un fan
0: In
2: de déco.
0: In the middle of the street.
2: C'est bien une émission qui revient, ça, Valérie, me
0: c'est
2: semble.
0: C'est une émission qui revient, ça va remaroufler sévère.
2: Mais c'est quand, sur
0: on
2: M6
0: sait pas, on vous en dira plus quand
2: c'est
0: vous
2: sur M6.
0: Saurons. C'est sur M6.
2: Mais vraiment... revenir en prime à la télé, je crois.
0: Peut-être, on verra,
2: Elle est comme ça, celle-là. Thierry, nous jouons avec ton double mix. Il y a 2 chanteurs, ça dure environ 20 secondes. Faut identifier les deux pour 2 points. Allez, c'est parti.

0: Allez, c'est parti, 10 secondes. Qui as-tu reconnu, Thierry?
1: La première, c'est Loan. La deuxième, la deuxième, je sais pas.
0: La deuxième, tu sais pas. Aïe. Alors, je vais te dire, tu t'es tout planté. Pour le deuxième, forcément, tu l'as pas. Alors, écoute le premier. C'est Carla. Tu m'aimes. Carla Bruni. Et ça a été un tube. Ça l'est encore, Renan Luce, avec la lettre. Aïe, Thierry, depuis midi, tu n'as pas marqué un point.
2: Allez,
0: c'est dur, là.
2: C'est la réclame, l'actualité dans vos régions, grâce au 44 local de votre radio ici. À tout de suite.
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0: Romier se met à l'heure du Téléthon. Alors qu'on se le dise, il n'a pas changé de date, il aura bien lieu en décembre, mais puisque les maladies rares n'ont pas de calendrier, autant aider la recherche à tout moment. C'est en ce sens qu'une collecte de papier, vieux journaux, livres, brouillons et de piles usagées est organisée ce samedi de 10h30 à midi, rue des Trois Évêchés. Les bénéfices engendrés par cette action solidaire et éco-citoyenne étant reversés à l'AFM. Si vous voyez des licornes dimanche à Erquy, rassurez-vous, tout va bien. Le centre nautique de la ville sera le tas de la régate Licorne Cup qui réunira catamarans, dériveurs et plusieurs dizaines de participants, tous déguisés en licorne, ça va de soi. Un événement ouvert à tous avec la location de bateaux possible sur place. Et des créatures légendaires, passons aux oiseaux que vous allez découvrir autrement samedi à Guénin. Le village des oiseaux vous invite en effet à participer à des ateliers ludiques, créatifs et pédagogiques pour apprendre à connaître et protéger la nature. Ça se passe de 14h à 18h sur le terrain de foot annexe de Guénin.
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2: Et je vous rappelle que nous jouons avec Serena et Thierry. 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
2: 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On reprend immédiatement la compétition avec un très joli jingle donné par la main d'Iki.
0: Ah, ça change tout.
2: Ah, ça, bah, ça change tout. Alors, nous sommes avec Serena qui a 2, Thierry qui a 0 plus 0, la tête à Toto.
0: Ah ouais, non, ça passe.
2: Serena qui habite à Paris, qui adore les animaux, qui fait des dessins, qui voyage, qui rencontre des baraqués dans des soirées. Et alors, moi, je voudrais savoir quel animal tu voudrais être si tu te transformais en animal.
6: Moi j'adore les chiens, c'est mes animaux préférés, mais si je devais moi me transformer en animal, peut-être un oiseau, parce que c'est ça doit être incroyable de voir les choses d'en haut, j'ai l'impression qu'on est libre, ça a l'air d'être sympa.
2: Ça a l'air d'être sympa. Bon. Et quel genre d'oiseau, un aigle ou un pigeon? Enfin, j'ai quand même parce que c'est
6: Ah bah non, un aigle, c'est assez, ça m'irait bien, je trouve.
2: Un aigle, ça t'irait bien, d'accord, ok. Alors, est-ce que tu as un porte-bonheur que t'emmènes tout le temps avec toi?
6: Peut-être mon chien.
2: Ah bah d'accord, le chien est un porte-bonheur, ok, super. Est-ce que tu l'as à côté de toi, là?
6: Ouais, c'est dodo parce qu'il fait chaud.
2: Ah bah oui, il fait chaud, c'est pas terrible pour les chiens là, la chaleur. N'oubliez pas, hein, oui, si sûr. Vous avez des chiens, faites gaffe hein, parce que mettez-vous pieds nus sur le bitume, vous allez voir comme il fait chaud, on sort pas les animaux quand il fait trop chaud. Alors quel est, si tu devais comme ça là, d'un coup, on te propose de déjeuner avec la star que tu, dont tu rêves, avec qui tu aimerais?
7: Moi je suis pas disponible à midi, mais bon après, je suis quand même.
2: Ah d'accord, alors, ok.
7: Bon, écoutez, on est sur de l'ego avec Serena. Moi, j'ai envie de découvrir Serena.
2: Oui, bien sûr, gros ego que tu es. Bien alors, sûr. Avec qui tu aimerais déjeuner si tu pouvais déjeuner avec une star?
6: C'est un date ou c'est juste.
7: Oh, c'est un date. Bon, petite personnelle, c'est un date que je veux, moi.
2: Alors, écoute, donc, tu déjeunes avec ta star, après, tu fais bien ce que tu veux. Voilà.
6: Peut-être un beau gosse, alors. Moi,
7: effectivement.
6: Je trouve que Adam Driver, il est hyper beau. Alors,
2: ah ouais, carrément.
6: C'est l'acteur là qui joue le nouveau méchant dans les Star Wars.
2: Ah oui, le brun avec les yeux. Oui, d'accord. Ok. Aïe aïe aïe. Aïe.
6: Tu irais avec lui, quoi.
2: Tu déjeunerais avec lui. Bah écoute, ça serait super, ça. Et alors, si tu devais donner ton principal défaut, ça serait quoi?
6: Mon principal défaut, je pense que je suis trop perfectionniste.
2: Ah, t'es chiante quoi.
6: Ouais, un peu chiante peut-être.
2: Ah, c'est ça, ouais, souvent, bon. Eh là là là là là là. Alors écoute, là c'est la question à choix multiples. Je vais te poser la question, je vais te proposer tes choix, évidemment. Et tu auras 10 secondes pour me répondre. Alors je te mets une ambiance.
7: Ah, c'est à prendre compte. Hein.
2: Alors, je vais te poser une question sur, en effet, la question de la Pentecôte. Aujourd'hui, évidemment, c'est lundi de Pentecôte.
7: Oui, de Pentecôte.
2: Oui.
7: Ben oui.
2: Est-ce que tu sais combien il y a de jours après Pâques et célébrer la Pentecôte? Après, combien de jours après Pâques on célèbre la Pentecôte? Je te donne des choix. 7 jours. 40 jours, 50 jours, ou le temps que les cloches reviennent de week-end. Top chrono, 10 secondes.
6: Peut-être que je dirais 40 jours.
2: 40 jours?
6: Ouais.
2: Alors, c'était presque ça, mais non, c'est 50 jours. La Pentecôte est célébrée 50 jours après Pâques. La descente du Saint-Esprit, les apôtres, tout ça. Voilà, Pentecôte, ça signifie 50e.
7: Thierry est parisien, mais aujourd'hui, il vit à Marseille, dans les Bouches-du-Rhône, avec toute la petite famille. Il est marié à Rosalie depuis maintenant 3 ans. On a vu d'ailleurs ce beau mariage sur M6. Thierry qui, est agent de sécurité depuis des années, qui a connu de la star, c'est vrai. Oui, qui a été le garde du corps de Daniel Auteuil, il paraît aussi.
8: Aussi.
7: Ah ouais.
8: Oh, j'en ai fait beaucoup. Ouais.
7: Bah t'as protégé Emmanuel Macron aussi sur un salon. Hein.
8: Si, mais quand sur un salon à Paris, quand il était venu, il était ministre à l'époque.
7: Bah oui, mais c'est pas une mince affaire. Et alors t'es une star toi, parce que t'es à l'affiche d'un film, Les Vacances de Mr Bean. Mais raconte.
8: Bah en fait, comme je faisais de la sécurité rapprochée sur les plateaux, et en fait on m'a demandé de faire la protection à Mr Bean. Sur le film Les Vacances de Mr Bean.
7: D'accord.
8: Et à un moment donné, la production m'a demandé, écoute Thierry, puisque t'as des tatouages et tout ça, ils m'ont dit, écoute, si tu veux, on te met sur une affiche, parce que Mr Bean doit faire une cascade à la fin du film. Et ils ne savaient pas quoi mettre sur l'affiche, donc ils m'ont mis moi. Voilà.
7: Alors, t'es en train de dire que là, l'affiche des Vacances de Mr Bean, si je la chope, t'es dessus. C'est extraordinaire. C'est
8: génial. Tout à fait, je suis sur l'affiche.
7: Ah ben, on va tous aller regarder. On va regarder ça. Tu as un petit rituel, puisque nous, on offre la machine espresso, hein, la machine Malongo. Thierry?
8: Oui, le petit rituel, c'est je me lève tous les matins avant ma femme pour lui préparer son café.
7: Qu'est-ce que c'est?
2: Mais
7: mignon.
2: Dis donc, qu'est-ce que c'est que ça?
7: Oui, qu'est-ce que ce romantique,
2: ça? Oh là là là là.
7: Un petit peu, alors tu te rends compte.
8: Dès qu'elle bouge, je me lève, je prépare la machine
7: et
8: je fais un café.
7: Oh là là là là. Je te souhaite de gagner le très beau séjour à Autun, mais enfin là tu peux déjà prévenir que si tu gagnais pas, il y a quand même la machine espresso Malongo. Là tu pourras te régaler à nouveau. Toi si t'étais un animal, ce serait pas comme Serena qui a dit un aigle. Toi tu serais quoi?
8: Moi un lion.
7: Un lion. Rugir à nouveau de plaisir. Ben oui, le mâle dominant, l'animal le plus plus fort de la lâche.
2: Oui, oui, hein, allez, ça va, pose ta question, là, parce que le temps presse.
7: Le temps presse pour qu'on ait déjà en retard.
2: Absolument.
7: Non, vous savez, elle, c'est un coaching. C'est son coaching, elle. Essaye de mettre
2: la pression.
7: Non,
2: elle a juste la tête dans les horloges et elle voit vrai, Céline Laréal qui tremble.
7: C'est une horloge.
2: Ikki qui a envie de te taper, donc stop.
7: Ah oui, non, il y a déjà la petite goutte de sueur sur le fond d'Ikki. Voici la question et elle vaut 3 points. Extrait. Un pied devant l'autre, Jean-Pierre Madère. Écoute bien, si un homme chose du 8,5 en taille américaine, 8,5 en taille américaine, il veut des chaussures, quelle taille il doit acheter en pointure française ? Est-ce que c'est du 41, du 42, du 43, du 200 ? Le poids accumulé de Valérie Damido et d'Éric Bastien, on le rappelle. Mais de bonne humeur, top chrono. 10 secondes.
8: Moi, je dirais 43.
7: Si on fait 8,5 en taille américaine...
8: Tout à fait, ouais.
7: On fait du 43.
8: Moi, je fais du 46 et c'est du 10.
7: Thierry,
8: du 11.
7: Ça me fait tellement plaisir. Parce que depuis midi, c'est 0 plus 0 plus 0. Et enfin, eh bien là, tu accumules un nouveau 0. Puisque c'est pas du tout la bonne réponse. C'était 42. 8,5 américains, c'est 42 français. Thierry!
2: Bien, alors, écoute, ça fait 2 Serena, Thierry 0.
7: On est mal là. Hein.
2: Et là, c'est une nouvelle semaine. Oh là, ça, c'est. Je ne sais pas qui n'a pas dansé ou chanté là-dessus. C'est Camaro. Oh là là, Femme Like You. Je pense que c'est ma chanson, hein, j'ai envie de te dire. Vous écoutez ici, vous écoutez Camaro, Femme Like You. C'est le pied. Chez le kiff. A tout de suite, mes petits canards. Let's do this, gang.

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1: Oh là là.
0: Rends-moi ton.
1: Ah bah voilà, elle est en extase.
0: Ça va, je fais exprès de chanter mal, j'adore cette chanson. C'était qui?
1: Ah bah c'est Camaro avec Femme Like You.
0: D'accord, bah ça c'est, ça c'est un bon, une bonne des annonces. Hein.
1: Ah oui, bah c'était Camaro, Femme
0: Like You.
1: C'était Camaro.
0: Allez, jungle.
1: Oh, j'ai l'accent parisien, des fois je me rends compte.
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1: Bah écoutez, c'était Camaro. Est-ce que j'ai une tête d'atmosphère, moi?
0: Alors,
1: Camaro.
0: Bah bien sûr. Ouais, alors, oui. Nous sommes avec Serena qui a deux, Thierry qui n'a pas de points. Serena qui a.
1: Si j'avais vu ça.
0: Paris. Alors, dis donc, qu'est-ce que ça serait? On a parlé de ton plus gros défaut. T'es perfectionniste. Ta plus grande qualité, ça serait quoi alors?
3: Je suis créative. J'aime bien faire en sorte que les moments de la vie, même les petits moments, ils soient jolis, soient sympas. Voilà.
0: Voilà. Ok. Super. Et alors, ton talent inutile, ça serait quoi? Moi, voilà, par exemple, tu vois, je fais des nœuds avec les queues de cerises. Ça, c'est un talent inutile. Mmh. Toi, ça serait quoi ton talent inutile?
3: Mes doigts de pied craquent à l'infini.
0: Ah, c'est intéressant, c'est-à-dire.
3: Dès que je les bouge, ça craque et ça s'arrête jamais.
0: Ah, c'est bien ça. Ça fait dire, bah, écoute, c'est un tempo, hein, c'est un talent. Qu'est-ce que tu veux? Alors, on n'en a pas parlé, mais tu es avec ton chéri Marc depuis 10 ans. Vous vous êtes rencontrés à l'école et vous étiez d'abord copains, comme dans Premier Baiser. Et alors, comment ça s'est passé cette première fois où vous vous êtes embrassés, vous vous êtes dit, ça y est, on n'est plus copains?
1: Ah, là, je crois que,
0: Ça a coupé.
1: Je crois que ça a coupé. Je crois qu'il a très mal vécu cette question-là.
0: Il a très mal vécu, Marc.
1: Et il lui a dit, tu raccroches tout de suite, immédiatement, ça suffit.
0: Il lui a raccroché au nez.
1: Racontez notre histoire, c'est notre vie privée, Serena
0: bon,
1: raccroche.
0: Bah, le temps que Gwen rappelle Serena, tiens, on passe. Elle est là, elle est revenue.
3: Oui, je suis revenue.
0: Bah, alors,
3: ça a coupé.
0: Alors, Marc, ça s'est passé comment? La première fois, tu t'es dit, ça y est, c'est fini, c'est plus mon pote. Et ça...
3: Moi, j'ai jamais considéré vraiment comme un pote. J'ai toujours un peu kiffé, mais c'est lui, il avait une nana, donc je devais un peu attendre, quoi.
0: Ah, comment on s'est débarrassé d'elle?
3: Bah, en fait, c'est lui qui l'a quitté et j'ai organisé une soirée exprès pour qu'on puisse se pécho. Et ça a marché. Au final, à la fin de la soirée, il est resté dormir, quoi.
0: Eh, c'est magnifique.
1: C'est quoi une soirée spéciale pour se pécho? Parce que j'aimerais bien en organiser. Donc, comment t'organises ça, Serena? C'est quoi?
3: Bah, en fait, j'ai organisé une soirée normale. Ouais. Mais moi, mon idée, c'était qu'à la fin de la soirée, on s'embrasse. Donc, il y avait plein de gens. Mais en fait, c'était les figurants, quoi. Moi, je voulais...
1: Mais t'as drôlement les moyens. T'es productrice de films. T'as joué des figurants et tout.
0: Évidemment.
1: Hey, les bougies, j'adore.
0: Alors, on va passer à la question qui peut te permettre de gagner 5 points. Tiens, je te mets une bande originale.
1: C'est stressant, ça.
0: Bah, c'est la BO de Monte Cristo. Alors, quel acteur a joué Monte Cristo dans le film sorti en 2024? Top chrono, 10 secondes.
3: C'est François Civil.
1: Ah, là.
0: Ah, on les confond tout le temps.
1: Précipitation n'est pas conseillée.
0: Eh oui, bien non, c'est Pierre Niney, bien sûr.
1: Là là.
0: Eh oui, on les confond tout le temps, c'était Pierre Niney. C'est, voilà. Bon, bah écoutez, c'est pas grave, ça reste... Serena, 2 points.
1: Bon, Thierry est avec nous, Thierry à Marseille, Thierry qui rumine quand ça ne lui plaît pas. Et j'imagine que quand on est à zéro depuis midi et qu'il est midi 47, ça ne te plaît pas.
4: Pas du tout.
1: On est bien d'accord.
0: Ouais, bah, va falloir secouer le plumeau.
1: Bah,
0: hein.
1: Oui. Bah, avant de se secouer
4: Il va falloir que je me bouge un peu le boule, hein, parce que ça va pas
0: bien. Ça va pas bien, là, le petit boule.
1: Bouge-toi le boule et ouvre le frigo. Pourquoi ouvre le frigo? Qu'est-ce que c'est que cette histoire de frigo? C'est lié à ton histoire d'amour avec Rosa.
4: Tout à fait, ouais.
0: C'est-à-dire?
4: En fait, Rosa cherchait un frigo sur Internet. Et moi, j'en avais deux parce que j'étais séparé, donc j'étais arrivé sur Marseille plutôt.
1: Ouais.
4: Avec deux frigos. Et je lui ai dit, écoutez, moi j'en ai un, si vous voulez, je vous l'amène. Et du coup, je lui ai amené, je suis arrivé avec le frigo dans les bras, je l'ai porté tout seul.
0: Mmh.
4: Et après, je suis resté.
1: Bah non, attends, c'est-à-dire qu'à un moment donné, tu l'as vu et.
0: Ah oui, ah ouais, ah là là.
1: Coup de foudre.
0: Coup de foudre à Notting Hill.
1: Coup de foudre direct.
4: Mais alors, du coup, je suis plus reparti.
1: T'as proposé quand même de rester dormir chez elle dès le premier soir, si j'ai bien compris, non? Ou après le dîner?
4: Oui, au départ, on a été manger chez son fils, où elle m'a présenté son fils, enfin, c'est plutôt. Et puis, du coup, elle m'a dit, écoute, si tu veux, tu restes à la maison. puis bah ça va. Donc on est resté et depuis on est ensemble.
1: Ah ouais ouais. Eh Serena, tu vois, Rosalie aussi, elle s'est organisée des soirées pour pécho.
0: Et
1: hein.
0: Voilà.
1: Exactement, exactement.
0: Toujours les femmes qui font les premiers pas.
4: Le frigo, on l'a toujours.
0: Et voilà, c'est bien.
1: Allez Thierry, je désespère, mais je. J'ai pas d'espoir. Je me dis qu'on pourrait quand même.
0: Espérons.
1: Au moins faire un point, tu vois, au moins.
4: Espérons.
1: Parce que là, je crois que j'ai jamais vu ce scénario, là. 0-0-0-0-0. Thierry, concentration.
0: Oui.
4: Allez, concentration.
1: Dans 10 minutes, si tu allumes la télévision, tu entendras ça. Monsieur, bonjour. De 13h.
4: Oui. L'information de
1: 13h. Oui, bravo, belle réponse, merci d'avoir gagné.
0: Non, non, c'est pas ça, la
1: question. Mais non, c'est pas la question. Quelle expression anglaise désigne une fausse information diffusée sur Internet? Top chrono, 10 secondes.
4: Un fake news.
1: Un fake news?
4: Ouais.
1: Comment tu m'as dit?
4: Je suis pas anglais, moi, je sais pas parler anglais.
0: Oui, bah attends,
1: tout
0: c'est
1: le monde
0: pas.
1: A entendu fake news.
0: Oui, mais moi, je vais pas critiquer l'accent anglais.
1: Non, mais c'est pas la même signification. Ah, mais on va l'accorder, c'est les fake news. Les fausses informations.
0: Allez, 5 points pour Thierry, 2 points pour Serena. Il restera le bingo pour vous départager. Mais là, tout de suite, c'est Miley Cyrus. Dream as one. 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
1: Miley Cyrus.
2: Oh, Miley Cyrus. Quel accent parfait. Allez, c'est la réclame.
1: C'est la fin de la saison. 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
2: Ici, nous sommes avec Serena qui a 2, Thierry qui a 5. Alors, Serena, il paraît que quand tu étais petite et que tu mettais tes dents sous l'oreiller pour la souris, tu mettais aussi du fromage pour qu'elle mange.
6: Oui.
2: Et la première fois, elle avait mangé le fromage, mais t'étais très étonnée parce qu'elle avait pas fait caca.
6: Oui, en fait, je comprenais pas pourquoi elle faisait pas des petites crottes après avoir mangé comme les petites souris. Et que j'en avais parlé à ma mère et en fait, je l'ai su qu'après, bien sûr, mais en fait, elle a peint des petits grains de riz en marron.
1: Mais non.
6: Et elle les a mis sous l'oreiller à la prochaine dent pour faire croire que c'était des petites crottes de souris.
2: Et donc
6: et du
2: ça,
6: coup, oui. J'étais trop contente.
2: T'as cru un petit peu plus longtemps à la petite souris.
1: Ouais, t'as une mère extraordinaire, oui. Hein, excuse-moi. Hein, mais...
6: J'y crois encore.
1: Franchement.
2: T'y crois encore, bah oui, je comprends.
1: Ça, évidemment. C'est plus grave, par contre.
2: Alors, pour t'encourager, on va mettre une chanson que tu as choisie, qu'on adore. Allez.
1: Est-ce que c'est une musique pour les soirées à pécho, ça?
2: Bah, Alan Parsons Project, normalement...
1: Il y a un projet.
2: Il y a un projet de pécho.
1: Normal.
2: Alors, Serena, voici ton bingo. À mon top chrono, tu vas avoir 10 secondes pour me donner un maximum d'animaux toxiques ou venimeux. Top chrono, 10 secondes.
6: Voilà, les araignées, les serpents.
2: Alors le serpent seulement, l'araignée c'est un insecte, c'est pas un animal.
6: Ah mince. Okay.
2: Et donc tu as un point, donc
1: C'est un espèce de petit boulevard quoi.
2: C'est un petit boulevard pour notre ami Thierry, mais bon.
1: Bon, c'est pas gagné. Alors, c'est pas gagné. Attention, mais c'est vrai que voilà, cette émission est dingue parce que tu as quand même brillé par ta nullité, Thierry, hein, jusqu'à 12h47.
7: Merci pour le compliment.
1: Bon, écoute, à 12h47, j'avais toujours aucune trace de points. Donc, à un moment donné, bon. Là, il y en a un fébrilement qui est arrivé. On ne sait de nous, on ne sait d'où.
2: D'ailleurs. Bah oui, si.
1: Cinq quand même, parce que tu as répondu à la question à 5 points.
2: Oui, bah parce que il a eu la chance que Serena confonde François Civil. Et Pierre Ninet,
1: c'est pas un diesel, notre ami Thierry. Mais sur la fin, il se réveille. Ah, mon Thierry, les fans d'Eddie Mitchell.
7: Ah oui.
2: Avant de faire vos prières du soir, boogie boogie, pas de boogie boogie.
8: Pas de boogie boogie avant de faire vos prières du soir.
1: Bon, mais alors, ça c'est bien. Mais il y en a une quand même que tu préfères parmi les autres. Surtout pour faire plaisir à ta femme. Et comme je sais que tu aimes chanter du Eddie Mitchell, on va écouter La fille du motel. Tu chantes avec ou pas, Thierry? On y va?
7: Allez, on chante.
1: Allez.
7: La chambre sort, réclame encore des croissants. La chambre 20 est partie, on va refaire le lit.
1: Ça c'est génial, bravo Thierry.
2: Dis donc, ça va le roi du karaoké, hein?
1: C'est roi du karaoké.
7: On chante beaucoup dans les karaokés avec ma femme.
2: T'as bien raison, moi aussi.
1: Bah oui. Ah bon Thierry, on va y aller. Dis donc, t'as pas un peu maigri Thierry, d'ailleurs, je voulais te le dire.
2: Allez.
7: Ah si, j'ai perdu 54 kilos pour mon
1: putain.
7: Mariage.
1: Je pensais poser la question comme ça.
2: Je m'attendais pas du tout à ce chiffre.
1: Ah oui, je n'existe plus. Je fais 2 grammes maintenant. Bon. Thierry, non mais je sais que c'était un compliment. Allez. Que tu avais envie d'entendre, mais on ne s'attendait pas. Voici ton bingo. Tu as 10 secondes. Alors, il te faut 2 bonnes réponses. Hein. Elle n'a fait qu'un point, ouais. Serena. Alors. Donc, 2 bonnes réponses et tu reviens avec nous vendredi. Max d'insectes qui piquent. En 10 secondes, un max d'insectes qui piquent. Top chrono.
7: Araignées, moustiques, fourmis aussi.
1: Oui.
7: Fourmis rouges.
1: Oui.
7: Fourmis rouges.
0: Qu'est-ce qu'il y a d'autre?
2: Eh ben, t'as fait trois.
1: Ah, il y a la punaise, il y a la puce, il y a la tique, il y a le moucheron, il y a le frelon.
2: Bien, Serena, tu l'as compris, l'injustice totale de ce jeu.
1: Oh, c'est triste.
2: Ah bah ma chérie, tu n'iras donc pas à Autun à l'occasion d'Augusto Dunum, le rêve du roi.
1: Non.
2: Tu n'iras pas au superbe théâtre d'antique d'Autun.
1: Non, on n'ira pas.
2: Et tu n'iras pas voir le Son et Lumière, ni le Mont Beuvray, ni le château de Couches, le musée, tout ça, ni la machine Malongo. C'est pas grave, bravo. Merci Serena d'avoir joué. Quant à toi Thierry,
6: avec plaisir.
2: Bravo, on te retrouve vendredi pour la finale. Donc t'as compris, tu essaieras de gagner.
0: Désolé Serena.
2: Ce jeu est d'une injustice cruelle.
1: Ah, c'est triste.
2: C'est d'une cruauté. En tout cas, nous, on vous retrouve bien évidemment demain.

0: s'intéresse à la nature, à l'environnement. Elle a été journaliste météo de longues années. C'est Chloé Nabédian qui nous rejoint.
1: On dirait rien. À suivre. Merci.
0: À la mission. À demain, Annie.
2: À demain.
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1: On vous envoie une grande vague de fraîcheur parce qu'on est comme ça, passez une bonne journée sur ICI.
2: Bah, il est 13h, vous êtes sur ICI, on vous aime, à demain.
1: Wendy Bouchard nous rejoint pour Ma France. Bel après-midi.
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0: Bonjour à tous, merci d'être à l'écoute de Ma France, au cœur de cet épisode de chaleur qui n'épargne aucun département. C'est à l'ouest et en région parisienne que le mercure va grimper le plus aujourd'hui encore. 18 départements en vigilance jaune canicule. On vous donne évidemment les conseils de prudence avec un représentant des pompiers de France. Nous sommes à Chinon dans Ma France, mais aussi en Gironde où la chaleur se conjugue à l'alerte Baïne. Deux personnes sont mortes noyées hier. Un épisode qui se prolonge au moins jusqu'à ce week-end. On vous accompagne donc sur ICI. Au lendemain de la mort d'un garçon de 12 ans hier à Rennes, retrouvé au bas de son immeuble, un adolescent de 16 ans vient d'être interpellé. Là encore avec notre journaliste, nous sommes sur place. Au cœur de vos régions, nous sommes à Toulouse auprès d'étudiants pour lesquels l'intelligence artificielle devient un médecin ou un psy. À Belfort également, où l'idée d'une consigne pour les bouteilles plastiques fait débat, comme d'ailleurs dans de nombreuses collectivités. Et puis à 13h15, je reçois une consoeur passionnée de climat et d'environnement. Chloé Nabédian a présenté de longues années la météo et nous livrera son expertise sur la situation du moment, avant de nous parler de sa nouvelle chaîne YouTube Amazing Chloé, pour parler avec vous des mystères de la nature. La vague de chaleur se poursuit donc aujourd'hui au point de déclencher une vigilance jaune canicule dans 18 départements. Paris et sa petite couronne rejoignent une partie de l'ouest du pays écrasée par de fortes températures. Il fera entre 30 et 35 degrés cet après-midi et demain sur la moitié nord, de 32 à 36 degrés dans le sud-ouest, de 29 à 32 degrés, c'est relativement plus frais dans le sud-est. Malgré la chaleur, vous avez été nombreux à profiter des activités touristiques et sportives. Et oui, comme vous l'avez constaté à Chinon, Philippe Père, où le monde afflue depuis 3 jours.
4: C'est l'heure de descendre du vélo pour Cathy et Annie, deux amis qui nous viennent de région parisienne.
5: Eh bien, nous avons profité du beau temps pour faire la Loire à vélo.
6: On vous aurait pas trouvé ici le week-end dernier.
5: C'était prévu, mais on a décalé à cause de la météo, justement. Voilà. D'ailleurs, on a eu du mal à trouver une location de vélo.
7: On est débordé, on est complet chez complet.
4: Stéphane gère la base de location de vélo et de canoë de Chinon.
7: Le 1er et le 8 mai, on a eu quelques annulations à cause du temps, mais dans l'ensemble, c'était pas si mal que ça. Mais alors, week-end de Pentecôte, il y a des gens justement qui téléphonent et on n'a plus de place, quoi.
4: C'est sur son propre vélo qu'il fallait compter ce week-end, ce qu'ont fait Pauline et Maxime qui pédalent depuis Lyon.
8: Quand on a vu que cette semaine il allait faire beau, on était tout contents.
9: Du vélo, de la visite un petit peu de château, profiter du beau temps sur le vélo et puis
8: on va déjeuner. Voilà. Ah, les guinguettes de bord de Loire, je crois qu'on en a fait une par jour, on adore.
4: On passe à celle de Chinon maintenant où Valérie et Stéphane sont copieusement attablés.
5: Je profite de cet endroit magnifique, le beau temps.
10: Clairement, il n'y a pas photo, c'est même radical par rapport à la semaine précédente.
4: La bouche pleine, tout comme le tiroir caisse d'Henri, co-gérant de la guinguette.
11: Bonjour messieurs dames.
4: Qui applaudit le retour du soleil.
12: On est à un mois de mai très pluvieux et oui, là ça fait du bien de voir avec du soleil.
4: Lors des autres week-ends prolongés, même s'il est resté ouvert, il a eu bien 20% de clients en moins par rapport à l'année dernière.
0: Merci Philippe. Alors on est heureux d'entendre ces touristes avec le sourire qui savourent la nature et le patrimoine local, mais attention, prudence, attention notamment aux activités sportives sous cette chaleur. Avec nous un représentant des pompiers de France, Patrick Chavada. Bonjour monsieur.
13: Bonjour.
0: Vous qui êtes membre de la commission de secourisme et formation, on a besoin de vos éclairages et de vos bons soins. Est-ce que vous dites d'abord, ne surestimons pas nos organismes en cette période ?
13: Tout à fait, il ne faut pas surestimer. On est passé de l'hiver, sans trop de printemps, à des grosses chaleurs. Et nos organismes ont du mal à cette adaptabilité. À part le printemps, ça vient doucement. Là, d'un coup, on passe du froid au chaud. Et donc, nos organismes sont mis à rude épreuve.
0: Oui, on peut être victime, parfois, hélas, mortellement, d'hyperthermie. Racontez-nous les symptômes qui peuvent nous faire réagir ou faire réagir notre entourage.
13: Alors, vous avez deux types d'hyperthermie. Vous avez l'hyperthermie classique qui atteint surtout les jeunes enfants, les personnes âgées, les sujets fragiles qui s'hydratent pas beaucoup, qui boivent pas beaucoup d'eau, donc effectivement ont du mal à lutter contre la température. Et là, ce qu'on voit depuis quelques jours, ce sont les coups de chaleur d'exercice, c'est l'hyperthermie maligne sur des gens qui sont en bonne santé. Et j'ai tendance à dire, on est un petit peu comme une voiture. Quand le système de refroidissement ne fonctionne pas bien, automatiquement la température augmente. Et c'est ce qui se passe pour le corps humain. Avec ces fortes chaleurs, si on ne s'hydrate pas beaucoup, et donc l'organisme va avoir du mal à lutter contre

0: contre la chaleur, la température va s'emballer et on va avoir des atteintes graves de l'organisme avec des pertes de connaissance, des confusions, voire des arrêts cardiaques. C'est ce qui s'est produit, je crois que c'est sur Paris.
1: Oui, les signes avant-coureurs, est-ce qu'on peut les décrire pour nos auditeurs, Patrick Chavada ?
0: Oui, alors les signes avant-coureurs, bien évidemment, on a un état de confusion. Quand on parle à la personne, elle ne sait plus où aller. Confusion, des vertiges, des troubles visuels, ça peut aller jusqu'à la perte de connaissance. On a soit de la transpiration excessive, ou alors plus du tout de transpiration. On va avoir une peau qui va être rouge, qui va être chaude. Donc, ce sont les signes. Il faut vraiment s'hydrater, boire. Et si vraiment on est confronté à ces signes-là, ce qu'il faut absolument, c'est refroidir très rapidement la personne. Et maintenant, il est préconisé de faire très rapidement prendre un bain à la personne dans une bassine, dans une piscine. Maintenant, on le voit sur certains postes de secours où les secours sont des bassines avec de l'eau. Et on immerge les gens à l'intérieur pour faire très rapidement descendre la température.
1: Merci de nous éclairer, Patrick Chavada, vous qui êtes membre de la commission de secourisme et formation pour la Fédération des sapeurs-pompiers de France. Vous restez avec nous, on va poursuivre notre tour de France. Nous étions en Touraine il y a quelques instants, nous voici en Gironde, dans ma France, avec Jade Péchira. Bonjour Jade.
2: Bonjour.
1: Vous qui vivez depuis vendredi au cœur de cette chaleur écrasante.
2: Ouais, écrasante, c'est le mot. On attend là 36 degrés dans les rues de Bordeaux aujourd'hui, avec pas un souffle de vent et ce soleil qui brûle un peu la peau. 37 degrés à La Canon, on est bien au-dessus des moyennes de saison. Alors en revanche, pour l'instant, les records de chaleur pour un mois de mai n'ont pas été battus. Ça pourrait arriver aujourd'hui. Le record, c'était 36,4 à Belin-Bélier dans le sud de Gironde, et c'était l'an dernier, le 30 mai. Pour le moment, pas de vigilance météo particulière non plus. La Gironde est toujours en vert pour Météo France, donc pas de mesures particulières prises du côté des pouvoirs publics, même si nous, à la radio, évidemment, on appelle les gens à s'hydrater et à rester au frais pour ce premier gros coup de chaleur.
1: Oui, sauf qu'avec cette chaleur, Jade, justement, beaucoup de Girondins sont partis chercher le frais sur le littoral, mais cette chaleur se conjugue ces derniers jours à une alerte aux baïnes sur ce littoral. Deux baigneurs sont morts noyés hier, c'était sur les plages de Lèche-Cap-Ferré et à Lacanau. On rappelle, Jade, que ces courants peuvent vous entraîner au large et que c'est catastrophique.
2: Oui, alors ici en Gironde, on a plutôt l'habitude de repérer les baïnes. Ça fait comme un grand trou d'eau, une bassine qui donne, c'est vrai, envie de s'y tremper, sauf que c'est très dangereux et les touristes notamment peuvent se faire piéger. Et le week-end, vous le disiez, était particulièrement terrible pour les secours en Gironde. 31 interventions, ce cocktail beau temps, week-end de la Pentecôte, chaleur a été fatal avec ces deux personnes qui sont mortes hier sur les plages, une femme à Lèche-Cap-Ferré, un homme à Lacanau. Et ce qu'il faut noter, c'est que ces noyades ont eu lieu sur des plages non surveillées. Eh bien oui, on est seulement au mois de mai, donc il y a peu de postes de secours qui sont ouverts. Ça coûte très cher aux communes de faire surveiller les plages. Oui. Et le problème, c'est que puisque les postes ne sont pas ouverts, le drapeau rouge, vous savez, pour interdire la baignade, ne peut pas être hissé. Il faut du monde pour surveiller que l'interdiction est bien respectée. Pour la plupart des plages, cette surveillance, elle commence début juin, ce qui pose évidemment la question du réchauffement climatique. Encore faut-il que les nageurs aillent se baigner dans les zones surveillées, ce qui n'est pas non plus toujours le cas, on ne va pas se mentir.
1: Merci Jade Péchira pour Récit Gironde. Vigilance absolue, vous êtes à l'écoute, hein, Patrick Chavada, pour les pompiers de France. Vigilance absolue, alors qu'on évoquait ces morts en Gironde. Un jeune de 17 ans qui est mort noyé samedi dans la Seine. Les morts par noyade ont augmenté encore l'an passé. Avec ces fortes chaleurs, on va chercher les baignades et on prend des risques parfois.
0: Oui, tout à fait. On a 16% d'augmentation du nombre de décès par rapport à 2025. Ce qui est quand même important. Il faut savoir que finalement, les baignes est un phénomène qui est connu, mais si on prend ce week-end avec 31 personnes emportées, 11 lits de troyage et 2 personnes malheureusement qui sont décédées, il faut être très attentif à ces éléments-là. Concernant les hydrocutions, c'est ce qu'on voit aussi dans certaines régions de France, la température de l'eau n'a pas eu le temps de monter. Il fait des températures extrêmement chaudes. Et si vous êtes sur la plage ou au bord de la rivière en train de baigner au soleil et que vous vous jetez dans l'eau qui va être entre 15 et 20 degrés, on a ce qu'on appelle un choc thermique qui va se produire, qui, pour faire très schématiquement, le cœur va s'arrêter de fonctionner et la personne va couler. Donc les principes de précaution, c'est vraiment de rentrer très progressivement dans l'eau, de se mouiller les jambes, de se mouiller les bras, de se mouiller la tête et de rentrer très progressivement dans l'eau pour éviter cette différence thermique entre le corps et les aimants extérieurs qui vont provoquer un arrêt cardiaque.
1: Et si on constate que l'eau est agitée, on privilégie, et Jade vous le disait, les plages sous surveillance. Merci beaucoup de vos bons conseils, Patrick Chavada, pour la Fédération des sapeurs-pompiers de France. On vous parle donc de ces fortes chaleurs parties pour durer jusqu'au week-end prochain, alors que la nuit a été par exemple exceptionnellement chaude à l'ouest. Nouveau record de température relevé à Lorient avec 20 degrés, 3 degrés au-dessus du précédent record de 1953. Ça va durer, je vous le disais, quasiment toute la semaine. Écoutez Sébastien Léas, prévisionniste à Météo France.
3: C'est pas vraiment un pic, c'est plutôt un plateau haut avec des températures maximales qui seront extrêmement élevées sur la plupart du pays et puis aussi des températures minimales qui resteront extrêmement douces la nuit, souvent voisines de 20 degrés mais parfois même encore au-dessus. Donc ce plateau va durer pour lundi, mardi, mercredi. On devrait voir des températures un petit peu plus raisonnables revenir un peu vers le nord de la Seine pour jeudi, mais on restera quand même encore extrêmement dans des températures extrêmement chaudes jusqu'à samedi inclus, avec potentiellement un changement de masse d'air sur le nord-ouest pour dimanche, mais ça reste encore à affiner.
1: Et je n'oublie pas vos conseils de prévention pour vos animaux. Un chien laissé quelques minutes dans une voiture, ce n'est pas pensable en ce moment. Et puis attention à la chaleur du bitume qui grimpe vite aussi à 50 degrés, qui brûle les coussinets de vos chiens en particulier. Vous retrouvez sur ici.fr nos infos en temps réel face à cette vague de chaleur, nos conseils santé pour vous tenir à l'abri. Et puis on va prolonger cet échange dans un instant avec la journaliste Chloé Damédian, qui travaille aussi sur les mystères de la nature. Il est 13h10 et à Rennes maintenant, on revient sur cette découverte terrifiante hier après-midi. Un enfant de 12 ans retrouvé mort en bas de son immeuble avec une serviette de bain mouillée serrée autour du cou. L'enquête est confiée à la division de la criminalité organisée de Rennes. Thomas Pinot-Arelli, vous êtes avec nous pour ici à Armorique pour ce drame qui pourrait être volontaire alors qu'un adolescent de 16 ans a été interpellé ce matin, Thomas.
4: Oui, tout à fait, Wendy. Le procureur de Rennes a annoncé cette interpellation juste avant midi, alors que sur les lieux du drame, les investigations ont repris depuis 3 heures. Maintenant, la police est sur place avec des plongeurs, des pompiers. Ils explorent les fonds de la Vilaine, la rivière au bord de laquelle a eu lieu le drame, en élargissant le périmètre au fur et à mesure que le temps passe. Des recherches qui ne sont pas si simples, hein, puisque cette rivière fait 5 mètres de profondeur par endroit, avec beaucoup de végétation au fond. Le quartier, en tout cas, est à nouveau rythmé par les allées et vient des forces de l'ordre, comme hier soir quand le corps a été découvert. Ici, les habitants sont très touchés. On parle d'un enfant, m'a répété à plusieurs reprises Yves, qui est très ému et qui habite un appartement juste au-dessus des lieux du drame. Selon des sources proches de l'enquête, 3 jeunes, dont un qui correspond à la description de la victime, a demandé à un pêcheur des appâts hier après-midi, quelques minutes seulement avant sa mort. La mère du garçon de 12 ans est arrivée sur place un peu plus tard, juste après la police, car son fils ne répondait plus au téléphone.
1: Thomas Pinaroli et toutes nos informations, notamment sur la page ici.fr d'ici Armorique. Les espoirs de réouverture du détroit d'Ormuz poussent le pétrole et les taux à la baisse. L'Iran mentionne en effet des progrès dans ses négociations avec les États-Unis pour mettre fin à la guerre, mais rejette toujours l'idée d'un accord imminent. En France, la disparition de la députée de Vendée, Béatrice Bellamy. Elle est morte d'un cancer hier à l'âge de 59 ans. Une mère de famille, femme politique engagée, bienveillante et courageuse, comme s'en souvient Édouard Philippe. Elle avait été conseillère municipale, notamment à La Roche-sur-Yon. Et puis en football, en cas de victoire du PSG en finale de Ligue des Champions samedi, le maire de Paris, Emmanuel Grégoire, indique sur ICI, Paris Île-de-France, qu'il n'y aura pas de défilé des joueurs sur les Champs-Élysées, contrairement à l'an passé. En revanche, une parade sur le Champ de Mars est envisagée.
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1: Dans Ma France, au plus près de chez vous, on revient aussi sur un réflexe partagé par de plus en plus de jeunes en particulier. Recourir à l'intelligence artificielle comme on parle à un ami ou à un psy. En matière de santé, on l'utilise de plus en plus, conformément à une étude Doctolib qu'on vous a révélée il y a quelques jours. C'est la santé mentale qui fait d'ailleurs partie des sujets largement abordés, comme l'a constaté Clotilde Jupon devant ce lycée Saint-Cernin à Toulouse.
6: Dans le groupe, il y a Ambre, 19 ans, une étudiante en communication, totalement accro à ses conversations avec ChatGPT.
7: Ouais, je lui pose tout le temps des questions.
8: C'est devenu une sorte de réflexe, en fait.
6: Plusieurs demandes par jour depuis des mois.
8: Bah, par exemple, dans ma tête, je sens que moi, dans ma vie, ça va trop vite, j'en sais rien. Bah, je lui demande, est-ce que tu penses que c'est normal, ma façon de réagir?
6: Et là, une question lui vient. Alors, elle saisit son téléphone et ni une ni deux.
8: T'en penses quoi de ma situation amoureuse? C'est des petits problèmes comme ça, des petites questions que je me pose. Pas forcément aller voir un aussi, Lia, elle me va très bien.
6: À quelques mètres de là, Louise, en première générale, comprend.
9: Ça reflète vraiment la solitude et l'envie de parler à quelqu'un. Parce qu'il n'y aura pas de jugement, donc c'est peut-être le mieux à faire.
6: Pour sa camarade Kenza, Lia peut être un refuge, un confident, et préfère rester derrière son écran.
9: Enfin, personne ne sait que tu vas mal, du coup. C'est peut-être plus rassurant.
6: Éric Solano, infirmier au centre de soins psychiatriques de l'hôpital Marchand pour les 16-25 ans, reconnaît qu'au-delà de ça, il y a un vrai manque de spécialistes à Toulouse.
10: À une époque, on avait une astreinte qui permettait de répondre à des jeunes, mais ça a été arrêté. Et du coup, dans ce creux, les jeunes, ils vont se retourner vers des moyens qui se trouvent sur les réseaux. Et l'IA fait partie de ces réseaux.
6: Mais l'infirmier veut croire que dans les cas les plus graves, les jeunes appelleront le 3114, le numéro de prévention du suicide.
1: Enfin, à Paris, une fois n'est pas coutume, à Roland-Garros, 9 Français vont tenter aujourd'hui de se qualifier pour le deuxième tour, notamment Gaël Monfils, presque 40 ans, qui participe à son 19e et dernier tournoi sur terre battue. Il a annoncé prendre sa retraite. Il y aura donc ce soir, quand il entrera sur le terrain, une émotion particulière. C'est un joueur coqueluche des spectateurs, mais aussi de ses collègues qui lui rendent hommage, Fabrice Abgral.
11: Et quand on demande à Hugo Humbert s'il a déjà entendu quelqu'un dire du mal de Gaël Monfils, sa réponse est claire.
12: Non, franchement, jamais. Je crois que c'est jamais arrivé.
11: Et Novak Djokovic lui-même confirme.
13: He's such a nice guy.
14: C'est un gars tellement gentil.
13: Like literally no one that I know.
14: Personne, durant ces 20 dernières années, n'a dit quelque chose de négatif ou n'est entré en conflit avec lui.
13: In some kind of conflict with him.
14: Tout le monde l'aime.
11: De l'amour, beaucoup d'amour et du respect de la part des joueurs, mais aussi du public. Le Canadien Félix Auger-Aliassime a pu le constater.
15: Je l'ai joué cette année à Indian Wells. Il y avait une ambiance incroyable. Les gens étaient tellement contents de le voir une dernière fois là-bas.
11: Et à la question, qu'est-ce que vous prendriez dans le tennis de Gaël Monfils ? Hugo Humbert répond.
16: Son côté showman est quand même assez sympa, c'est pour ça qu'on aime le regarder.
11: Mais pour mesurer ce que représente vraiment Gaël Monfils, il suffit d'écouter Corentin Moutet.
17: C'est une icône du tennis, quelqu'un de hyper humble en plus, quelqu'un de super simple, dans le partage avec tout le monde. Puis voilà, je pense qu'il a ramené au tennis quelque chose de nécessaire, il a cassé un peu les codes dans un sport qui est un peu aseptisé, donc il a inspiré plein de jeunes et il continuera à en inspirer même après sa carrière.
11: 19e et dernier Roland-Garros pour Gaël Monfils, mais pas dernier tournoi, il mettra un terme à sa carrière en octobre prochain au Masters de Paris La Défense.
1: Fabrice Abgral pour Ma France, il est 13h16.
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1: Et dans Ma France, on aime profiter de ces week-ends prolongés pour observer, vous le savez, la nature avec vous, réenchanter notre quotidien du côté d'actualités parfois bien sombres, en s'émerveillant de ce qu'il y a sur Terre. Regarder le beau, s'interroger sur la nature, ses mystères, son génie, c'est inspirant et c'est apaisant. Et on vous doit ce moment de pause. Bonjour Chloé Nabédian.
18: Bonjour Wendy.
1: Bonjour chère consoeur. Vous qui avez été présentatrice de la météo pendant une dizaine d'années, c'est le ciel d'abord qui vous a démontré ce dont il était capable. On en parlait très largement dans ce journal avec la multiplication d'événements intenses. Ça, on en constate de plus en plus.
18: Oui, malheureusement, on est conforme aux prévisions des scientifiques. Il y a déjà 30-50 ans où ils annonçaient ces températures qui allaient devenir caniculaires à des périodes inédites. Oui. Là, c'est au mois de mai. Avant, c'était même au mois de septembre. On a eu des canicules. La canicule la plus précoce a eu lieu en juin 2022. Et là, on est vraiment, on passe peut-être de basculer en orange. Les services de Météo France se posent la question de basculer quelques départements en orange tellement que cette situation est inédite aujourd'hui.
1: Qu'est-ce que ça vous inspire quand vous regardez ce ciel, quand vous avez suivi pendant de longues années ces bulletins de météo avec cette intensité qui nous accable parfois, qui fait démoraliser quelques-uns.
18: Oui, ce qui est démoralisant, c'est qu'en fait, on a tous conscience de ce qui est en train de se passer. Les scientifiques sont tous d'accord pour dire qu'on est dans cette situation. Il y a un vrai consensus. Malgré tout, il y a encore beaucoup de climato-sceptiques. Alors, on entend toujours la même ritournelle. Il a déjà fait chaud en 1982, en 1976. J'ai déjà connu ça plus jeune. Mais avant, en fait, on avait des pics de chaleur à 30 degrés. Après, ça passait à 35 degrés. Maintenant, on a des pics à 40, 45 degrés. Absolument. Je vous rappelle, il y a encore quelques années. Et maintenant, ça n'arrive plus simplement juillet-août. Ça arrive au mois de mai. Et donc, c'est là où la situation commence à s'aggraver durablement et le corps n'est pas du tout préparé en plus pour subir un tel choc thermique. Mm-hmm. La semaine dernière, on était encore de nouveau avec les grosses doudounes tellement qu'il faisait froid.
1: Autour des fameuses seins de glace qui, eux, continuent à bien porter leur nom, il y a aussi cet amalgame mais que vous avez dû certainement souvent affronter entre météo et climat. Combien de Français avez-vous dû rencontrer qui vous disent, écoutez, voilà, au mois de mai, il pleut et on nous parle de réchauffement climatique.
18: Il y en a beaucoup, beaucoup trop encore. Et je pensais que pourtant c'était une notion qui avait été intégrée parce qu'on en parle énormément depuis quelques années de cette différence entre météo et climat. Mais il faut toujours faire preuve de pédagogie et inlassablement répéter la même chose. La météo, c'est un événement vraiment ponctuel. Le climat, c'est l'étude de cette météo sur au moins une trentaine d'années. Mm-hmm. Donc si jamais il y a un coup de froid, si jamais il y a beaucoup de pluie, ça ne veut pas dire qu'il n'y a plus de réchauffement climatique et donc plus de températures qui vont pouvoir être très élevées en été. Bien au contraire, parfois, c'est une météo totalement qui se dérègle dans l'extrême.
1: La science climatique, elle est assez jeune, ça il faut le rappeler aussi. 1850, début des vrais relevés météo, oui, donc c'est notre indice un petit peu de confiance, si
18: notre
1: je veux
18: boussole,
1: dire. De boussole, voilà. C'est ça qu'il ne faut pas perdre de vue non plus.
18: Non, il ne faut pas le perdre de vue. En revanche, il y a quand même toute l'étude des calottes glaciaires qui a montré l'évolution du climat au cours des derniers millénaires. Et ce que l'on constate très clairement, c'est que même dans des phases de réchauffement qui ont existé avant, là on va mille fois plus vite que les cycles naturels. Et donc ça, c'est lié à l'impact de l'homme.
1: Derrière cela, derrière ces événements météo, Chloé Nabédian qui occupe les prévisionnistes, mais aussi les collectivités locales. On est la radio de la proximité, on le voit bien, comment on anticipe, comment on essaie de rafraîchir les villes. Il y a cette nature que vous observez, nature qui vous a vu grandir, vous qui êtes originaire de Castres, c'est la nature du Tarn, vous qui vous apportez au départ.
18: Oui, et là, la chaleur est absolument incroyable. Ils ont eu même des très, très gros orages. On est vraiment dans la météo extrême, hein. C'est ça, le réchauffement climatique. C'est pour ça qu'on parle même plus de dérèglement climatique, parce que c'est la température mondiale qui se réchauffe, mais localement, en fait, c'est une météo qui devient extrême, que ce soit pour les orages, la pluie ou la sécheresse et la chaleur, avec ces situations de blocage qui sont maintenant de plus en plus importantes.
1: La météo, mais aussi la nature et l'environnement vous fascinent. Est-ce que c'est lié justement à cet environnement local, de proximité d'enfance que vous avez cultivé, Chloé Nabédian?
18: Oui, depuis toute petite, j'ai eu la chance d'être entourée de personnes qui étaient plongées dans la nature, qui m'ont transmis cette passion pour la nature, la découverte des arbres, de ce qu'il y avait dans la forêt, la fameuse cueillette des champignons que je faisais avec mes grands-parents. Donc oui, bien sûr.
1: Le rythme des saisons, ça vous l'avez éprouvé.
18: Le rythme des saisons, je l'ai bien connu. Après, moi, ma passion vient aussi des phénomènes exceptionnels de la nature depuis toute petite. Donc j'étais toujours fascinée par ça et j'ai cultivé ça finalement en grandissant.
1: Qu'est-ce qui vous fascinait enfant justement? Mais on va développer ce que vous avez offert à vos lecteurs dans vos différents ouvrages.
18: C'était ce côté un peu de science-fiction, d'irréel. Enfin, les aurores boréales, lorsqu'elles arrivent dans le ciel, la première fois que je les ai vues, elles m'ont provoqué une émotion immense parce que je ne m'attendais pas à voir ce spectacle de la nature. On a l'impression qu'il y a quelque chose de limite mystique là-dedans. Lorsque vous voyez ces orages et la foudre qui éclate, qui est extrêmement puissante, vous vous sentez vraiment tout petit face à la nature. Ça vous a permis de comprendre pourquoi et comment ça marche. Cette curiosité est arrivée comme ça.
1: Vous qui avez publié récemment La Nature, justement, entre science et mystère aux éditions du Rocher. Vous décrivez ce livre comme une invitation au voyage et à l'aventure en regardant ces phénomènes naturels, en nous engageant à écouter ce que la nature aussi a à nous dire, comme s'il y avait une mémoire finalement dans cette roche, dans cette géologie, une mémoire du temps et des choses d'avant, voilà.
18: Oui, c'est vrai que ces mystères de la nature, c'est avant tout cette part d'émerveillement, donc de voir des choses extraordinaires qui sont en train de se passer, d'essayer de comprendre pourquoi est-ce qu'elles arrivent. Et lorsqu'on commence à creuser dessus, on se rend compte que c'est une terre, en fait, qui est en train de se transformer, d'être résiliente, de s'adapter aussi au changement climatique ou à la pollution de l'homme. Et alors, ce qui m'a le plus, c'est qu'il y a même des formes de vie inattendues qui sont en train d'apparaître et qui pourraient donc dépasser l'espèce humaine dans un monde où nous, on ne pourrait plus vivre.
1: Par exemple,
18: à Dalol, en Éthiopie, on pensait, c'était des grandes vasque flot, c'est même la couverture du livre. C'est extrêmement acide, très salé, une chaleur absolument hallucinante aux alentours de 50 degrés, donc on pensait que la vie là-bas n'était pas possible, et on a découvert des archées. Donc c'est une espèce, c'est un micro-organisme qui est aussi récent que l'espèce humaine. En revanche, eux, ils s'adaptent totalement aux conditions extrêmes, là où l'être humain ne pourrait pas le faire.
1: Micro-organisme, il en est question dans votre ouvrage, de la Namibie au cœur du désert du Namib, au cœur gelé de la Sibérie, la nature et l'environnement qui sont des moteurs aujourd'hui et qui vous poussent à les explorer sur différents médias, notamment sur les réseaux sociaux. Et vous avez développé, justement, vous êtes en train de le faire sur YouTube, sur Instagram, sur TikTok, votre format Amazing Chloé. Alors, dites-nous d'abord cette interjection, d'où elle vient, parce que c'est intéressant.
18: Amazing Chloé, ça vient de ma rencontre avec les chercheurs sur le terrain, lorsque je partais en documentaire. Et un chercheur, sur un sujet précis, peut consacrer toute sa vie à comprendre ce qui est en train de se passer. Et lorsqu'on découvre ce phénomène ensemble et qui m'en parle, il me disait regarde Chloé, c'est incroyable. Donc eux, ils parlent en anglais, donc c'était amazing Chloé, look. Et donc on était vraiment dans cet état d'esprit où ils me regardaient avec leurs yeux d'enfant pour m'exprimer un phénomène auquel ils consacraient vraiment toute leur vie.
1: Oui.
18: Et j'ai voulu revenir revenir sur ça, sur ce format. C'est pour ça qu'il s'appelle Amazing Chloé. C'est parce qu'à la fin de chaque vidéo, la promesse que vous allez dire, c'est Amazing Chloé, en fait, de ce que vous allez voir. Et l'idée, c'est d'aller découvrir toutes les facettes cachées de la nature et d'essayer de comprendre la science qui se cache derrière. Et à chaque fois, j'essaie de faire le lien par rapport à nous. Qu'est-ce que ça nous apporte de savoir tout ça? Qu'est-ce qu'on pourrait en apprendre, finalement, de cette nature?
1: Oui.
18: Et comment l'être humain est en train de l'utiliser aussi pour s'adapter?
1: C'est un monde que vous voulez explorer, le monde de Chloé, au fond, qui nous émerveillerait. Puis alors, je vous ai entendu parler aussi du fait que quand on parle nature et climat, en général, on en parle justement de manière un peu fataliste, très angoissante à tout le moins. Vous avez envie justement de redonner du beau, de l'émerveillement et d'y croire.
18: Et d'y croire, c'est vrai que là, on parle énormément justement de la météo et du climat, parce qu'il y a une catastrophe qui est en cours actuellement avec cette canicule qui est en train d'arriver, qui est totalement inattendue pour la saison, mais on prend pas forcément le temps d'en parler justement dans ce cas-là de plus extraordinaire et de beau. Et c'était vraiment quelque chose qui me tenait à cœur, parce que je pars du principe qu'on ne peut pas continuer à vouloir protéger quelque chose qu'on connaît mal, qui ne nous touche pas, qui ne nous procure pas des émotions. On a toujours l'impression qu'on est à côté de la nature. L'être humain a toujours séparé les deux, alors qu'en fait, on fait partie de cette nature et nous, on ne peut pas vivre sans elle. Elle peut parfaitement vivre sans nous, mais l'inverse, en revanche, n'est pas du tout possible. Et donc, l'idée, c'était de se reconnecter à elle, de remontrer qu'elle est extraordinaire et d'avoir envie de nouveau d'agir.
1: Est-ce que vous serez en France ou beaucoup à l'étranger pour ce format ?
18: Ah là, ce format, pour le moment, je suis en France, à Paris, avec des vidéos qui ont déjà été tournées. Donc, on est vraiment dans la vulgarisation scientifique. Et même les premiers formats longs sur YouTube qui vont basculer là à la rentrée, pour le moment, ça reste de la vulgarisation.
1: Avec beaucoup d'images, évidemment. Une forme de pédagogie adaptée à tout public. On a une enfant ici en studio, Lily, qui est très à l'écoute. Et voilà, tous les enfants aussi pourront avoir accès à cette science et à cet émerveillement.
18: Oui, alors ça a été la première surprise des retours. Ça fait à peine 2 semaines que j'ai lancé ce format. En fait, je pensais que c'était peut-être plus le cœur des gens qui me suivaient sur les réseaux, donc c'était plutôt la tranche des 35-55. Et là, je me rends compte que lorsque les vidéos qui sont en train de buzzer actuellement, notamment sur la cascade sous-marine ou les séquoias albinos, ce sont les 13-25 qui sont vraiment centrés sur ces vidéos.
1: Oui.
18: Et donc, il y a vraiment les enfants, effectivement, les plus jeunes qui sont intéressés par ça, qui ont envie de comprendre. Et donc, je vais vraiment pouvoir m'intéresser à eux, particulièrement ces prochaines semaines.
1: Ça commence quand, première vidéo? Vous la publiez quand?
18: Alors, ça a déjà été publié. C'est déjà la 4e qui est sortie.
1: D'accord.
18: Et demain, il y aura la toute nouvelle sur la foudre volcanique, parce que ça pourrait même être à l'origine de la vie sur Terre. Ces volcans qui créent leurs propres éclairs, et donc j'en parle demain.
1: Chloé Tabédian est avec nous. Amazing Chloé, cette nouvelle chaîne YouTube pour apprendre la science et ce qui se cache derrière d'incroyables phénomènes. Pour changer de support, vous devenez youtubeuse, vous touchez aussi, vous lisez un public à partir de 13 ans. Et puis, je n'oublie pas que dans vos différents métiers et fonctions, vous êtes aussi à la Fondation pour la Nature et l'Homme, dont vous êtes vice-présidente. On a eu le plaisir d'ailleurs de se rencontrer.
18: Oui.
1: On en parlera bientôt sur cette antenne pour dans le jury J'agis, je plante. Voilà, est-ce que vous pouvez nous en dire un petit mot, Chloé, parce que c'était un beau moment.
18: Oui, c'était un très beau moment. C'est des écoles, des enfants de la France entière qui ont participé à ce concours J'agis, je plante, avec des professeurs ultra impliqués qui ont vraiment créé un projet pédagogique qui a duré toute une année pour apprendre, remettre la main dans la terre, comprendre justement l'intérêt de cette biodiversité. Il y en a plein qui faisaient même des petits abris pour les animaux, d'autres qui étaient beaucoup plus centrés sur l'intérêt de la haie, des arbres qui pouvaient les nourrir. Et donc, il y avait toute une connaissance qui était partagée à travers cette action très précise, et on voyait justement qu'on concrètement que ça a changé les enfants. Il y en a même qui parlaient d'un bien-être retrouvé pour certains d'eux.
1: Oh, et dans la France entière.
18: Et dans la France entière.
1: Des candidatures très très inspirantes. Chère Chloé, pour terminer, vous vous définissez comment vous aujourd'hui ?
18: Je pense que je reste toujours journaliste. Ça, c'est vraiment mon cœur de sujet et de la vulgarisation scientifique. Ce que j'aime avant tout, c'est pouvoir transmettre la connaissance de ces chercheurs qui n'ont pas forcément une fenêtre ouverte sur les médias. Et l'idée, moi, c'est de transmettre justement tout ce qu'ils sont en train d'accomplir aujourd'hui. Et il faut continuer à croire en la science et croire en ces chercheurs.
1: Merci, chère Chloé Nabédian. Amazing Chloé, votre nouveau format. Et puis, vos ouvrages aux éditions du Rocher, pour la plupart, le dernier en date, La nature entre science et mystère.
18: Merci
1: beaucoup.
18: Wendy.
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1: Et on se quitte avec votre rendez-vous anti-arnaque. Aude Razo, c'est vous qui nous guidez si vous prenez la route en ce lundi de Pentecôte. Les escrocs, Aude, sont aux aguets dans les stations-service. Écoutez bien.
19: Effectivement, et là, je vous remercie, vous, encore une fois, les auditeurs. Vous êtes toujours plus nombreux à m'écrire sur mon adresse ici.arnaque@radiofrance.com, à me raconter ce qui vous est arrivé. Grâce à vous, on alerte tout le monde. Denis m'a donc écrit l'autre jour. Des petits malins, me dit-il, ont trouvé une astuce à la pompe. Ils glissent une petite vis à l'endroit où on raccroche le pistolet, justement pour empêcher le pistolet de se raccrocher correctement. Résultat, vous faites le plein, vous reprenez le volant l'esprit tranquille, mais l'escroc arrive derrière, il reprend le même pistolet, il fait le plein lui aussi, mais c'est vous qui payez puisque la pompe à essence n'a pas détecté que vous aviez fini, le pistolet pour elle n'a pas été raccroché. Alors parfois c'est une petite vis comme pour Denis, parfois c'est une boulette en papier ou une boulette en alu.
1: Conseil numéro 1 pour éviter ça, Aude, il faut toujours demander le ticket de caisse.
19: Voilà, tout simplement, c'est d'ailleurs ce que conseille Denis, notre auditeur, et il a raison, le ticket de caisse, c'est la garantie que c'est bon pour la machine, la transaction est bien terminée. Il y a aussi ceux qui attendent patiemment que l'écran leur dise « merci de votre visite et à bientôt », bonne méthode aussi. Une variante de cette arnaque, c'est quand le voleur vient vous voir directement. Il est souriant, il est sympathique, il a, dit-il, oublié sa carte bleue. Il vous propose un petit billet en échange de quelques euros dans son réservoir. Vous croyez qu'il a fini, il fait semblant de raccrocher le pistolet, mais une fois que vous êtes parti, le voilà qui continue de se servir allègrement jusqu'au plafond autorisé. Rendre service à la station-service, ce n'est malheureusement pas très conseillé.
1: Aude Razo, vos bons conseils, c'est pas vrai, à retrouver également sur ici.fr. Bel après-midi à l'écoute de votre radio, la proximité, l'info locale, la musique, la bonne humeur, c'est pour vous en ce lundi de Pentecôte, et je vous dis à demain, 13h. 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
20: Le week-end prochain, le festival Bulle d'Armor revient à Saint-Quay-Portrieux, dans les Côtes d'Armor, en partenariat avec Ici Armorique. 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

On donne de la voix avec le chant choral qui accompagne Madonna pour attaquer cet après-midi ensemble sur votre radio ici Armorique. Soyez les bienvenus, très heureux de vous servir ce cocktail bien frais, hein. Surtout avec le temps de ce lundi de Pentecôte. Info locale, musique, bonne humeur au programme jusqu'à ce soir. Alors je vous parlais du temps qu'il fait, justement il fait beau, il fait chaud sur l'ensemble de nos trois départements. 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
1: Chaque jour, il a de très très bonnes idées, Evan de Bretagne. Et celle de ce lundi, je l'aime beaucoup, puisqu'Evan, vous allez nous inviter tout simplement à votre table. Bonjour.
2: Bonjour, bonjour tout le monde. C'est parti pour une bonne idée 100% pur beurre. En général, dans un restaurant, les cuisiniers reçoivent les produits de leurs fournisseurs. Ils les préparent dans leur cuisine. Les serveurs, eux, sont en salle. Ils présentent la carte au client et récupèrent les plats des cuisiniers pour les servir. Voilà comment ça se passe la plupart du temps et c'est normal en fait. Mais parfois, c'est bien de prendre un temps de pause pour que tout le monde se rencontre et échange. Serveurs, cuisiniers et producteurs. Voilà la bonne idée qu'ont eu les équipes du restaurant de l'hôtel Spa La Grée des Landes, celui de la marque Yves Rocher, à La Gacilly dans le Morbihan. Le restaurant piloté par le chef Anthony Le Fur est un établissement bio, gastronomique et centré sur les produits locaux. Il y a quelques jours, ils ont invité les producteurs qui fournissent le resto au quotidien à un cocktail pour échanger tous ensemble, déjà, et rencontrer les équipes qui servent leurs produits aux clients. Les jeunes pousses de Gérald, les fromages d'Emma, Anthony et Laetitia, les pains de Fabrice, le miel de Sébastien. La liste est longue et l'événement a été l'occasion de mettre des visages sur les ingrédients qui constituent les plats servis à La Grée des Landes. Pour les serveurs qui sont en contact avec les clients, c'est vraiment top. Ils pourront encore mieux en parler comme ça. Moi, je trouve que cette idée est franchement géniale. Voilà pourquoi j'ai voulu vous en parler aujourd'hui. Parce que concrètement, c'est transposable dans d'autres établissements et ça ne peut être que du positif. Créer du lien entre nous, c'est toujours une bonne idée. Le chiffre du jour maintenant, c'est seulement depuis 1982 que les femmes peuvent être chefs d'une exploitation agricole au même titre que les hommes. Il y a moins de 45 ans, bah c'était pas trop tôt, hein. Allez, à demain pour une nouvelle bonne idée.
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0: Eh oui, c'est fini pour Charlotte Cardin. Tant pis pour elle, d'autant qu'il faut laisser la place à des talents locaux. Preuve en est dans quelques petites secondes et juste après, je vous promets les amis, un groupe plus que confirmé qui fait la part belle au rock, U2 sur Ici Armorique. Bel après-midi.
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0: plus partout en France. Ça va durer jusqu'à samedi. 18 départements sont en vigilance jaune à la canicule aujourd'hui dans le sud-ouest. Le mercure atteint 32 à 36 degrés. Un dôme de chaleur qui a fait une victime, un homme mort pendant une course à pied dimanche à Paris. Si vous êtes un peu au ralenti aujourd'hui, hein, c'est la faute à une nuit très très chaude. On a battu des records à Lorient, dans le Morbihan. Le thermomètre n'est pas descendu en dessous de 20 degrés, à l'opposé à l'est des records battus à Mulhouse avec plus de 18,5 degrés cette nuit. Pour la deuxième fois en 6 mois, la patronne de la CGT dans le collimateur de la justice, Sophie Binet, est mise en examen pour diffamation après des propos tenus contre Tefal, le groupe qu'elle accusait de mener une répression patronale violente. Sur les cours de Roland-Garros, 9 Français engagés sous la chaleur parisienne aujourd'hui. Arthur Rinderknecht vient de se qualifier pour le deuxième tour face à l'Autrichien Rodionov. On attend 2 duels franco-français. Gaël Monfils dispute ce soir son dernier tournoi de Roland-Garros face à Hugo Gaston. Avant cela, place à la rencontre entre Hugo Humbert et Adrien Manarino. Résultats et programme à retrouver sur ici.fr.
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3: La météo en Bretagne pour cet après-midi, c'est chaud, chaud, chaud, très chaud même, avec un soleil de plomb, un index UV de 7, donc protégez-vous. Les températures minimales qu'on a eues ce matin, qu'on aura cette nuit, elles correspondent aux valeurs maximales d'un mois de mai. C'est complètement fou. Cet après-midi, on attend 30 à 35 degrés dans l'intérieur des terres, un tout petit peu moins sur le littoral, avec une brise marine qui fera du bien. Même type de temps pour demain, toujours des records de chaleur et ça va durer jusqu'à jeudi.
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0: petit peu de douceur qui contraste avec la chaleur ambiante de ce lundi de Pentecôte ici à Armorique au rythme de Ten Sissi. À suivre, trois chansons françaises à la suite. Il y en a une qui a pas peur de suer, c'est Lily. Elle veut aller danser d'après Julien Clerc. Il y aura également La Petite Entreprise d'Alain Bachung et surtout une nouveauté ici à Armorique signée Marine Escroc. Pas d'escroquerie, on est ensemble tout l'après-midi.
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1: Romier se met à l'heure du Téléthon. Alors qu'on se le dise, il n'a pas changé de date. Hein, il aura bien lieu en décembre. Mais puisque les maladies rares n'ont pas de calendrier, autant aider la recherche à tout moment. C'est en ce sens qu'une collecte de papiers, vieux journaux, livres, brouillons et de piles usagées est organisée ce samedi de 10h30 à midi rue des Trois Évêchés. Les bénéfices engendrés par cette action solidaire et éco-citoyenne étant reversés à l'AFM. Si vous voyez des licornes dimanche à Erquy, rassurez-vous. Tout va bien. Le centre nautique de la ville sera le tas de la régate Licorne Cup qui réunira catamarans, dériveurs et plusieurs dizaines de participants, tous déguisés en licorne, ça va de soi. Un événement ouvert à tous avec la location de bateaux possible sur place. Et des créatures légendaires, passons aux oiseaux que vous allez découvrir autrement samedi à Guénin. Le village des oiseaux vous invite en effet à participer à des ateliers ludiques, créatifs et pédagogiques pour apprendre à connaître et protéger la nature. Ça se passe de 14h à 18h sur le terrain de foot annexe de Guénin.
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0: On fait chauffer les guitares cet après-midi sur Ici Armorique avec les Gypsy Kings. On va rester un petit peu dans la même thématique, dans la même ambiance avec Enrique Iglesias juste avant le journal de 15h. À suivre également un duel au soleil, au diapason de cette météo de lundi de Pentecôte, très estivale sur l'ensemble de nos trois départements. C'est Étienne Dao que vous écouterez dans un instant. Belle journée.
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1: Toute l'info de ce lundi de Pentecôte, c'est tout de suite sur Ici Armorique, puisqu'il est précisément 15h. Bel après-midi.
2: Il fait très chaud aujourd'hui et ça va durer jusqu'à samedi. Selon Météo France, la vigilance jaune canicule est étendue à 18 départements, une bande allant du Finistère aux Hautes-Alpes. Paris et sa petite couronne sont également concernés. Carte à retrouver sur ici.fr. Prudence avec ces fortes chaleurs, avec les efforts physiques

0: Deux duels franco-français à suivre cet après-midi à Roland-Garros. C'est du tennis, bien sûr. D'abord Hugo Humbert face à Manarino, puis à 20h15, Gaël Monfils affrontera Hugo Gaston. La Monf joue son dernier Roland, ce qui promet une belle ambiance sur le Philippe Châtrier. Toujours côté français, Arthur Hinderknecht s'est qualifié tout à l'heure pour le deuxième tour. Programme et résultats sur ici.fr.
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3: La météo en Bretagne pour cet après-midi, c'est chaud, chaud, chaud, très chaud même, avec un soleil de plomb, un index UV de 7, donc protégez-vous. Les températures minimales qu'on a eues ce matin, qu'on aura cette nuit, elles correspondent aux valeurs maximales d'un mois de mai. C'est complètement fou. Cet après-midi, on attend 30 à 35 degrés dans l'intérieur des terres, un tout petit peu moins sur le littoral, avec une brise marine qui fera du bien. Même type de temps pour demain, toujours des records de chaleur et ça va durer jusqu'à jeudi.
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0: sûr, c'est qu'il n'y a pas d'éclipse de soleil hein, sur l'ensemble de nos trois départements. Ce lundi de Pentecôte, ici Armorique, au rythme de Bonnie Tyler. Alors avec le soleil, la chaleur, vous n'avez envie que d'une chose, ne faites pas les innocents. Vous voulez coincer la bulle? Ça tombe bien, les bulles d'Armor, c'est un partenariat ici Armorique dont je vous parle dans votre ICI Express dans quelques instants. Et puis les innocents, ils feront partie de la musique de votre après-midi.
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1: Le week-end prochain, le festival Bulles d'Armor revient à Saint-Quay-Portrieux, dans les Côtes d'Armor, en partenariat avec Ici Armorik. Une cinquantaine d'autrices, d'auteurs se sont donné rendez-vous le temps d'un week-end pour le rendez-vous incontournable de la BD dans notre région. Des tables rondes, des dédicaces et une expo au programme. L'entrée est libre de 10h à 18h, samedi comme dimanche. Dans le Morbihan, en revanche, on ne coince pas la bulle puisque c'est une marche gourmande à la ferme qui est au programme de votre samedi 30 mai à Moron. À partir de 16h30, partez pour 9, 12 ou 15 km, découvrir la campagne moronaise agrémentée de pause gourmande avant de vous ambiancer le soir où un repas et une soirée disco sont prévus grâce à la ferme Bio Cochon et au basket club Moronais. Seul ou en famille, Chantepie vous propose de partir à la découverte des secrets de la vie souterraine en vous transformant en détective du sol. Alors inscrivez-vous avant le 29 mai pour tout savoir des écosystèmes se trouvant sous nos pieds et rendez-vous au pré ce samedi de 10h à midi.
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0: c'est pas de conditionnel, non. On aime ce groupe ici en Bretagne, Matmata à l'instant, pour vous emmener jusqu'aux infos de 16h en plein cœur de votre après-midi de lundi férié. Si toutefois vous avez la chance de profiter de ce week-end prolongé, je vous promets Alain Souchon, Billy Medley et Gauvin Serre. Voilà le programme musical d'ici à Armorique. Bel après-midi.
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Après une expérience et une victoire inoubliables à la Star Academy, les Bretons de l'UNIS poursuivent leur route artistique. Dans leur nouveau disque, ils glissent un clin d'œil musical au tube d'Étienne Dao.

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1: Merci d'écouter Ici Armorique à l'heure du goûter. Il est 16h, place tout de suite à une bonne tartine d'infos.
2: L'enquête avance à Rennes. On apprend cet après-midi qu'une mineure de 15 ans est placée en garde à vue. Ce matin, c'est un ado de 16 ans qui a été interpellé au lendemain donc de la découverte du corps d'un garçon de 12 ans au pied d'un immeuble, à 10 minutes à pied du centre-ville sur les bords de la Vilaine. Il avait une serviette de bain mouillée nouée très serrée autour du cou. Une enquête pour meurtre est ouverte. Un déchaînement de violence au bord d'un terrain de foot amateur. Ça s'est passé à Sifour dans le Var. Un éducateur de 48 ans a été violemment agressé hier par le père d'un joueur de l'équipe adverse, frappé au visage. Notamment, il souffre d'un hématome cérébral. Il est hospitalisé en soins intensifs à l'hôpital de la Seyne-sur-Mer. L'été, en mai, il fait quasiment 30 degrés ou plus partout en France. Ça va durer jusqu'à samedi. 18 départements sont désormais placés en vigilance jaune à la canicule. Dans le sud-ouest, le mercure atteint 32 à 36 degrés, un dôme de chaleur qui a fait une victime, un homme mort pendant une course à pied dimanche à Paris. Pour la deuxième fois en 6 mois, la patronne de la CGT dans le collimateur de la justice, Sophie Binet, est mise en examen pour diffamation après des propos tenus contre Tefal Group, qu'elle accuse de mener, je cite, une répression.

0: plomb, un index UV de 7. Donc protégez-vous. Les températures minimales qu'on a eues ce matin, qu'on aura cette nuit, elles correspondent aux valeurs maximales d'un mois de mai. C'est complètement fou. Cet après-midi, on attend 30 à 35 degrés dans l'intérieur des terres, un tout petit peu moins sur le littoral, avec une brise marine qui fera du bien. Même type de temps pour demain, toujours des records de chaleur et ça va durer jusqu'à jeudi.
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0: 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Mais oui, c'est trop efficace cette nouveauté ici armorique signée Alex Warren, Fever Dreams, qui va vous donner la fièvre et nager en plein rêve. C'est une exposition de petites briques colorées. Oh, ne me mentez pas, on y a tous joué au moins une fois dans sa vie. Ça se passe dans la commune de Beau dans quelques jours. Je vous en parle beaucoup plus en détail dans l'ICI Express à 16h30. Mais pour l'heure, place à la musique et à son actualité toute chaude. J'en connais un qui est dans les starting blocks pour sortir son nouvel album, Émilie Mazoyer. Bonjour.
1: Salut tout le monde. Émilie au rapport pour votre dose quotidienne d'actualité musicale. Nous ne souhaitons pas bon anniversaire, mais plutôt eine schöne Geburtstag au rocker allemand Klaus Meine. Mais si, vous le connaissez. Vous le connaissez même sehr gut.

Mine, le chanteur du groupe Scorpion, a 78 ans aujourd'hui et il a aussi bien vieilli que ce slow qui tue, Still Loving You, numéro 1 des ventes il y a un peu plus de 40 ans et qui va bientôt résonner dans les stades chez nous. Scorpion en concert le 14 juillet à Lyon, le 17 à Paris et le 20 à Strasbourg. Viel Spaß! Ce grand garçon à la voix d'or et à l'humour ravageur avait été affectueusement surnommé la tortue par les jurés de la Nouvelle Star en 2006. 20 ans plus tard, Christophe Willem est de retour dans les starting blocks pour son 7e album, dont voici le premier extrait.

M-A-I-M-E, jeu de mots, c'est très Christophe Willem ça. Vivement la suite. Chez les sept nains, il aurait été grincheux. Et dans le village en champignons, sans aucun doute, le schtroumpf grognon. Jean-Louis Murat avait ses têtes et ses humeurs, c'est sûr. Et après tout, pourquoi pas, hein, il n'est écrit nulle part que les artistes doivent être super sympas. Non, leur but, c'est de nous donner du beau à voir, à écouter. Et pour ça, Murat, c'était pas le dernier. Si je...

Jean-Louis Murat nous a quittés il y a pile 3 ans, le lendemain de la mort de Tina Turner, ce qui fait qu'il n'a peut-être pas reçu tous les hommages qu'il méritait. On se rattrape avec Tour de France 2022, un album live et inédit de l'ultime tournée de Jean-Louis Murat. Disque posthume donc, et pourtant débordant de vie, avec une voix de crooner qui file des frissons. Ça vient de sortir et c'est splendide. On connaît le thème du prochain numéro de la revue Schnock. Rendez-vous dans les maisons de la presse et en librairie le 3 juin pour tout savoir sur l'histoire, les influences, les anecdotes, les chansons et les amours de France Gall et Michel Berger. Je sens qu'on va se régaler.

0: Thank you.
1: You're welcome, Mr. Eric Clapton. Ici Armorique vous accompagne en musique tout au long de ce lundi de Pentecôte. Bel après-midi à vous. Vous n'avez pas marre, non? Rassurez-moi, parce que je vous accompagne quand même jusqu'à 19h. Je vous promets pas d'aller au paradis, contrairement à Michel Polnareff dans un instant. Mais ce qui est sûr, c'est que dans la dernière partie de cette émission, il y aura plein de cadeaux et de surprises à vous offrir. À tout de suite.
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1: 16h30 précise en ce lundi de Pentecôte. Soyez les bienvenus avec votre Ici Express. Trois infos pratiques, loisirs à vous donner. Et puisqu'on a coutume de dire que pour 100 briques, t'as plus en rien, quand il y en a beaucoup plus, l'émerveillement est de mise. Les fans de Lego ne s'y tromperont pas en se rendant à Beau dans le Morbihan pour l'exposition Beau en briques, l'occasion de replonger en enfance, d'échanger, voire d'acheter auprès de passionnés. C'est samedi de 9h à 19h et dimanche de 10h à 16h. L'association du village des Castors, elle, vous concocte une journée sous le signe du spectacle samedi dès 14h à Rennes. Trois spectacles courts joués dans les jardins des maisons du quartier vous permettront de découvrir le théâtre d'objets, le slam ou bien encore l'art d'être clown, comme un parcours de jardin en jardin dont le départ est fixé au plateau sportif de l'école Oscar Leroux. Créé en 2007, le festival Déjanté au Menet lui propose une formule improbable qui a fait ses preuves en 18 éditions. Trois soirées de concerts au cœur d'une course automobile de renommée européenne, un concentré de bonheur, de musique, de bonne humeur. C'est ce que cette fin mai nous réserve de jeudi à samedi, notamment grâce au déambulateur et au spectacle de rue.
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1: Si vous bossez, bon courage. Si vous êtes chez vous, restez-y, la tête dans le réfrigérateur, les pieds dans le congèle, c'est toujours mieux pour se rafraîchir. Et place maintenant à la musique d'Ici Armorique.

0: Human Nature. Et là, vous vous dites, waouh, il parle bien espagnol. Et vous avez totalement raison. Michael Jackson, pour votre après-midi en musique, sur Ici Armorique. J'espère que tout va bien pour vous, vous qui êtes peut-être de passage dans la région, auquel cas on a des très très bonnes idées à vous livrer grâce à Evan de Bretagne. Bonjour.
1: Bonjour, bonjour tout le monde. C'est parti pour une bonne idée 100% pur beurre. En général, dans un restaurant, les cuisiniers reçoivent les produits de leurs fournisseurs. Ils les préparent dans leur cuisine. Les serveurs, eux, sont en salle. Ils présentent la carte au client et récupèrent les plats des cuisiniers pour les servir. Voilà comment ça se passe la plupart du temps et c'est normal en fait. Mais parfois, c'est bien de prendre un temps de pause pour que tout le monde se rencontre et échange. Serveurs, cuisiniers et producteurs. Voilà la bonne idée qu'ont eu les équipes du restaurant de l'hôtel Spa La Grée des Landes, celui de la marque Yves Rocher, à La Gacilly dans le Morbihan. Le restaurant piloté par le chef Anthony Le Fur est un établissement bio, gastronomique et centré sur les produits locaux. Il y a quelques jours, ils ont invité les producteurs qui fournissent le resto au quotidien à un cocktail pour échanger tous ensemble, déjà, et rencontrer les équipes qui servent leurs produits aux clients. Les jeunes pousses de Gérald, les fromages d'Emma, Anthony et Laetitia, les pains de Fabrice, le miel de Sébastien. La liste est longue et l'événement a été l'occasion de mettre des visages sur les ingrédients qui constituent les plats servis à la Grée des Landes. Pour les serveurs qui sont en contact avec les clients, c'est vraiment top. Ils pourront encore mieux en parler comme ça. Moi, je trouve que cette idée est franchement géniale. Voilà pourquoi j'ai voulu vous en parler aujourd'hui. Parce que concrètement, c'est transposable dans d'autres établissements et ça ne peut être que du positif. Créer du lien entre nous, c'est toujours une bonne idée. Le chiffre du jour maintenant, c'est seulement depuis 1982 que les femmes peuvent être chefs d'une exploitation agricole au même titre que les hommes. Il y a moins de 45 ans, bah c'était pas trop tôt. Hein. Allez, à demain pour une nouvelle bonne idée.
0: 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Bel après-midi sous le soleil et la chaleur. Prudence, si vous êtes au volant, tout de suite le champ est libre grâce à Patrick Fiori.
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4: Quand j'étais petit garçon, je repassais mes leçons en chantant. Et bien des années plus tard, je chassais mes idées noires en chantant. C'est beaucoup moins inquiétant.

0: Et ça passe tellement plus le temps de faire la route en chantant, en écoutant ici Armorique et Michel Sardou. Vous qui êtes dans le secteur de Vannes, ça commence à ralentir sérieusement sur la nationale 165. Pour vous qui revenez du Morbihan en direction de Rennes, en passant par Plouermel, là aussi, petit ralentissement en vue sur la nationale 166. Autour de Rennes, pour le moment, c'est plutôt pas mal, même si entre la porte de Lorient et la porte de Bréquigny, il y a quelques petits ralentissements. Et puis vous qui êtes dans le secteur de Lamballe-Armor, peut-être que vous revenez de Saint-Brieuc, eh bien sachez qu'il y a pas mal de difficultés apparemment sur la Nationale 12 jusqu'à Noyal. Vous nous laissez vos infos trafic au 02 99 67 35 35.
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Opus Méduse est un groupe au son pop-rock breton qui murmure les histoires de la mer, des phares aux sirènes, des îles au continent. Découvrez leur titre, T'as grandi.

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4: C'est un très très grand
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13: On va donner le tempo à la fin de ce week-end de la Pentecôte dans un instant avec Taylor Swift. Mais pour l'heure, Patricia Cass qui n'a qu'un rêve. Jouer cabaret sur Ici Armorique à 16h48.

dans 4 minutes le retour de l'actu locale avec Justine Leblon. Mais avant cela, montez le son. Voilà une musique au diapason de la météo. Caliente, chaude, ensoleillée. Si vous aimez ce temps-là, vous serez gâtés. Ça va continuer comme ça une bonne partie de la semaine. Voici Bernard Lavillier, Jimmy Cliff, Mélodie, Tempo, Harmonie. Bel après-midi à vous.

0: Kiff Cliff, et vous aussi Bernard Lavillier avec Jimmy Cliff. Mélodie, tempo, harmonie, vous êtes en plein cœur de votre après-midi à base d'infos locales, de musique, de bonne humeur et de bons plans futés. On va vous faire sortir pour moins de 35 euros pour 4 personnes dans la prochaine heure. Nous irons à Crévin, nous irons à Dinan, où il sera question d'handicap et de citoyenneté, tout simplement. Voilà le programme pour ce lundi de Pentecôte.
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0: Nous sommes le lundi 25 mai. Merci de votre fidélité. Il est 17h. Le journal avec Justine Leblon. Bonjour Justine.
2: Bonjour.
0: Deux jeunes de 15 et 16 ans placés en garde à vue cet après-midi à Rennes.
2: Oui, pour meurtre sur mineur après la mort d'un enfant de 11 ans. Hier après-midi, au pied d'un immeuble situé au bord de la Vilaine dans le quartier Saint-Hélier, retrouvé avec une serviette de bain serrée autour du cou. Bonsoir Thomas Pinaroli.
3: Bonsoir Justine.
2: Les deux mineurs en garde à vue se trouvaient avec la victime juste avant sa mort.
3: Oui, il s'agit d'un jeune homme de 16 ans qui a été interpellé chez lui à Rennes en fin de matinée et d'une jeune fille de 15 ans. Elle s'est rendue d'elle-même au commissariat en début d'après-midi. Ces deux adolescents ont été aperçus effectivement en compagnie de la victime. Hier après-midi, ils ont été vus par un pêcheur sur les bords de la Vilaine à 50 mètres du lieu du drame. Les trois jeunes, tous munis à ce moment-là d'une canne à pêche, lui ont demandé des appâts. Ce témoin clé a ensuite perdu de vue le groupe. Une heure plus tard, les policiers retrouvaient le corps du garçon de 11 ans dans un espace vert au bord de la Vilaine. Ils étaient rejoints juste après par sa mère, inquiète que son fils ne réponde plus au téléphone.
2: Et ce matin, des pompiers plongeurs ont exploré les fonds de la Vilaine pendant près de 3 heures. Merci Thomas Pinaroli. Vous retrouvez tous ces détails sur ici.fr.
0: On sort les casquettes, les chapeaux et prudence en extérieur.
2: Il est la Vilaine et le Morbihan sont en vigilance jaune canicule depuis ce midi et les deux départements basculent en vigilance orange demain, toute la journée, tout comme le Finistère. En tout, 8 départements de l'Ouest sont concernés. Un épisode de chaleur précoce est remarquable dans le secteur selon Météo France. Vous avez tous ces détails et des recommandations sur les bons comportements à adopter pendant un épisode de canicule sur votre application ici. Et c'est sous ce soleil de plomb qu'une soixantaine de promeneurs ont dû être évacués d'un îlot dans les Côtes d'Armor. Un groupe de retraités venus de la région parisienne en balade sur l'île des Hébiens à Saint-Jacques-de-la-Mer. Ils se sont fait surprendre par la marée montante sur

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1: On le disait donc, il fait beau, il fait chaud, mais il faut quand même être prudent parce qu'on est en pleine canicule finalement.
2: Exactement, et même ce soir, les températures auront bien du mal à descendre. On attend encore à 22h 22 degrés hein,
1: dans
2: les rues de Rennes ainsi qu'à Redon. Il fera 28 degrés à Vannes ce soir. Pour demain, heureux sont ceux qui habitent Saint-Malo, Saint-Brieuc, car demain matin, ils pourront bénéficier d'une petite brise marine, ce qui va faire chuter les températures à 19 degrés.
1: Ah, ça, c'est une chance.
2: C'est énorme. Tandis que nous en aurons déjà 22, voire 23 à Rennes ou à Vannes. Demain après-midi, cagnard et grosse chaleur une nouvelle fois avec cette vigilance orange donc à la canicule. On attend jusqu'à 34 degrés à Dinan ou à Plohermel. Vous parliez des conditions de circulation. Ça commence à se charger sur la rocade ouest entre la porte de Lorient et la porte de Bréquigny pour vous qui êtes dans le bassin rennais. À noter également pas mal de difficultés aux abords de l'Embalarmont. Si vous revenez par exemple de Saint-Brieuc, c'est vrai que ça ralentit assez fortement sur la Nationale 12. Nous aurons un œil également sur le trafic dans le secteur Vannetais. Quand on sait qu'il y avait pas mal de vacanciers ou de chanceux avec ce long week-end de la Pentecôte, ils se retrouvent pour le moment sur la Nationale 165 où ça roule au pas. Vos infos trafic au 02 99 67 35 35 et vous revenez au pas également
1: à 18h.
2: À 18h.
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2: Bonne journée, pensez au brumisateur, à la petite bouteille d'eau, hein, qui va bien, la crème solaire, la casquette, si vous êtes en voiture, soit la clim, soit vous faites des courants d'air avec les vitres ouvertes, et vous montez le son d'ici Armorique avec les Communards.

0: Bel après-midi avec la voix de Jimmy Somerville et son groupe Les Communards, You Are My World, 17h08.
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0: Je vous passerai les sarcasmes qui ont lieu dans ce studio, notamment de la part de Thibaut, mon réalisateur, qui se moque de mon accent. Et c'est très moche ce que tu fais, Thibaut. Il y aura un karma avant 19h. Vous avez le bon karma si vous écoutez ici Armorique, car nous avons des bons plans futés à vous livrer. Si vous êtes dans le secteur de Crevin, il y a une grosse fête qui se prépare. D'ailleurs, Crevin met le son, mais met comme le mois de mai. M.A.I. On va en parler dans un instant avec le président du comité des fêtes. Et puis je vous parlerai d'une journée inclusive avec une grande opération Tous Égaux. C'est à Dinan que ça se passe. Là aussi, on vous réserve plein de surprises, notamment pour la fin de semaine. Il en sera question après 17h30. Et puis des cadeaux en veux-tu en voilà. Il y en aura avec notamment vos deux places pour l'avant-première d'un film événement et qui s'annonce très très drôle sur fond de théâtre. Je ne vous en dis pas plus. Un petit peu de suspense, mais avant cela, place à une nouveauté ici Armorique, signée Charles Doré. Alors, famille ou pas famille? Vous avez 3 minutes pour répondre à cette question. Ah.

0: qui est originaire de chez nous, des Côtes d'Armor, à Pléneuf-Val-André. C'était Charles Doré, famille ou pas famille. 17h13, voilà une idée de sortie maintenant à moins de 35 € pour 4 personnes. C'est la promesse d'ici Armorique chaque après-midi avec nos bons plans futés. Et pour cela, rendez-vous à Crevin où nous attend le président du comité des fêtes, Michael Aubry. Bonjour.
1: Oui, bonjour.
0: Sous le soleil, sous la chaleur, et quelque chose me dit que la température va encore monter d'un cran samedi.
1: Et j'espère bien.
0: C'est votre festival, Crevin Melson. C'est la première fois que vous l'organisez ?
1: Ouais, c'est notre première édition, ouais.
0: Donc, pourquoi avoir décidé de créer ce festival ? Qu'est-ce qui en a été finalement l'élément déclencheur ?
1: Ben en fait, tous les ans, on essaie de faire bouger Crevin sur des différents thèmes.
0: Oui.
1: Donc, l'année dernière, on avait fait des véhicules anciens, on a fait pas mal de choses. Et cette année, on s'est dit, tiens, pourquoi pas, on prépare un petit festival.
0: Et là, vous embarquez derrière vous pas mal de monde, parce qu'au programme, il y aura quoi ? Il y aura un petit marché de producteurs, c'est ça, de créateurs ?
1: Ouais, on aura un petit marché de producteurs à partir de 17h.
0: Ouais.
1: Avec un expo de véhicules anciens.
0: D'accord.
1: Et on aura aussi un tapeur qui sera là pour faire des flashs.
0: D'accord. Et puis aussi, pour finalement ambiancer tout ce beau monde, de la musique, avec plusieurs groupes.
1: C'est ça, à partir de 19h, on aura 4 groupes et un DJ pour finir.
0: Alors, je sais que ça reste très énigmatique, parce que vous ne voulez pas trop dévoiler les surprises, parce que même ceux qui vont faire partie du marché des créateurs n'ont pas une grande idée de ce qui les attend, c'est ça le truc.
1: C'est ça. Donc, nous avons juste développé nos groupes, en fait.
0: On ne va pas trop en dire, alors on va laisser planer le suspense. L'événement est entièrement gratuit, il faut le savoir, ça commencera à partir de quelle heure à Crevin ?
1: Donc à 17h, ça commencera avec le marché de créateurs.
0: Oui.
1: Et 19h, les concerts commenceront.
0: Et ce jusqu'à, allez, 1-2h du matin ?
1: 2h du matin.
0: On va mettre le feu à Crevin, à n'en pas douter. On a rendez-vous où précisément dans votre ville samedi ?
1: Donc c'est en fait à l'étang du terrain des sports.
0: Parfait, nous serons là et on espère que le temps sera de la partie, mais a priori, il devrait faire beau jusqu'à samedi, inclus peut-être même un petit peu moins chaud, ce qui sera pas plus mal. Merci beaucoup, Michael Aubry.
1: De rien, merci à vous.
0: Et à très très vite sur l'antenne d'ici Armorique. Nous irons également dans d'autres secteurs bretons et notamment Dinan pour notre deuxième bon plan futé. Mais voici de la bonne musique. Montez le son, quelques décibels supplémentaires et vous allez pouvoir rythmer votre fin d'après-midi grâce au groupe Police. Don't stand so close to me. L'ai-je bien dit ? Oui, à 17h15.

0: partira, mais elle reviendra, hein, n'en pas douter. C'était Oshi sur votre radio, ici Armorique, à 17h22. Pour vous qui êtes dans le Morbihan, notez un embouteillage important aux abords de Plougoumelen. J'allais y arriver sur la nationale 165 en direction de Vannes. Vous y roulez au pas et vous perdez au minimum 10 à 15 minutes sur le temps de trajet habituel. Et puis maintenant, on passe aux Côtes d'Armor avec la nationale 12 qui est engorgée dans le sens Saint-Brieuc-Rennes au niveau de Lamballe. Un gros ralentissement signalé par Jean-Pierre au 02 99 67 35 35. Ralentissement causé par des travaux et par la forte affluence, a priori, qui revient d'un long week-end de Pentecôte. Soyez prudents.
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0: Merci de passer l'après-midi en notre compagnie. Quand l'inclusion a rendez-vous avec la citoyenneté et la fraternité, ça se passe forcément ici en Bretagne et notamment à Dinan. Ça sera notre deuxième plan futé dans quelques petites minutes. Et puis Lycée Express débarque également dans un instant avec un scoop. Vous êtes debout? Asseyez-vous les amis. Sachez que Rio et Copacabana sont en Bretagne. Ouais. Et même dans le Morbihan. Je vous explique tout après Super Trump.

0: J'espère que votre week-end de la Pentecôte se passe pour le mieux. Bon, il se termine, hein. Demain, faut reprendre le boulot. Fini, hein, les ponts du mois de mai, les jours fériés à répétition. Il faudra mettre un dernier coup de collier jusqu'à l'été. Mais heureusement que vous pouvez compter sur la musique d'Ici Armorique pour vous accompagner du soir au matin, 17h28.
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0: Passe à votre Ici Express, trois petites infos pratiques et une sortie également. Et on commence avec une info justement qui va intéresser les parents en mal d'occupation pour leur bambin, puisque l'Emballe Armor organise la fête internationale des enfants dimanche prochain de 14h à 18h avec des stands de jeux, de la musique, des ateliers maquillage, une structure gonflable, un coin lecture, des créations manuelles et bien sûr un goûter, le tout gratuitement au jardin Louis Gouret. Une info étonnante qui vous aura peut-être échappé, et je vous en parlais il y a quelques instants, Rio est en Bretagne, les amis, et Copacabana dans le Morbihan. Quand la Bretagne rencontre le Brésil, ça se passe à Saint-Gildas-de-Ruy le samedi 30 mai avec un concept simple, faire dialoguer les percussions brésiliennes et le souffle des musiques bretonnes traditionnelles. Un souffle sur la braise, c'est de 18h à 1h du matin, salle Kerkaradec. On va mettre des couleurs également dans votre quotidien en vous rendant au Décathlon de béton samedi. Un événement sportif, festif et accessible à tous vous y attend. En l'occurrence, une course colorée, non chronométrée, ouverte à tous les âges, dans une ambiance conviviale et familiale où les participants seront aspergés de poudre colorée tout au long du parcours qui va de 300 mètres pour les plus petits jusqu'à 5 km pour les plus grands. Le but étant de soutenir les projets pédagogiques de l'école, organisatrice de Family Workshop.
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0: Notre raison d'être, c'est de vous apporter le max d'infos locales, de musique, de bonne humeur, notamment en fin d'après-midi. Et c'est le cas maintenant en musique.

0: collectif Ensemble contre le Sida avec la voix de Lino Renault, la musique, l'orchestration de Pascal Obispo, sa raison d'être et notre raison d'être à nous aussi tout au long de la semaine, c'est de vous gâter, car dimanche prochain, il se passe quoi? C'est la fête de toutes les mamans et à cette occasion, chaque jour à 7h15, on gâte l'une d'entre elles grâce à vos messages que vous nous avez laissés, car on exauce vos vœux et ça marche. Preuve en est ce matin avec Lucie qui a inscrit sa belle maman Florence.
1: Il paraît que votre rêve, c'est de faire un saut en parachute, c'est vrai?
2: Oui, c'est vrai, j'en parle beaucoup, c'est ton dernier, c'est vrai.
1: Et vous êtes, paraît-il, toute jeune retraitée, c'est la première chose que vous avez dit que vous alliez faire à la retraite?
2: Bah, disons que j'ai plein de projets, donc cela en fait partie.
1: Eh bien, je suis ravie de vous annoncer qu'Issy Armorique réalise votre rêve grâce à 7e ciel à Lannion, vous allez faire un saut en parachute!
2: Oh.
1: C'est pour de vrai, hein,
2: merci
1: Florence
2: beaucoup.
1: C'est pour de vrai.
0: Je crois que Florence, elle s'en est pas remis encore. Autre surprise, autre vœu exaucé, autre maman gâtée pour un bon moment. Ça sera demain à 7h15 avec Vanessa Lambert dans Ici Matin.
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0: 17h34, un bon plan futé sur Ici Armorique, c'est une idée de sortie à moins de 35€ pour 4 personnes. Et là, on va carrément gommer les différences tout en faisant la fête cette semaine à Dinan. Bonjour Corinne Frélon.
5: Bonjour.
0: Vous êtes l'une des coordinatrices de la ville de Dinan. Vous allez nous parler de l'opération Tous Égaux qui fait part à l'inclusion, la sensibilisation et finalement le vivre ensemble, si on veut résumer ça comme ça.
5: C'est exactement ça. Donc, c'est un événement qui a lieu samedi 30 mai, juste à côté de la mairie de Dinan, donc l'esplanade de la Résistance. Et on organise avec tout un réseau de bénévoles, de partenaires, d'associations et nos agents aussi, un gros événement sur la question de l'inclusion, la question de la fête des différences.
0: Ça va se passer de 11h à 18h, esplanade de la Résistance. Qu'est-ce qu'on va y trouver concrètement?
5: Alors, on organise depuis déjà plusieurs mois différents ateliers, différentes thématiques avec cette idée de se retrouver. Donc ça peut être autour de temps de discussion, autour de jeux en bois, de maquillage. L'idée aussi de faire une fresque, de réaliser une œuvre éphémère. On a également un peintre qui sera là, donc qui est déficient visuel et qui va nous présenter son œuvre qu'il fera en direct. On a aussi un côté un peu sportif avec de l'escrime, avec cette initiation aussi à l'escrime, avec la possibilité d'être dans un fauteuil roulant, donc dans une situation de handicap. Également d'une bibliothèque vivante avec des témoignages de personnes qui parleront justement de leur vécu autour du handicap. La langue des signes aussi, avec de l'initiation à la langue des signes pour pouvoir dire son prénom en langue des signes. Voilà, des quiz avec des questions pour pouvoir aussi échanger sur ce sujet et sur plein d'autres sujets. Également un parcours handicap qui permettra aussi d'être en situation de handicap, donc un parcours à la canne blanche ou en fauteuil roulant, également en joëlette. Et puis des ateliers d'écriture pour pouvoir échanger aussi, mettre des mots, expliquer un petit peu tout ce qu'on vit. Et également des massages assis pour pouvoir aussi se relaxer et avoir un temps de détente.
0: Le panel est assez large.
5: Oui, tout à fait. Tout au long de la journée, on a un espace aussi scénique où les habitants, les différents groupes peuvent venir sur cette scène. Et on a organisé aussi des créneaux horaires sur lesquels on peut avoir différents temps d'animation musicale, des moments aussi de danse, etc.
0: Et nous sommes d'accord, Corinne, c'est entièrement gratuit, c'est accessible à toutes et tous.
5: Exactement, donc au niveau de l'esplanade de la Résistance, tout est gratuit, l'ouverture se fait de tous les côtés de la place.
0: Et c'est comme un feu d'artifice à cette semaine de l'inclusion qui débute ce mardi 26 pour se terminer la veille, d'ailleurs avec là encore pas mal d'expositions, c'est ça, dans la ville, de rencontres, de tables rondes.
5: Voilà, exactement, donc une exposition qu'on accueille ici au centre social, donc l'atelier du 5 bis, donc également de Marty qui est présent sur le 30 mai, une exposition qui a lieu aussi à la bibliothèque municipale pour parler du handicap, donc un combat au quotidien. On a aussi des personnes qui se retrouvent pour fabriquer les décorations aussi des stands de l'atelier, de décoration sur l'événement. La découverte du braille, des temps de bien-être pour les aidants, des tables rondes, un café signe et également un temps de bibliothèque vivante le vendredi soir, la veille de l'événement Tous Égaux.
0: Vive l'inclusion, vive l'égalité entre les hommes, les femmes, les personnes valides ou non. Ça se passe à Dinan et on avait à cœur d'en parler cet après-midi sur votre radio Ici Armorique. Merci beaucoup Corinne Frélon et puis mes amitiés à Marie-Charlotte qui est à côté de vous.
5: Merci beaucoup, à très bientôt.
0: Et pendant que vous amusez à Dinan, nous on va s'amuser au cinéma et avec vous en vous proposant 17h38 de gagner vos deux places pour aller voir en avant-première une comédie qui s'appelle justement de la comédie française.
4: Salut Nina, mais merde hein.
6: Ah ouais, c'est la merde, je suis en retard.
4: Non, je veux dire pour ce soir, gros merde, ça va être super.
6: J'ai pas mon badge.
4: Aïe.
6: Ah, tu veux pas m'ouvrir?
4: Ah ben non, pour rentrer, il faut un badge.
7: Dans 2h30,
8: vous me levez ce rideau.
9: Ça va être une cata.
10: Quoi?
11: Tu me casses les couilles,
12: moi! Je n'entends rien, vous parlez tous en même temps!
13: Top, top, top!
14: Vous m'avez dit une brume?
15: Ça va être génial!
0: Comédie qui s'apparente comme géniale. La bande-annonce est très efficace. Quand on parle de la comédie française, on pense à Molière, au théâtre, on se dit, waouh, ça va être tout si heureux. Non, que nenni. Vous allez comprendre à travers cette comédie qu'on ne peut jamais annuler une représentation à la comédie française, même s'il se passe des choses complètement loufoques. Et c'est le cas dans cette comédie que vous allez découvrir avec la personne de votre choix, pas plus tard que demain soir, 20h30, au Pâté, à Rennes. On vous réserve deux fauteuils. En plus, c'est climatisé. Vous serez au frais, bande de chanceux. Pour gagner vos places, c'est maintenant qu'il faut nous appeler 02 99 67 35 35. Belle fin d'après-midi à vous, au rythme de la toute nouvelle chanson de Florent Pagny. Et pourtant, c'est la dernière chanson du monde en plus.

0: Bel après-midi avec les Rolling Stones. 17h47, et on va prendre le frais au bord de l'étang de Pimpon. Nous attend juste à côté de l'abbaye Caroline. Bonjour Caroline.
1: Bonjour.
0: J'espère que vous êtes à l'ombre.
1: Oui, je suis à l'ombre, heureusement.
0: Oui, c'est sûr. La glace, vous l'avez déjà achetée ou vous allez l'acheter là maintenant?
1: Non, on vient juste d'arriver à Pimpon, on va aller l'acheter là.
0: Et parce que sinon, elle aurait eu le temps de fondre, hein, depuis le temps que vous patientez oui. Hors antenne. Caroline, pas de glace à vous offrir, mais deux places de ciné pour aller voir une comédie, pas plus tard que demain soir. Ce sera l'avant-première du film de la Comédie Française. Et vous irez avec la personne de votre choix, bravo!
1: Parfait, merci beaucoup.
0: En plus, vous serez au frais, c'est pas mal.
1: Oui.
0: Alors, concernant...
1: Ça va faire du bien.
0: Ouais. Concernant la glace, moi j'aime beaucoup citron-mangue. Si vous pouvez me prendre deux boules, ça m'arrangerait.
1: D'accord, pas de soucis.
0: Voilà. Vous, c'est quoi votre...
1: Je pense que le temps que vous arrivez, elle va fondre.
0: C'est sûr. Bon, bah j'ai bien... Là, ça s'appelle prendre un vent, donc, dans le métier. Vous, votre parfum préféré, c'est quoi, Caroline?
1: Mangue passion, j'aime bien.
0: Ah, c'est pas mal. Vous faites saliver, hein. C'est pas gentil, ça. Bon, profitez bien du soleil. J'espère qu'il n'y a pas trop de monde. Et puis surtout, faites gaffe aux cagnards. Un petit chapeau, une petite casquette. OK?
1: Oui, parfait. Merci beaucoup.
0: On vous embrasse, Caroline. Et vous restez fidèle à quelle radio?
1: Ici Armorique.
0: Ne changez rien.

0: elle aussi, elle donne envie de chanter. C'était Cécile A sur Ici Armorique.
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0: Vous revenez peut-être de Dinan ou de Saint-Malo, vous êtes pris dans les ralentissements. Il y en a au niveau de la porte de Saint-Malo lorsque vous arrivez au nord de Rennes. On fera un point complet sur les conditions de circulation juste après le journal de 18h. Et grâce à vous, au 02 99 67 35 35. Grave.

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0: peut-être, mais tout le monde rentre de week-end prolongé et ça s'en ressent au départ de Saint-Malo en direction de Rennes. Énormément de monde actuellement sur la D137 avec jusqu'à 20 minutes de plus par rapport à d'habitude. J'y reviens juste après le journal.
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0: 25 mai, lundi de Pentecôte, merci d'écouter Ici Armorique. Il est 18h. L'heure du journal avec Justine Leblon, deux ados placés en garde à vue à Rennes.
2: Après la mort d'un enfant de 11 ans survenu hier après-midi, retrouvé avec une serviette de bain serrée autour du cou au pied d'un immeuble au bord de la Vilaine. C'est une fille de 15 ans et un garçon de 16 ans qui ont été placés en garde à vue par le procureur de Rennes cet après-midi pour meurtre sur mineur. 24 heures après les faits dans le quartier de Saint-Hélier, les riverains sont encore sous le choc. Yves habite dans un appartement juste au-dessus des lieux du drame.
3: J'étais surpris parce que le quartier est quand même calme. En soirée et puis dans l'après-midi, il y a beaucoup de jeunes qui pique-niquent.
4: Des pêcheurs et autres, mais des enfants qui jouent, c'est assez rare.
3: Des enfants qui jouent, là, je peux dire presque jamais. Je vois presque jamais. De l'autre côté, là, juste quelques pêcheurs et c'est tout. Ça me bouleverse, c'est malheureux, quoi, la vie d'un enfant, peu importe les circonstances, mais la vie d'un enfant de 12 à 11 ans, c'est affreux, quoi.
2: Le témoignage d'Yves, riverain du quartier de Saint-Hélier, au micro de Thomas Pinaroli. Les investigations et l'enquête se poursuivent. Ce matin, des pompiers plongeurs ont exploré les fonds de la Vilaine. Vous avez plus de précisions sur ici.fr.
0: Une soixantaine de Parisiens ont été piégés par les marées dans les Côtes d'Armor.
2: Un groupe de retraités en balade dans la région, sur l'un des îlots des Hébiens à Saint-Jacques-de-la-Mer. Ils se sont fait surprendre par la marée montante sur l'heure du midi. Résultat, ils ont dû être évacués. Les sauveteurs de la SNSM de Lancieux et des pompiers de Saint-Cast ont fait plusieurs allers-retours avec leur bateau semi-rigide pour tous les récupérer. L'opération de sauvetage s'est terminée vers 16h. L'Ille-et-Vilaine et le Morbihan placés en vigilance orange canicule. Demain, prudence donc, pensez à bien vous hydrater et à ne pas vous exposer en plein soleil l'après-midi, rappelle la préfecture d'Ille-et-Vilaine. Déjà aujourd'hui, il a fait très chaud, plus de 32 degrés à Rennes, 34 à Pontivy. Avec cette chaleur, beaucoup de monde profite de la côte et de la mer, comme à l'Armor Plage dans le Morbihan, où beaucoup de Bretons sont allés se rafraîchir cet après-midi.
5: On a un goût d'été, un avant-goût d'été.
6: J'ai posé mon cerveau et je suis rentré dans l'eau. Voilà, et ça se passe très bien. Enfin, il faut vite sortir quand même. Hein. Et puis ça fait vraiment du bien, ça rafraîchit, ouais, vraiment.
7: J'adore gambader dans les rochers. Et en fait, je vais surtout passer mon après-midi à l'ombre, en fait. Là, il est temps de rentrer.
8: Là, du coup, on a sorti l'indice 50 pour les enfants. Bon, là, elles sont à l'ombre, mais dès qu'elles étaient au soleil, elles avaient lunettes de soleil et chapeau pour bien se protéger.

0: bouger. Le trafic a donc été interrompu le temps des réparations et a pu reprendre normalement à la mi-journée. Le tennisman rennais Arthur Rinderknecht qualifié pour le deuxième tour à Roland-Garros après sa victoire 3-7-0 ce midi, 7-6, 6-2, 6-3 face au joueur autrichien Juri Chrodionov. Notre breton affrontera donc l'italien Matteo Berrettini mercredi pour le deuxième tour du tournoi de Roland-Garros. Et puis bonne nouvelle pour les fans de Vianney, le chanteur vient d'annoncer une nouvelle tournée 5 ans après la dernière et il va passer en Bretagne, notamment à Rennes le 11 décembre 2027 aux Libertés. L'ouverture de la billetterie aura lieu en ligne mercredi dans 2 jours.
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0: Bon, c'est une journée, Grégory, ensoleillée, mais où il faut être prudent avec une vigilance canicule en cours jusqu'à... au moins jusqu'à demain soir.
2: Ouais, et puis cette vigilance, elle s'accrue, hein, elle s'accroît, du moins, puisqu'elle passe à l'orange pour la journée de demain. Preuve que les températures ne sont pas prêtes de baisser. Dès ce soir, vous pourrez profiter d'un verre en terrasse si vous le souhaitez, avec encore une température moyenne de 28-29 degrés à 22 heures. C'est dire qu'on a du mal à descendre. Demain matin, on va retrouver du soleil, du ciel bleu, mais une petite brise marine qui fait du bien, notamment dans les Côtes d'Armor, avec une température moyenne de 19 à 20 degrés quand il en fera déjà 23, voire 24. Dans le courant de la matinée dans le bassin rennais. Plein soleil également demain après-midi et des températures qui montent d'un cran. Et oui, c'est encore possible. 34 degrés attendus à Rennes, à Dinan, 33 degrés à Fougères, à Pontivy ou bien encore à Vannes. Munissez-vous d'une bouteille d'eau, prenez une casquette, évitez de sortir aux heures les plus chaudes. C'est la recommandation que l'on vous fait. Concernant la route, eh bien, il y a pas mal de retours de week-end prolongé de la Pentecôte. Ça s'en ressent aux abords de Rennes, principalement d'ailleurs au nord de la ville sur la Rocade. Pas mal de monde depuis la porte de Saint-Malo en direction de Paris. Ça commence à coincer également à l'ouest, porte de Brest, porte de Lorient jusqu'à la porte de Bréquigny. Pour vous qui êtes dans le secteur de Lamballe, non seulement il y a du monde qui revient de Saint-Brieuc, mais il y a une zone de travaux qui vous ralentit sur la Nationale 12. Merci à Jean-Pierre qui nous a contacté au 02 99 67 35 35. Et puis si vous êtes dans le secteur de Quiberon, vous revenez de la Presqu'île, et bien sachez qu'au lieu dit le Purgatoire, le bien nommé, un ralentissement est en cours sur la départementale 768. Armez-vous de patience, hydratez-vous, ouvrez les vitres.
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2: Et surtout, montez le son d'ici Armorique et ne me remerciez pas. Non, non, ce n'est rien. Mais non, arrête Julien, c'est rien, je te le dis.

0: Julien Clerc, comme le ciel de Bretagne, un lundi de Pentecôte, 18h09.
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0: Bon, on a bien besoin de se rafraîchir, de trouver des idées de balade. Pourquoi ne pas aller dans une guinguette, pas n'importe laquelle, chez Lulu, CTR, qui on vous présente ce lieu pour qu'on puisse se changer les idées dans une dizaine de minutes avec sa gérante, Ludivine. Mais maintenant, il est grand temps de jouer sur fond d'anniversaire. Car en fin de semaine, vous allez pouvoir célébrer aussi, à votre manière, l'anniversaire du Bagad de Cesson.

40 ans, le bel âge. 40 ans de musique, de passion, de rencontres, 4 décennies d'engagement au service de la culture bretonne avec un tout nouveau spectacle, Récréation, qui vous est proposé ce vendredi, notamment au Carré Sévigné à 20h30. Pourquoi ne pas y aller, tiens, avec la personne de votre choix, en jouant surtout au avant, après. Et dans quelques instants, votre compagnie, nous jouerons, tiens, avec cette chanson.

que avant après un rapport direct avec une année. Je vous laisse chercher un petit peu, ça pourrait mettre sur la voie, hein. On ne sait jamais, d'une question que je vous poserai dans quelques instants. 02 99 67 35 35, le baguette de ces sons n'attend que vous. Et tout de suite, place à M. Pokora et son nouveau titre sur ICI Armorique, quand même.

Où? Mais quelle drôle de question, forcément, sur Ici Armorique. C'était M. Pokora, 18h14, avant de se prélasser sur les transats d'une guinguette, en train de siroter un petit thé glacé. Tiens, c'est pas mal quand il fait chaud. On ira chez Lulu, la guinguette de Ludivine Aerki. Bien, je vous propose de déguster sans modération la musique d'Ici Armorique. Paul Young en tête, Every Time You Go Away.

0: La douceur signée Paul Young dans cet après-midi très très chaude dans l'atmosphère, sur la route également. Et pourquoi je vous parle de la route? Parce que Véronique, qui habite à Thorigné-Fouillat, revenait de week-end prolongé lorsqu'elle voulait jouer avant après. Elle est prise dans les ralentissements, les bouchons, notamment sur la Rocade Nord à hauteur du centre commercial Saint-Grégoire. Et on l'a perdue alors qu'elle devait jouer avec nous, notamment avec cet extrait magnifique de la comédie Notre-Dame de Paris. Bon ben, Véronique, c'est pas grave, hein, on vous garde ça sous le coude, sous la main, vous pourrez retenter votre chance à n'en pas douter, demain après-midi.
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0: Et si on se changeait les idées, à 18h19, prenons le large, allons à Erquy, voir la mer, mais dans un endroit où l'ambiance est divine. C'est chez Lulu, divine Lulu, Ludivine, bonjour.
2: Bonjour.
0: Comment allez-vous ?
2: Ça va bien, merci.
0: Bon, j'imagine que ça doit être blindé, non, depuis quelques jours, avec le temps qu'il fait.
2: Oui, effectivement, ça ne désemplit pas.
0: Bon, qu'est-ce qui fait le petit plus de votre lieu, Ludivine ?
2: Déjà, nous sommes dans un cadre exceptionnel face à l'îlot Saint-Michel, à Erquy. On est situé donc dans le camping Saint-Michel et donc on a une terrasse conviviale et qui sert des bons produits.
0: Avec des parasols ?
2: Oui, exactement.
0: Ça peut servir. Alors, ces fameux bons produits, je ne vais peut-être pas spoiler, mais a priori, les glaces, ça fait partie du top là, en ce moment.
2: Oui, exactement. On travaille avec des producteurs, artisans de Langueux, Éricaliens et Cédoudet, notamment.
0: Oui. Et c'est une volonté de votre part, justement, de vous appuyer sur le tissu local et sur ces producteurs locaux?
2: Oui, absolument. On a la chance d'avoir des super producteurs dans le coin, que ce soit des maraîchers, des producteurs de viande, des fromagers, et j'en oublie sûrement, des torréfacteurs, des brasseurs qui nous font des très bons produits. Et donc, c'était une obligation pour nous de travailler avec eux. Ouais.
0: Alors qu'on soit bien d'accord, Ludivine, vous êtes située dans un camping, mais la guinguette, elle est ouverte à tout le monde, pas forcément qu'à celles et ceux qui viennent passer quelques jours dans le camping.
2: Oui, absolument, c'est ouvert à tout le monde. D'ailleurs, on a beaucoup de locaux qui viennent régulièrement se retrouver sur notre terrasse. Et oui, c'est ouvert à tout le monde.
0: Vous m'arrêtez si je me trompe, mais ça fait un an d'existence, c'est ça, pour la guinguette chez Lulu?
2: Oui, nous avons ouvert le 1er mai l'année dernière. Et cette année, on a réouvert pour la saison le 4 avril.
0: Alors, petit bilan là, d'expérience avec un an de recul, c'est une belle aventure?
2: Oui, c'est super. On fait des super rencontres, on passe des très bons moments et puis bah, on a la chance de travailler dans un cadre exceptionnel. Nos clients sont adorables et on s'amuse.
0: Bah, tant mieux, c'est le but aussi de la vie, de s'amuser, de prendre du plaisir tout en travaillant. Et je vous rejoins hein, sur le côté lieu magnifique, la vue est belle et en plus le temps est resplendissant. Allez faire un tour à la guinguette chez Lulu, c'est à Erquy. Vous êtes ouvert tous les jours, Ludivine?
2: Alors en ce moment, actuellement, on est ouvert du mercredi au dimanche et en juillet-août, nous sommes ouverts 7 jours sur 7. On organise aussi des concerts et d'autres animations ponctuellement.
0: Eh bien, nous viendrons assister à ces différentes animations tout au long de la période estivale qui va arriver très très vite maintenant. Bon courage, Ludivine.
2: Merci beaucoup.
0: Et à bientôt. Merci.
2: Et au plaisir de vous. Oui, au plaisir de vous retrouver. Au revoir.
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1: Extrait de son dernier album en date, Fête foraine, La Lune de Christophe Maé. Il est prêt à décrocher la lune pour sa maman. 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
1: Et à part ça, il y a quoi à faire dans le coin, dans nos 3 départements? Place à votre ICI Express. Vendredi et samedi prochain, je vous en parlais il y a quelques minutes de cela, le Bagad de Cesson fête ses 40 ans, 4 décennies de musique. Et en cette année 2026, préparez-vous à en avoir plein les yeux et surtout les oreilles avec cette nouveauté Récréation, un spectacle musical original et inédit mêlant chansons françaises et instruments traditionnels bretons, programmé notamment ce vendredi soir au Carré Sévigné. La billetterie est d'ores et déjà ouverte au tarif de 15 euros. Mais avant cela, c'est à une course bien particulière que vous êtes conviés, la Joanaise, un événement inclusif puisque des personnes mâles ou non-voyantes y participent sous l'égide de l'association La Joanaise en Vue, une nouvelle édition qui proposera 3 parcours, dont 2 nouveaux de 10 et 15 kilomètres, permettant à chacun de relever son propre défi. Coureur aguerri, homme amateur de belles aventures sportives, ça se passe le 31 mai dès 8h du matin pour le retrait des Dossards à Saint-Jouan-de-l'Isle dans les Côtes d'Armor. Et on termine avec un vide-grenier organisé ce dimanche à Auray au profit de l'association Stéphane Bouillon, qui vient en aide aux sans-domicile fixe et personnes en situation de précarité. Une centaine d'exposants vous donnent rendez-vous entre 7h et 18h au stade du Bel Air. L'entrée est au tarif de 1 euro.
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1: Bon retour de week-end. Si vous êtes sur la D137 en direction de Rennes et en provenance de Saint-Malo, les ralentissements sont assez nombreux en cette fin d'après-midi. Est-ce que ça roule pour vous ou pas du tout? Vous pouvez témoigner directement au 02 99 67 35 35.

0: On vous en parlait dans le journal de 18h sur Isère Maurique. Vianney a annoncé une toute nouvelle tournée. Ça fait 5 ans qu'il n'était pas monté sur scène. Et puisque c'est un homme de qualité, il passera par la Bretagne et Rennes le 11 décembre 2027 aux Libertés. On aura bien sûr l'occasion de vous en reparler.
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0: Le territoire breton qui bouge, c'est forcément sur votre radio ici à Armorique. Preuve en est, l'événement en Bretagne demain matin, ce sera le festival Les Fanfarfelus qui se tiendra certes en août à Vitré, mais on en parlera avec Vincent Grassin et son invité à 8h50 puisque la billetterie est ouverte. Un moment à ne pas rater à la fin d'ici matin demain. Et puis Vincent qui enchaînera avec Bienvenue chez vous, vos témoignages. La thématique de demain, les séjours au pair. Peut-être que vous en avez fait, peut-être que c'était une bonne expérience ou pas. D'ailleurs, peut-être que vous regrettez d'avoir franchi le pas. Vous pourrez témoigner demain entre 9h et 10h au 02 99 67 35 35. On n'en a pas totalement terminé de cette émission de fin d'après-midi. Nous évoquerons, tiens, une affaire qui a défrayé la chronique dans les côtes... chez nous, c'était en Ille-et-Vilaine, d'ailleurs. Ça fait l'objet d'un documentaire sur Prime Video. On vous entraîne dans les coulisses de la télé juste après The Corse.

0: seulement quand je dors. 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C'est pas moi qui le dis, ce sont les Corrs à l'instant sur votre radio ici Armorique, 18h42.
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0: Et là, je me mets à votre place. Vous venez de vous brancher, vous vous dites, mais qu'est-ce qu'il fait seulement quand il dort? Allez, ça va, on peut faire plein de trucs. Allez, arrêtons les digressions et parlons de télévision à présent pour retrouver Patrice Gascoin dans les coulisses du petit écran. Aujourd'hui, Patrice, vous allez nous proposer de découvrir une série documentaire 100% fait divers, une nouveauté qui se situe un peu dans la lignée de Faites Entrer l'Accusé et dont on vous a déjà parlé sur ICI Armorique.
2: 2 millions de personnes regardent les vidéos de Max Keyes sur YouTube, mais ce jeune homme qui s'est spécialisé dans les faits divers débarque cette fois à la télé.
3: Est-ce que vous pensez que c'est le point de départ de la disparition de Céline ?
4: Moi, c'est ce que j'ai pensé dès le début.
2: Je vous mets direct dans l'ambiance de l'affaire Céline Giboire, série documentaire passionnante en 3 épisodes déjà disponible sur la plateforme Prime Video. Max Keyes nous propose une vraie contre-enquête sur l'affaire Céline Giboire. Une jeune fille de 16 ans qui disparaît de son lycée à Rennes et que l'on découvre morte en contrebas d'une falaise à Saint-Malo. Enfin, plus précisément, retrouvée à plusieurs dizaines de mètres de son point de chute.
5: Et donc la théorie serait qu'elle aurait rampé pour arriver 32 mètres plus loin.
3: Ça paraît possible ou pas ?
6: Totalement impossible.
2: Et pourtant, les policiers retiennent la thèse du suicide, théorie totalement réfutée par la famille. Cette contre-enquête a obligé le youtubeur Max Keyes à sortir de son studio pour aller sur le terrain, rencontrer les protagonistes de l'affaire. Qu'est-ce qui a été le plus difficile dans ce nouvel exercice, Max Keyes ?
3: Alors, ce qui a été le plus difficile dans ce nouvel exercice, ça a été pour la première fois de voir vraiment une famille de victimes, de voir leur douleur et de la ressentir aussi à travers les questions qu'on pose. Par exemple, moi, ce qui m'a beaucoup marqué, c'est quand on a pu avoir Laura Giboire, la sœur jumelle de Céline, et qu'on a pu lui poser des questions. Dès la première question, en fait, elle a fondu en larmes. On est près de 15 ans après le meurtre de Céline et on comprend à travers la famille, quand on les voit à travers la caméra justement et qu'on leur pose des questions, que la douleur est encore tellement vive. Et c'est un exercice qui est très difficile la toute première fois de réussir à trouver les bons mots, de poser les bonnes questions. Donc ouais, c'est ça qui a été vraiment difficile dans ce nouvel exercice, c'est d'avoir vraiment la famille en face de soi.
2: Max Keyes sur le terrain pour comprendre ce qui est vraiment arrivé à Céline, lui qui plus jeune regardait Faites Entrer l'Accusé, eh bien aujourd'hui il est produit par les producteurs de Faites Entrer l'Accusé. L'affaire Céline Giboire disponible sur Prime Video. Quant à moi, je reviens aux affaires demain pour de nouvelles coulisses télé.
0: Cette affaire, on en parle également en vidéo sur notre compte Instagram, le compte Instagram d'ICI Armorique. N'hésitez pas à vous y rendre pour découvrir cette petite vidéo signée Justine Leblond. Très bon début de soirée à vous, 18h45. Nick Kershaw, The Riddle, pour vous accompagner sur la route ou tout simplement tranquillement installé chez vous en train d'écouter votre radio préférée. Peut-être même, tiens, via l'application gratuite, l'application ICI.

0: épines du cœur, tirées du dernier album studio de Vanessa Paradis, Le Retour des Beaux Jours, réalisé par un certain Étienne Dao. On reconnaît d'ailleurs un petit peu la patte du dandy de la chanson française. Vous qui êtes sur la route, vous êtes sur la Nationale 12, de retour de pont de Pentecôte, et bien sachez qu'il y a du monde dans plusieurs secteurs, au départ de Saint-Brieuc, lorsque vous arrivez à Lamballe-Armor, et puis un petit peu plus loin, à hauteur de Montauban de Bretagne, tout ceci avant d'arriver dans le bassin rennais. Armez-vous de patience si vous êtes pris dans les bouchons ou les ralentissements. Vous qui êtes sur le chemin du retour, dites-vous qu'il y en a qui vivent dans un petit paradis et qui ont même un petit coin de paradis en Bretagne. C'est le cas de Mathilde.
1: On ressort, mais on arrive des trucs qu'on n'arrive jamais à faire à la maison. Bah, on ressort et j'ai un brushing de folie. Moi, c'est Mathilde, donc co-fondatrice de la biscuiterie des Vénettes au Ezo, sur le golfe du Morbihan. Alors moi, mon petit plaisir après ou au milieu d'une grosse journée de vente ou de paperasse, c'est un petit moment de détente chez ma coiffeuse, qui est ma coiffeuse depuis très longtemps, Justine, qui a monté son salon sur les remparts de Vannes. Donc c'est un petit, comme si c'était un petit appartement et c'est top. Donc on va se faire chouchouter, on n'est jamais très nombreuses. Puis on papote, on a des soins de folie, des massages pendant le shampoing, un petit thé, un petit rooibos, des petits biscuits. Et c'est la maison Garel, un endroit un peu cosy, un peu à l'abri du bruit pour toute la partie shampoing, massage, soins. C'est une grande table centrale avec chacune son petit miroir et on n'est pas plus de trois, je crois, à chaque fois. On ressort, on arrive, des trucs qu'on n'arrive jamais à faire à la maison, je ressors et j'ai un brushing de folie. C'est vraiment un moment où on se ressource, quoi. Moi, quand je sors de chez le coiffeur, je suis reboostée pour les semaines à venir. Elles sont trois à travailler et c'est top. Donc, coucou les filles, si vous m'entendez.
0: Et ça m'étonnerait qu'on parle de la passion du coiffeur avec Pascal Obispo, qui sera l'invité d'Émilie Mazoyer dans Décibel à partir de 20h. Obispo qui a choisi votre radio Isère Maurique pour présenter son tout nouvel album Héritage avec des duos composés de chansons originales aux côtés de Benabar, Francis Cabrel, Zazie, Renaud, Gaëtan Roussel ou bien encore Axel Bauer.
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0: Avant le retour de l'actu, dans 4 minutes, je vous propose un vieux rock'n'roll. Ça vous tente? Oui, et bien voici William Scheller pour vous souhaiter une excellente fin d'après-midi.
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0: Christophe Redonnet grâce à la musique d'Issy Armorique et William Scheller. Merci à Thibaut qui faisait l'émission, à Adrien qui répondait au téléphone pour votre équipe de l'après-midi.
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0: Je vous souhaite une excellente soirée. Ouais, nous sommes le lundi de Pentecôte. Il est 19h. Dans un instant, les années 80 en musique, mais tout de suite place au journal, un journal présenté par Marine Logénie.
2: On n'en a pas fini avec ce dôme de chaleur. Demain, 8 départements passent en vigilance orange canicule, 20 restent en vigilance jaune. Bonsoir Fabien Fourel.
3: Bonsoir Marine.
2: C'est tout simplement du jamais vu pour un mois de mai.
3: Oui, la France n'avait jamais parlé de canicule, ni jaune, ni orange avant le mois de juin, mais plusieurs centaines de records ont bien été battus ou égalés ce lundi. 30 degrés partout en France quasiment, excepté au bord de la Manche. Certains profitent, mais beaucoup s'alarment désormais à notre micro ici.
4: C'est une grande source d'inquiétude. On a beaucoup de troupes de canicule, plus longues, plus chaudes, plus nombreuses, sur des périodes plus longues de l'année.
5: Je ne supporte plus avec l'âge arrivant aussi. Il fait tellement chaud dans les appartements.
6: C'est pas évident, on ouvre les fenêtres, mais en fait, ça ne fait pas trop l'effet. On n'a pas de clim non plus, on ne sait pas de quoi l'avenir est fait. Et on sent que c'est de plus en plus contraignant.
3: Et l'épisode météo va durer au moins jusqu'à samedi, selon les dernières prévisions.
2: Mais qui dit vague de chaleur, Fabien, dit aussi pic de pollution.
3: Oui, 68 départements concernés ce lundi par une qualité d'air dégradée, deux polluants, les particules fines et l'ozone qui rendent la vie difficile des patients aux poumons fragiles. Frédéric Le Guillou, pneumologue et président de l'association Santé Respiratoire France.
7: C'est deux irritants, deux polluants en même temps pour les voies respiratoires, ce qui aggrave l'inflammation dans les voies respiratoires et ce qui aggrave la pathologie respiratoire sous-jacente.
3: Et il est donc conseillé d'éviter des activités sportives, voire de rester à l'intérieur pour les plus fragiles.
2: Merci Fabien Fourel pour ces précisions. Pour faire face, Laurent Nunez, ministre de l'Intérieur, demande au préfet de s'adapter, d'annuler par exemple des événements, si besoin, après la mort d'un coureur à Paris hier. Prudence aussi si vous voulez vous rafraîchir cet après-midi dans le Finistère, sur la presqu'île de Crozon. C'est un homme de 67 ans qui est mort noyé, retrouvé inconscient dans l'eau. La température la plus chaude relevée en France aujourd'hui, c'était à 17h à Osgore, dans les Landes, avec 36,9 degrés, juste derrière 35,7 degrés à Saint-Jean-de-Luz et Nantes, sur la troisième marche du podium, avec un thermomètre à 34,8 degrés. Dossier complet sur notre site ici.fr. Deux adolescents placés en garde à vue à Rennes après la mort d'un enfant de 11 ans. On a retrouvé son corps au bord de la rivière La Vilaine. Il avait une serviette de bain mouillée nouée très serrée autour de son cou. Les deux mineurs en garde à vue, un garçon et une fille, sont âgés de 16 et 15 ans. Dans le Var, un éducateur sportif est en soins intensifs ce soir après une agression très violente hier à la fin d'un match. Ce père de famille de 48 ans, bénévole pour s'occuper de l'équipe de Sifour, a été violemment pris pour cible par un parent de l'équipe adverse de Sanary. Précision signée Sophie Glotin.
8: Un papa, semble-t-il, mécontent des décisions de l'arbitre, s'en est pris directement au coach du club de Sifour-le-Brusque. Il l'a notamment frappé au visage devant les enfants et les autres parents médusés. L'éducateur bénévole a été pris en charge par les pompiers, d'abord hospitalisé à la Seyne-sur-Mer pour un hématome cérébral et plusieurs fractures au visage. Il a depuis été transféré en soins intensifs à l'hôpital Sainte-Anne de Toulon. La police a ouvert une enquête. Pour le moment, les dirigeants du club, extrêmement choqués, n'ont pas porté plainte. Notre priorité, disent-ils, c'est l'état de santé de notre éducateur, un super mec, un super coach. Dans un communiqué, le Sifour-le-Brusque Football Club dit stop à la violence. Quand des adultes transforment un terrain en lieu de haine, c'est tout le football amateur qui souffre. Avant de conclure, nos enfants méritent des exemples,

0: Nous espérions que le concert allait être annulé. Moi, le principe, c'était d'accompagner ma femme pour prendre du plaisir, pour passer une bonne soirée, se réjouir, chanter, etc. Et je ne me vois pas du tout faire ça dans ce contexte-là. Je ne me vois pas du tout applaudir, acclamer quelqu'un qui est poursuivi pour viol, pour agression sexuelle, pour attouchement. C'est pas possible. Puis clairement, le concert ne va pas bien se passer. C'est-à-dire que je suppose que dans toutes les villes où Bruel va faire un concert, il va y avoir une manifestation. Il va peut-être même que le concert sera perturbé par des gens à l'intérieur qui rentreront pour manifester. Donc j'espère vraiment que la décision viendra de mettre fin à tout ça.
1: Une tournée qui doit débuter le 16 juin au Cirque d'Hiver à Paris. Est-ce le dernier match pour Gaël Monfils à Roland-Garros? Le Français de 39 ans affronte un autre Français, Hugo Gaston, 20h15 sur le Châtrier. Dernier tournoi, porte d'Auteuil. Donc pour Gaël Monfils, ce sera son 19e. Son meilleur résultat reste une demi-finale en 2008 perdue face à Roger Federer.
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4: Vous l'aurez remarqué à l'occasion de ce long week-end de Pentecôte, il a fait beau, il a fait chaud. Bien pour vous qui sortez du boulot, vous qui rentrez de week-end, vous allez pouvoir bénéficier de conditions plus qu'estivales en terrasse ce soir. 28 degrés à Redon, 29 à Vannes et jusqu'à 33 degrés encore à Rennes ce soir. Pour demain matin, il faudra compter sur une petite brise marine sur le littoral. Ce qui va forcément faire du bien de Saint-Brieuc jusqu'à Saint-Malo. En revanche, plein soleil sur le Morbihan et grosse chaleur attendue demain après-midi. 34 degrés à Rennes, à Dinan ou bien encore Ploermel.
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6: Bonsoir à tous, c'est notre rendez-vous avec la décennie qui a vu nos chansons préférées sur vinyle se changer en CD, nos claviers de Minitel devenir des claviers d'ordinateur et puis nos trois chaînes de télé devenir six. Bref, les années 80, en chansons, ça commence comme ça.

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1: Une chanson devenue culte et qui est née grâce au hasard. Cookie Lingler faisait de la musique avec son groupe, mais plutôt en amateur. Un jour, sa voisine de palier, prof d'allemand, lui confie ce texte, Femme libérée. Ça tombe bien, elle avait déjà composé la mélodie. Il l'enregistre, participe à une émission de télé régionale, un producteur parisien tombe dessus, le contacte, signe un contrat, le disque sort. Bah, la suite, vous la connaissez. Et la suite, ici, c'est George Benson, Give Me The Night.
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0: Graziella de Michel, le pullover blanc. Alors là, j'ai envie de dire que c'est l'une des plus belles chansons des années 80. Bah du coup, je l'ai dit. Et bah voilà. Avec ce titre mélancolique qui parle de l'absence, de la perte d'un être cher, Graziella de Michel a ému le public. Résultat, 3e du top 50 en 86. Cette même année, la France perdait une de ses idoles, Daniel Balavoine. Dans un instant, on écoute « Aimer est plus fort que d'être aimé ».
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1: On commence par un anniversaire, celui de la Maison pour tous de Pontivy, qui s'apprête à souffler ses 25 bougies. Ça méritait bien un après-midi festif et convivial. Ce vendredi 29 mai de 15h à 21h, de nombreuses animations vous seront ainsi proposées, ainsi que des jeux, un concert et un fest-noz pour clôturer la journée. C'est totalement gratuit. Vous serez d'accord avec moi, un anniversaire, ça s'arrose. Alors transition toute trouvée pour évoquer la visite guidée de la cidrerie Kerloïc à Plestan toute la semaine dans les Côtes d'Armor. Si vous souhaitez en savoir plus sur la fabrication des produits, découvrir la vie de cette entreprise familiale ainsi que son savoir-faire. Rendez-vous jusqu'à vendredi inclus sans réservation de 15h30 à 17h, moyennant 5 euros. Il se pourrait même que vous ayez droit à une petite dégustation. On termine notre périple à BD où Festibule revient ce samedi 30 mai pour sa troisième édition. De 10h à minuit, des concerts, des arts de rue, des spectacles et différents ateliers pour tous les âges, sans oublier la guinguette éphémère ou le tournoi de palais.
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0: Summer Night, Phil Collins.
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0: Un des plus grands tubes de l'ex-batteur de Genesis. Et d'ailleurs, il a raconté que pour cette mélodie, l'inspiration lui était venue alors qu'il s'amusait avec sa batterie. Une petite récréation qui lui a permis d'être numéro un dans le monde et notamment aux États-Unis en 1985. Pour la suite, j'ai choisi un artiste français qui, la même année, rencontre lui aussi un beau succès en s'amusant à répertorier tous les artistes qui l'ont inspiré. Et du coup, il surfe sur des musiques noires. Eh oui, Thierry Pastor.
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0: Status Quo in the Army Now. Un titre antimilitariste, une reprise d'un duo hollandais, Bolland & Bolland, qui a permis à Status Quo de renouer avec un succès mondial en 86. Bientôt 20h, dans un instant, c'est Décibel avec Émilie Mazoyer, qui reçoit ce soir Pascal Obispo. Mais avant cela, restons dans les années 80, avec un titre devenu un tube grâce à la BO du film Sailor et Lula, Wicked Game, Chris Isaak, juste après ça.
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2: Et à 20h sur votre radio ici, c'est l'heure de Décibel. Toute l'actualité musicale avec ce soir, un sacré gang formé autour de Pascal Obispo pour son nouvel album. Un album de chansons originales interprété en duo avec Julien Clerc, Francis Cabrel, Zazie, Renaud, Axel Bauer, Michel Jonas, Benabar.
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2: Le nouvel album de Pascal Obispo, c'est Héritage, volume 2. Mais j'ai raté le volume 1, vous demandez-vous, incrédule, car normalement la carrière de Pascal Obispo n'a aucun secret pour vous. Eh bien non, les amis, Jurisprudence Star Wars, le volume 2 de ce nouvel album de Pascal Obispo vient de sortir avant le volume 1, qui arrivera à la rentrée. Mais vous en faites pas, il va tout vous expliquer.
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2: 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On file le retrouver. Il est pas loin, il est assis à côté de moi. Bonsoir Pascal.
5: Bonsoir, ça va bien?
2: Comment ça va?
5: Oui, ben ça va, l'album est sorti, c'est...
2: Oui.
5: C'est toujours, une joie, parce qu'avec depuis 2 ans et demi, c'est vrai que...
2: C'est un boulot, hein.
5: De travail. Ouais, c'est beaucoup de travail. Je pense que les gens qui écoutent de la musique et qui adorent écouter des chansons, je suis pas sûr qu'ils se rendent compte à quel point on passe énormément de temps à s'écouter. C'est d'ailleurs pour ça que je ne m'écoute plus une fois que c'est sorti. J'adore écouter les autres. D'où cet album Héritage, en
2: fait. Oui.
5: Ouais.
2: Parce que c'est vraiment des chansons qui sont écrites sur mesure. En fait, c'est la haute couture. Ce que vous avez fait, Pascal.
5: C'est gentil, merci.
2: Mais c'est vrai, c'est de la haute couture, puisqu'en fait, chaque chanteur, chanteuse, et à la fois, bonjour, je parlais de Star Wars, mais c'est aussi un peu les Avengers de la chanson française qui sont là. Et donc, non seulement les textes, ce sont des textes qui leur parlent, et qui ont été associés donc à des mélodies que vous avez composées, des musiques que vous avez composées, en pensant à eux, à leur voix, à ce qui leur correspondrait. Enfin, c'est de la haute couture, et c'est aussi beaucoup d'amour.
5: D'abord, c'est le boulot d'un compositeur de pouvoir s'adapter à l'interprète.
2: Quoique, Gainsbourg, il faisait l'inverse. Hein. Il faisait exprès de taper des notes très hautes pour faire souffrir Jane Birkin.
5: Ouais, mais sauf que là, le problème, c'est que je me suis positionné en tant qu'un compositeur, sauf qu'eux, ils n'avaient pas besoin de moi. Ah. C'est le principe. Parce qu'ils sont aussi auteurs-compositeurs. Oui. En fait, c'est ça le concept, c'est rendre hommage à une stylistique un peu des années 70. Mon album est complètement organique. Un album, comme je dis pour rigoler, INA, une intelligence non artificielle.
2: C'est bien.
5: Et le reste, c'est vrai que, voilà, remercier des icônes de ces années-là, et puis des héritiers aussi, comme Bruno Benabar, comme Icar. Alors, pour vous répondre à votre question, parce que, voilà, vous savez pas, peut-être pas pourquoi c'est le volume 2, c'est parce que quand vous enregistrez 26 duos, on répartit un peu en fonction...
2: On fait 2 disques.
5: Ouais. On fait 2 disques, on essaye d'équilibrer entre les plus anciens, les plus jeunes, un peu de génération, etc. Équilibre de générationnel. Et puis surtout que... il faut quand même avoir un peu d'élégance, parce qu'ils sont tous venus quasiment au même moment, dans la période de 2 ans et demi.
2: Ouais.
5: Donc en fait, l'élégance, c'était que le volume qui sortait en octobre s'appellerait le volume 1.
2: Oui,
5: hein, tout simplement.
2: J'aime bien. Oui, mais c'est bien comme ça, ça fait pas... il reste un fond du tiroir, on vous le met.
5: Exactement.
2: Là, c'est le volume 1.
5: Dans le volume 1, il y a...
2: On le dit ou pas?
5: Bah oui, moi, je... Mais à chaque fois qu'on vient...

0: qu'un Cabrel. Si c'est de la drague, je sais pas.
1: Bah déjà, on se connaît depuis les Restos du Cœur, parce qu'il est, voilà, on s'est croisés beaucoup. Je l'avais invité déjà pour l'album pour le sida. Et puis là, grâce à l'application, parce que tout a été déclenché par mon application Obispo All Access, que vous pouvez avoir sur Apple Store ou sur Google Play, si c'est, voilà, avec
0: une chanson. Sur laquelle
1: il y a. Choses, voilà, je fais une anthologie de la chanson française. Et à chaque fois que je fais une petite anthologie, c'est-à-dire je fais un album sur un artiste,
0: je lui envoie.
1: Ouais. Donc j'ai envoyé à Francis, est-ce que ça l'a influencé, je sais pas.
0: Bah en tout cas ça lui a pas déplu.
1: Le truc c'est que la qualité principale d'un compositeur, quand il décrète qu'il veut écrire pour quelqu'un, c'est qu'il faut au moins aimer d'abord l'artiste, connaître son répertoire. Donc déjà c'est le truc, ouais c'est la base quoi, c'est aimer l'artiste. Donc à partir du moment où un artiste sait que vous le respectez, vous aimez son répertoire, vous le connaissez bien, vous chantez, vous produisez pour rien, c'est-à-dire que moi je le fais juste pour le plaisir avec mes sous, ça, peut-être que ça fait quelque chose. Après, je pense que je suis aussi heureux que d'être reconnu par ces artistes, ces auteurs-compositeurs. C'est vrai que c'est un projet un peu ambitieux, mais finalement ils sont venus, donc je suis hyper fier et je suis hyper touché, hyper fier, et je leur en dois une.
0: Il y a Renaud aussi.
1: Ouais.
0: Bah oui, là encore. Alors pareil, Renaud qui chante pas des mots qu'il a écrits.
1: Ouais.
0: Alors ça c'est dingue.
1: Ça n'existe pas, ouais.
0: C'est que chez Obispo qu'il y a ça. Le dernier des rugissants.

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2: 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Le dernier des rugissants. Ouais, ouais. Ah, oh là là, la chair de poule, Pascal.
3: Bah oui, c'est un enfant.
2: Quand il vient en studio, justement, ou quand vous allez l'enregistrer, d'ailleurs, je sais pas comment ça s'est passé pour Renaud spécifiquement, mais il y a aussi toute l'admiration. Il y a le Pascal, peut-être gamin, qui écoutait Renaud et tout. Il faut qu'il se taise à ce moment-là, parce que sinon, on est trop fan, on est trop impressionné, non?
3: Alors, au début, quand ça commence, on est comme ça.
2: Ouais.
3: Et après, je deviens un despote.
2: Vous avez engueulé Renaud?
3: Non, pas du tout. Bah, je rigole parce que c'est Pierre qui m'appelle comme ça. Non, pas du tout. Mais il me dit, on aurait dit un commandant,
2: ah oui,
3: quoi. On
2: oui.
3: aurait dit un,
2: mais il faut,
3: un militaire.
2: Temps.
3: Et en fait, voilà, et le fan laisse place au producteur en studio. Et j'ai de la chance d'avoir un acolyte qui s'appelle Yuri Benaïs qui fait le son, qui mixe. Et puis aussi d'avoir des super musiciens avec qui j'ai fait l'album. Fred Nardin, Romain Saron, Zizou Sadki, Seb Chouard, Michel Aimé, Christophe Deschamps. J'ai eu une équipe de musiciens de folie. Donc ils sont là, donc voilà, tout va bien. Je suis pas tout seul pour dire non.
2: Ouais.
3: Et en fait, l'idée c'est que ouais, pour Renaud, je lui ai demandé de parler. Je trouvais que c'était plutôt pas mal d'entendre sa voix parler sur cette chanson, le dernier des rugissants, qui lui va bien. Plutôt ce que ça dit, c'est vraiment lui.
2: C'est Lionel Florence et Pierre-Dominique Burgot qui ont écrit des textes.
3: Ouais.
2: Les textes sont nés avant les musiques.
3: Oui, c'est-à-dire que... En fait, au début, je voulais faire un album tout simplement dans la stylistique des années 70.
2: Un peu comme l'Archipel des séquelles qu'on avait écouté avant.
3: Album, Archipel des séquelles, c'est plus un album de femmes, où on mettait en exergue le silence, un peu jazz.
2: C'était un peu 70s aussi, moi je trouvais. Le duo avec Carla Bruni.
3: Ouais, c'est 70s, mais là on utilisait beaucoup plus de piano, alors
2: d'accord,
3: que là vraiment, ouais, c'est un 70s de 66 à 77 qui est plus basé sur les guitares, okay, sur les 12 cordes, sur l'orgue. Voilà, c'est vraiment des éléments de langage particuliers à cette période-là, avec des solos de guitare qui sont plus près de George Harrison que de Scorpion. ou de David Gilmour, par exemple. Voilà,
2: ah ouais,
3: c'est vraiment des éléments de langage de cet album. Donc, je suis parti comme ça. Et puis après, de fil en aiguille, comme je faisais en même temps les chansons pour des artistes, voilà, je faisais mon anthologie à droite à gauche. Ben, je fais des albums comme ça, enchaînés. Ben, j'ai osé... je me suis dit, oui, c'est ça. La vraie question, c'est si j'osais leur envoyer, et j'ai osé.

0: Et bah, vous avez bien fait.
1: J'ai osé, et puis je trouve que ça fait un... Et puis c'est bien, la musique, c'est du partage. Dans un monde qui, comment dire, qui tend à se fragmenter, et se communautariser, je sais pas si ça existe ce mot. Ouais,
0: s'archipéliser, puisqu'on parlait de l'archipel.
1: Voilà.
0: Des petits archipels.
1: Et en fait, voilà, il y a un peu, voilà, je trouve que l'artiste est là pour faire des ponts, justement, entre ces communautés, et l'artiste est là pour résister et proposer, comme Zazie, elle le dit aussi, mais il faut qu'on s'aime, quoi. Enfin, ouais. C'est juste ça, c'est juste le problème. Il faut qu'on s'aime tous, il faut qu'on s'entende tous. Si on s'entend pas, c'est la merde. Donc, et un artiste est là pour ça. Moi, c'est pour ça que je fais jamais de, entre guillemets, je parle jamais de politique, parce que je trouve que la politique, c'est super clivant. Faut qu'on choisisse un camp. Je m'en fous de choisir un camp. Enfin, nous, on est né avec Touche pas à mon pote. On est là pour faire de la musique ensemble. Et quand tu vas travailler dans une autre communauté musicale, artistique, t'apprends des trucs puisque c'est pas ton domaine. Donc, nous, on n'est pas contre ça. On est vraiment pour que, pour chanter ensemble, pour faire de la musique ensemble. Et c'est vrai que cet album, c'est un peu ça. C'est hérité de cette appétence pour l'autre, tout simplement.
0: Alors, quand l'autre, c'est Julien Clerc, et que, je vous cite, Pascal Obispo, c'est l'un des plus grands mélodistes français.
1: Ah oui, sans aucun doute.
0: Sans aucun doute. Et que donc, tu vous proposez une chanson qui s'appelle Nénuphar. Alors, on va
1: écouter. Dans la merde.
0: Vous vous rendez compte quand même qu'il n'était pas vraiment dans la merde, Pascal Obispo, parce que vous avez bien soigné votre histoire. Ouais.

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1: Là, quand je parlais tout à l'heure de haute couture, de sur-mesure, c'est vraiment ça. C'est-à-dire que vraiment, c'est une chanson de Pascal Obispo, c'est une chanson de Julien Clerc.
0: Mais c'est le boulot d'un compositeur.
1: Ouais, mais là, c'est un exemple criant, c'est un exemple frappant. Et personne d'autre, on peut la filer à personne d'autre, celle-là.
0: Si, on peut la chanter, mais c'est une chanson qui est faite pour Julien.
1: Mais ça s'entend.
0: Enfin, moi, je l'ai fait pour Julien, donc... J'ai tellement de respect pour lui, c'est tellement un gars qui m'a inspiré quand j'ai commencé à faire de la chanson en français, ouais. Après ma période rock évidemment, quand j'ai commencé à mettre les mains dans de la chanson française, de la pop, ce que vous voulez, c'est vrai que...
1: Ouais, c'est lui.
0: T'écoutes Julien Clerc, tu dis, oh ma vie, c'est compliqué quoi, parce que là il va falloir travailler un peu, et j'ai mis 35 ans.
1: Il est connu pour être intransigeant en studio.
0: Super dur,
1: racontait
0: ouais.
1: qu'il envoyait ouais. bouler Benjamin ouais. Biolay en disant mais enfin c'est pas du tout la note que tu as écrite sur ta partition, c'est n'importe quoi, il faut recommencer et tout. Très Françoise Hardy, très.
0: Ça c'est la spécialité de Benjamin aussi.
1: Ouais, peut-être. Mais alors comment ça s'est passé en studio? Parce que c'est un rêve qui
0: il est très
1: réalité,
0: précis.
1: D'être
0: évidemment qu'il est très précis. On a affaire à un musicien incroyable avec une oreille parfaite. Donc ouais. Comment ça s'est passé? Je lui ai fait écouter une chanson. Il a voulu en écouter une autre. Je lui ai envoyé par texto. Et en fait, il a gardé la première chanson. Ça tombait bien puisque c'est celle que j'avais vraiment écrite pour lui. Celle d'après, j'ai fait comme si, mais c'était pas celle-là.
1: C'était
0: la première. Et le truc, c'est qu'on est aussi avec mes camarades en studio, avec Fred Nardin, avec Yuri. Et en fait, ces gens-là, ces génies de la musique, comment dire, sont très, ils sont précis, c'est mathématique la musique aussi. D'abord c'est mathématique, puis après il y a l'émotion. Enfin c'est mathématique. Il y a des constructions totalement différentes. Tu peux commencer par un refrain, ton refrain peut être après, ou tu peux très bien ne pas avoir de refrain, juste avec des gimmicks, etc. Donc tout ça, il le sait bien, Julien. Quand il vient, voilà, il a choisi cette chanson là et honnêtement, c'était un des premiers. S'il refusait, c'est vrai que je pense que j'aurais pas fait l'album. En fait, enfin, j'aurais pas continué ouais. à demander des duos. Et quand Julien a accepté, je me dis ah, c'est franchement merci, c'est une vraie reconnaissance. Mais j'avais déjà fait une chanson en pensant à Julien. Elle s'appelait Rosa Parks. Faut l'écouter.
1: Ouais.
0: Et quand on écoute Rosa Parks, et quand on met
1: à la voix de Julien.
0: Et quand on pense à la voix, je ouais. l'avais dit, voilà. Et c'est vrai que c'est sans doute touchant pour lui parce qu'on a envie d'être reconnu par d'autres générations. Et c'est aussi touchant pour moi, donc en fait c'est gagnant-gagnant cette histoire.
1: En fait, ça se sent, c'est exactement ça. Ça se sent dans tout l'album, dans tout ce volume 2 Héritage que je vous recommande. Hein. C'est ça, c'est que tout le monde est heureux d'être là et tout le monde se donne des choses très positives. Vous vous tirez pas la bourre.
0: Alors
1: que parfois il y a des duos que je ne citerai pas. Non, mais on sait que c'est toi qui as la plus grosse. Là, c'est pas le cas. Vois.
0: Non, mais le truc c'est que moi je suis qu'un compositeur qui chante. Donc en fait, je vais pas me mettre au niveau de ces auteurs, compositeurs, interprètes, qui sont aussi des supers interprètes. Ouais. En fait, je me mets pas au niveau. Moi, je me mets vraiment dessous et derrière. J'ai pas de souci avec ça. Moi, je veux que la chanson soit belle. Il y a pas de compète. Il y a juste, allez, on va essayer d'harmoniser nos deux voix et essayer de faire en sorte que ce soit la plus belle chanson qu'on ait écrite. À chaque fois, je fais la même chose pour chacun. Quoi, ouais. J'essaye.
1: Ah, y a pas de compète, mais moi, ma préférée quand même, je le dis, c'est Le Mur. Avec Jonas.
0: Ah.
1: Oh là là.
0: Alors Le Mur, je l'avais écrit. J'étais en train de fabriquer avec Manu Katché et Jean-Yves D'Angelo.
1: C'est le musicien à lui.
0: La fantologie, donc sur mon application, l'album Jonas.
1: Ouais.
0: Et au moment de faire ça, je me suis amusé à faire une chanson comme si j'écrivais pour lui. Sauf que je l'ai mis sur l'album Le Beau qui pleut déjà. Et en fait, au moment où Julien a commencé à dire oui, je dis, oh là là, il faut que je refasse une chanson pour Michel, c'est très, très, très, très compliqué, parce que Michel, et comme Julien, c'est un génie de la composition, et je me suis dit, non, j'ai qu'à reprendre la chanson que j'avais fait en pensant à lui, et quand on en a parlé, quand il est venu, on se marrait, je lui dis, bon, excuse-moi, hein, je suis désolé, il me dit, oui, j'ai bien entendu que t'as quand même été fort. Et c'est ça qui est super beau, parce qu'il est venu quand même. Et dedans, il y a vraiment tous les éléments de langage de Michel, quoi.
1: Ah oui, c'est une chanson de Jonas. Avec Jonas.
0: Ouais, c'est ce que j'ai...
1: Fabriqué par Obispo, mais c'est génial.
0: Non, mais c'est ce que j'ai écrit en pensant à lui. Et je l'ai partagé avec lui, voilà. Mais je me mets en retrait, parce que c'est un artiste exceptionnel.
1: Eh ben, on l'écoute. Elle trouve merveilleuse, cette chanson. Pascal Obispo, Michel Jonas, Le Mur. Vous écoutez ici, il est 20h17.

0: 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Que voulez-vous que je vous dise? C'est parfait. Le mur, Pascal Obispo, Michel Jonas sur Héritage volume 2 qui vient de sortir. La beauté.
1: C'est donc, merci. Mais c'est Michel, hein, c'est parce que c'est fait pour Michel en pensant à Michel. Donc il a la responsabilité de ce titre. Et avec les textes, évidemment, Pierre-Dominique Burgot. Tout à l'heure, c'était Lionel Florence, un auteur exceptionnel avec qui je travaille très très bien. Qui comprend ce que je veux, qui comprend ce que je veux dire, qui comprend les gens, qui est vraiment très très très très formidable.
0: Ouais.
1: C'est drôle parce qu'à la fin du mur, là, quand j'écoutais Michel, c'est moi qui lui ai demandé de faire ça parce que c'est ce qu'on kiffe aussi.
0: Son truc de gorge, là, incroyable. C'est ce qu'on,
1: ouais, quand il fait des petites vibes comme ça à la fin des chansons, c'est bon.
0: Eh oui, on y est complètement. Alors, il y a aussi vos fantômes bienveillants, ceux que vous avez aimés, que vous aimez encore, même s'ils sont plus là sur ce disque. Il y a Philippe Pascal, le chanteur de Marquis de Sade.
1: Ah oui.
0: Sade, c'est un de vos groupes de jeunesse, quoi.
1: C'est mon groupe
0: hyper formateur.
1: Ouais, c'est ce qui m'a construit.
0: Philippe Pascal était devenu votre ami.
1: Ouais.
0: Il n'est plus là, mais il est là sur l'album. La chanson s'appelle Les Roses.

0: la première fois qu'on entend vos voix ensemble. Vous aviez chanté en vrai dans la vraie vie, mais là, de faire ce duo...
1: J'avais trois chansons. On avait fait un album avant qu'il refonde Marquis de Sade avec Franck. Ouais. Voilà, j'ai dû avoir une petite influence aussi, parce qu'en fait, ils se sont revenus, ils habitaient dans la même ville 15 ans après, à mon concert. J'avais fait chanter Philippe, on avait fait une reprise de Marquis de Sade et j'avais invité Franck. Donc, ils s'étaient revus, j'avais un peu déclenché tout ça. J'espère que ça n'a pas signé son départ, parce que j'ai toujours une forme de culpabilité par rapport à ça depuis qu'il n'est plus là. Mais donc on avait fait quelques chansons et puis j'en avais gardé trois où il chantait, il en reste encore une c'est sur, qui est sur mon application, sur un poème de Charles Cros. Là c'est un texte de Lionel Bourg, parce que Philippe cultivait des roses, il adorait son rosier. Voilà,
0: c'est important pour vous de le mettre sur ce disque.
1: S'il n'y a pas Philippe, il n'y a personne.
0: Ouais, c'est ça. En fait, c'est la source.
1: S'il n'y a pas Philippe, s'il n'y a pas Franck. Alors, le début, quand j'ai commencé la musique, mais avant, moi, j'étais Marie-Thi Gilbert Carpentier. Ouais. Et cet album, il est très comme ça. Il est très, la musique avant Rennes. Mais je ne pouvais pas faire l'album Héritage sans mettre aussi ceux qui m'ont donné envie de la faire physiquement. Donc, c'était Marquis de Sade, c'était Philippe, c'était Franck, Darcel. Et il nous manque sérieusement.
0: Ouais, mais c'est beau qu'il soit là.
1: C'est ce qui m'a construit, donc je veux pas. Y a pas de chez moi, j'ai pas de posture. De toute façon, j'ai pas de carte. Donc comme j'ai pas la carte, je peux pas avoir de posture. Moi, je suis de toutes les musiques. Philippe, il aimait pas tout ça. Il s'en foutait de tous ces trucs là.
0: Les chapelles musicales.
1: Bah oui, ils s'en foutaient. C'était la plus grande icône du rock français indépendant des années 80 et 90. Et lui, il voulait que je vienne jouer du piano avec Marquis de Sade. Je lui dis, mais non, je peux pas. Et ce que je raconte toujours, cette anecdote, je lui dis, mais non, mais l'ami te dit oui, mais le fan te dit non. Tu vas pas avoir Pascal Obispo avec Marquis de Sade, Philippe, c'est pas possible.
0: Les gens vont pas comprendre.
1: J'ai quand même été chanter, il a insisté pour que je vienne chanter au festival des Inrecuptibles.
0: Ouais.
1: C'était chaud.
0: C'était Vanda's Loving Boy.
1: Exactement. Je me souviens très bien. T'es sûr ou quoi Et il faut que tu viennes et tout. Tu viens. Voilà. Donc ça c'était Philippe. Et puis voilà. Et puis Michel Delpech. Lui, il était fan de rock. Donc tout va bien.
0: Ouais.
1: Tout va bien. Ils sont tous ensemble avec la même envie de faire de la musique avec la même culture, quoi. Quelque part. Avec des nuances, évidemment. Mais bon.
0: Et vous, ça vous procure un peu de réconfort d'avoir ces bandes là, de travailler sur les bandes de Delpech, j'imagine. Oui, vous l'avez beaucoup aimé, parce que là carrément pour l'anniversaire de sa mort, il y a carrément
1: fait un album.
0: Voilà, il y a Daniel Lévy aussi. Ouais. Daniel Lévy avec qui vous avez fabriqué la comédie musicale de l'an 2000. Les 10 commandements, et Daniel Lévy, il est là sur Héritage. La chanson s'appelle L'amour qu'il faut.

0: Daniel Lévy, il est mort hyper jeune, il avait encore plein de choses à faire. Vous aviez peut-être des trucs à faire ensemble.
1: Oui, ben, c'est sûr.
0: Est-ce que c'est réconfortant de les mettre dans un disque, dans votre disque?
1: Ce serait vraiment bizarre de ne pas considérer qu'il puisse être dedans, en fait. C'est évident que Daniel, c'était une partie de ma vie très importante.
0: Oui. Mais je ne demande pas si c'est bien, je demande si ça vous fait du bien.
1: Ouais, ça me fait du bien, en même temps ça me fait du mal, mais c'est impossible qu'il soit pas là, quoi. Voilà, okay. J'ai des bandes, je dois le faire. C'est tout. J'ai les bandes de Philippe, j'ai les bandes de Michel Delpech, j'ai travaillé avec lui, j'ai les bandes de Daniel. C'est normal. En plus, cette chanson était sortie d'une manière différente. Il y a 10-15 ans. Elle n'avait pas marché. C'est impossible que cette chanson ne marche pas. Enfin, je veux dire, c'est une super chanson. Et je l'ai refait avec justement la stylistique de cet album. Elle est un peu soul comme ça. Et avec la voix de Daniel, c'est vraiment magnifique. Alors lui, pour le coup, lui, c'est un chanteur. Moi, je suis vraiment un compositeur qui chante.
0: L'amour qu'il faut. Vous allez l'écouter. Ouais. Nous, on va écouter J'étais un ange avec Michel Delpech.
1: Ah, c'est sympa, ouais.
2: Ah, bah, c'est sympa.
1: C'est parce que je voulais qu'il y ait Barbe Olivien dedans aussi.
0: Pourquoi?
1: J'ai pas mis ma chanson, parce que moi j'ai composé Sans remords ni regrets, pour Michel Delpech,
0: ouais,
1: que j'ai mis sur l'album Le Chanteur, et j'aurais pu mettre celle-là et la faire en duo. Et je me suis dit non, parce que comme il y a une stylistique, tu vois, 70, je trouve ça pas mal de mettre quand même un auteur qui m'a marqué aussi dans cette construction à l'époque, avant 77, avec des chansons comme Michel, quoi.
0: Ouais.
1: Michel, pour moi, c'est, ça me rappelle quand j'étais petit, quoi. J'ai eu des premiers amours là-dessus. Donc c'est quand j'entends cette chanson, c'est compliqué pour moi. Comme les divorcés.
0: Oh là là, non, n'allons pas là-dedans. J'étais un ange. Pascal Obispo avec Michel Delpech. L'album s'appelle Héritage et c'est le volume 2.

0: et l'orgue et la guitare qui se draguent à la fin, c'est beau. Hein.
1: J'ai des musiciens extraordinaires. C'est moi en studio, avant je jouais un peu, mais je joue plus là.
0: Ah bah non, pas la peine.
1: Ah bah moi j'ai des toiles d'araignée sur mes instruments. Moi je fais que composer. Je suis un compositeur. Je suis là, je dirige un peu. Après, quand ça devient, quand on doit enregistrer et tout, on entend. Parce que tout est en direct, en fait. Il faut que les gens sachent que
0: c'est comme
1: ça.
0: Donc tous les musiciens ensemble dans le studio.
1: Ensemble, prise 1, prise 2, prise 3, prise 4. Et puis après, on les mélange, mais tout est live. Et après, il y a des re-re, donc une deuxième guitare, un solo, comme on a entendu là, ou un solo d'orgue. Mais toute la base est faite en direct. Il n'y a pas 50 pistes, en fait. Il y en a 6. Ouais.
0: C'est ce que vous appelez la musique un album organique.
1: C'est organique, quoi. C'est, voilà. C'est super important de ne pas se, comment dire, tomber dans cette saloperie de l'intelligence artificielle qui n'est pas un chemin pour comment dire se construire, en fait. Je suis sûr que c'est vachement bien pour d'autres trucs, la médecine et tout, on attend des choses, des résultats,
0: mais pour la musique, ouais.
1: Pour l'art, ouais. Sérieusement.
0: Héritage est disponible. Le volume 2, on a parlé des super-héros de l'album, Cabrel, Renaud, Julien Clerc, Jonas, on a parlé des gentils fantômes aussi, Michel Delpech, Daniel Lévy, Philippe Pascal de Marquis de Sade. On va parler des copains dans 2 minutes, à tout de suite.
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0: Et dans l'actu musicale du jour, l'anniversaire du chanteur Le Scorpion. Ja, wir sprechen Deutsch à la fin de l'émission. Le coup de cœur, là, il se moque de mon accent allemand, Pascal Obispo.
1: Non, pas du tout.
0: J'ai fait LV2 allemand.
1: Moi, j'ai pas du tout fait allemand, mais on chantait en allemand. Marquis de Sade chantait en allemand.
0: C'est
1: mais
0: vrai?
1: Moi, je suis plus fan de Rammstein.
0: Bah voilà.
1: Non, Scorpion, les cheveux sont trop longs.
0: Du hast. Ce sera tout à l'heure.
1: Yes, ouais, c'est ça.
0: Monte Marco, c'est la découverte. Et puis un blind test autour de l'année 1990. Il y a encore temps de vous inscrire, mais grouillez-vous parce que les places sont chères pour le blind test de ce soir. Normal, c'est l'album de Pascal Obispo qui est à gagner. Héritage, volume 2. Oumaïma vous attend au standard 0810 055 056. Alors, je disais qu'il y a aussi des copains, des gens qui n'ont pas le statut de super-héros dont on parlait tout à l'heure de la chanson française, comme Jonas, comme Claire, comme Renaud, comme Cabrel, mais des gens qui sont plus contemporains, on va dire, de votre carrière à vous, Pascal Obispo. Sur
1: pas des gens des années 70, on va dire, voilà.
0: Voilà.
1: 70, c'est plus... on va dire, on est plus dans les 90.
0: Voilà, 90, voire 2000, comme Icar.

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1: Alors moi je suis ravie, puis on était avec Icar en direct vendredi soir depuis Marseille pour le concert Corso Mezzo Mezzo.
2: Bravo à Patrick Fiori d'ailleurs, parce qu'il a mis toute son âme pour ça, et franchement c'est... Ouais, ça c'est du gros projet, hein. C'est...
1: Bravo. Icar, comment il débarque sur le projet?
2: En fait, je le connaissais, je l'avais vu à la télévision, je le trouvais bizarre à Nouvelle Star.
1: C'est vrai qu'il était bizarre, Nouvelle Star.
2: Il m'a interpellé quand il faisait ses yeux comme ça. Et puis après, je l'avais invité à un séminaire, et puis il n'était pas resté longtemps, séminaire d'écriture. Et puis on s'est recroisé, une émission de télé, et puis il était en pleine rédemption, donc il a écrit ce bouquin magnifique qu'il m'a offert sur sa résilience et sur d'où il est... Il est parti, enfin, il est descendu très très bas, et puis là, il est remonté, et je trouve que il est devenu quelqu'un d'autre, quoi. Et c'est vrai que la personne qu'il est aujourd'hui, ce poète ésotérique, voilà, croyant et sportif aussi.
1: Oui, il court en priant. Essayez ça à la maison.
2: il me plaît beaucoup. Je l'ai souvent au téléphone. On s'appelle. Je l'ai appelé d'ailleurs ce matin, juste pour savoir comment il allait après ce concert. Et je vais, et je serai le 8 avec lui, je lui ai promis que j'irai marcher avec lui 10 km.
1: Ah oui, c'est vrai qu'il fait sa grande marche. Ouais. 8 juin, ouais.
2: J'espère qu'il y a un bon kiné, genre kiné vélo à la fin pour ça. Me foutre les cuisses dans bon
1: ou un
2: ordre.
1: Un bac avec la glace.
2: Un bac de glace, ouais, parce que là, ça va être compliqué.
1: Et tout à l'heure, on parlait de cette chaleur qui vous envahit quand Julien Clerc vient chanter, quand Francis Cabrel dit « Ah oui, ça me plaît ». Est-ce que vous réalisez que finalement, vous faites ce genre de cadeau-là aussi à Icar en lui disant « Viens ». C'est marrant, la chanson s'appelle « Viens », mais « Viens » dans cet album.
2: Non, je sais pas. C'est un truc de génération, mais en fait, s'il est là, c'est parce que je respecte son travail en tant qu'auteur et compositeur, et je trouve qu'il a un truc vraiment particulier. Et c'est
1: belle mise en lumière pour lui, n'empêche.
2: Ouais, sans doute. En fait, je lui ai fait écouter des chansons. Il a adoré celle-ci, la seule que j'ai écrite en entier. Et il m'a dit que c'est parfaitement maladroit. Et c'est pour ça que je t'aime, parce que c'est vraiment toi, quoi. Mais c'est tout cet album. Dans cet album, il n'y a que des auteurs-compositeurs, ou auteurs ou compositeurs, ou les deux, et interprètes. Donc non, ils sont là parce que j'aime leur travail. C'est parce que je les respecte. Pour des choses différentes, chacun. Quelquefois, il y en a qui ont le tout, quoi.
1: Tout le package.
2: Tout le package. Mais c'est vrai que je l'ai vu sur scène. Je trouvais qu'il avait un côté Beko 2.0. J'étais subjugué. Je l'avais jamais vu sur scène. Je trouve que la scène, c'est beaucoup mieux, encore mieux que les disques, pour le connaître. Pour ceux qui connaissent pas Icar, il faut aller le voir sur scène, et vous allez voir qui est cette personne qui, entre les chansons, vous ennuyez jamais, et sur scène, il est fabuleux. Donc j'aime beaucoup cet homme, aussi bien lui que Benabar.
1: Oui, qu'on aussi. A entendu tout à l'heure, il y a Chico et les Gypsies.
2: Exactement. J'ai rêvé que j'étais
1: vivant. Voilà. On tape dans les mains directes.

0: parler des chansons qui donnent de l'élan. Il y a aussi des chansons qu'on connaît, comme l'archipel des séquelles avec Zazie.
1: Oui, je l'ai refait parce que je voulais lui donner une...
0: un côté plus guitare.
1: Une style, ouais, plus 70.
0: Ouais.
1: Entre, je sais pas, Simon and Garfunkel.
0: Ouais.
1: Et
0: America.
1: Ouais. C'est là qu'il y a le solo, non? Ah ouais, faut écouter le début. Voilà, ce côté rock 70,
0: ouais. C'est rock progressif, mais avant que ça devienne chiant. Moi, je trouve que le rock progressif, ça devient chiant dans les années 80, mais dans les années 70, c'est vachement bien.
1: Ouais.
0: Et là, c'est beau.
1: Ouais. Les Floyd et tout ça, ça c'est un peu ça. Enfin, on a essayé. Et le truc pour les gypsies, que je voudrais dire un tout petit mot, parce que Zazie, elle a le package complet. D'ailleurs, j'adore son nouveau single, peu importe. Les gypsies, c'est parce que mon père a toujours rêvé que je fasse un truc de flamenco. Alors j'en fais plein, mon père est plus là depuis 2011, mais j'en fais plein dans mon application. Mais j'ai jamais réellement chanté de trucs un peu flamenco comme ça. Je voulais écrire une chanson, et parce que je suis espagnol aussi, je suis franco-espagnol, j'ai deux passeports. Et c'est vrai que c'est un exercice particulier pour moi, l'enfant du rock. Quand je suis avec eux, chaque fois qu'on se voyait, je buffais, j'étais là au centre, enfin je veux dire, j'étais là en train de chanter avec eux, je jouais. Je peux pas m'empêcher, à chaque fois que je les entends, à chaque fois que je les vois dans une émission de télé.
0: On peut pas rester assis, quoi.
1: Il y a toujours un buff, mais je suis un des premiers à aller.
0: Ouais.
1: Et c'est vrai que Chico, je lui ai proposé. Bon, ils étaient super contents de venir, et c'est vrai que c'est de la musique authentique de ce qu'on fait, donc c'était encore mieux, ça allait complètement dans le sens. Mais pour moi, c'était vraiment une performance. De pouvoir chanter un truc flamenco comme ça. Mais j'en rêvais depuis longtemps. Je n'allais pas faire un album en entier. Et j'adore tout ces, moi j'adorais Manitas de Platas, etc. C'était vraiment, c'est les trucs qu'aimait mon père, quoi.
0: Ouais. Et puis alors il y a le rock à guitare en français.
1: On va pas laisser l'intro en entier, elle fait 1 minute 30.
0: Axel Bauer.

0: ça, vous avez lâché les chevaux. Mais lui aussi, c'est son dernier album d'ailleurs. Hein. Retour de la guitare ou pas? Qu'est-ce qu'on dit
1: Ah bah, pour cet album, c'est que guitare, moi. Ouais. Donc.
0: Oui, mais dans la vie, dans la musique en général, on nous promet depuis quelques années, on nous dit retour du rock, retour
1: de la
0: guitare.
1: Bah là, en tout cas, moi j'ai fait ce que j'ai pu de mon côté.
0: Oui, bravo, oui, c'est vrai, la pierre a été mise à l'édifice.
1: Et Axel Bauer, lui, c'est pas une pierre qui m'a mis à l'édifice, c'est un pont. C'est-à-dire que quand on écoutait Marc Itzad et tout, on n'avait pas envie de faire de la variette, quoi. C'est, en gros. Et c'est vrai que Axel, ça a été vraiment un mec qui m'a fait un pont entre le rock et la chanson en français. Son premier album, je le connaissais par cœur. Et d'ailleurs, quand je l'ai rencontré, il était très surpris que je connaisse toutes ses chansons. Donc, en fait, on a lié amitié comme ça au fur et à mesure depuis toutes ces années. Et c'est un super gratteux. Mais au-delà de ça, c'est un mec super. C'est un mec qui aime la musique. Et ça, c'est le truc principal, quoi. Le mec, il pue la musique, quoi. C'est la folie. Et travailler avec des mecs comme ça, tu vois, bon, c'est fantastique. Quand t'écoutes Cargo, et quand t'as, je sais pas, à quel âge, c'était quelle année, Cargo? 82?
0: C'était il y a 42 ans.
1: C'était quelle année? 84?
0: 85, un truc comme ça. Ouais.
1: Quand t'entends ça, ça te vrille la tête, et tu dis, mais waouh, le mec, je ne comprends rien à cette chanson, mais on la chante, elle est efficace. Il y a pas de structure, il y a une structure complètement alambiquée. Faire un truc comme ça, c'est la preuve d'un génie, quoi. Parce que le mec est vraiment un truc incroyable avec la musique. C'est un super musicien. Je suis très heureux qu'il ait accepté. Voilà.
0: Alors, on a presque fait le tour de tous les invités de cet album.
1: Est-ce qu'on fera le tour réellement avec le prochain? On va voir.
0: Oh, bah bien sûr, j'espère bien. On va se quitter en écoutant le duo avec Gaëtan Roussel, un quart d'heure
1: super.
0: D'anonymat.
1: Oui.
0: Et donc, rappeler les informations essentielles. Ce Héritage, volume 2, est disponible. Et le volume 1 paraîtra en octobre.
1: Le 23.
0: Voilà, on y attend. Véronique Sanson, William Scheller, Eddie Mitchell, Serge Lama, Santa, Calogero, David Hallyday, Gauvin Cerf, ouais. Isabelle Adjani.
1: Il y a du monde.
0: Merci.
1: C'est génial.
0: Voir, bah,
1: merci,
0: Pascal.
1: Merci. Et c'est vrai que ça fait toujours plaisir de venir ici parce que voilà, les personnes qui aiment la musique dans les radios, voilà, donc je voulais simplement te le dire parce qu'on se tutoie dans la vie.
0: Oui, c'est vrai, quand le micro est éteint. Ben, je te remercie.
1: Quand le micro est éteint, c'est ce que j'ai remarqué à chaque fois. Merci d'aimer la musique et merci d'écouter les chansons.
0: Merci beaucoup et merci à vous d'avoir choisi Décibel, Pascal Obispo, Gaëtan Roussel, un quart d'heure d'anonymat.
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0: de Pascal Obispo, ici en duo avec Gaëtan Roussel, un quart d'heure d'anonymat. Album qui est à gagner au Blind Test, maintenant.
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0: Didier et David sont avec nous pour jouer au Blind Test. Salut messieurs.
2: Salut Émilie.
0: Bonsoir. Alors je suis ravie de vous annoncer que vous avez d'ores et déjà gagné chacun un exemplaire de Héritage Volume 2. Voilà, l'album de Pascal dont on a parlé avec lui.
2: Le grand Pascal.
0: Voilà, depuis tout à l'heure 20h. Didier, un exemplaire. David également. Et maintenant que vous avez gagné, on peut jouer, messieurs. Allez. Cette année 1990, est-ce qu'elle vous rappelle des choses musicalement? Est-ce que qu'est-ce que vous écoutiez à l'époque? Est-ce que vous vous souvenez, Didier, par exemple?
2: Oh, ça a toujours été la chanson française. Donc quoi exactement? Je sais plus. J'avais 20 ans. Et voilà.
0: Et pour David,
2: c'était il y a 35 ans. Donc
0: bah voilà. Oui. David, 1990.
3: 90, moi j'avais 18 ans.
0: Ouais.
3: Non, je me rappelle pas les chansons exactement, non.
0: Alors on va voir. Moi j'ai choisi trois chansons, chacune dans un style différent. Il y a un gros tube de variette pour démarrer. Allez-vous retrouver le nom de l'interprète de cette chanson qui passait vraiment à la radio tous les quarts d'heure en 1990. Didier, David, dès que vous avez une idée du nom de l'interprète, vous me donnez d'abord votre prénom pour prendre la main, okay. Puis vous me proposez votre réponse. On y va.
2: D'accord.
0: On est en 1990.
2: Didier.
0: Didier.
2: Thierry Hazard.
0: Oui.

0: ensemble. C'était Thierry Hazard et le Jerk. En 1990, moi j'étais en CM2, on organisait des booms. Et à chaque boom, on passait ça. Didier, David, dites-moi, qui chantait ça?
1: David.
0: Oui.
1: Mais vous êtes fou.
0: Premier tube rap, c'est Benny B. Vous êtes fou, 1990.
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0: Ah voilà, et c'était à peu près à la même époque aussi, le Bouge de là de MC Solar. Et Benny B représentant la Belgique. Bon, un point pour Didier, un point pour David. Et un album de 1990 qui a eu énormément de succès. Avec des guitares, tiens, on parlait guitare avec Pascal Obispo. Là, des guitares, il y en avait. David, Didier, qui chantait ça en 1990?
1: Didier.
0: Vanessa
1: Paradis.
0: Oui, bravo. Effectivement, un album qu'elle avait fait avec Serge Gainsbourg. Et David l'avait aussi un quart de seconde plus tard. Mais bon, j'ai bien compris que tous les deux, en fait, sous vos airs de « Oh, 1990, je me souviens pas bien », en fait, vous êtes parfait sur cette année-là. Alors, je suis contente. Ça veut dire que vous avez bien mérité l'album de Pascal Obispo. On vous l'envoie. Merci Didier, merci David.
1: Génial.
2: Bisous.
0: Merci à vous deux. Je vous embrasse. Merci d'être venu jouer avec nous. Et puis en 1990, il y avait un sacré album de la Mano Negra. Il est sorti en 89, Putas Fever, mais c'est en 1990 que cette chanson a été un tube assez improbable, finalement, mais absolument inoubliable.

0: lave cette chanson, pas assez de toi, la Mano Negra, en 1989 sur l'album Putas Fever, deuxième album de la Mano. C'est aussi l'album où il y a King Kong 5, où il y a Sidi Habibi. En fait, c'est fou, c'est un album polyglotte en français, en anglais, en arabe, en espagnol, à réécouter d'urgence.
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0: Il n'y avait pas de chanson en allemand, en revanche, sur l'album de la Mano Negra. Heureusement, Scorpion est là. Hallo ! Bah oui, on va souhaiter un bon anniversaire, enfin, à une schöne Geburtstag, au rocker allemand Klaus Meine, le chanteur de Scorpion, à 78 ans aujourd'hui. Il a très bien vieilli, aussi bien que son slow qui tue, Still Loving You, ou encore la chanson qui est devenue l'hymne de la réunification et de la chute du mur de Berlin, le merveilleux Wind of Change, une chanson qui a vraiment marqué l'époque. Alors, nos petits scorpions vont venir en concert, sachez-le, ici en France, le 14 juillet à Lyon, le 17 juillet à Paris, le 20 à Strasbourg, ou Strasbourg, comme on dit là-bas. Filche pas, amusons-nous bien et écoutons Scorpion pour célébrer l'anniversaire de Klaus Meine, la chanson donc Wind of Change, qui donne envie de savoir très très bien siffler.

0: Wind of Change, Scorpion, pour célébrer l'anniversaire du chanteur du groupe. Wind of Change, c'est sur l'album Crazy World au tout début des années 90. Bon, ben là, c'est la toute fin de l'émission, mais on revient demain. Notre invité sera Zazie. Ben oui, on, Pascal Obispo le lundi, Zazie le mardi. Comme ça, tout va bien. L'équipe de l'émission de ce soir, c'était Iris Guitoni, Iki, Elodie Bianca Maria, Oumaïma Abaz et Franck Moilier. Et vous, ben oui, merci d'avoir été là. La musique continue sur votre radio ici.
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0: Il est 21h, les amis. Je vous souhaite une belle soirée en musique.
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0: Saviez-vous que le tube « Ce qu'on était » de Pierre Garnier est né en seulement 40 minutes ?
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0: Juste avant la Star Academy, Pierre mange un morceau avec ses amis, Joseph Kamel et Daisy. Ils cherchent un hit d'été bien rythmé, mais ça ne vient pas. Ils finissent par sortir la guitare dans le jardin, et là, comme par magie, la mélodie de cette rupture amoureuse surgit d'un coup. 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

0: c'est la légende. Pierre la chantonne au château, les réseaux s'enflamment et le rappeur Dadju crée la surprise totale en plein direct lors de la finale. Résultat, 2 millions de streams en 24 heures. Record historique.
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0: Saviez-vous que N'importe quoi, le premier tube de Florent Pagny, n'est pas une banale chanson de rupture, non ? C'est un cri de secours.
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0: 1987, un inconnu à la voix de baryton déboule dans les charts. À l'époque, Pagny voit un ami proche sombrer dans la drogue. Il écrit ces mots pour le raisonner, pour stopper ce gâchis qui détruit tout sur son passage. Ce message intime, né d'une peur personnelle, devient instantanément un hymne de société.

0: En dénonçant l'enfer de la dépendance, l'artiste ne sauve pas seulement un ami. Il lance ce jour-là l'une des plus grandes carrières de la chanson française.
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2: Mettez vos oreilles dans le vide avec le duo Belle Dame. Bientôt trentenaire, Tommy et Nathan, son frère jumeau, au Savoyard de la Vallée de l'Arve et surtout musiciens. Ils ont créé Belle Dame. Ils écrivent, ils composent, ils chantent et jouent. Guitare, clavier et machine. Et fin 2025, Belle Dame a sorti ce single Dans le vide.

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2: Aujourd'hui, j'ai testé le musée de bonbons Haribo à Uzès. Je vous emmène dans un lieu où le sourire avant même d'avoir commencé la visite. Une sortie gourmande, colorée, joyeuse. Un ami aventurier de Koh-Lanta est venu me rendre visite et on s'est dit, bon, après la survie, les épreuves, la faim, les îles désertes, et si on testait un endroit un peu plus doux et surtout beaucoup plus gourmand ? Dès l'arrivée au musée, on est happé par les couleurs, des bonbons géants, des vitrines pleines de formes et de couleurs, une ambiance ultra joyeuse. Et cette odeur sucrée dans l'air, juste incroyable, impossible de pas retomber en enfance. La visite est vraiment ludique et interactive. On avance de salle en salle, on découvre l'histoire Haribo, les premières fabriques, les anciennes machines, les affiches publicitaires vintage.
3: Un bonbon Haribo.
2: Et ça, c'est juste magique. Et là, un moment plus drôle, mon ami, habitué à compter les grains de riz sur l'île déserte, s'amuse à reconnaître les bonbons, les yeux fermés, juste à l'odeur. On touche, on observe, on compare. Chacun défend son bonbon préféré comme un vrai débat sérieux, ou presque. Et puis, on arrive sur le moment préféré de tout le monde. Bien évidemment, la dégustation. Les fraises Tagada, Dragibus, Ourson, Chamallow, Réglisse, les yeux brillent, le sourire s'installe. On goûte, on commente, on rigole et on se replonge dans les souvenirs d'enfance. Ce que j'ai adoré, c'est cette ambiance simple, joyeuse, sans pression.
4: Je vous ai apporté des bonbons.
2: On ressort détendu, plein de bonheur, une bonne humeur, avec la sensation d'avoir fait une vraie pause, avec beaucoup de nostalgie, des bonbons qui nous ont accompagnés depuis plein d'années. Ce n'est pas juste un musée classique, c'est une expérience vivante, pleine de couleurs, de bonne humeur, et ça fait clairement du bien au moral. Le musée de bonbons Haribo se trouve à Uzès, dans le Gard, à environ 30 minutes de Nîmes. Il est ouvert presque toute l'année, du mardi au dimanche. L'entrée est aux alentours de 12 euros pour les adultes et un tarif réduit pour les enfants. C'est une sortie parfaite en famille, entre amis, ou même pour des aventuriers en reconversion gourmande. J'ai testé, j'ai adoré le musée de bonbons Haribo. C'était Béatrice et on se dit à très vite pour une nouvelle chronique pleine de joie, de découvertes et de bonne humeur.
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5: Taureau, je crois que c'est du 21. Ah non, je sais plus.
6: Savez-vous ce que c'est que l'astrologie ?
7: C'est les astronautes qui vont dans l'espace.
5: C'est l'espace et les constellations, le placement des étoiles.
6: Vous êtes de quel signe ?
7: Verseau. Moi, je crois que je suis taureau.
8: Moi, je suis taureau.
9: Ah si, je suis taureau.
6: Comment on a découvert que vous étiez de ce signe-là ? C'est grâce à quoi ?
5: Au mois de l'année, par exemple, le taureau, je crois que c'est du 21 mars jusqu'au 20... Ah non, je sais plus.
10: Moi, j'avais un petit carnet de jeux et il y avait un jeu. Si on réussit le jeu, on savait on était de quel signe.
11: C'est quand même magique, hein ?
12: Waouh, c'est fabuleux ! Et pourquoi on fait ça ?
13: Je suis un peu Verseau. C'est de quel temps à quel temps ? C'est de la fin de janvier au début de février. Et moi, vu que je suis née le 31 janvier, je suis Verseau, du coup. Ça s'appelle des signes astrologiques. Et l'astrologie, du coup, c'est des signes astrologiques.
6: T'es taureau, ça veut dire que tu rentres, t'as besoin d'une étable ?
5: Non, c'est sur les qualités. C'est quand on est, par exemple, taureau, dans le mois où on est taureau, on n'est pas comme d'habitude.
6: Et vous êtes comment, messieurs les taureaux ?
5: J'en sais rien.
14: Il possède certainement des qualités, mais voilà. Lesquelles ?
13: Je sais pas, moi, je pense de l'émotion. Beaucoup d'émotions. Après, je sais pas.
15: Comment je peux te montrer que je peux être fort et sensible, noble et affectueux ?
16: Les taureaux, par exemple, ce sont des personnes qui sont nées pendant les mois de taureau.
17: C'est logique.
5: Quand on est taureau, on se contrarie plus, on est plus vexé, alors que d'habitude, non.
13: Taureau, vu que les taureaux, c'est costaud, je pense que les taureaux, ils sont costauds. Enfin, ceux qui ont les signes astrologiques taureaux, ils sont peut-être très forts.
6: Et les balances, alors ?
13: Quand
0: en été, je suis une astrologique balance. C'est-à-dire que quand il y a quelqu'un qui nous dit quelque chose, on va le balancer.
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3: Ah, faudra attendre la Saint-Paul pour saber quand sera le cognon.
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3: Cognon, à rapprocher de quignon, désigne un morceau de pain. Dans le temps, à la messe, on partageait un pain béni qui était offert à tour de rôle par une famille de la paroisse. Celle qui venait d'offrir le pain allait emporter un morceau, le cognon, à celle dont ce serait le tour le dimanche suivant. À Mentoux-Salon et dans les villages voisins, les vignerons n'ont pas choisi Saint-Vincent comme patron, mais Saint-Paul, célébré le 25 janvier. Eh oui, l'hiver, les gens de la terre ont un peu moins de travail, les jours sont courts et on peut faire la fête. À Mentoux, le cognon, c'est celui qui succède au bâtonnier. Dans les années 2000, la fête de Saint-Paul a bien failli disparaître. Et il a fallu toute la ténacité de Paul Gilbert, qui avait fondé la confrérie en 1950, pour lui redonner de la vigueur. Traditionnellement, Paul Gilbert entonnait la chanson de Mentoux à la fin du repas. En 2007, il nous a exprimé sa joie de voir revivre la Saint-Paul. A entonné la chanson, mais il l'a jamais terminée, vu qu'il est passé de vie à trépas en chantant le refrain. Voici les paroles de cette chanson, qui se chante sur l'air de la Charibiaude, dont les paroles sont de Jean-Baptiste Magnon. Et qu'on chante encore à la Saint-Paul.
8: En Berrichon dans le texte.
3: Dans notre pays, sans fait de manière, on passe notre vie ben honnêtement. 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
1: Et alors pour le coup, est-ce que les clichés, c'est vrai, quand vous avez des belles carrées, vous mettez des super bonnes bières au frigo, quand vous avez des Anglais, vous mettez du vin de...
2: Ah oui, oui. Bah, ce ne sont pas des clichés, c'est... Enfin oui, c'est des clichés, mais des clichés qui se vérifient.
3: Virginie et vous.
0: Laure a ouvert son gîte en 2020. La maison 1634 est en plein cœur de Pézenas. 130 mètres carrés qu'elle a restaurés du sol au plafond. Le contraste entre l'extérieur en pierre et l'intérieur hyper confort et moderne est parfait. On arrive pendant le petit déjeuner. Trois couples sont installés sur la terrasse donnant sur un petit jardin. Des petits guéridons sont dressés avec de la vaisselle soignée. Les produits sont de qualité, locaux, ça se voit et ça se sent. Les langues différentes se mélangent. Du suédois, de l'anglais et du français avec l'accent suisse. L'ambiance est calme et souriante.
2: Vous avez mis votre verre d'eau ?
1: Je regardais un peu, il y a un petit jardin. Ça, c'est petit jardin. Les gens, ils ont accès. Je vous remercie beaucoup.
2: Les gens ont accès à la piscine, à la petite terrasse. Et en fait, le jardin, comme le jardin est souvent occupé par deux mes enfants.
1: Deux petites personnes.
2: Ils vont un peu moins dans le jardin.
1: C'est ça le principe de la chambre d'hôte des gîtes, c'est que vous partagez votre espace perso, ou là vous habitez ailleurs, et ça c'est vraiment vos gîtes.
2: On habite, nous, juste à côté.
1: D'accord.
2: Normalement, la distinction entre les gîtes et les chambres d'hôtes, les gîtes, c'est peut être complètement indépendant d'une habitation personnelle, alors que chambre d'hôtes, on est légalement obligé d'habiter sur place.
1: Et
2: d'être ici et de proposer le petit déjeuner.
1: D'accord.
2: Alors nous, on a fait une configuration. Les chambres d'hôtes un peu à l'ancienne, il y avait souvent l'espace salon, cuisine, petit déjeuner était partagé. Nous, pour la tranquillité des hôtes avec nos deux enfants, on a volontairement fait un accès distinct de notre maison.
1: Oui.
2: On a chacun une porte d'entrée, ce qui permet aux hôtes de profiter. On a mis la cuisine à disposition.
1: Oui, c'est ça que j'avais vu.
2: Donc en fait, même si on est chambre d'hôtes, voilà, si les gens veulent manger un bout, grignoter un morceau, n'importe quand, ils ont accès à la cuisine et ils peuvent profiter. Ils ont un accès indépendant si jamais ils arrivent à 16h30 et que je suis partie chercher mes enfants à l'école. Il y a le digicode, ils peuvent rentrer dans la maison.
1: Ouais.
2: On a voulu faire quelque chose de à la fois confortable, à la fois je suis ici et à la fois je peux être complètement discrète.
1: Oui, c'est ça.
2: Parce qu'en fait, ça dépend vraiment de personnalité des personnes aussi. Bon, y a des personnes qui pensent parfois réserver un hôtel en fait. Et arrivent ici. Ah ok, vous habitez à côté, donc ils voient ça comme quelque chose de très positif parce qu'ils savent que je suis disponible.
1: Oui.
2: Mais en même temps, je sens qu'ils souhaitent être tranquilles.
1: Oui.
2: Et après, des personnes, pour le coup, lorsqu'ils réservent par des plateformes comme Gîtes de France, s'attendent à ce que je sois là pour les accueillir.
1: Aye.
2: Et quand je leur dis qu'il y a un digicode, du coup, c'est une surprise inverse dans le sens où, ah ok, vous êtes là et en même temps, on peut être autonome. Donc, essayer de satisfaire tout le monde.
1: C'est pas évident, c'est un vrai truc de sentir chaque personne, effectivement, le besoin de distance et le besoin de présence.
2: Exactement.
0: La maison de Laure est labellisée Gîtes de France 3 épis, ce qui l'oblige à respecter un certain cahier des charges.
2: Mais de toute façon, dans tous les cas, c'est parfait, vous inquiétez pas. C'était très bien, merci, c'est bon.
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4: L'atelier Fernand Robert, le temple du chapeau en Sarthe. Un atelier d'excellence qui fournit les plus grandes marques de luxe. Mais comment ça fonctionne? Quelle machine et quel savoir-faire? Je vais vous emmener dans les coulisses d'un atelier de fabrication de chapeaux. Aujourd'hui, j'ai testé pour vous les ateliers Fernand Robert. Direction le 36 rue de Carnac à Coulaines. J'arrive sur un petit parking et j'ouvre les portes de l'atelier. Une femme m'accueille.
5: Bonjour, bienvenue aux ateliers Fernand Robert.
4: C'est Axel Jarosset, la directrice des lieux. Elle est en charge de l'atelier depuis 5 ans, mais c'est une histoire de plus de 120 ans qu'elle a pour mission d'entretenir et de continuer de développer.
5: Oui, absolument. Vous êtes ici dans un atelier de modiste où on fabrique des chapeaux grâce à des machines qui sont même centenaire, avec lesquels on travaille le feutre, la paille, et puis différents matériaux naturels pour notre clientèle locale et internationale. On a même travaillé pour le roi du Maroc, vous voyez, donc c'est la princesse de Thaïlande.
4: Et bien souvent, c'est surtout pour les cérémonies de mariage que l'atelier travaille avec des clients de Paris, d'Angers, de Tours, qui viennent directement sur place pour ça. Mais autrement, l'atelier s'active aussi dans des domaines bien variés, cinéma, palace, spectacle, mode de luxe ou encore cirque. tout est possible.
5: On a ici 350 moules de formes différentes, dans des tailles différentes.
4: Et avec une variété de matières, feutres ou pailles, de toutes les couleurs et toutes les qualités.
5: Tellement de sortes de chapeaux que tout le monde peut y trouver son compte.
4: Des chapeaux qui passent d'abord tous par la main et les machines de Xavier David, le chapelier. Ces fameuses machines de 1905 qu'il a appris à dompter sur le terrain. Des belles machines, encore joliment entretenues et peintes de vertes, avec un système mécanique qui est encore aujourd'hui inégalé. Le moule chauffe par en haut et par en bas, au gaz. On place le feutre au milieu et c'est parti.
3: Et par un jeu de pédale, je peux bloquer le feu.
4: Après cette étape du moulage, Xavier taille et nettoie avant de passer le relais à ses collègues de la couture, à la main et à la machine. La dernière étape, c'est Mirella qui s'en charge. Elle gère toutes les finitions.
6: Donc je commence avec préparation d'extérieur. Les nœuds, le galon, l'intérieur, toute la finition, c'est moi. Je fais tout, et même le dressage.
4: Une rigueur et un savoir-faire reconnu par le cinéma, puisqu'on peut voir sur grand écran nos chapeaux sartois.
5: C'est vraiment une fierté pour nous, comme quand on a vu dans le film Astérix, par exemple, donc pour les petits chapeaux chinois. Ils sortent de l'atelier, donc c'est vrai qu'on est tous allés au cinéma pour aller voir le film.
4: Alors si le monde du chapeau vous intéresse et que vous voulez profiter de la qualité à prix réduit, sachez que c'est possible.
5: Oui, tout à fait. On ouvre les portes de notre atelier du lundi au jeudi pour la clientèle local, donc les gens qui veulent venir acheter un chapeau, ou ça peut être aussi un béret, un bonnet.
4: Ou chapeau de mariage, vous pouvez en tout cas soit venir sur place, ou faire des demandes particulières si vous le souhaitez également par téléphone. Dans tous les cas, les ateliers Fernand Robert ont encore de beaux jours devant eux, et sans conteste, c'est un savoir-faire testé et approuvé par Issimène.
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7: Nous sommes en mai 1970, le 17 précisément, un dimanche ensoleillé et non un lundi au soleil. Et Claude François roule à vive allure, pressé de rejoindre Nîmes. Il s'écoute un live d'Elvis Presley.
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9: Dans la voiture, il y a 8 haut-parleurs tout autour, donc vraiment, j'étais entouré par le son, j'adore ça.
7: Quand soudain, son pneu éclate à hauteur de Bédarrides. À l'époque, le chanteur raconte son accident dans une interview fascinante tirée de l'émission de radio Bande à part que Lina a archivée.
9: Quand la roue a explosé, l'arrière s'est présenté vers l'avant et la gauche de la voiture se soulevait pour culbuter, pour faire les tonneaux. Je me suis donc retrouvé de face à l'autoroute, donc de nouveau, et là j'ai re-ralenti. Dès que c'est représenté de nouveau en tonneau, j'ai re-accéléré ainsi de suite jusqu'à peut-être 100-110 à l'heure. Alors mes bras étaient mous pour conduire la voiture, et elle s'est arrêtée net, le retour m'a projeté la tête dans le volant.
7: Sa voiture traverse les 4 voies de l'autoroute et finit sa course dans un fossé de l'autre côté de l'autoroute A7. Conscient mais sonné, l'artiste est un miraculé. Nous sommes alors 8 ans avant l'épisode de la baignoire fatale. Il n'aura qu'un nez cassé, nécessitant par la suite une rhinoplastie.
9: C'est pas le cartilage qui s'est cassé, mais l'os entre les deux yeux. Alors là, quand j'ai vu ça, j'ai donné un coup de poing dans le miroir, j'ai donné des coups de poing partout, j'ai piqué ma crise de... J'ai pas de chance.
7: Claude François sortira 2 ans plus tard, le lundi au soleil.

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6: Adieu Nao.
7: Adieu. Oui, qui te bon parler d'expression à Bebounkachao. Littéralement, ça voudrait dire avoir une bonne dent. Mais en français, on dirait plutôt avoir un bon coup de fourchette.
6: Ah.
7: Qui est mis en des coussata qui nous cita, qui sont las dents qui utilisent, mais qui est français, qui est la fourchette. Ce qu'on peut remarquer qui est amusant, c'est que en occitan, ce sont les dents, alors qu'en français, c'est la fourchette.
6: Et qu'a bête anecdotes?
7: De la même famille qui utilise souben à quelle expression? Surtout de l'omégran paille, quoi, n'est her hami qui vinge her et qui a toutes les assiettes. Dans ma famille, on utilise souvent cette expression. Surtout mon grand-père, pour moi, quand j'ai très faim, que je mange beaucoup et que j'ai fini les assiettes de tout le monde.
8: J'ai la dalle, j'ai faim, nourris-moi.
7: Le petit frère qui est minge her, qui est la péra, mais il est où la chichangle. Pramou qui est magre, coumieux chichangle. Mon petit frère ne mange moins. On l'appelle plutôt la chichangle, le lézard. Car il est maigre comme un lézard.
6: Qu'est-ce qui est à gras de meille?
7: La glace, qui est un coffre fort, une sorte de mesran païs.
6: Des glaces dans chez tes grands-parents.
7: Un coffre fort entier.
6: Merci, sœur.
7: Adieu.
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9: Salut Brézizel.
10: En fait, c'est quoi ton prénom?
9: Je m'appelle Geoffrey, j'ai 40 ans malheureusement.
11: C'est dingue ce que le temps passe vite.
9: Et je suis animateur en centre aéré.
12: Un jeune animateur un peu cinglé.
9: Et je suis dans les petits bonheurs, même les gros bonheurs.
11: Mais il est complètement fou ce mec.
13: Mais moi les dingues, je les soigne.
14: Et quelle est votre adresse actuelle?
9: Je suis de Plomodierne. Et je dirais que ma ville c'est un petit village mais très actif. Il y a beaucoup de vie. Il y a peu de bars, mais le peu qu'il y a comme bars, bah, on s'y amuse bien. Donc c'est une ville très accueillante au bord de mer. L'hiver ça dort, mais l'été ça se réveille, on va dire.
10: Je vais vous apprendre quelque chose, ce n'est pas du tout la saison.
15: On se baladera dans la région.
9: Mon coin préféré quand je me balade, eh ben, ça serait la plage de Pentraise.
11: Mais elle est comment? Raconte.
9: C'est une grande plage qui fait 4 km de long, où on peut partir du début jusqu'à la fin, et on s'y sent bien. Il y a un côté solitaire, surtout quand on y va en hiver, quand il n'y a personne et qu'il pleut. C'est là que c'est le meilleur.
16: Comme il pleut tout le temps, hein. De l'eau, il n'en manque pas, hein.
17: Souvenons-nous de notre première rencontre avec elle.
9: Mon premier flirt, premier bisou, c'était en Normandie, en CM2. J'ai une classe de mer avec mon école, donc on partait en Normandie. Et on avait fait une boum pour la fin et on a eu le droit à un petit feu d'artifice.
18: Pour un feu d'artifice, il va y avoir un beau feu d'artifice.
9: Et au moment du feu d'artifice, j'ai fait mon premier bisou.
10: Ah bah c'est le bouquet.
9: Je me souviens même de son prénom, Maud Varzignac. Je sais pas si tu m'écoutes, hein, mais voilà, c'était avec toi. Que des souvenirs.
11: Oh, dis donc, est-ce que c'est moi ou est-ce que ça balance? Hein?
13: Ça balance.
11: Ça balance.
10: Et attends, t'as pas tout vu?
11: Un méga tube?
9: Mais ça serait, ça vient de mes parents, mais ça serait Claude François, Alexandrie Alexandra.
11: Non, mais c'est vraiment trop pourri la Bretagne, hein.
9: Je me revois quand j'avais 7 ans à danser sur Alexandrie Alexandra et de voir mes parents danser sur cette musique avec un engouement. Maintenant je fais des imitations de Claude François.
11: Non, ce matin j'ai pas envie.
19: Non mais c'est bon, allez-y, je me concentre. Ouvrez bien vos oreilles.
20: Je suis dans ta vie. Je suis dans tes bras.
21: Ah oui, c'est étonnant.
20: Camaracuda.
11: Ça fait une demi-heure que je cavale dans les couloirs pour localiser le boucan. Vous croyez que j'ai que ça à foutre?
9: Allez, salut.
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3: ici, on fête la Saint-Vincent, la grande fête des vignerons en Bourgogne. Elle est honorée officiellement le 22 janvier. Dans notre région, la tradition veut que tous les ans, les festivités changent de village. Mais qui était ce fameux Saint-Vincent ? Bonjour Sandra Amani.
21: Bonjour Charlotte.
3: Vous avez enquêté sur ce sujet si mystérieux. Et vous avez écrit un conte intitulé « La légende de Saint-Vincent », une histoire de votre ouvrage « Légende du vignoble » édité aux éditions de l'Escargot Savant. Chapitre 1, le sacre de Saint-Vincent, 3e siècle après notre ère.
22: Nous voici en Espagne, plus exactement à Huesca, petit village au pied des Pyrénées. Ici vit Vincent, un jeune homme dévoué qui s'est pris d'amour pour le christianisme, une religion toute récente et avec encore peu de croyants. Vincent a un ami qui lui est cher, c'est Valère, l'évêque de Saragosse.
23: Me voici bien vieux à présent et j'ai beaucoup de mal à m'exprimer en public. Mon cher Vincent, le brillant orateur que vous êtes sera chargé de me suppléer dans cette tâche difficile. Êtes-vous d'accord ?
3: Monseigneur, je suis honoré de devenir votre diacre. Je me réjouis d'avance à l'idée de mes voyages à travers l'Europe. J'ai hâte d'aller faire connaître notre Dieu à tous les païens. J'irai jusqu'en Gaule s'il le faut. Chapitre 2, l'Empire romain.
22: Au 3e siècle de notre ère, l'empereur romain Dioclétien entame des persécutions contre les chrétiens. La nouvelle religion prend de telles proportions que l'ordre public est bouleversé. Vincent et l'évêque sont arrêtés, puis conduits, enchaînés, auprès de Dacien, le gouverneur qui représente Rome en Espagne.
3: Évêque Valère, avouez vite toutes vos fautes, sinon vous le regretterez amèrement.
22: Mes fautes ? Quelles fautes ? Je ne vois pas de quoi vous parler.
3: Ne vous moquez pas de moi. Avouez immédiatement les sacrilèges que vous et votre diacre avez commis contre notre empereur.
22: Vincent, voyant la grande détresse du pauvre évêque, ne parvient pas à se contenir.
3: Cessez donc de tourmenter ce pauvre homme. Moi, je vais tout vous avouer. Oui, je ne crois qu'en un seul Dieu. Oui, vos idoles me semblent ridicules. Garde, torturez ce jeune insolent. Pressez-le comme le raisin, rôtissez-le comme ces poulets que l'on immole sur les autels de nos divinités. Peu importe comment, mais montrez-lui que son Dieu ne lui sera d'aucun secours face à nos lois.
22: Les Romains se saisissent de Vincent, le ligotent nu sur un chevalet. Des ongles de fer lui déchirent le corps. On le brûle de toutes parts, on le torture nuit et jour.
3: Comment les souffrances de Vincent en Espagne vont-ils le transformer en saint en Bourgogne ?
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3: Ah, la Saint-Vincent tournante ! Une fête que nous célébrons chaque année dans les villages viticoles de Bourgogne. Mais qui était Saint-Vincent ? Voilà sa légende, racontée par Sandra Amani, auteure de « Légende du vignoble », éditée chez l'Escargot Savant.
22: Nous sommes le 22 janvier 304, le jour de la mort de Vincent. Il n'a pas survécu aux nombreuses tortures des Romains. Le corps brûlé et disloqué, on l'a ensuite accroché à une pierre de meule et jeté à la mer, à plus de 200 km de Saragosse. Mais quelques jours plus tard, son corps est ramené par les vagues sur le rivage. Des chrétiens le ramassent et l'enterrent dignement. Au cours des années 304 et 305, plus d'un millier de chrétiens périssent sous la torture. La gloire de Vincent s'étend dans toute l'Espagne et parvient jusqu'en Gaule. Bientôt, Vincent devient Saint-Vincent. Sa fête est célébrée le 22 janvier.
3: Chapitre 3, le mystère de Saint-Vincent.
22: Bienvenue en Bourgogne. Ici, la vigne fait vivre bon nombre de paysans depuis déjà des centaines d'années. Dans les villages où celle-ci foisonne, c'est chaque année la fameuse Saint-Vincent. Dans les terroirs, on décore les maisons de bannières et de fleurs multicolores qui donnent à l'hiver des couleurs estivales. Une famille de vignerons dirige la société d'entraide locale. Une grande procession a lieu, suivie d'une messe. Pendant la procession, la statue de Saint-Vincent, détenue par la famille qui régit la société, est remise à celle qui organisera la fête l'année suivante. Après la messe, un grand festin est organisé, le repas de cochon. On goûte le vin sans modération, on intronise des vignerons méritants que l'on nomme chevaliers du Tastevin. On rit, on chante, on danse même lorsque tombe le soir.
3: Attendez, Sandra, cette histoire actuelle des festivités de Saint-Vincent, on la connaît cette histoire. Dites-moi plutôt pourquoi Saint-Vincent est devenu patron des vignerons.
22: En réalité, nul ne le sait. Peut-être parce que le mot vin se trouve dans le prénom du saint, vous voyez ?
3: Oui.
22: Ou parce qu'on a utilisé une roue de pressoir pour le torturer. Ça, c'est aussi une hypothèse qui a été présentée.
3: D'accord.
22: Ou parce que les diacres à l'autel versent du vin dans le calice.
3: Donc, on ne sait pas vraiment pourquoi Vincent, le jeune diacre torturé par les Romains en Espagne, est devenu si important pour les vignerons de Bourgogne.
22: C'est là le plus grand des mystères. Chaque village bourguignon raconte effectivement sa propre légende. Quelle que soit la raison, on a aujourd'hui la preuve que Saint-Vincent n'a absolument pas souffert pour rien, puisque chaque 22 janvier sonne pour lui une nouvelle heure de gloire.
3: Et rappelez-vous, même s'il peut faire terriblement froid le jour de la grande fête des vignerons,
4: à la Saint-Vincent, l'hiver perd ses dents, on les retrouve pour longtemps.
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2: Qu'aimeriez-vous planter dans votre jardin ?
3: Dans mon jardin, j'aimerais bien faire un potager avec par exemple des tomates, de la salade, des melons, etc. pour pouvoir après les récolter et faire des petites salades. Et pour l'été, ça serait bien.
4: Moi, c'est pour les planter à manger illimité.
5: Et moi, je veux planter des fraises, des fleurs par exemple, et aussi des carottes et plein d'autres choses, et des salades aussi plein.
6: Des framboises, des myrtilles, parce que moi, j'aime les fraises, framboises, myrtilles, parce que c'est incroyable.
7: Bah, moi, ce que je voudrais planter, c'est de la pastèque. Tout ce qu'il y a de nécessaire pour vivre, pour manger.
2: Et tu manges des fruits et des légumes ?
7: C'est presque mes aliments préférés. J'adore les légumes, les tomates, concombres, courgettes, carottes.
3: Oui, beaucoup de légumes et aussi des arbres comme des plantes, des tulipes, des roses, etc. Mais oui, les légumes, c'est trop bon, aussi les fruits.
2: C'est vrai, tu manges des légumes ?
3: Ah oui, j'en mange beaucoup. Je me fais plein de salades. Maman, elle m'a appris à tout faire. Je mets dans un petit bol, je mets de la salade avec de la vinaigrette, des tomates, je coupe des avocats. Quelquefois, je mets des fruits aussi pour donner un petit peu de sucré.
7: Moi, j'aime pas trop la salade et les avocats. C'est les seuls fruits et légumes que j'aime pas trop.
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8: C'est quoi cet objet, Pierre ?
9: Alors, c'est un appareil, c'est pour tester la force. Ça date des années 50. On serre la poignée, donc ça vous indique là, votre force.
8: Et qu'est-ce que ça fait dans votre salon de coiffure ici à Frouzens ?
9: Ah bien, c'est les jeunes appréciaient beaucoup là avant de partir à l'école. Là, ils partaient à l'école, ils passaient devant ma boutique et très souvent ils posaient leur cartable, leur sac et ils venaient tester leur force. Et ça leur plaisait beaucoup.
8: Ce qui marque quand on entre dans votre salon, c'est un tout petit salon et surtout il y a que des objets hyper datés.
9: Il y a beaucoup d'objets qui ont appartenu à mon grand-père, donc qui était coiffeur. Mon grand-père était coiffeur, mon père, mon frère, ma sœur.
8: Incroyable.
9: Oui.
8: Ces flacons, par exemple. Alors, parlez-moi de ces flacons.
9: Les flacons appartenaient à mon grand-père à l'époque, donc c'est des flacons, on appelait ça des frictions. Et donc, je me souviens très bien, quand j'étais gamin, il y avait ces frictions-là qu'il utilisait tous les jours.
8: On est accueilli, quand on entre dans votre salon, par des vieux films en noir et blanc. Oui. Je me dirige vers la caisse, qui est juste incroyable. Ah, de quand date cette caisse ?
9: Ah oui, la caisse appartenait à mon père, là, d'accord, mais elle est très vieille, vous voyez, si je peux me permettre. Voilà, donc on peut faire...
8: Vous en servez toujours ?
9: Ah oui, je m'en sers un petit peu, oui, comme ça, vous voyez, c'est du papier. Donc comme ça, hop, après, vous voyez,
8: Elle est de quelle époque ?
9: C'est les années 50.
8: Il y a même un agenda de 1954. Quels souvenirs vous gardez de votre enfance quand vous étiez petit et que vous étiez dans le salon de votre grand-père ?
9: Particulièrement donc du père Joseph qui venait se faire raser donc tous les matins. Et donc il parlait en patois avec mon grand-père et je participais. Je savonnais le père Joseph. J'ai des bons souvenirs, des très bons souvenirs de ça.
8: Alors il y a un objet que vous avez offert à votre grand-père. Je crois même qu'il l'avait fabriqué.
9: Ah, c'est un petit sac en peau de brebis qu'il m'avait confectionné. Donc j'y mettais donc mon casse-croûte. Vous voyez, puis j'y mettais mes outils, peigne, ciseaux, et je l'ai toujours sur moi, je l'ai toujours dans ma boutique et j'y tiens beaucoup.
8: Ouais. Votre grand-père, votre père, ils vous ont vu coiffeur ?
9: Ah oui, bien sûr, oui, ils m'ont vu coiffeur, oui, ouais. Et fier de. Eh oui. Ouais.
8: Que vous disent les habitants de Frouzens sur votre petit salon qui est juste incroyable ? C'est la première fois de ma vie que je vois un salon comme celui-ci.
9: Tous les Frousinois m'appellent Pierre. Et les jeunes m'appellent Pierrot le blaireau. C'est par rapport à mon outil de travail, bien sûr.
8: Voilà. Est-ce qu'il y a un bruit, un son que vous voudriez nous faire écouter, Pierre ?
9: Oui, je peux vous dire oui tout de suite. C'est un objet que je me sers tous les jours, pratiquement à chaque client. C'est ma tondeuse manuelle.
8: Bon, on entend un petit peu. Merci.
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8: On sait qu'on est lorrain parce que quoi, Nicolas Turon ?
10: Parce qu'on coule des bronzes.
8: Ça va ?
10: Ben alors, on va parler d'artisanat.
11: Je vais essayer de tirer la chronique par le haut.
10: Oui, vous avez bien fait.
11: Les bronzes d'industrie à Amnéville.
10: Pas du tout.
11: Pas du tout.
10: Bon, alors, c'était pas mal.
11: C'est pas mal, non?
10: Si je vous dis que la fabrication de cloches a disparu depuis plus d'un siècle en Lorraine,
11: oui,
10: et que vous me répondez « Ah ouais ?» et à Toul, je vous répondrai d'y aller plutôt mollo avec Nadine Morano, un tantinet procédurier. Je vous rétorquerai surtout la commune de Robécourt dans les Vosges.
11: Oui.
10: Vous voyez où c'est?
11: Pas du tout.
10: C'est entre Blévincourt et Saint-Ouen-les-Paris.
11: Il le fait chaque fois.
10: Non, c'est à au sud-ouest de Contrexéville, à la frontière avec la Haute-Marne.
11: D'accord.
10: Robécourt n'est qui n'est pas connu pour l'invention de la mini-jupe, contrairement à ce que son nom pourrait laisser croire. Mais oui, mais bien pour sa fonderie de cloches.
11: Il y avait la même en Moselle avec Homécourt.
10: Homécourt, pendez-le, Homécourt. Il s'agit ni plus ni moins que du dernier endroit où l'on peut couler un bronze en Lorraine. Je sais ce que vous vous dites, Frédéric, oui, mais il ne s'agit pas là d'une image, rien à voir avec ce dont vous me parliez hors antenne. Et que vous avez déposé dans les toilettes de l'aire d'autoroute de Crantenois, alors que vous reveniez du séminaire « Comment maigrir en mangeant gras ?»
11: Oh mon Dieu.
10: Rappelez-moi Nicolas, la manufacture de Robécourt a fermé ses portes en 1939, mais une fois par an, des passionnés et des fondeurs bénévoles, souvent venus d'Alsace, réouvrent l'atelier le temps de couler un bronze. La démonstration est une alliance de force et d'agilité. Il faut, vous avez déjà vu couler une cloche?
11: Non.
10: Pour de vrai, j'ai vu ça la semaine dernière.
11: Oui, alors.
10: Dans le Haut-Doubs. Ah. Et je me suis dit, est-ce que ça existe encore en Lorraine? D'où cette chronique? Eh ben, c'est fascinant. Il faut voir le bronze liquide monter à 1100 degrés qu'on coule dans des moules en argile soigneusement enterrés au préalable dans la terre.
11: D'accord.
10: C'est tout un processus. Et puis, on attend quelques minutes et l'étape du démoulage est fondamentale. Et l'apparition du clocheton, une véritable épiphanie, naissance, tout le monde fait « Oh !» On voit vraiment un objet de métal qui a durci en peu de temps, ce qui fait un point commun avec vous également. Jadis, les saintiers, connaissez-vous la profession de saintier?
12: Non,
10: c'était les clochiers itinérants qui moulaient les cloches sur les places des villages. Alors pourquoi un métier itinérant? Parce que la cloche, contrairement aux apparences, est un objet hyper fragile. Mm-hmm. Donc si on la trimballe avec les roues et les charrettes de l'époque...
11: Elle casse.
10: Eh bien oui, elle casse. Ah. Et puis, autre avantage, quand il est itinérant, le clochetier... Bah, il est sous la main du maître d'œuvre qui peut vérifier que le boulot est bien fait. Il n'y a pas de SAV à l'époque. Et sachez que c'est la taille du moule et donc de la cloche qui conditionne la note que la cloche ou la clarine pour les vaches produira in fine. Ce qui m'a fasciné, c'est qu'après les souffleurs de verre et les ouvriers des hauts fourneaux, c'est encore un métier du feu sacré qui passe par la Lorraine et je trouve ça beau.
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1: Direction la cuisine. Et peut-être que comme moi, vous les laissez tremper pendant des heures en espérant que ça disparaisse magiquement. Mais non, les flammes basculaient un peu trop fort. Les débordements de sauce ou les projections d'huile sont souvent responsables d'une croûte foncée, un mélange de graisse brûlée et de restes calcinés bien fixés à l'arrière de vos poêles et de vos casseroles. Alors, est-ce qu'il faut absolument passer par la case ponçage intensif? Et c'est pas qu'une question esthétique, parce qu'une poêle encrassée, ça conduit moins bien la chaleur, son dos adhère moins bien au gaz ou à l'induction, et le nettoyage du plan de travail devient problématique. Ça, c'est toujours une galère, quand on le pose comme ça. On a une jolie auréole bien brune.
2: Noire sur le plan de travail, c'est pas agréable.
1: Et le réflexe, c'est souvent de prendre le premier grattoir qui vous tombe sous la main et à s'acharner. Et puis on n'y arrive pas. Alors ma maman m'est tombée dessus la dernière fois, et parce que frotter trop fort, ça attaque l'émail, l'inox, le revêtement, ça laisse des rayures qui vont retenir encore plus de crasse. Alors comment faire? Ma maman a généreusement saupoudré de bicarbonate de soude le dos de la poêle humidifiée au préalable, sinon le bicarbonate ça ne tient pas. Vous le laissez agir, pas quelques heures, quelques minutes, ça peut suffire. Et ensuite, vous frottez doucement avec le côté doux d'une éponge. Et ça élimine, sans trop d'effort, les dépôts noirâtres sans rayer la surface de vos casseroles, de vos poêles. Mais merci, ma maman.
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3: Clarisse, 51 ans, de Remorantin. Je suis coach en men training. C'est de la recherche de personnes disparues avec les chiens. On va donner une odeur de référence à un chien, l'odeur d'un humain, et il doit partir le chercher.
4: Mais c'est un sport, c'est un exercice?
3: Il y en a qui le pratiquent en sport, il y en a qui le pratiquent pour ensuite faire du réel. Moi, je le pratique pour faire du réel. Et après, il y a des gens qui viennent simplement passer une bonne journée avec d'autres gens et avec leur chien.
4: Quand vous dites réel, c'est-à-dire?
3: C'est-à-dire que je fais partie d'une association, on peut être appelé par la police, on peut être appelé par les familles aussi.
4: Pour trouver des gens?
3: Tout à fait.
4: Que pour les chercher?
3: Exactement.
4: Et alors vous cherchez avec quel chien?
3: Alors moi j'ai une Alano espagnole.
4: Et elle s'appelle comment?
3: Macaï.
4: Et est-ce qu'elle était prédisposée justement à bien renifler, à utiliser sa truffe?
3: J'ai pris ce chien-là parce que c'est un chien de chasse espagnol. Tous les chiens ont de l'odorat. Premier sens qui se développe chez eux, c'est le sens de l'odorat pour pouvoir trouver la mamelle. Après, il y a des chiens qui vont avoir plus de difficultés. Ceux qui sont très brachycéphales, le nez très écrasé. Parce que.
4: Petit bulldog, non?
3: Voilà, c'est pas qu'ils ont moins d'odorat. Le problème, c'est qu'ils vont être moins capables de travailler sur des longues distances.
4: Ils ont le cou trop petit.
3: Non. Le chien est toujours tenu en longe. Cette longe, c'est un cordon ombilical. Donc si votre chien, il sent que vous n'êtes pas motivé à aller jusqu'au bout de la piste, il n'ira pas jusqu'au bout de la piste.
4: Quand vous dites la piste, c'est-à-dire que le chien doit retrouver une odeur?
3: En fait, il doit suivre le tracé qu'un autre humain a fait. Donc on lui donne l'odeur de cet autre humain et il doit suivre tout le tracé.
4: L'humain s'est frotté à des endroits stratégiques?
3: Non, il a marché. En fait, là, vous voyez, vous et moi, tous les deux, on est en train de mélanger toutes nos odeurs. Okay. Et oui, l'air de rien, c'est pas...
4: J'ai mis du déo. Hein.
3: On mélange nos odeurs et on est en train de faire ce qu'on appelle un pool d'odeurs. C'est-à-dire que notre odeur, au fur et à mesure, là, elle grandit sur la place.
4: Alors nous, on ne le sent pas, mais le chien, oui.
3: Tout à fait.
4: Ah ouais.
3: Il est capable de parfaitement faire la distinction entre vous et moi, même si on est côte à côte.
4: Ça fait combien de temps que vous faites du men training?
3: Ça fait un peu plus de 10 ans.
4: Et qu'est-ce qui vous a motivé au départ?
3: J'avais un chien qui était sensible sur les humains, qui avait eu une mauvaise expérience dont je n'étais pas au courant. Du coup, il avait un peu peur de l'humain. J'ai commencé cette discipline pour qu'il ait un petit peu plus confiance en l'humain, en se disant, c'est sympa, en fait, l'humain me donne une récompense même quand je ne le connais pas.
4: Mais un chien fifou et tout, ça peut lui faire du bien de faire ça?
3: Oui, parce que ça va le canaliser. Et ça apprend aussi beaucoup au maître à rester concentré sur son chien. Aussi, ça leur apprend à lâcher prise. On a pour habitude de contrôler notre chien tout le temps. Sauf que là, en fait, on ne contrôle pas parce que c'est pas nous qui savons où est l'odeur, c'est le chien qui sait.
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5: Aujourd'hui, je vous amène à Montgivray et devant moi, il y a un château. Mais ce château, c'est aussi la mairie de Montgivray. Mais cette mairie, avant, c'était autre chose. À qui appartenait ce château? Vous allez le savoir tout de suite.
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5: Pour vous présenter cette magnifique mairie de Montgivray, je suis avec Annick Dussault, attachée de conservation au patrimoine du pays de Georges Sand. Bonjour Annick.
6: Bonjour.
5: Alors là, on est devant un très beau bâtiment.
6: Oui, là c'est vraiment un château. Bon, un château qui a été très remanié au 19e siècle, donc avec cette entrée de tourelles là, qui marque bien la porte. C'était une seigneurie avec un château fort, bon, qui a eu plein de péripéties puisqu'il a fini par brûler pendant la guerre de Cent Ans, en 1360. Mais tel qu'on le voit là, évidemment, il a été complètement remanié au 19e, parce qu'à ce moment-là, dans les années 1840, c'est le demi-frère de Georges Sand, Hippolyte Chatiron, qui rachète ce château pour y installer sa famille. Donc il était tout près de Nohant. Et puis un peu plus tard, c'est même la fille de Georges Sand, Solange, en 1875, qui décide de s'installer elle aussi, qui souhaite un peu se rapprocher de sa mère et de Nohant. Même si ça plaisait pas forcément beaucoup à Georges Sand, mais bon, elle s'installe dans ce château et c'est elle qui fait faire aussi des travaux au fameux architecte d'Auvergne, hein, qui refait notamment toute l'entrée. Voilà, mais c'était la mode de l'époque.
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5: Comment est-ce que ce château s'est devenu la mairie ?
6: En fait, en 1956, le château est à vendre et c'est la commune qui s'emporte acquéreur et qui décide d'y installer sa mairie et qui a fait encore des travaux tout récemment.
5: Est-ce qu'on peut dire que c'est l'une des plus belles mairies ?
6: Ah, ça, c'est quand même certainement parmi les plus belles de l'Indre, hein, certainement.
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1: Voici Bonneville, Elonne dans la Lune. Après plus de 100 concerts, plusieurs festivals et des premières parties de Feu Chatterton, Charlie Winston, Solane ou encore Vianney, Bonneville dévoile la première chanson affinée de son premier album, Vide Dressing, attendu le 3 juin 2026.

0: The Lone dans la Lune est un single pop aux influences indie rock qui aborde le besoin de lâcher prise face à l'anxiété contemporaine. Bonneville est actuellement en tournée avec déjà plus d'une trentaine de dates partout en France. 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
3: Complètement gaga avec Olivier Glin. Alors, bonjour Olivier, on parle d'eau aujourd'hui ?
2: Vouille, sagasouille. Bonjour les amis, aujourd'hui on va voir des mots qu'on ne trouve nulle part ailleurs. Chez nous, dans le parler gaga, on a des termes pour tout. Et pour patauger dans l'eau ou la gadoue, on n'a pas un mot, mais trois. Bassouiller, gabouiller et gassouiller. Oui, trois verbes pour exprimer le bonheur de tripoter de la flotte ou de barboter dans la boue liquide. Et, comme on est généreux hein, quand même, on ne s'est pas arrêté là et on a même des noms qui vont avec. On appelle ça des déverbaux, car ces noms viennent des verbes. On a la bassouille, la gassouille et la gabouille. Ces mots sont employés dans la Loire, mais également dans le Lyonnais et le Beaujolais, et puis de façon plus générale dans une bonne partie de la région Rhône-Alpes. Voici une maxime qui nous est donnée par Jean-Baptiste Martin. T'as beau gabouiller la bassouille, t'en feras pas rien des œufs à la neige. La plupart du temps, c'est juste remuer l'eau, éclabousser, patauger. Bref, faire ce que les mamans, elles y trouvent à redire quand les enfants reviennent avec le pantalon trempé. Et s'il y a des gens qui aiment bien gassouiller, ce sont bien les enfants. Les matrues, il n'y a pas besoin de faire grand-chose pour leur faire plaisir. Tu sors une petite bassine, tu mets un peu d'eau au fond et c'est parti pour la gassouille. C'est que ça peut gassouiller jusqu'à l'évaporation totale. La gassouille, c'est révélateur de la personnalité profonde des gens. Hein. Comme le dit l'adage, dans la gassouille, il y a deux sortes de gens. Ceux et ceux qui y tombent et ceux et celles qui t'y poussent. Bon, la nage n'existait pas hein, jusqu'à aujourd'hui, mais mieux vaut tard que jamais. Ou alors celui-ci, d'adage. Quand t'as les pieds dans la gabouille, c'est pas le moment de chercher tes pantoufles. Et oui, chez nous, la gassouille, c'est souvent un souvenir d'enfance. Mais entre nous, on est tous encore un peu des garagnas. Hein. On y aime bien parfois encore. Quel plaisir de gassouiller un peu.
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4: Nous sommes avec une des dernières et la plus ancienne fabrique de pâtes de fruits en Auvergne. Avec Anthony Vallat, qui est le directeur général. Merci de nous recevoir, Anthony. Nous sommes face à une vieille photo qui montre, je pense, le tout début de cette maison Cruzy, c'est ça ?
5: C'est pas le début historique, hein, puisque la maison Cruzy a été fondée en 1880, mais c'est effectivement une photo.